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2: 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Très bonne écoute à tous.
3: Jésus aimait enseigner en parabole. Et il disait « Mettez-vous à mon école !» car je suis doux et humble de cœur. » Alors, la parabole ici est en Saint Luc au chapitre 6. Et Jésus disait « Pourquoi m'appelez-vous mon Seigneur ? Et ce que je vous dis, vous ne le faites pas. Tout homme qui vient à moi et qui entend mes paroles et qui fait ce que je dis, à quoi sera-t-il comparable? Il est comparable à un homme qui bâtit une maison et il creuse et il va profond et il pose ses fondations à même sur le roc. Et quand l'inondation arrive et qu'elle frappe cette maison, elle ne peut pas l'ébranler, car elle est fondée solidement sur le roc. Et celui qui entend et ne fait pas, il est comparable à un homme qui bâtit sa maison sur la terre, sans fondation. Et quand le torrent la frappe, d'un coup, elle tombe et sa ruine a été complète.
4: Alors ces deux maisons décrites par Jésus, on voit bien, elles subissent la même tempête. Qu'est-ce qui va les différencier ? Jésus ne nous promet pas de nous enlever les tempêtes, comme ça a été dit ce matin à la louange. Nous subissons tous des tempêtes. Ce qu'il nous propose, c'est de nous donner une force pour traverser ces tempêtes, à une condition, c'est que nous ayons des fondations, et ces fondations, ce roc sur lequel nous allons pouvoir nous appuyer, nous savons que c'est un visage, que c'est un cœur qui bat, un cœur qui s'est révélé ici à Palmonial. Mon divin cœur est si passionné d'amour pour les hommes, pour toi en particulier, que ne pouvant plus retenir les flots de son ardente charité, il faut qu'il les répande et qu'il se manifeste à eux pour les enrichir de ses précieux trésors que je te découvre. Il faut qu'il les répande. Jésus dit cela à Marguerite Marie, et c'est un amoureux qui s'adresse à Marguerite Marie, hein, en langage moderne. Alors il le dit avec son langage du XVIIe siècle, en langage moderne il dirait « je suis fou amoureux des hommes et de toi en particulier ». Benoît Guédas dit même dans son livre sur la miséricorde, en langage très très moderne, en SMS pour les jeunes, « je te kiffe trop grave hein ». Voilà. Alors, est-ce que nous croyons vraiment hein, que ce cœur qui nous est offert, cet amour passionné, nous est offert, et qu'il puisse nous sortir de ce vide intérieur, nous libérer de ce vide intérieur, de ce... cette tristesse qui peut nous tenir sous cloche, je dirais, cet isolement, hein, pour nous donner une joie que le monde ne pourra pas nous enlever. Alors la question que l'on se pose tous et que vous posez peut-être ici, surtout pour ceux qui sont venus pour la première fois, se dire c'est bien gentil de nous parler de cette joie, Mais est-il possible de vivre cela dans un monde tellement blessé, hein, où les tensions sociales s'accroissent de plus en plus, toutes les valeurs du bien et ces valeurs de la pureté du message, cette pureté du message de l'Évangile est tellement bafouée. Celui qui est la source, en fait, de l'amour n'est pas aimé. L'amour n'est pas aimé. Et c'est ça notre drame. Hein, s'il y a tous ces pays déchirés par la guerre, par les génocides, l'amour n'est pas aimé. Dans toutes nos familles naufragées, l'amour n'est pas aimé. Dans tous nos enfants frustrés de leur enfance, l'amour n'est pas aimé. Tous ces jeunes qui sont à la recherche de vertiges et dans des choses fumeuses, comme dit le pape François, là, qui sont à la recherche de vertiges aliénants et qu'ils payent très cher en perdant les belles années de leur vie et leur énergie en courant après des vendeurs de fumée qui leur volent le meilleur d'eux-mêmes, l'amour n'est pas aimé. Voilà, et nous sommes ici dans ce lieu de Parelmonial où Jésus nous dit « Voici ce cœur qui a tant aimé les hommes et qui en retour n'en reçoit que des ingratitudes ». La charité se refroidit dans notre monde parce que nous sommes dans le temps de la faim et du froid. C'est l'inverse du réchauffement climatique. Notre monde devient glacial parce que le feu de l'amour semble s'éteindre. Et en même temps, on manque d'oxygène. Hein. On est là, on est comme asphyxié aussi par tout ce matérialisme, cette recherche des plaisirs effrénés. Tout ça, ça nous asphyxie complètement aussi. Et notre civilisation donc perd complètement actuellement le sens de l'infini. Elle est de plus en plus désaxée, elle se croit riche, hein, parce qu'elle fait des exploits magnifiques, hein, toutes les techniques nouvelles qui, chaque mois, nous sortent des choses magnifiques. En fait, elle congédie Dieu. Et du coup, elle se trouve pauvre, triste et esclave de ses victoires. Le pape François dit ceci, « Quand la vie intérieure se ferme sur ses propres intérêts, il n'y a plus de place pour les autres. Les pauvres n'entrent plus. On n'écoute plus la voix de Dieu. On ne jouit plus de la douce joie de son amour. Et l'enthousiasme de faire le bien ne palpite plus. Une famille, une personne, une société, un pays qui se coupe de Dieu, c'est une personne, une famille, un pays qui se voue à la mort, qui entre dans des structures de mort. Il n'a plus longtemps à vivre parce que la vie n'y circule plus. C'est comme un beau bouquet de fleurs, si vous voulez, qui est encore beau, qui est encore brillant, qui a encore un peu de brillant, mais qui, tôt ou tard, puisqu'il est coupé de ses racines, il n'aura plus longtemps à vivre et il sera bon à être jeté dehors. Alors, quel est l'antidote de cette culture de mort qui imprègne notre monde contemporain, c'est la miséricorde. C'est le roc, en fait, de notre vie. Là où sévit la mort, la miséricorde, nous le chantons dans tout ce depuis hier soir, c'est une surabondance de vie, c'est une source d'espérance inouïe. Alors Dieu a fait comprendre ce message, vous le savez donc, à une petite sœur polonaise en 1930, vous voyez, dans ces années-là. Donc, c'est pas si vieux que ça. Il a fait comprendre ce message. « Ma fille, lui confie-t-il, ne cesse pas de proclamer ma miséricorde. » Et on nous l'a dit hier soir, donc, Jésus lui a dit « C'est d'ici que doit jaillir l'étincelle qui préparera le monde à mon ultime venue. » Et Jean-Paul II de dire « Il faut allumer donc cette étincelle de la grâce de Dieu. » Et nous sommes là pour ça, pour qu'elle s'allume dans chacun de nos cœurs et dans notre pays. La miséricorde, c'est la fleur de l'amour. Dieu est amour et son acte, c'est la miséricorde. Donc l'avenir est à la miséricorde. C'est ce qui fait la source de notre joie. C'est elle qui a sauvé le monde et qui continuera de le sauver. Tout est gagné d'avance, hein. parce que la miséricorde, c'est la victoire du bien sur le mal, la victoire de l'amour sur la haine, de l'ordre sur le désordre et de la paix sur la guerre. Alors Jésus disait encore à sœur Faustine, l'humanité n'aura pas de paix tant qu'elle ne s'adressera pas avec confiance à la divine miséricorde. Ma fille, dis à l'humanité douloureuse de se blottir dans mon cœur miséricordieux et je la comblerai de paix. Quelle promesse ! Donc de quoi avons-nous besoin ? Les hommes d'aujourd'hui ont besoin de deux choses. Ils ont besoin ils ont faim de Dieu et ils ont besoin d'absolu. Ils ont besoin de se laisser aimer et ils ont besoin d'aimer à leur tour. C'est notre finalité, pouvoir entrer dans cette circulation d'amour. Et ils ont besoin de rencontrer des frères qui rayonnent la sérénité, la joie, la paix, la charité, malgré toutes les contradictions, les épreuves qu'ils peuvent traverser, qui les atteignent eux aussi. Le monde attend une chose, le passage des saints, disait Benoît XVI, comme c'est juste. Nous avons besoin de saints et de saintes. Il faut des témoins de l'invisible. Et vous savez que l'homme contemporain écoute plus volontiers les témoins que les maîtres. Et s'ils écoutent les maîtres, c'est parce qu'ils sont des témoins. Alors je voudrais laisser la parole à Yves pour un témoignage d'un ami en Russie, il y a quelques années.
3: Oui, c'est mon ami Jacques, qui est donc convoqué dans un colloque en Russie avec des chercheurs. Et au cours de ce colloque, il rencontre une femme, professeure d'histoire, qui lui dit « Vous savez, en Russie, nous avons effectué des recherches approfondies et nous avons pu démontrer rigoureusement que Dieu n'existe pas. » Et avec un air un peu provocateur, elle lui ajoute, « Vous savez, nous avons heureusement oublié Dieu. » Alors mon ami Jacques lui a répondu simplement, « C'est possible, mais moi j'ai la conviction que Dieu, lui, n'a pas oublié les Russes. » La femme est restée interdite et il a vu des larmes lui monter dans les yeux et tout le reste du colloque, elle n'a pas cessé de le questionner sur sa foi.
4: Cette soif de Dieu donc est vraiment au cœur de tout homme, même s'il a des belles démonstrations dans sa tête, il reste au fond de lui cette quête d'absolu parce que nous avons été créés pour cela, pour vivre avec l'infini. Et on peut rajouter tous les petits plaisirs finis de notre monde, ça ne donnera jamais de l'infini. Hein. Alors, nous sommes ici donc dans cette année de grâce exceptionnelle. Hein. Vraiment, je ne sais pas si on réalise, on le réalisera peut-être, les historiens nous le diront dans quelques années, mais extraordinaire, où toutes les écluses, effectivement, du ciel sont ouvertes pour déverser cette miséricorde sur le monde. Le ciel s'est uni à la terre, voilà, et toutes les écluses de la miséricorde sont ouvertes. Pape François disait que la miséricorde, c'était l'acte ultime et suprême par lequel Dieu vient à notre rencontre, l'acte par lequel Dieu vient à notre rencontre. Voilà. Alors, mais d'où vient que l'homme ait tant de peine et il se positionne pendant des années, on reste dans la résistance. On résiste à Dieu pendant des années. Une blessure explique cela, la peur de Dieu. Nous avons tous, peu ou prou, peur de Dieu. Nous ne le réalisons pas, mais c'est vraiment fort en chacun des hommes. Depuis le jardin d'Éden, depuis le péché originel, l'homme se cache et Dieu cherche la créature. Adam, où es-tu ? François, où es-tu ? Patrick, où es-tu ? Voilà, et c'est une quête de Dieu depuis le jardin d'Éden. Où es-tu, mon enfant ? Où te caches-tu ? Et nous avons donc peur de Dieu. Et Saint Augustin disait, le seul remède à cela, si tu as peur de Dieu, jette-toi dans ses bras. Et Thérèse de l'Enfant Jésus avait inventé une petite parabole pour expliquer cela. Elle disait qu'il y avait un petit lapin qui était poursuivi par des chasseurs qui peuvent représenter la justice de Dieu peut-être. Et voilà, et qu'il est pourchassé par les chasseurs, et à un moment donné, il arrive à un croisement de chemin, et il y a trois chasseurs avec leurs fusils braqués, et le pauvre lapin voit qu'il est complètement perdu. Alors qu'est-ce qu'il lui reste à faire? Il saute dans les bras du chasseur. Alors le chasseur est complètement décontenancé, il prend ce petit lapin, il le ramène chez lui, il lui donne à manger, enfin bref, voilà. Alors ça c'est la miséricorde, ça nous explique la miséricorde de Dieu. Hier on a eu un très beau témoignage de cette petite enfant, cette petite fille de 8 ans, hein, qui a été prise dans les bras alors qu'elle méritait vraiment des remontrances. Et ça nous dit vraiment quelque chose de la manière dont le Seigneur veut répondre à... Voilà, c'est une surabondance de la justice, la miséricorde, hein, c'est vraiment, voilà, c'est très bouleversant. Si tu as peur de Dieu, jette-toi dans ses bras. Nous voyons donc cette miséricorde dans toute l'histoire du peuple hébreu, mais on peut dire même depuis le début, depuis la création, dans la Genèse, la miséricorde s'est déployée. L'acte de quand Dieu a fait surgir du néant ce qui n'est pas, la création, c'était un formidable acte de miséricorde. Hein, et c'est Jean-Paul II qui écrivait « Chaque individu est une sorte de centre du monde et chaque humain doit pouvoir dire « C'est pour moi que le monde a été créé ». Voilà. Et ensuite, Dieu, on voit bien dans toute l'histoire du peuple hébreu, Dieu va susciter un petit reste. Voilà, c'est l'élection, c'est le mystère de l'élection. Ce petit reste est choisi en vue du salut de tous. Et il va donner à ce petit peuple une responsabilité, hein, celle de manifester au monde sa miséricorde. Voilà. Alors ce peuple, vous savez bien, il a la nuque raide. Et il va rompre l'alliance, je ne sais combien de fois. Et ce qui pouvait faire que l'alliance s'arrête, puisque un des deux partis refuse de rentrer dans le jeu, et l'alliance aurait pu s'arrêter. Mais Dieu, dès que le peuple revient vers lui, et en criant vers lui sa misère, Dieu craque complètement, et il fait à nouveau miséricorde. Voilà, tout au long de l'Ancien Testament, nous voyons cette miséricorde se manifester. Dieu plein de tendresse et de grâce, lent à la colère et plein de miséricorde et de fidélité. Et alors ce dessein de miséricorde va s'accomplir pleinement en faisant naître dans ce petit reste le Christ, lumière des nations. Et Jésus l'exprime bien dans cette autre parabole qu'il va nous donner.
3: Alors c'est en Marc, au chapitre 4, traduit de l'araméen. Alors, Jésus leur disait « La lampe qui est venue pour être posée dans un buisson de joncs, puis pour être posée sous le lit. » N'est-elle pas venue pour être posée sur le lampadaire? Car rien de ce qui est caché

0: c'est Jésus venu dans le sein de la Vierge Marie, parce que les femmes à cette époque, pour accoucher, étaient assises au bord du lit. Voilà, et l'enfant venait et sous le lit. Et la lampe, pour être posée sur le lampadaire, c'est le lampadaire de la croix sur le calvaire. Voilà. Et Jésus nous dit que celui qui a des oreilles pour entendre, qu'il écoute, eh ben, c'est notre programme tout au long de nos adorations, dans nos temps de réconciliation, dans les eucharisties, les célébrations. Nous sommes à l'écoute de ce que Jésus va nous dire.
1: Alors nous avons, nous, eu du mal à accepter et à accueillir cette lumière. Nous avons mis bien du temps. Et nous avons cherché pendant des années, donc dans les déserts du monde, une source qui aurait pu abreuver notre soif, étancher notre soif, disons. Et voilà, et nous nous sommes creusés des citernes lézardées qui ne retiennent pas l'eau. Et nous sommes arrivés à un point vraiment de dessèchement total. Il y a, je ne sais plus combien d'années maintenant, 36 ans maintenant. Voilà, et voilà. Alors le Seigneur est venu en fait nous retrouver et ici, dans ce lieu même de Paray-le-Monial. C'était en 1980. Nous arrivions donc, nous faisions partie de ces chercheurs de Dieu qui avions été voilà, désabusés, bien désabusés de plein de fausses pistes de bonheur que nous avions empruntées. Alors nous avions été dans l'anthroposophie, la biodynamie, l'astrologie, toutes sortes de clubs aussi de bien-être, de recherche de soi-même, et qui nous ont mis sur des fausses pistes et qui ont voilà qui nous ont centrés sur notre moi, sur notre nombril, et voilà qui nous ont mis d'une part dans l'orgueil, parce que nous sentions supérieurs aux autres par toutes ces choses que nous pratiquions, et puis surtout un repli sur nous-mêmes et un bel égoïsme. Alors notre vie de couple s'en est trouvée aussi bien sûr atteinte, voilà. Et malgré tout l'argent et tout le temps que nous mettions pour faire vivre ces expériences qui avaient la prétention de combler notre soif d'infini, je tombais en dépression et ma vie vraiment n'avait plus de sens. Voilà. De plus, il faut dire que j'étais stérile depuis 10 ans. À 23 ans, un médecin m'a asséné cette parole. « Madame, j'aime autant vous prévenir de suite, vous ne pourrez plus avoir d'enfant. » J'avais une hémorragie interne, peu importe tout le détail de cela, mais cette parole est venue couper en moi tout processus vital, je dirais, et je suis entrée dans une aménorrhée, une absence de cycle pendant 10 ans. Voilà, donc là aussi, c'est ça qui nous donnait aussi le punch pour chercher des solutions, pour trouver le bonheur, malgré ce gros handicap. Voilà, on est arrivé donc à Paray-le-Monial avec cette soif et cette dépression. Et on arrive à la fin de la session. Alors nous étions vraiment très très heureux de découvrir une église qui nous semblait vraiment habitée du dedans. Et à la fin de la session, simplement, je voyais que tout était beau. Je sentais qu'il se vivait une vérité, mais je ne savais pas comment rejoindre ces personnes qui semblaient avoir connu une libération, quelque chose, et je me sentais encore repliée sur moi-même. Alors j'ai fait cette prière au Seigneur le dernier soir où nous avions des témoignages de guérison. J'ai d'abord été jalouse en me disant le Seigneur il guérit une telle, un tel parce qu'il est comme ci, il est comme ça. Enfin, je trouvais des bonnes raisons à ce que Dieu agisse dans la vie de ces personnes, mais chez moi je ne voyais rien qui puisse l'attirer. Et puis je me suis remémoré un enseignement que nous avions eu de Daniel Ange qui disait que nous étions tous en corps et que quand une partie du corps était guérie, tout le corps était régénéré. Alors je me suis dit ce matin tu vibres, ce soir tu es jalouse, il faudrait

0: Et peut-être que tu te mettes à remercier Dieu pour ce qu'il fait dans ton corps. Cette guérison de cette personne ce soir, c'est ton corps aussi. Voilà. Et puis à ce moment-là, j'ai dit au Seigneur, mais si tu veux faire quelque chose pour moi, montre-moi mon péché. Curieux cette parole, hein, curieux cette prière. Montre-moi mon péché. Je n'avais plus aucune notion du péché à cause de ces fameuses thérapies, tout ça, toutes ces choses qui vous centrent sur vous. J'avais perdu la notion du péché. Voilà. Et le lendemain, je viens, je me mets au premier rang dans la basilique pour tout capter avec mes sens. Ça, je savais faire. Et en me disant, il va pas m'échapper. Il faut qu'il se passe quelque chose. Et puis voilà, la célébration commence. Des personnes viennent se mettre debout devant moi. Je les fais pousser. Je suis contrariée parce qu'en fait, je ne vois rien. Et puis, j'avais des cassettes. J'enregistrais tout. Puis, au moment où commence l'homélie, mon magnétophone s'arrête, plus de cassette, alors je fais des embarras. Enfin vraiment, je suis très contrariée. Et le prêtre qui fait l'homélie de ce jour, c'était à partir de l'évangile, c'est celui que nous avons reçu à la louange ce matin. Je suis douce et humble de cœur. Voilà, alors c'était ce que nous avons reçu ce matin. Venez à moi, vous tous qui peinez et qui ployez sous le fardeau, et moi je vous soulagerai. Alors, le commentaire de cet évangile était celui-ci. Le royaume vient, il est déjà au milieu de nous, le Seigneur nous donne le mode d'emploi. Venez à moi, fermez les yeux. Alors moi qui cherchais à regarder à droite à gauche, je suis la source de la guérison et de la vie. De mon cœur coulent des fleuves d'eau vive. Ne regardez pas le devant de la scène, mais ne soyez pas distrait. Regardez-moi, car je suis douce et humble de cœur. Et Jésus est tellement douce et humble de cœur qu'il ne nous force pas. Comme une biche a soif de l'eau vive, moi aussi j'ai soif de toi, Seigneur. Est-ce que je vais mourir de soif à côté de la source? Est-ce que je vais rester immobile alors que le grand médecin est à côté de moi? Quand nous prions le cœur de Jésus, voyez, ça ne doit pas rester devant le Saint-Sacrement, ça ne doit pas rester une simple dévotion. Et il dit, c'est beaucoup plus que cela, c'est une rencontre à laquelle il nous appelle. C'est comme avec les disciples d'Emmaüs, hein. C'est le moment où la plénitude de l'amour se révèle. Tout d'un coup, il chemine avec nous, et nous, on ne s'en rend pas compte tant il est doux et humble de cœur. Et à ce moment-là, je n'ai plus rien vu. Si vous voulez, c'est comme un rideau qui est tombé. Je n'ai plus rien entendu. Je n'ai plus rien vu. Et je me suis trouvée devant une vision intérieure. Jésus, tout en blanc, les yeux baissés. Et je me suis sentie aimée, aimée, aimée comme jamais je n'avais connu cet amour. Toutes les cellules de mon être étaient visitées à l'instant par l'amour infini. Et au même instant, j'ai vu mon néant, j'ai vu mon péché, j'ai vu que je n'étais rien. Devant l'amour infini, je vous promets, on n'est pas grand, on pèse pas lourd, on n'est pas grand-chose. Mais cette vision de mon péché ne m'écrasait pas du tout, puisqu'il y avait juxtaposé cet amour infini qui venait à moi, qui venait en moi. Quelle expérience! Alors, évidemment, les larmes ont débordé. Et je me suis retrouvée, j'ai senti aussi que le Seigneur me laisser totalement libre. Et ça, ça m'a aidé à... Enfin, ça m'a donné qu'une envie, c'était justement de le suivre, puisque j'étais totalement libre devant cet amour. Et que si cet amour me gênait à l'instant même, eh bien, il se retirait sur la pointe des pieds. Jésus est un amant, et il guette, il est derrière le treillis, il attendra des années et des années que vous lui ouvriez la porte. Il ne forcera jamais la porte de votre cœur. On s'est retrouvés à la communion et en revenant de la communion, on a entendu cette parole de connaissance qui était donnée, qui est un charisme encore. Il y a parmi nous une maman stérile depuis 10 ans. Le Seigneur est en train de la visiter, de la guérir et elle reviendra l'an prochain avec son enfant. Alors je peux vous dire que je n'ai pas pris la parole pour moi de suite parce qu'il y avait pareil 2000 personnes, je ne sais plus combien de personnes. Et je me suis dit, il y a d'autres femmes stériles. Et donc, j'ai laissé cette parole. Mais pour moi, la grande guérison, c'était pas d'avoir un enfant ou plus d'enfants, mais c'était de savoir que j'étais aimée au-delà de mon péché. Quel troc incroyable! Tu me donnes ton péché et je le brûle dans mon amour. Mon péché était brûlé dans l'amour de Jésus. Alors, en sortant de la basilique, j'ai cherché Yves qui n'était pas à côté de moi et on s'est mis dans le parc des Chapelains et je me suis mis devant lui. Je n'avais qu'un seul mot pour lui témoigner de ce que je venais de vivre, un mot que je n'employais jamais dans mon vocabulaire de l'époque. Il n'est que miséricorde, que miséricorde, que miséricorde. Cette année, Jean-Paul II a donné sa deuxième encyclique sur la divine miséricorde, justement. Je l'ai dévorée et j'ai vu expliquer avec des mots plus savants et plus théologiques, je dirais, tout ce que j'avais vécu ici à Paray-le-Monial. Voilà. Et quelques années plus tard, alors j'ai cherché très vite à retrouver ce visage que j'avais vu dans des icônes. Et rien ne correspondait vraiment jusqu'au jour où on m'a offert un livre de Sœur Faustine que je ne connaissais pas du tout. C'était donc il y a plus de 30 ans. Hein. Et dans ce livre de Sœur Faustine, je vois au milieu donc une image du Christ miséricordieux qui a les yeux baissés, tout en blanc, avec cette infinie délicatesse. Et j'ai dit, c'était lui, c'était lui. Voilà. Et il y avait donc pour cette image de Sœur Faustine, on voit des rayons rouges et des rayons blancs qui sortent du cœur de Jésus, ce Christ miséricordieux. Alors moi, je n'ai pas vu les rayons parce que j'ai été rayonnée moi-même. C'est-à-dire que j'ai été lavée complètement. Les rayons blancs, vous savez, c'est ceux qui nous lavent, qui nous purifient. Par le sacrement, justement, de réconciliation. Eh bien, moi, je me sentais vraiment lavée. Et puis, ces rayons rouges, c'est vraiment l'amour, l'amour infini de Jésus pour chacune de ses créatures. Alors, nous sommes rentrés chez nous. Et 8 jours après, il faut quand même que je dise, je me suis retrouvée enceinte. Pas par l'opération du Saint-Esprit, mais d'une union de mon mari. Voilà, et voilà. Et alors, ma vie à partir de là, vous comprenez bien, notre vie a changé. Et voilà. Et donc, ce que j'ai vu, peut-être la première des grâces que j'ai vues, ça a été de faire ce constat qui n'était plus triste, mais que je ne savais pas aimer. Que tout ce que je faisais de généreux dans ma vie, depuis des années, c'était pour asseoir ma personnalité, c'était pour qu'on dise du bien de moi. C'était pour exister aux yeux des autres. Mais profondément, j'étais totalement centrée sur moi et je ne savais pas aimer. Mais ce n'était plus triste puisque je savais maintenant où était la source de l'amour et que je n'avais qu'à me retrouver tous les jours dans ce cœur à cœur pour pouvoir me mettre à l'école de l'amour. Se mettre à l'école de l'amour. Et c'est dans ces temps de prière, il n'y a pas d'autre lieu que dans l'adoration, les temps de prière personnelle qu'on peut prendre, que le Seigneur va nous apprendre à aimer. Ma vie a changé aussi, au sens où, avant, il y avait toute une partie de ma vie qui était un pinsomme. Alors, c'était toutes les corvées que je devais faire, les allées et venues, nous habitons à la campagne, il fallait faire les allées et venues pour tous mes enfants, tout ça me... Voilà, je cherchais toujours à gagner du temps pour moi, du temps pour moi, du temps pour moi. Et à partir de ce moment où j'ai su que la source de l'amour est en nous, elle est en chacun de nous, elle est vivante, c'est une personne vivante qui veut vivre en communion avec nous chaque jour, alors tout ce qui me paraissait un devoir d'État pénible est devenu le lieu où je pouvais vivre en communion avec ce Dieu d'amour que je venais de découvrir. Et donc tout était passionnant. Dans la voiture, eh bien, je pouvais faire de ma voiture un tabernacle où je pouvais prier, me retrouver en communion avec lui. Alors peut-être pas à l'aller quand j'allais chercher les enfants, peut-être pas au retour parce qu'il y avait beaucoup de disputes et beaucoup de choses à... Voilà. Mais voilà, transformer tout, vous voyez, que toutes ces choses qu'on n'aime pas, eh bien, deviennent le lieu où chaque petit acte de la journée peut devenir comme une fête. Hein, c'est... Voilà. Alors, chaque petite action est un événement immense où le paradis nous est donné, où nous pouvons donner le paradis. Alors la vie devient une fête. C'est Madeleine Delbrel qui dit cela. Voilà. Alors je vous souhaite vraiment donc de faire cette rencontre de la miséricorde ici, comme on vous y encourage tous, et de découvrir que nous avons un Père qui ne se décourage jamais de nos chutes, un Père qui ne nous colle pas des étiquettes, hein, qui ne nous enferme pas dans des étiquettes, et qui ne nous fiche pas dans nos limites, un Père qui croit en nous, qui espère en nous. Et c'est sous son regard que nous allons retrouver notre dignité d'homme et de femme, que nous découvrirons qui nous sommes et à quoi nous sommes appelés. C'est le Père qui va, ce regard du Père sur nous, qui va nous libérer de la dictature du monde qui emprisonne les consciences aujourd'hui et qui culpabilise ceux qui osent penser différemment, hein, les médias, etc. Voilà. Et qui nous libère aussi du regard des autres, hein, des images, des projections, comme on nous disait tout à l'heure dans l'homélie, et voilà, qui ça nous paralyse, ça nous enferme. Il nous ouvre donc à tous les possibles. Alors, ce sacrement, cette miséricorde, eh bien, nous allons pouvoir l'expérimenter. Rien n'est impossible à Dieu. Et dans ce sacrement de réconciliation, c'est vraiment là, pour chacun de nous, que va pouvoir se vivre ce troc, hein, de déposer notre péché et de recevoir son amour. Si nous faisons confiance au prêtre, hein, pape François disait, ne voyons pas la confession comme un fardeau, mais comme un baume pour notre cœur oppressé. Le confessionnal n'est pas une teinturerie qui ôte les taches des péchés, ni une séance de torture où l'on nous inflige des coups de bâton. La confession, c'est la rencontre avec Jésus, au cours de laquelle on touche du doigt sa tendresse. Et au sortir du confessionnal, comme est grande la joie. Moi, après 4 ans de cette conversion à Paray le Monial, j'avais encore des doutes, c'est incroyable, comme on doute. Je n'arrivais pas à comprendre vraiment comment, ce jour-là, on avait donné une homélie sur Marie-Madeleine, et on disait qu'avec ses longs cheveux, elle était venue apporter le parfum sur les pieds de Jésus. En fait, c'était ses péchés qu'elle amenait et qu'elle ne pouvait pas faire plus de joie à Jésus. Ah, moi, j'ai dit ça, c'est bien gentil, mais j'arrive pas à comprendre. Alors, dans le temps de prière qui a suivi, j'ai dit, Esprit Saint, toi, tu es payé pour nous enseigner, c'est toi qui dois tout nous enseigner. Alors, explique-moi. Comment ça peut faire plaisir à Jésus que je lui amène mon péché? Moi, je voudrais lui amener des bonnes choses, des beaux actes que je fais, je voudrais le réjouir comme ça. Et comment mon péché peut le réjouir? Et alors, le Seigneur a fait quelque chose, moi qui n'ai pas d'imagination. Il m'a fait vivre un petit film dans ma tête. Et ce petit film était le suivant. Nous avons un fils adopté, algérien, et qui était assez caractériel, et voilà, et qui donc créait une ambiance un peu difficile à la maison avec ses frères et sœurs, et il y avait énormément de disputes, de bagarres et de choses comme ça. Et le Seigneur m'a fait faire vivre ce petit film. Cet enfant, à un moment donné, venait vers moi, se précipiter dans mes bras en pleurant et en me disant « Maman, maman, je n'arrive pas à aimer, je n'arrive pas à aimer. » Et alors il m'a fait réaliser dans mon cœur de mère qu'est-ce qui se passerait, quoi, qu'est-ce qui se passait à ce moment-là. Et mon cœur était totalement bouleversé. Et j'ai dit « Mais j'attendais que ça, ça fait des années que j'attends ça, que tu viennes vers moi pour me dire « j'arrive pas à aimer ». Et moi, je vais t'aider. Et moi, je suis ta maman. Et je vais t'aider. Et quand tu seras à table et que tu auras envie d'envoyer des fions à tes frères et sœurs, tu me regarderas. Et moi, je te communiquerai mon amour. Et tu vas voir, tu n'auras plus cette agressivité. » Voilà. Alors ça a mis des années avant de se produire. Mais le Seigneur m'a donné ce petit film, ça m'est resté vraiment. Pour se dire, quand on va au sacrement de réconciliation, c'est vraiment ça qui se passe. On donne une joie incroyable au cœur de Dieu, hein. Le cœur de Dieu se retourne complètement. Il nous étreint. et nous dit « Moi, je vais t'aider. » Là où toi, tu ne peux pas, là où c'est impossible pour toi. Tu ne peux plus supporter ta belle-mère, tu ne peux plus supporter ton patron, tu ne peux plus supporter tel enfant, l'envoyer passer par la fenêtre. Bon, voilà, toutes des réactions que nous pouvons avoir. Eh bien, moi, je vais t'aider. C'est ce qu'il nous dit dans le sacrement, ce qu'il nous donne. C'est une force pour nous aider à aimer là où on ne sait pas faire. Peut-être, Yves, veux-tu nous donner tous ces pardons, on a dit ce matin également, ce sont vraiment des poisons. Ces pardons non donnés, ce sont des poisons qui nous font du mal parce qu'ils empêchent la circulation de l'amour. Et nous sommes faits pour vivre dans la circulation de l'amour. On peut tout vivre. Nous avons vécu beaucoup d'épreuves dans notre vie et nous avons pu tout traverser parce que nous avons laissé l'amour circuler. L'amour des frères, bien sûr. Quel bonheur d'avoir une communauté dans laquelle nous avons des frères qui ont toujours ce regard positif sur vous. Mais aussi cet amour de Dieu. Laisser circuler l'amour, ne pas se replier, se blinder parce qu'on a souffert, alors on met une couche, puis on en remet une autre couche, pour ne plus souffrir. On fait l'inverse de ce qu'il faudrait, parce qu'en fait, il faut enlever justement toutes ces protections pour laisser l'amour nous étreindre. Tu veux nous donner ?
1: Voilà, oui, donc pour faire court, nous sommes quatre garçons, quatre frères, et je suis le troisième. Déjà, dès le deuxième, ma mère souhaitait une fille. Et le troisième, ce sera une fille. Voilà. Dans, disons, les cinq premières années, jusqu'à l'âge de 5 ans, j'ai joué à la poupée, j'avais des beaux cheveux blonds que ma mère me laissait pousser. Et puis, voilà. Bon, ma mère était quand même pas détraquée, je veux dire, et à partir de 5 ans, j'ai quand même eu un premier mécano, quoi. Mais, mais en tout cas, je voyais mes petits copains avec des culottes courtes, et moi, elles me mettaient des barboteuses. Vous connaissez ça. Et à l'école, j'avais même eu le premier prix de tricot, où j'avais battu les filles. Voilà, bon. Eh ben, tout ça m'a configuré, si vous voulez, intérieurement. Et ma relation avec ma mère à l'âge adulte en était détériorée, quoi. Nous ne pouvions pas avoir de conversation sans que ça se termine par des pleurs et des incompréhensions, quoi. Voilà. Alors ici, à Paray-le-Monial, j'ai demandé à pouvoir pardonner à ma mère. Et j'ai reçu notamment comme parole en Jérémie au chapitre 18. Va chez le potier, je te parlerai. Et donc, arrivé chez le potier, le vase qu'il faisait fut manqué. Et il en refit à nouveau comme il le voulait. Et le Seigneur de dire à Jérémie, « Ne suis-je pas capable, moi le Seigneur, de faire avec toi comme ce potier ?» Ah, ça c'est une parole moi, qui m'a nourri profondément. Et j'avais demandé à pouvoir pardonner à ma mère. Et de retour à la maison, dans la semaine qui a suivi, je suis allé les retrouver et arrivé en présence de ma mère pour lui pardonner. Les mots se sont changés dans ma bouche et je lui ai demandé pardon. Voilà. Alors ça a été extrêmement profond. Ma mère ne comprenait pas, mais en même temps, la grâce était donnée. Et à partir de ce moment-là, notre relation a complètement changé. Et vraiment, on a eu du bonheur à être ensemble. Et elle est venue à Paray-le-Monial, elle a vu tout ça. Voilà, maintenant, elle est là-haut et voilà, elle nous accompagne.
0: Ce qui est très beau, donc, c'est que nous n'imaginons pas, nous voyons toujours les blessures qu'on nous a faites, mais nous ne voyons pas qu'à cause de ces blessures, nous avons refusé l'amour pendant des années. Et souvent, c'est ainsi pour les parents. Hein. On refuse leur amour. Et eux, ils ne comprennent pas, voilà, ce refus. Ils sont souvent, je dirais presque innocent des fois aussi, parce qu'il n'avait pas la psychologie de l'époque et tout ça, enfin bref, voilà. Bref, c'est très très beau quand on permet à l'amour à nouveau de circuler, parce que c'est pour des années et des années, et on se prive de cela en restant avec ces pardons non donnés. Donc c'est par grâce que vous allez le demander. Vous allez demander, Seigneur, je ne peux pas humainement pardonner à tel bourreau, mais toi, Seigneur, par grâce, viens me montrer ton regard quand tu étais sur la croix, viens me montrer le regard que tu avais, que tu portais sur les bourreaux, et vous allez le recevoir et vous le demander par grâce, Seigneur. Je veux me débarrasser de cette haine que j'ai en moi, par grâce, et le Seigneur le fera. Alors, une petite méthode maintenant pour vraiment vivre cette miséricorde, l'expérimenter aujourd'hui. Le premier pas, ça va être donc d'accueillir tout événement, toute situation, les plus diverses, que ce soit une piqûre d'épingle qui vous est retournée, hein, d'un collègue, ou que ce soit une maladie que vous venez de... qui viennent se déclarer, ou que ce soit une angoisse par rapport à, j'en sais rien, par rapport à un travail, où vous allez être licencié, je ne sais. Hein. Bon, chacun voit ce qu'il peut avoir. Bien, vous accueillez cet événement avec son cortège, je dirais, d'émotions très important. Et voilà, parce que Dieu ne peut pas nous rejoindre dans notre imaginaire. Il peut nous rejoindre sur des choses réelles, voilà. Et que vous vivez. Donc je reconnais ces sentiments négatifs, voilà. J'ai une jalousie, mais terrible, vis-à-vis de telle belle-sœur, voilà. J'ai une colère en moi contre un tel, etc., etc. Voilà. Et ensuite, vous reconnaissez votre impuissance à sortir du problème. Jusqu'à maintenant, je suis arrivée à rien. D'accord ? C'est simple jusque-là, hein ? Je reconnais, hein ? Maintenant, on va se mettre sous le regard de Dieu, le deuxième mouvement. Après avoir accueilli cet événement avec ses ondes de choc, voilà le deuxième temps, l'acte de foi, la confiance, la confiance. Alors, l'acte de foi en quoi ? Eh bien, en la bonté de Dieu. Il faut juxtaposer, il ne faut pas seulement mettre votre ingratitude, votre jalousie devant Dieu, il faut mettre devant ça sa toute bonté, devant votre toute méchanceté. Il faut juxtaposer sa toute sagesse devant votre sottise, sa toute douceur devant votre dureté. Voilà, faire ça longuement devant lui pour qu'il y ait un précipité qui s'appelle la miséricorde. Il faut la juxtaposition des deux, d'accord ? Avec cet acte de foi qui fait craquer le bon Dieu. On a eu hier l'acte de foi de l'hémorroïs, qui a voulu toucher absolument le manteau de Jésus et qui, à l'instant même, a fait sortir une force de la divinité de Jésus. Jésus a été dépassé par cette force qui est sortie de lui sans qu'il ait eu le temps de la contrôler. Alors si on veut faire craquer le bon Dieu, si on veut faire sortir une force de lui, eh bien, il faut le toucher par la foi. Et c'est la foi qui nous fait toucher Dieu. Nous n'avons pas d'autre organe sur cette terre qui nous soit donné pour toucher Dieu par la foi. Et dans ce mouvement encore, dans cet acte de foi, il y a en même temps un acte d'abandon. On nous le dit depuis hier et c'est tellement important. Et je vous donne juste quelques petits mots sur cet acte d'abandon, un précepte qui a été donné à un certain prêtre napolitain, le père Dolindo, qui est en procès de béatification, qui a bien connu le padre Pio, et qui a reçu de Jésus directement, voilà, ces préceptes d'abandon. Je vous en lis deux, trois petits passages, en espérant qu'ils vont pouvoir vous servir pour votre propre vie. « Pourquoi te confondre en t'agitant ? Laisse que je m'occupe de tout, et tout s'apaisera. En vérité, je te le dis, tout acte d'abandon à moi, véritable et absolu, produit l'effet que tu attends et résout les situations difficiles. Mais s'abandonner à moi ne signifie pas se tourmenter, s'inquiéter, se désespérer en m'adressant ensuite une prière. S'abandonner signifie fermer les yeux de l'âme, écarter la pensée des tribulations et s'en remettre à moi pour que moi seul, je te fasse trouver l'autre rive, comme les enfants endormis dans les bras maternels. Ce qui te bouleverse et te meurtrit, c'est ton raisonnement, tes pensées, ton observation, vouloir remédier toi-même à ce qui t'afflige. Mais tu es insomniaque. Tu veux tout évaluer, tout scruter, penser à tout. Ainsi, tu t'abandonnes aux forces humaines, aux hommes, pire, en te fiant à leurs inventions. Voilà ce qui entrave mes paroles et mes projets. Oh, combien je désire ton abandon, combien je m'afflige de te voir agité, etc. Seul celui qui s'abandonne à Dieu agit divinement. Et alors il nous dit, donc, tourne-toi vers moi, ferme les yeux, repose-toi en me disant, Jésus, je m'abandonne à toi, c'est à toi d'y penser. Et dans le « c'est à toi d'y penser », vous lâchez le truc. On répète, « Jésus, je m'abandonne à toi, c'est à toi d'y penser. Jésus, je m'abandonne à toi, c'est à toi d'y penser. » Je vous donne un petit témoignage d'un événement un peu dramatique qui s'est produit dans notre famille il y a 5 ans. Nous avons, voilà, un fils vient me voir un matin en me disant qu'il veut tronçonner un arbre et il me demande d'être présente pour lui signifier quand l'arbre allait tomber. Bon, j'étais pas très à l'aise avec ça. Et au moment où l'arbre est tombé, il a perdu tout contrôle et il a été écrasé par l'arbre. Le matin même, j'avais été, comme d'habitude, prier et dans le petit panier à paroles que nous avons, j'étais cherchée ce jour-là, je me sentais poussée à prendre une parole. Cette parole, c'était « Moi, je suis avec toi pour toujours. Moi, je suis avec toi pour toujours. » Je peux dire que j'ai vécu cet événement, mais de manière complètement surréaliste. J'étais d'un calme incroyable, alors que j'ai vu immédiatement, j'ai cru qu'il allait mourir et que j'allais recueillir son dernier souffle. Puis j'ai vu qu'il ne mourait pas, donc au bout d'un moment, je suis allée chercher du secours. Et on a vécu tout cet événement dont les conséquences ont été quand même très dramatiques, puisqu'il a été, il a perdu l'usage de ses jambes et bon, de plein d'autres choses encore, avec des effets secondaires qui le font de multiples hospitalisations. Et bien, je peux vous dire que ce moi, je suis avec toi pour toujours, combien ça s'est réalisé. C'est-à-dire qu'on s'est senti accompagné depuis le début de cette chute de laquelle j'étais témoin, moi qui suis extrêmement émotive, et puis toutes ces années qui on l'a accompagné. Le Seigneur est avec nous, travaille notre cœur, travaille son cœur. Vraiment, encore récemment, je vous donne un dernier témoignage. C'était, nous voulions vivre le jubilé en couple, tous les deux, à Châteauneuf-de-Galaure, puisque nous habitons près du foyer de charité, et nous nous préparions à cela. Et le matin, nous recevons un SMS de ce fils qui nous dit... Alors, il faut dire qu'il est donc depuis 2 ans hospitalisé, allongé sur le côté, parce qu'il a des escarres fessiers qui mettent énormément de temps à guérir ou à cicatriser après les différentes opérations. Et là, on surveillait la cicatrisation, il n'y avait plus que un demi-centimètre avant que la plaie se referme. Donc on était tous au taquet en disant « bientôt, il va sortir de l'hôpital ». SMS. C'est une catastrophe. Une nouvelle cicatrice vient de se faire, sans rien faire. Et si sans rien faire, ça me fait cela, je ne te parle pas du fauteuil quand je retournerai en fauteuil roulant. Je ne pourrai jamais en refaire. Cette fois, le Christ abuse. Je veux bien un peu, mais il dépasse à ne pas m'aider. Je vais faire l'expérience d'étudier sur Internet le bouddhisme. Ne me parlez plus de Dieu et de tout le tralala pendant 1 an. Bon, il mettait une petite marge. Donc, cet après-midi, ne venez surtout pas, je vais appeler quelqu'un pour m'apaiser. À plus. Voilà, évidemment, nous, on n'a pas pu faire autrement que de venir. Mais on a demandé à l'infirmière simplement s'il voulait nous voir. Et il a dit qu'il ne voulait pas nous voir. Donc on est parti le cœur meurtri faire notre démarche de jubilaire et on a supplié, crié vers la miséricorde pour cet enfant. À 19h, alors nous faisions à peu près vers 18h et quelques, 18h09, non, 19h pardon, on faisait notre démarche jubilaire et nous recevons ensuite un SMS. Excusez-moi, mais j'avais pas envie d'entendre « faut prier, ça me gonfle ». Merci pour les fleurs et les nougats. 19h50. Vous inquiétez pas. Satan voudrait bien, à travers cette nouvelle épreuve, me voir abandonner la foi. Mais il peut toujours rêver. Dieu, Marie et Jésus sont très présents à mes côtés et me soutiennent maintenant plus que jamais. J'ai prié et me suis ressaisie. Bonne sainte semaine. Nicolas. Voilà, alors on vous invite vraiment à vous laisser regarder par le Christ, hein, qui, voilà, dans ces temps de cœur à cœur, a tombé les masques, a laissé monter les larmes. Hein, le pape François dit que c'est vraiment comme l'eau du rocher. Hein, il faut que du l'eau du rocher de votre cœur jaillissent les larmes, l'eau des pleurs. Hein, et ça, ça va labourer votre cœur, ça va permettre de labourer votre cœur. Et puis, permettez-le de vous rejoindre par ce sacrement de réconciliation. Soyez assurés que le prêtre et Jésus vous donnera toujours le meilleur. Abandonnez-vous à son amour et laissez-le agir pour mettre en route quelque chose de nouveau dans votre vie. De Corinthiens.
1: On va terminer avec saint Paul. Dans la deuxième aux Corinthiens, au chapitre 4, les versets 16 à 18, saint Paul nous dit « Ne perdez pas courage, et même si en vous l'être extérieur va vers sa ruine, l'être intérieur se renouvelle de jour en jour. Et nos épreuves dans le temps présent sont légères par rapport au poids extraordinaire de gloire éternelle qu'elles nous préparent. Et notre regard ne s'attache pas à ce qui se voit, mais à ce qui ne se voit pas. En effet, ce qui se voit est provisoire, tandis que ce qui ne se voit pas est éternel. »

c'est le peuple de Dieu. Come on. Alléluia. Alléluia. Alléluia. Alléluia. Alléluia. Alléluia. Alléluia. Alléluia. Yeah. Yeah. Yeah. Il y a des enfants assoiffés de toi. Désirant ta présence, viens glorifier Jésus. Au Saint-Esprit, au Saint-Esprit, à quelqu'un qui n'était pas capable de prier pendant des années, je déclare, alléluia, que la valve de prière est ouverte. Oh, que l'espoir revienne dans ta vie. Alléluia. Ta foi commence à être augmentée alors que tu pries. Si tu ne sais pas quoi dire, dis Jésus, Jésus, Jésus, Jésus, Jésus, Jésus. Des malades qui ont prié pendant des années. Un moment avec Jésus. Oh, un moment avec Jésus fait toute la différence. Fait toute la différence. Un moment avec Jésus fait toute la différence. Oh, ne laisse pas passer ce moment. Nous restons là, nous restons là, nous restons là. Oh, que tu sois étranger, que tu ne comprennes pas ce qui se passe, reste là, reste là. Certains insistent dans la présence de Dieu. Insistons, insistons, insistons, insistons, insistons, Seigneur. Seigneur, c'est ce soir. Seigneur, c'est ce soir. Seigneur, c'est ce soir. Seigneur, c'est ce soir. C'est ce soir. Yes, Lord.

Satan force bien, même si tu es assis, tu peux lever tes mains. Et puis si quelqu'un, tout le monde peut faire son sacrifice pendant quelques instants. On va élever les mains dans la présence du Seigneur. Et si il y a des gens qui sont dans une position d'intimité, restez dans cette position. S'il y a des gens qui veulent aller dans cette position d'intimité, allez-y. On veut rester dans les lieux élevés, dans la présence.

Oui, c'est ça. Oui. Saisis même ta percée. Ta percée dans cette atmosphère. Et les gens qui étaient bloqués, nous avons prophétisé, proclamé, point de limitation. Prends, saisis ta percée. Saisis ta percée. Je

oh, oh.

Mais nous allons rester dans cette atmosphère. On va continuer avec ce qui va se passer après dans ce programme. Mais j'aimerais qu'on puisse continuer pendant quelques secondes et qu'on réclame. Je ne sais pas s'il y a quelqu'un qui n'a pas encore demandé. Je ne veux pas que tu crois que Dieu ne peut pas. Dieu est capable vraiment de toutes sortes de choses. Il fait toutes sortes de miracles. Toutes sortes de miracles. Toutes sortes de miracles. Et alors que nous sommes dans cette atmosphère, laisse-toi diriger. Laisse-toi conduire. Laisse-toi libre de demander ce que tu veux. Dieu peut le faire ce soir.

Merveilleux Jésus-Christ. 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Il n'y a pas de réveil sans prière. Ils te combattront, mais ils ne te vaincront pas, dit le Seigneur. Tu as pris des coups, mais le Seigneur est prêt à te relever en cet après-midi. En cette soirée, Dieu est prêt à te relever, à relever ton visage. 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

la gloire. Pharaon tombe en cette soirée. Pharaon tombe dans cette région. Pharaon tombe au nom de Jésus dans ta vie, mon frère, ma sœur. Et la gloire du Seigneur se lève sur toi. Avec

Ils te combattront, mais ils ne te vaincront pas, dit le Seigneur. Tu as été attaqué de toutes parts, mais je brise tes

maintenant dans ce lieu. Des choses que l'œil n'a pas vues, des choses que l'oreille n'a pas entendues, mais qui montent dans le cœur de ceux qui aiment Dieu.

le réveil de la prière. Oh, le réveil pour l'amour de Dieu et pour l'amour des âmes. 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
2: Au nom du Père et du Fils et du Saint-Esprit. Je crois en Dieu, le Père Tout-Puissant, Créateur du ciel et de la terre, et en Jésus-Christ, son Fils unique, notre Seigneur, qui a été conçu du Saint-Esprit, est né de la Vierge Marie, a souffert sous Ponce Pilate, a été crucifié, est mort et a été enseveli, est descendu aux enfers, le troisième jour est ressuscité des morts, est monté aux cieux, est assis à la droite de Dieu, le Père Tout-Puissant, d'où il viendra juger les vivants et les morts. Je crois en l'Esprit Saint, à la Sainte Église catholique, à la communion des saints, à la rémission des péchés, à la résurrection de la chair, à la vie éternelle. Amen. Et nous prions aux intentions du Saint-Père, le Pape Léon. Notre Père qui es aux cieux, que ton nom soit sanctifié, que ton règne vienne, que ta volonté soit faite sur la terre comme au ciel. Je vous salue Marie, pleine de grâce, le Seigneur est avec vous. Vous êtes bénie entre toutes les femmes, et Jésus, le fruit de vos entrailles, est béni.
3: Sainte Marie, Mère de Dieu, priez pour nous pauvres pécheurs, maintenant et à l'heure
2: de notre mort. Je vous salue Marie, pleine de grâce, le Seigneur est avec vous. Vous êtes bénie entre toutes les femmes, et Jésus, le fruit de vos entrailles, est béni.
3: Sainte Marie, Mère de Dieu, priez pour nous pauvres pécheurs, maintenant et à l'heure de notre mort.
2: Je vous salue Marie, pleine de grâce, le Seigneur est avec vous. Vous êtes bénie entre toutes les femmes, et Jésus, le fruit de vos entrailles, est béni.
3: Sainte Marie, Mère de Dieu, priez pour nous pauvres pécheurs,

0: Amen. Ô Marie conçue sans péché.
1: Priez pour nous.
0: Premier mystère glorieux, la résurrection de notre Seigneur Jésus-Christ. De l'évangile de Jésus-Christ selon saint Jean. Jésus dit à Thomas, « Avance ta main et mets-la dans mon côté. Cesse d'être incrédule, sois croyant. » Alors Thomas lui dit, « Mon Seigneur et mon Dieu. » Que tous ceux dans les familles qui ont déjà la foi puissent persévérer et tenir bon, que tous ceux qui ne l'ont pas encore puissent l'obtenir, que le Seigneur puisse briser toutes les résistances qui empêchent certains membres de la famille de mettre leur foi en Dieu. Notre Père, qui es aux cieux, que ton nom soit sanctifié, que ton règne vienne, que ta volonté soit faite sur la terre comme au ciel.
2: Pardonne-nous nos offenses, comme nous pardonnons aussi à ceux qui nous ont offensés. Et ne nous laisse pas entrer en tentation, mais délivre-nous du mal.
3: Je vous salue, Marie, comblée de grâce. Le Seigneur est avec vous. Vous êtes bénie entre toutes les femmes, et Jésus, le fruit de vos entrailles, est béni.
4: Sainte Marie, Mère de Dieu, priez pour nous pauvres pécheurs. Maintenant et à l'heure de notre mort. Amen.
3: Je vous salue, Marie, comblée de grâce. Le Seigneur est avec vous. Vous êtes bénie entre toutes les femmes, et Jésus, le fruit de vos entrailles, est béni.
4: Sainte Marie, Mère de Dieu, priez pour nous pauvres pécheurs. Maintenant et à l'heure de notre mort. Amen.
3: Je vous salue, Marie, pleine de grâce. Le Seigneur est avec vous. Vous êtes bénie entre toutes les femmes, et Jésus, le fruit de vos entrailles, est béni.
4: Sainte Marie, Mère de Dieu, priez pour nous pauvres pécheurs, maintenant et à l'heure de notre mort. Amen.
3: Je vous salue, Marie, pleine de grâce. Le Seigneur est avec vous. Vous êtes bénie entre toutes les femmes, et Jésus, le fruit de vos entrailles, est béni.
4: Sainte Marie, Mère de Dieu, priez pour nous pauvres pécheurs, maintenant et à l'heure de notre mort. Amen.
3: Je vous salue, Marie, pleine de grâce. Le Seigneur est avec vous. Vous êtes bénie entre toutes les femmes, et Jésus, le fruit de vos entrailles, est béni.
4: Sainte Marie, Mère de Dieu, priez pour nous pauvres pécheurs, maintenant et à l'heure de notre mort. Amen.
3: Je vous salue, Marie, pleine de grâce. Le Seigneur est avec vous. Vous êtes bénie entre toutes les femmes, et Jésus, le fruit de vos entrailles, est béni.
4: Sainte Marie, Mère de Dieu, priez pour nous pauvres pécheurs, maintenant et à l'heure de notre mort. Amen.
3: Je vous salue, Marie, pleine de grâce. Le Seigneur est avec vous. Vous êtes bénie entre toutes les femmes, et Jésus, le fruit de vos entrailles, est béni.
4: Sainte Marie, Mère de Dieu, priez pour nous pauvres pécheurs, maintenant et à l'heure de notre mort. Amen.
3: Je vous salue, Marie, pleine de grâce. Le Seigneur est avec vous. Vous êtes bénie entre toutes les femmes, et Jésus, le fruit de vos entrailles, est béni.
4: Sainte Marie, Mère de Dieu, priez pour nous pauvres pécheurs, maintenant et à l'heure de notre mort. Amen.
3: Je vous salue, Marie, pleine de grâce. Le Seigneur est avec vous. Vous êtes bénie entre toutes les femmes, et Jésus, le fruit de vos entrailles, est béni.
4: Sainte Marie, Mère de Dieu, priez pour nous pauvres pécheurs, Amen.
3: Je vous salue, Marie, pleine de grâce. Le Seigneur est avec vous. Vous êtes bénie entre toutes les femmes, et Jésus, le fruit de vos entrailles, est béni.
4: Sainte Marie, Mère de Dieu, priez pour nous pauvres pécheurs, maintenant et à l'heure de notre mort.

0: Marie conçue sans péché. Deuxième mystère glorieux, l'ascension de Jésus. De l'évangile de Jésus-Christ selon saint Jean. Jésus dit à ses disciples, « La paix soit avec vous. » Puis il souffla sur eux et il leur dit, « Recevez l'Esprit Saint. » Que le Seigneur vienne apaiser les cœurs et guérir les blessures. Que les membres d'une même famille puissent se pardonner et retrouver un dialogue paisible, plein de respect. Notre Père, qui es aux cieux, que ton nom soit sanctifié, que ton règne vienne, que ta volonté soit faite sur la terre comme au ciel.
1: Donne-nous aujourd'hui notre pain de ce jour. Pardonne-nous nos offenses, comme nous pardonnons aussi à ceux qui nous ont offensés. Et ne nous laisse pas entrer en tentation, mais délivre-nous du mal. Je vous salue, Marie, pleine de grâce. Le Seigneur est avec vous. Vous êtes bénie entre toutes les femmes, et Jésus, le fruit de vos entrailles, est béni.
2: Sainte Marie, Mère de Dieu, priez pour nous pauvres pécheurs, maintenant et à l'heure de notre mort. Amen.
1: Je vous salue, Marie, pleine de grâce. Le Seigneur est avec vous. Vous êtes bénie entre toutes les femmes, et Jésus, le fruit de vos entrailles, est béni.
2: Sainte Marie, Mère de Dieu, priez pour nous pauvres pécheurs,
1: Je vous salue, Marie pleine de grâce. Le Seigneur est avec vous. Vous êtes bénie entre toutes les femmes, et Jésus, le fruit de vos entrailles, est béni.
2: Sainte Marie, Mère de Dieu, priez pour nous pauvres pécheurs, maintenant et à l'heure de notre mort. Amen.
1: Je vous salue, Marie pleine de grâce. Le Seigneur est avec vous. Vous êtes bénie entre toutes les femmes, et Jésus, le fruit de vos entrailles, est béni.
2: Sainte Marie, Mère de Dieu,
1: Je vous salue, Marie pleine de grâce. Le Seigneur est avec vous. Vous êtes bénie entre toutes les femmes, et Jésus, le fruit de vos entrailles, est béni.
2: Sainte Marie, Mère de Dieu, priez pour nous pauvres pécheurs, maintenant et à l'heure de notre mort. Amen.
1: Je vous salue, Marie pleine de grâce. Le Seigneur est avec vous. Vous êtes bénie entre toutes les femmes, et Jésus, le fruit de vos entrailles, est béni.
2: Sainte Marie, Mère de Dieu, priez pour nous pauvres pécheurs, maintenant et à l'heure de notre mort. Amen.
1: Je vous salue, Marie pleine de grâce. Le Seigneur est avec vous. Vous êtes bénie entre toutes les femmes, et Jésus, le fruit de vos entrailles, est béni.
2: Sainte Marie, Mère de Dieu, priez pour nous pauvres pécheurs,
1: Je vous salue, Marie pleine de grâce. Le Seigneur est avec vous. Vous êtes bénie entre toutes les femmes, et Jésus, le fruit de vos entrailles, est béni.
2: Sainte Marie, Mère de Dieu, priez pour nous pauvres pécheurs, maintenant et à l'heure de notre mort. Amen.
1: Je vous salue, Marie pleine de grâce. Le Seigneur est avec vous. Vous êtes bénie entre toutes les femmes, et Jésus, le fruit de vos entrailles, est béni.
2: Sainte Marie, Mère de Dieu,
1: Je vous salue, Marie pleine de grâce. Le Seigneur est avec vous. Vous êtes bénie entre toutes les femmes, et Jésus, le fruit de vos entrailles, est béni.
2: Sainte Marie, Mère de Dieu, priez pour nous pauvres pécheurs, maintenant et à l'heure de notre mort.

0: Marie conçue sans péché. Troisième mystère glorieux, la Pentecôte. Du livre des Actes des Apôtres. Quand arriva le jour de la Pentecôte, ils se trouvaient réunis tous ensemble. Tous furent remplis d'Esprit Saint. Ils se mirent à parler en d'autres langues, et chacun s'exprimait selon le don de l'Esprit. Que l'Esprit du Seigneur vienne éclairer les cœurs pour recréer le dialogue là où il a été rompu. Seigneur, donne à chacun de trouver les mots justes pour un dialogue en vérité qui libère et qui apaise au sein des familles. Notre Père qui es aux cieux, que ton nom soit sanctifié, que ton règne vienne, que ta volonté soit faite sur la terre comme au ciel.
1: Pardonnez-nous nos offenses, comme nous pardonnons aussi à ceux qui nous ont offensés. Et ne nous laisse pas entrer en tentation, mais délivrez-nous du mal. Je vous salue, Marie, comblée de grâce. Le Seigneur est avec vous. Vous êtes bénie entre toutes les femmes, et Jésus, le fruit de vos entrailles, est béni.
2: Sainte Marie,
1: pleine de grâce, oui. Je vous salue, Marie, pleine de grâce. Le Seigneur est avec vous. Vous êtes bénie entre toutes les femmes. Et

0: Je vous salue, Marie, pleine de grâce. Le Seigneur est avec vous. Vous êtes bénie entre toutes les femmes. Et Jésus, le fruit de vos entrailles, est béni.
1: Sainte Marie, Mère de Dieu, priez pour nous pauvres pécheurs, maintenant et à l'heure de notre mort. Amen.
0: Je vous salue, Marie, pleine de grâce. Le Seigneur est avec vous. Vous êtes bénie entre toutes les femmes. Et Jésus, le fruit de vos entrailles, est béni.
1: Sainte Marie, Mère de Dieu, priez pour nous pauvres pécheurs, maintenant et à l'heure de notre mort. Amen.
0: Je vous salue, Marie, pleine de grâce. Le Seigneur est avec vous. Vous êtes bénie entre toutes les femmes, et Jésus, le fruit de vos entrailles, est béni.
1: Sainte Marie, Mère de Dieu, priez pour nous pauvres pécheurs, maintenant et à l'heure de notre mort. Amen.
0: Je vous salue, Marie, pleine de grâce. Le Seigneur est avec vous. Vous êtes bénie entre toutes les femmes.

0: Je vous salue Marie, pleine de grâce. Le Seigneur est avec vous. Vous êtes bénie entre toutes les femmes. Et Jésus, le fruit de vos entrailles, est béni.
1: Sainte Marie, Mère de Dieu, priez pour nous pauvres pécheurs, maintenant et à l'heure de notre mort. Amen.
0: Je vous salue Marie, pleine de grâce. Le Seigneur est avec vous. Vous êtes bénie entre toutes les femmes. Et

0: Je vous salue Marie, pleine de grâce. Le Seigneur est avec vous. Vous êtes bénie entre toutes les femmes. Et Jésus, le fruit de vos entrailles, est béni.
1: Sainte Marie, Mère de Dieu, priez pour nous pauvres pécheurs.

0: Ô Marie conçue sans péché.
1: Priez pour nous.
0: Quatrième mystère glorieux, l'Assomption de la très sainte Vierge Marie. De l'Évangile de Jésus-Christ selon saint Luc. Mon âme exalte le Seigneur, exulte mon esprit en Dieu mon Sauveur. Il s'est penché sur son humble servante, désormais tous les âges me diront bienheureuse. Que le Seigneur donne la grâce de la prière en famille, par l'intercession de la Vierge Marie, que ceux qui prient déjà puissent persévérer, que ceux qui ne le font pas encore trouvent le courage de commencer et en soient comblés. Notre Père qui es aux cieux, que ton nom soit sanctifié, que ton règne vienne, que ta volonté soit faite sur la terre comme au ciel.
2: Je vous salue Marie, pleine de grâce. Le Seigneur est avec vous. Vous êtes bénie entre toutes les femmes, et Jésus, le fruit de vos entrailles, est béni.
1: Sainte Marie, Mère de Dieu, priez pour nous pauvres pécheurs, maintenant et à l'heure de notre mort. Amen.
2: Je vous salue, Marie pleine de grâce. Le Seigneur est avec vous. Vous êtes bénie entre toutes les femmes, et Jésus, le fruit de vos entrailles, est béni.
1: Sainte Marie, Mère de Dieu, priez pour nous pauvres pécheurs, maintenant et à l'heure de notre mort.
2: Je vous salue Marie, pleine de grâce. Le Seigneur est avec vous. Vous êtes bénie entre toutes les femmes. Et Jésus, le fruit de vos entrailles, est béni.
1: Sainte Marie, Mère de Dieu, priez pour nous pauvres pécheurs, maintenant et à l'heure de notre mort. Amen.
2: Je vous salue Marie, pleine de grâce. Le Seigneur est avec vous. Vous êtes bénie entre toutes les femmes. Et Jésus, le fruit de vos entrailles, est béni.
1: Sainte Marie, Mère de Dieu,
2: je vous salue Marie, pleine de grâce. Le Seigneur est avec vous. Vous êtes bénie entre toutes les femmes. Et Jésus, le fruit de vos entrailles, est béni.
1: Sainte Marie, Mère de Dieu, priez pour nous pauvres pécheurs, maintenant et à l'heure de notre mort. Amen.
2: Je vous salue Marie, pleine de grâce. Le Seigneur est avec vous. Vous êtes bénie entre toutes les femmes. Et Jésus, le fruit de vos entrailles, est béni.
1: Sainte Marie, Mère de Dieu, priez pour nous pauvres pécheurs, maintenant et à l'heure de notre mort. Amen.
2: Je vous salue, Marie pleine de grâce. Le Seigneur est avec vous. Vous êtes bénie entre toutes les femmes. Et Jésus, le fruit de vos entrailles, est béni.
1: Sainte Marie, Mère de Dieu, priez pour nous pauvres pécheurs, maintenant et à l'heure de notre mort. Amen.
2: Je vous salue Marie, pleine de grâce. Le Seigneur est avec vous. Vous êtes bénie entre toutes les femmes. Et Jésus, le fruit de vos entrailles, est béni.
1: Sainte Marie, Mère de Dieu, priez pour nous pauvres pécheurs, maintenant et à l'heure de notre mort. Amen.
2: Je vous salue Marie, pleine de grâce. Le Seigneur est avec vous. Vous êtes bénie entre toutes les femmes. Et Jésus, le fruit de vos entrailles, est béni.
1: Sainte Marie, Mère de Dieu, priez pour nous pauvres pécheurs, maintenant et à l'heure de notre mort. Amen.
2: Je vous salue, Marie, pleine de grâce. Le Seigneur est avec vous. Vous êtes bénie entre toutes les femmes. Et Jésus, le fruit de vos entrailles, est béni.
1: Sainte Marie, Mère de Dieu, priez pour nous pauvres pécheurs, maintenant et à l'heure de notre mort. Amen.

0: Amen. Ô Marie conçue sans péché. Cinquième mystère glorieux, le couronnement de la Vierge au ciel. Du livre de l'Apocalypse. Un grand signe apparut dans le ciel, une femme ayant le soleil pour manteau, la lune sous les pieds, et sur la tête une couronne de 12 étoiles. Seigneur, que ton règne vienne avec puissance dans le cœur de chaque membre de la famille. Sois vainqueur des peurs, des mépris, des méchancetés entre membres d'une même famille. Toi qui as couronné Marie au ciel, viens faire éclater ta gloire dans les familles. Viens les couronner d'une couronne de paix et de joie pour qu'elles puissent te glorifier sur la terre. Notre Père qui es aux cieux, que ton nom soit sanctifié, que ton règne vienne, que ta volonté soit faite sur la terre comme au ciel.
1: Donne-nous aujourd'hui notre pain de ce jour. Pardonne-nous nos offenses, comme nous pardonnons aussi à ceux qui nous ont offensés. Et ne nous laisse pas entrer en tentation, mais délivre-nous du mal.
2: Je vous salue Marie, pleine de grâce. Le Seigneur est avec vous. Vous êtes bénie entre toutes les femmes, et Jésus, le fruit de vos entrailles, est béni.
1: Sainte Marie, Mère de Dieu, priez pour nous pauvres pécheurs, maintenant et à l'heure de notre mort. Amen.
2: Je vous salue Marie, pleine de grâce. Le Seigneur est avec vous. Vous êtes bénie entre toutes les femmes, et Jésus, le fruit de vos entrailles, est béni.
1: Sainte Marie, Mère de Dieu, priez pour nous pauvres pécheurs, maintenant et à l'heure de notre mort. Amen.
2: Je vous salue Marie, pleine de grâce. Le Seigneur est avec vous. Vous êtes bénie entre toutes les femmes, et Jésus, le fruit de vos entrailles, est béni.
1: Sainte Marie, Mère de Dieu, priez pour nous pauvres pécheurs, maintenant et à l'heure de notre mort. Amen.
2: Je vous salue Marie, pleine de grâce. Le Seigneur est avec vous. Vous êtes bénie entre toutes les femmes, et Jésus, le fruit de vos entrailles, est béni.
1: Sainte Marie, Mère de Dieu, priez pour nous pauvres pécheurs, maintenant et à l'heure de notre mort. Amen.
2: Je vous salue Marie, pleine de grâce. Le Seigneur est avec vous. Vous êtes bénie entre toutes les femmes, et Jésus, le fruit de vos entrailles, est béni.
1: Sainte Marie, Mère de Dieu, priez pour nous pauvres pécheurs, maintenant et à l'heure de notre mort. Amen.
2: Je vous salue Marie, pleine de grâce. Le Seigneur est avec vous. Vous êtes bénie entre toutes les femmes, et Jésus, le fruit de vos entrailles, est béni.
1: Sainte Marie, Mère de Dieu, priez pour nous pauvres pécheurs, maintenant et à l'heure de notre mort. Amen.
2: Je vous salue Marie, pleine de grâce. Le Seigneur est avec vous. Vous êtes bénie entre toutes les femmes, et Jésus, le fruit de vos entrailles, est béni.
1: Sainte Marie, Mère de Dieu, priez pour nous pauvres pécheurs, maintenant et à l'heure de notre mort. Amen.
2: Je vous salue Marie, pleine de grâce. Le Seigneur est avec vous. Vous êtes bénie entre toutes les femmes, et Jésus, le fruit de vos entrailles, est béni.
1: Sainte Marie, Mère de Dieu, priez pour nous pauvres pécheurs, maintenant et à l'heure de notre mort. Amen.
2: Je vous salue Marie, pleine de grâce. Le Seigneur est avec vous. Vous êtes bénie entre toutes les femmes, et Jésus, le fruit de vos entrailles, est béni.
1: Sainte Marie, Mère de Dieu, priez pour nous pauvres pécheurs, maintenant et à l'heure de notre mort. Amen.
2: Je vous salue Marie, pleine de grâce. Le Seigneur est avec vous. Vous êtes bénie entre toutes les femmes, et Jésus, le fruit de vos entrailles, est béni.
1: Sainte Marie, Mère de Dieu, priez pour nous pauvres pécheurs, maintenant et à l'heure de notre mort.

de mettre toujours notre espérance dans les biens du ciel, tandis que nous accomplissons nos tâches temporelles, et d'obtenir un jour ce que nous attendons avec foi, par Jésus-Christ, ton Fils, notre Seigneur, qui vit et règne avec toi dans l'univers.

Notre-Dame de Lourdes. Notre-Dame de Lourdes. Notre-Dame de Lourdes. Sainte Bernadette.

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3: Bonsoir à tous, c'est un grand plaisir de vous retrouver. Et en ce temps de carême, parlons d'un combat très personnel, celui de nos addictions. Si le carême est souvent associé au jeûne et aux privations, au fond, il nous invite surtout à retrouver la liberté du cœur. Quand parfois dans nos vies, des habitudes prennent trop de place, l'argent, le pouvoir, le jeu, le sexe, la nourriture, ou bien le téléphone, les écrans, les réseaux sociaux, sans oublier le tabac, les médicaments, les drogues et l'alcool, ou encore d'autres dépendances plus silencieuses, ce soir, demandons-nous de quoi aurions-nous besoin de jeûner pour redevenir vraiment libre. Et vous, seriez-vous prêt à jeûner de vos addictions? Comme chaque soir, vous avez la parole et vous pouvez nous rejoindre donc sans tarder au 01 56 56 44 00. C'est Anne qui est là pour vous accueillir et on se retrouve également sur notre chaîne YouTube. Et vous pouvez réagir en direct sur le chat. Vous le savez, nous sommes ensemble jusqu'à 22h30. Et pour en parler ce soir, j'ai la joie d'accueillir Andreas Becker. Bonsoir Andreas.
4: Oui, bonsoir Marie-Laila.
3: Merci beaucoup
4: de votre invitation.
3: Merci à vous d'être là ce soir.
4: Oui,
3: ça me touche beaucoup. Vous êtes écrivain, auteur de plusieurs ouvrages, dont un voilà qui va nous concerner tout particulièrement ce soir, Alcool, mon amour. Mais il y a également Oula ou l'effacement ou encore l'effrayable. Les addictions, c'est un sujet qui vous parle, Andreas. Racontez-nous.
4: Ça me parle tout d'abord par mes parents parce que Oula ou l'effacement, c'est le récit de ma mère qui est morte alcoolique et dépendante de médicaments aussi, très jeune, à l'âge de 46 ans. Et mon père était également multi-drogué, alcoolique, tabac, mais aussi, qu'on oublie souvent, la malbouffe et le sucre.
3: Oui.
4: Le pouvoir, qui sont des drogues extrêmement fortes. Et mon père, il en avait plusieurs, le pauvre, et il est mort aussi assez jeune, à 69 ans, mais surtout... En fait, on peut peut-être mourir jeune. En fait, ça, c'est, mais ils ont mal vécu. En fait, c'est plus la question. C'est pas tellement une question de la mort, c'est une question de vie. Mmh. Et quand on voit que la vie est à ce point-là malmenée par des illusions en fait gratuites, ça fait quand même très mal. Et un peu pour lutter contre tout cela. Eh ben, je voulais me prouver que les drogues sont plus faibles que moi, que je sois plus forte que les drogues, et je suis tombé dedans aussi. Ce qui arrive relativement souvent. Ce qui est un mécanisme un peu, on en reparlera sans doute. Et, contrairement à la génération de mes parents où il n'y avait pas d'aide, j'ai eu cette chance énorme qu'il y avait des aides autour. Beaucoup d'écoute aussi de, mes compagnes avec lesquelles j'ai partagé un bout de ma vie, des amis et aussi de mon médecin généraliste, etc. Et donc finalement, je suis arrivé dans un XAPA qui est un centre d'aide aux personnes addictes et je suis tombé sur des personnes extrêmement bienveillantes, extrêmement compétentes. J'ai une pensée un peu pour ma psychologue, pour Madame Blanc, qui m'a vraiment, je pense, suivi pendant 3 ou 4 ans.
3: Ouais.
4: Et bon, j'ai pu m'en sortir. Et ça, c'est un peu le chemin que vous avez appelé de combat. Et je pense, effectivement, c'est la partie qu'on peut peut-être appeler combat.
3: Mm-hmm.
4: Mais il y a ensuite une deuxième partie, et j'aimerais beaucoup en parler, parce que ça ne s'arrête pas là. La résolution de l'addiction, ce n'est pas l'abstinence du produit. La résolution de l'abstinence, c'est la liberté, c'est de gérer sa vie dans la joie, dans la lumière. Et une fois, et en fait, l'addiction, on peut la vivre aussi comme une épreuve. Et cette épreuve-là nous apprend en fait des mécanismes de libération, de cheminement dans la vie. Mmh. Et une fois qu'on a appris ce mécanisme-là, on peut les adapter, les utiliser à d'autres questions, aux promotions du supermarché, au téléphone, aux écrans, à l'éducation de ses enfants, mm-hmm. À la question comment gérer sa vie. Et on peut se dire, c'était quand même finalement une chance d'être passé par là, d'avoir vécu ça.
3: Ça, vous le dites aujourd'hui, après quand même de longues années.
4: Ah oui, ça prend du temps, ça. C'est...
3: De lutte, hein.
4: Oui, mais vous utilisez lutte et combat. Oui, Je suis un peu partagé sur ces mots-là.
3: Oui.
4: C'est un processus, un glissement.
3: Mm. Mm. Comment ça s'est passé pour vous, par exemple? C'est l'alcool.
4: Oui, pour moi, c'était l'alcool.
3: Qui est entré dans votre vie, c'était une habitude. Comment est-ce que vous avez basculé dans l'addiction? Comment est-ce que vous en êtes rendu compte?
4: J'ai cherché en fait le début de l'addiction mais je ne sais pas exactement le dire. Je sais qu'à 15 ans, j'étais la première fois saoul. En fait, c'était le jour de mon anniversaire des 15 ans. J'avais volé une bouteille de schnapps à l'époque. C'est absolument imbuvable ce truc-là à mes parents. Et je me suis endormi sur le bord de la fenêtre, la moitié de mon corps dans la chambre, l'autre moitié dehors. J'ai dû vomir dans le jardin et en vomissant, je me suis endormi. C'était en plein d'après-midi. Quand mes parents sont rentrés, je pendouillais pas la fenêtre.
3: Okay.
4: En fait, bon, c'était un rez-de-chaussée, c'est pas. Et donc, c'était ma première cuite, mais c'est pas comme ça que, en fait. Après, il y avait tout un cheminement un peu sournois qui est très difficile, en fait, je me souviens pas exactement. Je dirais à 25 ans, j'étais alcoolique. Mm-hmm. Parce que là, je pouvais plus m'en passer réellement à peu près autour de 25 ans, je buvais tous les jours une bouteille de vin,
3: plusieurs
4: bières.
3: Et au début, c'était du plaisir pour se détendre.
4: Non, j'ai jamais eu de plaisir.
3: Non, jamais.
4: C'est pas de l'ordre du plaisir. On est soumis, on obéit. Je connais peu d'alcooliques ou personnes dépendantes qui aiment le produit. C'est pas de l'amour, on peut pas dire ça. J'ai jamais aimé l'alcool, j'ai toujours détesté l'alcool. Et je pense que je l'ai consommé pour cette raison-là. Pour être puni par l'alcool, pour me punir. Et donc, je suis rentré en prison à peu près à 25 ans. Et je suis sorti de la prison.
3: La prison de l'alcool.
4: Oui, la prison de l'alcool et de la vie, parce que ça falsifie tout, la perception de la vie, la perception du réel. J'étais en prison, on va dire, à peu près jusqu'à 50 ans. Après, j'avais autorisation de sortir en journée, à condition que je rentre le soir en prison. Donc, j'avais une sorte de mise à l'épreuve pendant 5 ans encore. Et après, j'ai été libéré sous bracelet électronique en liberté conditionnelle qui a encore duré 5 ans. Et c'est très récent, c'était à peu près il y a 3 ans que je me suis dit, ah oui, effectivement, je suis complètement sorti de prison. Là, je me considère pas du tout comme alcoolique, comme nu dépendant, ni rien du tout. Ça me laisse particulièrement indifférent.
3: C'est fini.
4: C'est fini. Mais ça a mis quand même entre 25 et 60 ans, c'est donc à peu près 35 ans de processus de vie. Donc on peut pas exclure ça, on peut pas dire après, non, c'était mauvais, un truc comme ça. Non, c'est pas vrai du tout. J'ai très bien vécu, j'ai élevé mes enfants, j'étais très heureux, j'étais marié, j'ai gagné beaucoup d'argent, j'ai fait de carrière. Donc j'ai fait beaucoup de bien. Et je fais aussi beaucoup de mal, surtout à moi-même et à autrui aussi. Mais finalement, on a le droit, chacun a le droit de sortir de cette prison. On peut toujours sortir.
3: C'est ça la bonne nouvelle, c'est que vous êtes l'exemple aujourd'hui.
4: Ah oui, on peut sortir de prison.
3: Quoi qu'il arrive,
4: et une fois que vous êtes sorti de prison, vous êtes considéré, vous n'êtes pas un ex-détenu. Un ex-détenu, vous êtes un homme ou une femme libre, comme si vous n'aviez jamais été en prison. ou même peut-être avec une conscience un peu plus que ce que c'est la liberté, parce que vous étiez en prison, mais vous n'êtes plus du tout coupable. Vous êtes libre maintenant. Mm-hmm. Et c'est la même chose avec l'addiction. Quand vous sortez de la prison de l'addiction, à mon avis, vous n'êtes plus... Enfin, il faut... À mon avis personnel, je ne me considère pas du tout comme alcoolique.
3: Mm. Le mot liberté, le mot libre, il est pesé chez vous. C'est pas...
4: Ah oui. C'est, en fait, c'est pas un droit. Hein.
3: C'est ça.
4: C'est pas un droit. La liberté, c'est un devoir. Mm. C'est un devoir. Quand vous êtes libre, nous sommes au temps du carême... Il y a plusieurs composantes dans le carême. Il y a, vous le savez mieux que moi, Marie, Leïla. Il y a évidemment la modération, mais il y a aussi la prière. On peut peut-être revenir sur le vocabulaire plus tard.
3: On peut faire tout de suite.
4: Parce que parfois, ça peut choquer un peu, mais si vous êtes sur un versant un peu plus psychologique, vous dites peut-être plutôt déconstruction ou mise en question. Au début du cheminement, ces mots-là n'ont pas d'importance. Mm-hmm. Plus tard, quand vous êtes engagé dans le chemin, le mot prend plus d'importance. Mais au début, il ne faut pas s'arrêter là-dessus. Vous appelez ça comme vous voulez, une remise en question, une réflexion, une méditation, une prière. En
3: fait, voilà, et pourquoi pas se dire, voilà, c'est le carême.
4: Voilà, c'est le carême, c'est le moment, c'est ça. Et ensuite, il y a la charité.
3: Oui.
4: Que vous pouvez appeler partage ou en étant dans la vie, enfin, peu importe. Et il y a de l'espérance. Mmh. Et l'espérance, vous pouvez aussi appeler ça à venir, demain. En fait. Et donc, il y a tous ces composants-là. Et quand j'utilise le mot liberté, il y a ces trois composants. Donc, c'est un mot très complexe, très riche et extrêmement beau.
3: Aujourd'hui, vous êtes libre, Andreas, libre. De l'alcool, qui était donc votre prison pendant de longues années. C'est le sujet de l'objet de votre livre, Alcool, mon amour, entre autres.
4: Oui.
3: Ça, c'est vous personnellement. Il y a eu l'histoire de votre maman aussi.
4: Oui. En fait, Alcool, mon amour, c'est moi personnellement, mais pas que. Parce que j'ai fait, une fois que dans mon cheminement, je me suis beaucoup intéressé aussi à la question de théorique autour de l'addiction, bien que je sois pas addictologue. Enfin, je veux pas du tout prendre la place d'un spécialiste, loin de là. Je me suis quand même intéressé à toutes ces questions-là, donc j'ai participé à beaucoup de groupes de parole à l'hôpital Bichat, j'ai fait une formation qui s'appelle Patient Expert, que je trouve un peu trompeur comme nom, parce que je suis ni patient, ni expert, et surtout pas expert. On peut appeler ça aussi les pères aidants. Et donc, on a constitué à un moment donné, entouré d'un groupe de, avec l'aide des addictologues, avec des psychologues, un groupe, de parole, mais un groupe fermé, qui a donc partagé ses propres, où chacun a pu partager ses propres expériences, essentiellement avec l'alcool. Et donc, on a construit un livre ensemble. Et ça, c'est tout à fait une nouvelle expérience, parce que c'était un objet tiers sur lequel vous avez pu, en fait, projeter vos propres angoisses, vos propres problèmes, tout ça. Et donc, vous avez, d'une certaine manière, extérioriser vos propres problèmes, ça libérait complètement la parole. Et à partir de là, avec l'aide donc de l'accompagnement de mes amis, parce qu'on était devenus amis avec le temps, on a construit ce livre ensemble que j'ai écrit. Donc il y a un peu il y a un auteur, mais il n'y a pas que mon histoire personnelle. Il y a un travail collectif, donc on appelle ça un roman. Je sais même plus comment ça s'appelait. Un roman
3: participatif.
4: Participatif, merci.
3: Andreas Becker, vous êtes avec nous ce soir pour parler de nos addictions. Alors, il y en a beaucoup. On en a cité quelques-unes en introduction, mais en fait, tout peut finalement devenir addiction.
4: Oui. Ah oui, c'est absolument fascinant. Et en fait, il faut regarder d'abord... Nous sommes toujours dépendants de quelque chose. On ne va jamais se défaire. Nous sommes dépendants de l'air que nous respirons, comme de l'eau que nous buvons. En fait, on ne peut pas s'en défaire. Donc, on ne peut pas. Nous ne sommes pas dans une liberté absolue. Elle n'existe pas. Mais nous avons le libre arbitre de notre vie. Donc, ça veut dire, nous, à l'intérieur de la place que nous est assignée ou de notre nature, encore une fois, on exprime ça comme on veut, dans un premier temps, nous sommes libres de gérer notre vie. Et à l'intérieur de cette vie, cette liberté nous fait souvent un peu peur. Nous avons beaucoup de peine à gérer nos propres émotions, nous avons beaucoup de peine à gérer le temps. Et nous avons toujours tendance à vouloir tuer, d'une certaine manière, le temps dont nous disposons. S'endormir vite avec l'alcool, c'est excellent, ou la télé qu'on regarde pendant des heures. C'est vraiment toujours peut-être le point central, c'est qu'est-ce que je fais de mon temps? Parce que le temps, c'est aussi la mort. C'est le temps qui passe et on dit toujours, ah, le temps passe trop vite, j'ai pas assez de temps et tout. Or, on a beaucoup de temps. Et ça fait peur. En angoisse. Donc, tout peut se transformer d'abord en solution. C'est le problème de l'addiction, c'est que le produit d'abord est une solution. Vous êtes un peu timide, vous buvez deux verres, ça va beaucoup mieux. Vous êtes un peu angoissé, vous fumez quelques joints. Encore une fois, je suis pas trop spécialiste exactement de quelle drogue fonctionne comment, mais chaque drogue a sa propre méthode de fonctionnement. Mais l'essentiel est toujours le même. C'est de vous
3: désinhiber,
4: et de certaines manières de vous fatiguer, de vous déconnecter un peu de vous-même, de la vie, du temps qui passe, de vos émotions, surtout de calmer un peu tout ça et de rester un peu
3: d'oublier,
4: comme ça,
3: quoi.
4: D'oublier. Et Margaret Duras dit ça très bien. Elle dit s'il y avait Dieu, je ne serais pas alcoolo. Donc elle a pas peur du mot en fait de Dieu. Et je pense qu'elle a raison. Et ça veut dire, s'il y avait un sens dans ma vie, s'il y avait ma propre capacité de gérer mon temps, s'il y avait la transcendance ou l'expression artistique, ou peu importe, l'éducation des enfants, l'engagement dans une association, peu importe, s'il y avait un point centre dans ma vie, je n'aurais pas besoin d'aller dans les addictions, dans ces artifices un peu paradis, un peu artificiels, de perte de temps, de tout ça. On peut aussi transformer, on peut tourner la phrase dans l'autre sens. Si j'étais pas à l'alcool, il y aurait Dieu. Donc, et se trouve, c'est mieux parce que ça va dans un sens positif. On peut dire, si j'enlève tout ce qui est superflu, j'enlève les heures passées sur les réseaux et je regarde ce qui est derrière. Voilà. Et on va peut-être entendre les auditeurs,
3: évidemment,
4: toi, ce qui est derrière.
3: Évidemment, je salue tous ceux qui sont sur le chat et qui nous écrivent. Il y a Yvan, Jean-Michel, Pascal, Jean-Paul, Geneviève, ainsi que Patricia, Richard. Bonsoir à vous tous. Vous êtes donc bienvenus au 01 56 56 44 00. Je salue Jean-Paul qui nous dit que j'ai fumé durant une quarantaine d'années. J'ai arrêté depuis 6 ans et depuis il m'arrive encore de prendre des chewing-gums à la nicotinelle. C'est fou, il est finalement un petit peu addict à la nicotinelle du coup aujourd'hui. Enfin, voilà, ça c'est le témoignage de Jean-Paul qui nous dit que c'est vraiment pas facile de s'en sortir. Il est plus facile de plonger dans une addiction que de s'en sortir, hélas. Nous dit-il. Geneviève qui dit que bravo à Andreas Becker qui a fait de ses faiblesses une force. Bravo à vous.
4: Ah, elle a raison et je voudrais, si je
3: peux... Rebondir.
4: Non, juste avec deux phrases.
3: Rapidement.
4: La première phrase que je m'étais dite pour sortir de l'addiction, c'était le produit est plus fort que moi. Et la deuxième phrase, et elle est la phrase décisive, je suis plus faible que le produit.
3: Finalement.
4: C'est la faiblesse, la force. Elle a parfaitement raison.
3: Merci à vous tous. 01 56 56 44 00 pour nous rejoindre. Est-ce que vous avez déjà essayé de vous détacher d'une addiction pendant le carême? Voilà, venez en témoigner ce soir. Vous êtes tous les bienvenus. Tout de suite, c'est Aux enfants de la chance, Serge Gainsbourg.
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0: Serge Gainsbourg, aux enfants de la chance. Ce soir, nous parlons de nos addictions et de quoi aurions-nous besoin de jeûner pour vraiment redevenir libre ce soir. Certainement pas d'écoute dans la nuit, nous dit Jean-Michel, qui n'est pas prêt à jeûner de son addiction à notre émission ce soir. Merci Jean-Michel. Merci également à Geneviève, qui ne peut plus se passer de cette émission et de tous ces partages, parce que c'est ça ce qui fait vraiment du bien, c'est de partager tous les soirs, partager avec vous. Et vous êtes tous les bienvenus au 01 56 56 44 00. Nous avons Raphaël. Raphaël qui nous appelle de Bordeaux. Bonsoir Raphaël.
1: Bonsoir Marie-Léa. Bonsoir Andreas.
2: Bonsoir Raphaël.
1: Alors je voulais vous demander, Andreas, est-ce que Dieu vous a aidé dans votre combat contre l'alcool? Dieu sous ses différentes formes, par exemple la prière, les sacrements, ou même les pensées.
2: Ou même le
1: les pensées, ah. Les pensées de Dieu.
2: Alors, je vais vous répondre, merci de cette question, elle est vraiment très intéressante. Ma première réponse est oui, et ma deuxième c'est, mais je ne l'ai pas su. Donc, le sacré est certainement un contrepoids, parce qu'en fait, il ne suffit pas d'enlever quelque chose. Pour s'en sortir, il ne suffit pas de se dire, par exemple, je ne bois plus ou je ne fume plus. Ça c'est la première étape. Mais ça ne suffit plus, ça ne suffit pas, parce qu'il faut quand même vivre avec ça, et on ne peut pas tout enlever de la vie et vivre de rien, en fait. Donc il faut, en fait, le vrai cheminement, il commence quand on s'arrête avec le produit. C'est le début. Et donc il faut bien emplir, et ne pas remplir, mais emplir, parce qu'on n'emplit pas de nouveau, mais il faut emplir la vie de sens. Mais tous, et là, effectivement, à un moment donné, je me suis dit, je suis quelqu'un qui cherche, je fais beaucoup de méditation chez les bouddhistes, j'ai étudié la philosophie, l'antiquité, enfin même à l'université, j'ai cherché en littérature, j'ai cherché dans le sport, etc. Et un jour, mais c'était vraiment beaucoup plus tard, hein, quand j'étais vraiment déjà bien sorti de l'alcool, je suis passé devant l'église, c'était Saint-Pierre de Montrouge, à Alésia, et je me suis dit, mais pourquoi je cherche loin ce qui est si près? Et ça m'a paru absolument naturel de me dire, bah oui. Pour moi, dans ma culture, dans toute ma vie, dans mon éducation, dans tout ce que j'ai vécu, j'ai aucun problème de donner le nom chrétien à ce qui fait sens dans la vie.

0: dit. Si quelqu'un veut l'appeler l'autrement, ça me gêne pas. Mais pour moi, oui, effectivement, il y a un sens qui va bien au-delà de ma propre personne, de ce que je suis. Il y a aussi, ça me paraît aussi évident qu'il y a à peu près 99% de ma vie qui m'échappe, sur lesquelles je n'ai pas d'influence. Il me paraît absolument évident aussi que dans ma vie, j'ai une place à remplir. Ma liberté consiste en fait à choisir ce que je dois faire. Enfin,
1: D'accord.
0: ce qui est déjà d'une certaine manière en moi, de développer ce qui est déjà en moi. C'est ça ma liberté. Je n'ai pas de la liberté d'aller contre moi-même. Ça ne fait aucun sens. J'ai la liberté de me développer, de développer les relations avec autrui. J'ai le droit et le devoir d'aider autrui, d'être en relation avec autrui. Et finalement, je me suis dit, bon, et si on appelait tout l'ensemble? L'ensemble de tous ces possibles, à venir, déjà vécu, ou peut-être jamais vécu, ou vécu par d'autres, et si j'appelais ça Dieu, en quoi ce sera un scandale? Et donc, à partir de là, je m'étais rendu compte que, un peu par contradiction, un peu révolutionnaire, quand j'étais adolescent, je m'étais enfoncé dans une voie où je disais, non, mais Dieu, mais enfin, ça n'existe pas, tout ça, c'est tout ça. Et j'avais beaucoup de peine envers moi-même à m'admettre et que tout ça, c'était un peu une histoire que je m'étais racontée moi-même et qu'en fait, tout mon cheminement était imprégné par le sacré. Voilà. Donc, mais je l'ai pas su. Pendant 60 ans, je l'ai pas su. J'étais à côté de ce mot. Je pense pas que j'étais à côté de Dieu parce que c'est pas aussi simple que c'est par moi décidé. Et voilà. Donc, pour moi, ça me paraît ni scandaleux, ni scandaleux, ni pas scandaleux du tout. Enfin, chacun fait après comme il veut. Mais pour moi, effectivement, très détendu, oui. Bien sûr que ça m'a aidé. Bien sûr que ça m'a aidé.
1: Est-ce que vous diriez que Dieu vous a accompagné dans toute votre vie, même les moments les plus difficiles?
0: Oui. Ah ben oui. Oui, bien sûr. Parce que l'épreuve, quand vous parlez des moments difficiles, l'épreuve est une porte vers l'avenir. C'est par l'épreuve que ça passe. C'est pas par le, vous dites, ah, tout va bien, tout ça, ben non. C'est l'épreuve que vous faites avancer, en fait. Et qui vous fait avancer. Et c'est la porte, c'est l'ouverture, c'est le cheminement, il passe par là. Une vie sans épreuve, ben, seulement ça n'existe pas, mais en plus ça ne fait aucun sens. Donc il faut se dire, merci l'épreuve que tu es là et que tu me mets devant cette situation difficile. Que je dois apprendre à gérer et par laquelle je dois apprendre de passer. Parce qu'une fois que vous passez par l'épreuve et vous arrivez de l'autre côté, eh ben, la vie de joie et d'amour. Parce qu'en fait, la clé de tout ça, c'est l'amour. Hein. Voilà. Donc.
1: D'accord.
0: Donc ma réponse, elle est oui, Dieu a toujours été là, le sacré a toujours été là. Qu'on le sache ou non, qu'on le veuille ou non, qu'on le méprise ou non, ça n'a aucune importance.
2: Vous aussi, Raphaël, vous avez traversé des épreuves.
0: Oui, j'entends, oui.
1: Oui, en fait, je souffre de schizophrénie. C'est une maladie qui m'est tombée dessus, on va dire, il y a 7 ans à peu près. Mais si vous voulez, ça a été une bénédiction pour moi dans ce sens que ça m'a permis de m'arrêter de travailler. Parce que la véritable épreuve pour moi, ça a toujours été le travail. Le travail, mais c'est quelque chose de monstrueux. Il faut, on a une obligation de performance, une obligation de se justifier toutes les 5 minutes.
0: Qu'est-ce que vous entendez par travail? Travail et
1: Le travail salarié.
0: Ah oui, oui. Mmh.
1: Ouais. Dans les entreprises, dans les bureaux.
0: Parce que j'imagine que vous travaillez toujours, mais maintenant vous travaillez autrement.
1: Non, alors en fait, oui, j'ai arrêté le travail salarié, on va dire,
0: ouais.
1: Et puis, je passe mon temps à aider une jeune femme qui souffre de troubles bipolaires,
0: ouais.
1: Mais je fais ça gratuitement, je suis son aidant,
0: ouais,
1: ouais. En fait.
0: Mais voilà. En fait, ce que j'entends, c'est que c'est pas tellement le travail, c'est la dépendance du salariat et le non-sens dans ce, ou en fait, ce que vous n'avez pas trouvé comme sens dans le travail que vous faisiez avant.
1: Oui, c'est ça, oui, c'est ça.
0: Parce que c'est pas le travail en soi, plutôt une bonne chose.
1: Ah oui, moi, je pourrais pas rester oisif, par exemple.
0: Oui, c'est ça, oui. Mmh. Mmh. Oui,
1: voilà.
0: Oui.
1: Ah, j'ai besoin d'une activité.
0: On est d'accord, oui.
1: Voilà. Et il se trouve que je l'accomplis bénévolement à peu près.
0: Oui, oui, très bien.
1: Oui, presque tous les jours, oui.
0: Ouais. Oui, oui, très bien, très bien. Et pour votre maladie, vous faites soigner par des spécialistes, j'imagine.
1: Ah oui.
0: Oui.
1: J'ai une piqûre d'antipsychotiques tous les mois.
0: Ouais.
1: Et puis, à côté de ça, bon, il y a des cachets qu'il faut prendre quotidiennement. Et puis, il y a une psychothérapie aussi. Ouais.
0: Voilà. Ouais. Parce que, en fait, votre question concernant Dieu, le sacré, elle est très pertinente. Mais il ne faut pas oublier qu'il faut se faire aider quand même par des spécialistes.
2: Bien évidemment.
0: Quand on se casse une jambe, on va aller voir le médecin et on se fait opérer. Donc c'est un peu,
1: c'est un
0: peu la même chose. Donc, très bien. Bon, vous faites les choses très bien.
1: En tout cas, ça m'apporte de la joie, en fait.
0: Oui, tout à fait. Ah, très bien, oui. Je suis là, oui, je l'entends très bien, moi je suis parfaitement d'accord avec vous.
2: Merci beaucoup Raphaël d'être venu témoigner ce soir. Ça fait plaisir de vous entendre.
1: Oui. Merci
2: Restez à notre écoute et à une prochaine fois, 01 56 56 44 00 pour nous rejoindre. Il y a des paroles qui font du mal, qui peuvent blesser, quand il y a aussi des paroles qui peuvent faire du bien.
0: Oui. Ça, c'est aussi une addiction. Et en fait, les deux sont des addictions, faire du mal et faire du bien. Ce qui nous amène sur la question particulièrement intéressante, que l'addiction en soi n'est pas mauvaise du tout. Mm-hmm. Il faut la guider, il faut utiliser une bonne addiction. Enfin, l'amour peut être une addiction, mais le sexe gratuit ne l'est pas. Ou tarifier encore moins. Donc, mais quand il y a de l'amour, enfin, rien de plus beau que se retrouver aussi au niveau du corps, en fait, de faire plaisir. En fait, c'est, voilà. La parole qui fait du mal, je les ai oubliées. Je me souviens plus.
2: Tant mieux.
0: Si. Tant mieux. En fait, je me souviens, mais je veux pas les dire.
2: Oui.
0: Je me reproche assez souvent d'être spécialiste de la parole qui peut faire mal, et ça me fait peur un peu.
2: Mais vous l'avez dit, hein, clairement, vous vouliez vous faire du mal avec l'alcool.
0: Ah oui,
2: et donc
0: à autrui aussi.
2: Et à autrui aussi.
0: Ouais. Et comme je sais manier le verbe, et ça m'arrive encore aujourd'hui, et je suis le premier malheureux, de dire mal des personnes. Et ça me... Et parfois ça m'échappe, on est comme ça, on pense faire un bon mot autour d'une table avec des copains, on se lâche un peu, à la fin en rentrant, parfois je me dis, mais qu'est-ce que t'as dit comme connerie, comme bêtise, mais c'est pas possible. Pourquoi tu t'es laissé aller à ça?
2: Ouais.
0: Et on veut faire le beau un peu comme ça, et faire un peu, ouais, se faire voir, et donc, faire une blague sur l'autre et tout. Et on peut s'en passer. Franchement, ça nous fait pas grandir du tout. On peut citer le pape François, puisqu'on était un peu là-dedans, qui dit, on est aujourd'hui dans une société de consommateurs en série. Je trouve ça vraiment très bien. En série.
2: En série.
0: Série.
2: Ouais.
0: Série. séries télévisées, séries des réseaux sociaux où tout s'enchaîne comme ça, dans les algorithmes et tout ça, vivant au jour le jour, dominé par les rythmes et les bruits de la technologie. Et c'est ça le, aussi les mauvaises paroles. Ça se glisse vite sur un réseau, ouais. dans un chat un peu comme ça. Et dépourvu de la patience nécessaire pour accomplir le processus que l'intériorité requiert. Donc tout de suite, on balance un truc. Moi, le premier, je me le reproche après amèrement. Et après, il dit, et je trouve ça vraiment très fort, c'est une amie qui m'a offert ce livre-là récemment. Il s'appelle « Il nous a aimés » du pape François. Merci Nadine qui m'a offert le livre. Au lieu de chercher des satisfactions superficielles et de jouer un rôle devant les autres, il vaut mieux laisser surgir les questions décisives. Qui suis-je vraiment? Qui suis-je vraiment? Qu'est-ce que je cherche? Quel sens je veux donner à ma vie, à mes choix ou à mes actions? Pourquoi et dans quel but suis-je dans le monde? Bon, si on se pose un peu ces questions-là, on s'éloigne très vite. Des mots un peu gratuits, on balance un peu comme ça. Et maintenant, j'arrive, mais je sais que c'est vraiment difficile. Moi, ça m'est difficile, en fait, de tourner ma langue deux fois avant de balancer un truc. Et ça, en fait, ça veut dire uniquement quelque chose sur celui qui émet le mot et pas sur la personne qui est visée. Quand on rabais l'autre, on se rabaisse soi-même, c'est tout.
2: Et le pape Léon, justement, invite pour ce temps de carême à s'abstenir de paroles qui heurtent et blessent le prochain. Donc c'est vraiment d'actualité. Ça nous concerne tous.
0: Mais c'est très difficile. Il faut vraiment être extrêmement vigilant. Et ça, c'est moi, ça m'est difficile, en tout cas.
2: Comment est-ce que vous vivez ce temps de carême et est-ce que c'était peut-être l'occasion pour vous de jeûner de vos addictions? Alors, de ces addictions, vous pouvez venir en parler avec nous au 01 56 56 44 00. Et quelles addictions? Comment faire? Comment trouver du sens, finalement, à nos vies et à nos places ici, donc sur Terre. 01 56 56 44 00 pour nous rejoindre tout de suite. C'est Nei Long, The Needle and the Damage Done.
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0: Needle and the Damage Done. Et on parle d'addiction ce soir, de needle, donc l'aiguille et les dégâts causés pour une autre addiction, celle de la drogue. Et il y en a de nombreuses aujourd'hui. Vous avez plutôt été concerné par l'alcool, Andreas Becker. Et puis vous pouvez tous venir témoigner ce soir, 01 56 56 44 00. Alcool, drogue, mais aussi médicaments. Réseaux sociaux aujourd'hui, le téléphone.
1: Oui, oui.
0: Et puis.
1: Ah, ce sera vraiment.
0: Tant d'autres, la malbouffe.
1: Ça aussi. Oui, parce que l'alcool, c'est un peu une addiction parmi les plus répandues, parce qu'il y en a partout et socialement accepté. La cigarette l'est déjà beaucoup moins, mais il y en a aussi partout.
0: Mais c'est dur d'en parler. Alors, c'est dur déjà de s'en sortir, mais c'est dur d'en parler aussi. Et,
1: l'alcool.
0: Si ce soir, on peut.
1: Oui, c'est
0: briser un peu le tabou, ça serait bien.
1: Mais c'est ça l'idée. Non, mais l'alcool, arrêter l'alcool, ça fait bizarre au début, bien sûr, parce qu'on voit que
0: il faut combler par autre chose.
1: On voit que mais dans un premier temps, on voit que des gens qui boivent.
0: Ouais.
1: Sur toutes les terrasses et tout.
0: On est obsédé par ça.
1: Ah ouais, j'ai adoré arriver en France. Je me souviens quand il y a 35 ans, je suis au paradis des buveurs là. C'était un peu de donc il y a 35 ans et c'était tout à fait normal qu'on buvait un petit verre de vin blanc au comptoir le matin. C'était le petit blanc pour la route et il y avait tout ce vocabulaire pour ne pas dire alcool. On se boit une mousse, on dit jamais on se boit une bière, on se boit une mousse, on se boit un petit blanc pour un verre de vin et tout ça. Et en fait quand on quitte l'alcool ou une autre drogue, on quitte un amour, un amour un peu fallacieux, mais c'est un peu la même impression. C'est vraiment un deuil d'une histoire qui dure parfois donc très longtemps. Là, je pense Raphaël qui disait qu'il fumait depuis 40 ans.
0: Oui, Jean-Paul.
1: Jean-Paul. Oui, pour moi c'était pareil, c'était 35 ans, donc ce sont des histoires qui durent très très longtemps et qui sont absolument parallèles à... Quand on vit en couple, on a effectivement un amant et une maîtresse qui s'appellent donc drogue ou produit, on va dire. Et pour Verlaine, c'était l'alcool aussi. Bon, moi, je suis un peu dans les alcooliques, donc.
0: Ouais.
1: Donc, j'aimerais bien vous lire.
0: Avec plaisir.
1: Parce que là, il fait vraiment la comparaison avec la fée verte et. En robe grise et verte avec des ruches, un jour de juin que j'étais soucieux, elle apparut souriante à mes yeux, qui l'admirait sans redouter d'embûche. Elle alla, vint, revint, s'assit, parla, légère et grave, ironique, attendrie, et je sentais en mon âme assombrie comme un joyeux reflet de tout cela, sa voix, étant de la musique fine, accompagnait délicieusement l'esprit sans fiel de son babil charmant où la gaieté d'un cœur bon se devine. Aussi soudain fus-je après le semblant d'une révolte aussitôt étouffée au plein pouvoir de la petite fée que depuis lors je supplie en tremblant. Donc il a tout le cheminement, tout le cheminement, la première révolte contre... L'attirance après, il peut plus s'en passer, il supplie en tremblant, d'abord les hésitations, et là, vint, revint, s'assit, parla. On est complètement dans une histoire passionnelle d'amour. Enfin, il faut pas, le mot amour, c'est pas le vrai amour, mais dans une histoire passionnelle avec le produit. Et vous êtes complètement pris aux prises, comme dans une dépendance amoureuse, dans une soumission amoureuse. Et quand vous vous en détachez, vous rendez compte que vous êtes tombé d'une certaine manière dans le piège d'un faux amour.
0: Et on a peur aussi de retomber dans cet amour, dans ce...
1: Oui.
0: Toujours. C'est comme une épée de Damoclès, en fait.
1: Non, pas toujours. Longtemps, mais pas toujours. Alors, au début, cette peur est une excellente raison pour reprendre. Comme le regret est un excellent moyen aussi de reprendre. Ça arrive. quand vous arrêtez de fumer, par exemple, et bon, vous fumez plus, peut-être après 40 ans ou 50 ans, et au bout peut-être une semaine, deux semaines, peut-être un mois, il vous arrive de fumer une cigarette.
0: Et c'est pas grave.
1: C'est pas grave. Parce que si c'était grave et vous dites, ah ben zut, alors je replonge, vous prenez aussitôt le deuxième produit, ou la deuxième cigarette, ou le deuxième verre d'alcool, peu importe, pour oublier le premier. Et là, vous êtes dedans. Donc, quand ça arrive, ne pas paniquer, ne pas avoir peur. C'est pas grave. Soyez un peu tolérant avec vous-même. Vous avez ça dans le corps. Parce que, c'est pour ça que je demandais il faut aller voir des spécialistes pour ça. Il faut se faire aider. Parce que, avec votre volonté seule, vous pouvez faire énormément de choses. Mais vous avez quand même le temps du corps, la mémoire du corps. Chaque cellule de votre corps est imprégnée par le produit du produit. Et donc, chaque cellule doit réapprendre à vivre autrement. Donc, laissez un peu de temps à votre corps. Soyez un peu tolérant avec votre... Faites-lui du bien, allez à la piscine, allez voir les fleurs. Enfin, maintenant, au printemps... faites un peu de sport, mangez bien, essayez de dormir bien. Et sinon, faites-vous aider aussi par des médicaments, avec des médecins qui peuvent vous aider et tout ça. Donc, tout est bon qui peut vous soutenir dans ce cheminement. Voilà. Donc, ne paniquez pas, prenez votre temps. Quand vous êtes sur le bon chemin, avec le temps, vous allez y arriver.
0: Alors, Andreas, je vous propose d'accueillir maintenant Baptistine. Baptistine qui nous appelle de Corse. Bonsoir, Baptistine.
2: Oui, bonsoir, Marie-Léla. Bonsoir, monsieur.
1: Bonsoir.
2: Alors, moi, pour une fois, je voulais poser une question. J'aurais posé ma jambe et ça me démangeait. Donc, je voudrais vous poser une question parce que bon, j'ai des amis, des femmes que j'ai emmenées à Medjugorje et qui est décédée à cause de ça, les deux, surtout lorsqu'il y a les deux. Par exemple, la maladie de Raphaël, c'est à vie. Hein. Vous avez guéri. J'ai un petit copain qui est très jeune, qui a deux petites filles et qui prend un traitement à vie. Bon, malheureusement, après, il a oublié et là, ce qui a été grave est arrivé. Il a tué son père sans savoir ce qu'il faisait. Bon, bien heureux que vous voilà, c'est bien que vous avez guéri. Donc la question suivante. Monsieur, je vais vous écouter. Vous avez été heureux en couple avec vos enfants. Vous faites le yoga. Bon, moi, le yoga, j'en ai fait pour faire plaisir à ma copine, mais c'est pour se détendre. C'est pas ça qui va vous. Voilà. Il vaut mieux s'approcher à côté de l'Esprit Saint et de demander ce qu'on a demandé. Il vous accorde tout ce qu'il faut, cette force. Donc, pour moi, puisque j'ai travaillé longtemps avec des jeunes et des moins jeunes à Marseille, pour moi, l'alcool et les joints ensemble, ça fait de gros dégâts. Est-ce que vous n'avez pas cherché, si vous ne manquez pas, quelque chose qui vous manquait, soit l'adolescence, soit un problème en couple, soit un problème avec les parents. Il y a des fragilités d'enfance. Il y a des choses qui restent, c'est ça. Parce que l'alcool, si vous voulez, si on veut bien, je veux dire... Par exemple, on va en boîte, hein, on a des amis. Enfin, moi, ça m'est jamais arrivé parce que je trouve ça ridicule, on profite pas. Voilà, c'est pour donner, je veux dire, je vais parler avec mes mots, en tant que dyslexique, chacun a son truc, hein, mais c'est pas grave, la dyslexie, c'est une histoire d'écriture.
1: Non, mais vous faites ça très bien.
2: Donc, je veux dire, c'est pour vous donner un peu... être un peu foufou, être gay, être voilà, c'est ça l'alcool, c'est simplement ça. Alors moi je me dis on va aller là, on va aller là-bas. Je dis non, moi je risque pas de toucher. C'est ça, c'est l'alcool. Et je pense que lorsqu'on a une addiction qui dure très très longtemps, vous vous levez le matin, c'est les joints. Après vous pouvez pas le soir vous endormir avec le. C'est vraiment autre que l'addiction. Donc je pense. Et je pense que c'est ça, c'est parce que c'est pour oublier tout simplement quelque chose qui est dur et qu'on ne veut pas oublier. Il y a que Jésus et l'Esprit Saint plutôt qui peut vous donner cette force-là. Moi, j'y crois pas au yoga. C'est des termes qui viennent de Chine ou je sais pas trop quoi et ça dépend où on tombe. Voilà.
0: Il faut toujours faire attention, ça c'est sûr.
2: Voilà, exactement, Marie-Lila. Mmh. Donc voilà, est-ce que vous n'avez pas pensé à cette fragilité que vous avez gardée, parce qu'on a derrière la nuque quelque chose qui garde, surtout lorsqu'on est enfant, surtout lorsque vous êtes en couple, comme vous avez dit, il y a les enfants, vous avez été heureux, mais il vous manquait quelque chose pour donner cette force, parce que lorsqu'on est capable d'être en manque pour donner cette force, c'est qu'on n'a pas cette force d'être humain, de supporter ce qui se passe sur Terre, parce qu'on est de passage, et on doit supporter. Et c'est ça les addictions. L'alcool, le joint, ou se piquer. Enfin, moi, je me suis toujours occupée de ceux qui se piquent et ceux qui prennent les joints à Marseille.
1: Non, mais je suis d'accord avec vous aussi. Je veux bien vous répondre, merci de...
2: Oui, je veux bien. Excusez-moi si ça coupe, c'est pas de ma faute.
1: Allez. Non, mais
2: on vous entend. Je prends mon temps de vous écouter.
1: Enfin, je vous entends très bien.
0: Merci, Baptistine. Oui.
1: Merci de ces remarques que je trouve particulièrement justes. Effectivement, alors, ce que je me suis posé la question, oui, je fais que ça. Dans tout le processus, vous dites à très juste titre, ce qui est le point central, c'est le manque de quelque chose. Je vais vous répondre en ce qui me concerne, mais d'une manière générale, évidemment, il y a quelque chose qui manque.
0: Une souffrance.
1: Une souffrance, un vide, une absence. Ça peut être... Encore une fois, je suis pas ni spécialiste, je suis pas psychologue, ni psychanalyste, ni rien du tout. Mais ça me paraît évident qu'il y a effectivement une faille. Et je vais dire tout de suite heureusement, parce que je vais citer Leonard Cohen dans sa chanson, pas en anglais, mais je vais le citer en français tout de suite. Il y a une faille dans toutes les choses, c'est par là que la lumière entre. Donc, je suis très heureux aujourd'hui d'avoir une faille, ou même plusieurs. Et ces failles-là restent toute la vie. Ça, c'est évident. Et ça dépend toujours de ce qu'on en fait. On peut essayer de boucher la brèche artificiellement, ce qu'on fait avec l'addiction. Ou on peut assumer que, effectivement, on n'est pas tout à fait... on va dire à 100% unité avec soi-même, et sans doute personne l'est. Maintenant, il y a des personnes qui sont plus fragiles que d'autres et chez lesquelles ça se transforme en addiction. Et cette faille-là, elle est provoquée par un manque. Voilà, c'est à peu près comme ça que dans ma petite tête à moi, je me suis construit un peu la base de l'addiction. Et l'objectif, vous avez tout à fait raison de le dire, c'est oublier. Oublier qu'il y ait cette faille, oublier qu'il y a cette faiblesse. Tout à l'heure, une auditrice parlait de faiblesse aussi à juste titre. C'est pas la force, hein, c'est pas... Pour ça, on gagne pas le combat, on gagne pas une guerre, hein. C'est en perdant qu'on gagne la vie, hein. Donc, pour vous répondre, en ce qui me concerne, oui, enfin, je sais très bien d'où ça me vient, parce que j'ai fait une longue psychothérapie, j'ai pas fait de yoga, mais j'ai fait beaucoup de méditation, mais j'ai fait aussi une psychanalyse, j'ai beaucoup travaillé avec des addictologues, enfin, j'écris un journal intime et que je conseille à tout le monde, à tous ceux qui veulent sortir et aux autres aussi. Écrit un journal intime depuis, je pense, de mon âge de 17 ans. Donc, je dois être à peu près à 30 000 pages, quelque chose comme ça que j'ai jamais relu. Et donc, en ce qui me concerne, pour pas me dérober de la question, c'est un manque de confiance que j'ai eu dans ma toute petite enfance. Parfois, j'en avais trop et parfois, j'en avais pas assez. Mais la confiance aussi doit être en équilibre. Voilà. Mais je vous remercie de... Je veux pas rester trop longtemps là-dessus. Je veux pas trop m'étaler sur mes propres failles. Mais c'était ça, ouais.
0: Merci beaucoup, Baptistine, donc, de cette question. Merci à vous tous. Vous êtes nombreux à nous écrire sur le chat de notre chaîne YouTube. Je vais citer Pascal qui cite Saint Paul. qui dit que c'est lorsque je suis faible que je suis fort. C'est par notre faiblesse, notre vulnérabilité que nous sommes aimables, car profondément humains. Merci beaucoup Pascal pour votre citation 01 56 56 44 00 pour nous rejoindre. Vous le savez, nous sommes ensemble jusqu'à 22h30 et nous vous attendons. Avez-vous donc déjà réussi à vaincre une addiction ce soir ? On en parle. À tout de suite. On se retrouve donc juste après une courte pause.

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3: Il est 22h, merci d'être avec nous en ce temps de carême. Nous parlons de nos addictions. De quoi aurions-nous besoin de jeûner pour redevenir vraiment libre? Et nous en parlons avec Andreas Becker. Andreas Becker qui est l'auteur de plusieurs ouvrages dont Alcool, mon amour, Oula ou l'effacement ou encore L'effrayable et très prochainement un prochain roman. On en parlera dans quelques instants, mais tout de suite, vous pouvez nous appeler au 01 56 56 44 00. Vous le savez, vous avez la parole. On attend vos témoignages, peut-être vos récits de lutte, mais surtout d'espérance ce soir. La parole est à vous, donc n'attendez pas trop tard pour nous appeler. Tout de suite, c'est notre troisième pause musicale, Alessio Nanni et Eric Satie.
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0: Gnossienne, la première Gnossienne d'Éric Satie, ce grand compositeur français mort il y a une centaine d'années, en 1925, de
1: Ah,
0: cirrhose.
1: oui, ah ben oui. Ben, c'était l'absinthe,
0: Ravagé par l'alcool, oui.
1: ouais, l'absinthe, qui était un poison, quoi. Et bon, il était en fleur, il était normand, donc le calva. Mais au-delà des questions d'alcool, pour lui, ce qui était un grand problème aussi, c'est qu'il était victime, et sans qu'il était. Il se voyait vraiment victime de tout le monde. Ça, c'est un trait aussi dans l'addiction qui est très répandu, qu'on a l'impression qu'on est seul contre tout le monde, que tout le monde nous en veut, et qu'on sait tout mieux que l'autre, parce qu'on est constamment ou le meilleur ou le pire, mais on veut en tout cas être le héros positif ou négatif, et si on est haï, bah, on est haï de tout le monde. Et tout à l'heure, cet après-midi, je lisais Dostoïevski, Les frères Karamazov, dans la traduction d'André Markowitz, et je suis tombé sur une scène que j'aimerais bien lire
0: Mais
1: parce que
0: oui.
1: ça parle exactement de ça.
0: Eh ben, on y va.
1: Donc, il y a une famille qui a un peu des problèmes d'héritage, d'argent et tout ça, et à un moment donné, ils vont aller voir le Staretz, donc je savais pas ce que c'était. Donc j'ai regardé, un Staretz, c'était dans la religion orthodoxe, c'est un moine savant qui recueille les autres et qui sait lire dans les autres sans que les autres disent quoi que ce soit. Il a déjà tout compris et donc il peut régler des conflits. Bon, il y a d'autres versions que je vais pas citer ici parce que ça concerne cette scène. Donc ils vont aller voir le Staretz, donc le moine savant, et il y en a un personnage qui fait le bouffon, c'est le père Karamazov, et il fait vraiment le bouffon, il est complètement ignoble, enfin en même temps assez passionné, touchant, et le Staretz lui dit il dit la chose suivante à tout le monde: celui qui se ment à soi-même et qui écoute son mensonge, on arrive à ne plus distinguer aucune vérité, ni en lui-même, ni autour de lui, et donc il entre en irrespect tant pour soi-même que pour les autres. S'il ne respecte personne, il cesse d'aimer, et à défaut d'amour, c'est ce qu'on disait, c'est ce vide, à défaut d'amour, pour s'occuper ou se distraire, il s'adonne aux passions et aux délices grossières. Et on arrive à une bestialité totale dans ses vices, et tout cela ne vient que du mensonge continuel envers les gens et envers soi-même. Il savait de quoi il parlait, Dostoïevski. Hein? Celui qui se ment à soi-même est le premier à se sentir offensé. Et voilà, donc là on a Satie. On se sent offensé. Celui qui se ment à soi-même est le premier à se sentir offensé. J'ai été spécialiste là-dedans. Hein? Car il est très plaisant parfois, il est très plaisant parfois, et c'est ça là. En fait, ma femme médecin, je sais pas comment dire, ma médecine, addictologue, elle me disait: Andreas, le cerveau est pervers. Ça me reste en. Celui qui se ment à soi-même est le premier à se sentir offensé, car il est très plaisant parfois de se sentir offensé. Et ça c'est une, pour moi, c'est tellement juste à dire ça. L'homme sait bien que personne ne l'a offensé, qu'il est le premier à s'être inventé son offense, qu'il s'est menti pour faire beau. Il s'est menti pour faire beau. Alors là, la claque qu'on prend là-dedans. Madame Blanc, ma psychologue, elle me disait: bon, Andreas, descendez de votre cocotier. Voilà. L'homme sait bien que personne ne l'a offensé, qu'il est le premier à s'être inventé son offense, qu'il s'est menti pour faire beau, qu'il a exagéré tout seul pour se faire un tableau, qu'il s'est attaché à un mot et qu'il s'est fait une montagne d'un petit poids. Il le sait bien. Et malgré cela, il est le premier à s'offenser. Il s'offense tellement qu'il se fait plaisir, qu'il en ressent une vraie jouissance. Et ça, c'est absolument, pour moi, absolument vrai. On ressent, c'est pour ça que tout à l'heure, au début, en introduction, je disais, j'ai jamais aimé l'alcool, j'ai toujours détesté l'alcool. C'est ça qui m'a plu. On jouit, en fait, du mal qu'on se fait soi-même. Donc là, il y a tout un processus qu'il faut dénouer dans un travail passion, etc. Mais Dostoïevski, il a tout vu.
0: Il a tout vu.
1: Bah, lui, il était un grand addict au jeu et à autre chose. Et Satie, bah, il a exprimé ça par cette beauté mélancolique.
0: Et ce soir, on parle d'addiction et vous venez nous parler de vos addictions, de vos cheminements, d'une addiction peut-être qui vous a impacté aussi dans votre vie et de voilà comment est-ce que vous avez réussi à vous en sortir. Qu'est-ce que vous faites pour vous en sortir aujourd'hui? 01 56 56 44 00. On va accueillir Emmanuel. Emmanuel qui nous appelle de Tours. Bonsoir Emmanuel.
2: Bonsoir. Alors là, vous êtes en train de parler des addictions. Je trouve ça vraiment passionnant, là, tout ce que j'entends. Sur le fait, par exemple, que quitter l'alcool, c'est comme quitter un amour. C'est une notion que je n'avais pas du tout. Alors moi, j'ai eu une addiction. C'était la boulimie. C'est rare d'entendre des émissions qui parlent de la boulimie. Donc, moi, j'ai commencé à être boulimique à l'adolescence, sans me rendre compte que j'étais boulimique, parce que je ne savais pas que ça existait. Et j'étais boulimique pendant à peu près 8 ans, de 13 à 22 ans à peu près. Une vraie boulimie qui se faisait vomir 3 fois par jour, qui se goinfrait de tout. C'était mais l'enfer. C'est vraiment l'enfer. Parce qu'en plus, quand on est boulimique, on n'a jamais, c'est ça que je trouve différent par rapport à l'alcool ou à la drogue. Quand on est boulimique, on n'a jamais cette espèce de détente qu'on a avec l'alcool ou la drogue. Alors moi, j'ai jamais bu et je me suis jamais droguée. Mais quand on a beaucoup bu, après, on a un sentiment d'ivresse ou un sentiment de bien-être, me semble-t il.
0: Et on avec, reste plutôt se faire mal. Hein.
2: Voilà, et quand on est boulimique, on s'arrête juste parce qu'on a les dents du fond qui baignent. On a vraiment, on est ras à gaver. On peut même plus marcher tellement on a le ventre qui va exploser. Et on s'arrête juste parce qu'on ne peut plus rien avaler. Sinon, on aurait encore continué. D'ailleurs, quand j'avais fini de me gaver, je me faisais vomir pour me regaver à nouveau. Et je me faisais vomir, alors j'avais une espèce de règle à respecter, parce que je me donnais des limites. Je me faisais vomir 3 fois par jour, maximum. Mais à la fin de à la troisième fois, je me faisais vomir, je me regavais à nouveau. Et après, cette fois-ci, j'étais obligée de le garder. Et ça durait 8 ans comme ça, mais 8 ans d'enfer. C'était parce que je le disais à personne. J'étais bien grassouillette, mais j'étais pas non plus obèse, parce que je me faisais quand même beaucoup vomir. Et personne ne le savait, mais j'imagine que tout le monde devait le voir. Parce que je mangeais pas forcément trop devant les gens, j'essayais d'être normale. mais à l'intérieur de moi, je me sentais comme un monstre. C'est une honte d'être boulimique. Je sais pas si les alcooliques, ils ont cette sensation de honte quand ils sont alcooliques.
1: Vous voulez que je vous réponde après? Oui. Je vous pose quelques questions.
2: Est-ce que vous aviez la sensation
1: Bon, il n'y a pas de concours, en fait, de quelle addiction est pire et tout ça. Donc, c'est pas pour ça que je vais dire ce que je vais vous dire.
2: J'écoute.
1: Alors, détente et bien-être dans l'alcoolisme, non. Ça, on peut oublier. Ah. En fait, on boit, y compris vomissement et tout, on boit jusqu'à ce qu'on tombe.
2: Ah, donc c'est comme la boulimie, alors.
1: Ah oui, oui, on ne s'arrête pas.
2: C'est jusqu'à ce que vous puissiez plus.
1: Ah oui, bah c'est oui. Ça. Et donc le matin, moi, j'étais un peu lâche dans l'addiction. Je ne suis pas allé jusqu'au bout, mais j'ai un ami qui a fini au fauteuil roulant et a été nourri à la petite cuillère par ses enfants. Et le matin, je connais beaucoup de gens qui boivent, qui ont une bouteille de whisky sous le lit pour boire une gorgée avant le premier café, sinon le café passe pas. qui vomissent aussitôt. Donc, le mot bien-être et détente, non, on est dans la même souffrance. Hein, que...
2: Ah, là, là, quelle
1: et donc, il s'agit en fait du même phénomène, ce que vous disiez au début, c'est justement se remplir.
2: Oui, oui, oui.
1: Boire, c'est ça, c'est... boire de l'alcool, c'est pareil. C'est remplir le corps, mais littéralement de liquide.
2: De vide, d'un espèce de vide.
1: Pour vous donner un chiffre, moi je buvais à la fin, le cubi de 5 litres de vin ne me suffisait pas.
2: D'accord.
1: Ça
2: et
1: fait
2: jamais...
1: 5 litres dans le ventre. Hein.
2: Oui.
1: C'est pour remplir le ventre.
2: Il n'y avait pas à un moment donné un espèce de bien-être.
1: Non.
2: Ah, la surprise pour moi.
1: Ah non. Ah ça c'est les... On confond souvent le bien-être du verre de vin en terrasse,
0: voilà,
1: entre amis,
0: ouais,
1: avec un bon repas. Moi, j'ai absolument rien contre. Pareil pour un fumeur, il peut me dire, oui, je fume une cigarette, ça me fait plaisir. Oui, d'accord. Mais la 30e dans la journée, je ne crois pas qu'il y ait encore une question de plaisir. Donc non, je pense pas. Je pense que c'est le même. Mais ce que je trouve extrêmement intéressant dans ce que vous disiez, c'est que vous vous êtes imposé des règles. Et ça vous fait un peu rire, et ça me fait rire aussi, parce que je faisais pareil. Je pense que tous, on fait tous et toutes un peu pareil. Donc qu'est-ce que vous aviez comme règles? Comment vous avez essayé de faire?
2: Alors les règles que j'avais, c'était tu te fais vomir maximum 3 fois par jour.
1: Ouais.
2: Donc à chaque fois que je me faisais vomir, je me disais, après t'arrêtes de manger. Mais en fait, je ne pouvais pas, je continuais.
1: Ouais.
2: Donc je m'arrêtais à la 4e fois.
1: Ouais.
2: C'est surtout le soir que je me gavais, parce qu'en fait,
0: en dormant,
2: plus ou moins en cachette. Mmh. Et parce que j'étais adolescente, donc mes parents, ils voyaient bien. Et le soir, quand je me couchais, j'étais donc gavée comme une oie.
1: Ouais.
2: Et je me disais, bon, alors à partir de demain, tu t'arrêtes. Tous les soirs, pendant 8 ans, hein, je me suis conditionnée au maximum. Hein. Tu t'arrêtes, demain matin, tu te lèves, tu prends juste un verre d'eau, tu vas marcher, à midi, tu mangeras que ça. Et le soir, tu mangeras... Et tous les soirs, je me conditionnais au maximum. Donc le matin, je mangeais pas, parce que forcément, avec tout ce que j'avais mangé la veille. Le midi, je mangeais très très peu. Je me souviens que je mangeais à la cantine. Donc je mangeais un peu, mais à peu près normalement devant les autres.
1: Ouais.
2: Et quand je rentrais chez moi le soir à 17h, alors là, c'était terminé les bonnes résolutions.
1: C'est intéressant ce que vous dites par rapport aux autres aussi. Rien devant les autres. Moi, en tant qu'alcoolique, moi, je faisais pareil. Je mettais dans les repas, ça m'arrivait de mettre comme ça la main sur le verre en disant non, merci.
2: Ça va.
1: Mais j'étais le spécialiste de faire les sauces de poisson. Hein, c'était toujours moi. Hein, comme ça, j'avais ma petite bouteille de vin blanc dans la cuisine où j'aimais beaucoup débarrasser la table.
2: Comme ça, hop.
1: Et de retour à table, je fais non, merci, non, mais enfin, ça va, merci. Donc,
0: et comment est-ce que vous en êtes sorti, Emmanuel?
2: Alors, je m'en suis sortie. Alors, les 8 premières années, je ne sais pas comment j'ai fait pour m'en sortir, parce que ça s'est arrêté tout seul.
0: Mm-hmm.
2: Ça s'est arrêté tout seul, sans que je fasse exprès. Et ça a été pour moi une énorme interrogation. Qu'est-ce qui s'est passé pour que ça s'arrête?
1: Vous aviez quel âge quand vous avez arrêté?
2: Alors, ça s'est arrêté autour de mes 22 ans. Donc, j'avais eu, par exemple, un examen. J'avais réussi mes études. Mais pendant mes études, j'étais boulimique. Quand j'ai eu mon examen, que j'ai commencé à travailler, j'étais toujours boulimique. Ça s'est arrêté un peu après. Donc, c'est pas l'événement d'avoir eu un diplôme et d'avoir eu un travail.
1: Non.
2: Il n'y a pas eu d'événement particulier. Il y a eu plein d'événements, mais pas un événement vraiment qui m'indique que c'est ça qui m'a aidé à m'arrêter. Donc, je sais pas, ça s'est arrêté tout seul, donc dès que ça s'est arrêté, je suis devenue mince, j'étais grassouillette, quoi, j'avais quoi, 6 ou 7 kilos de trop.
1: Donc vous n'avez pas eu le fameux déclic, parce qu'on me pose souvent la question, qu'est-ce qui était le déclic? Et moi je dis, bon, il n'y a pas vraiment de déclic, c'est un processus.
2: Oui, je pense que ça...
1: Et vous vous êtes rendu compte comment? Qu'un jour vous avez dit,
2: Non, je me suis rendu compte que je n'étais plus obsédée par la bouffe, parce qu'en fait, ce qui se passait, c'est que, par exemple, pendant mes études, ou même quand j'ai commencé à travailler, j'étais normale, si on peut dire.
1: Ouais.
2: Je travaillais normalement, tout avait l'air normal, Mais j'avais constamment 24 heures sur 24, sauf quand je dormais, cette pensée parasite en permanence de ce que j'avais mangé.
1: Oui.
2: Ça fait pareil avec l'alcool?
1: Ah oui, pareil. Oui.
2: On a constamment cette obsession.
1: Ah ben moi je prenais pas les TER, enfin les intercités, je prenais que le TGV parce que dans le TGV il y a le bar. Donc vous voyez, non, c'est exactement
2: la
1: même chose.
2: Ah oui, moi je faisais des trucs aussi. Moi par exemple quand je rentrais de l'école pendant mes études, je savais où étaient toutes les boulangeries parce
1: que. Oui.
2: Et tous les jours je mangeais. Je faisais 3 boulangeries et dans chaque boulangerie j'achetais un croissant aux amandes, une part de flan.
1: Ouais.
2: Donc en une heure je m'avalais 3 croissants aux amandes et 3 parts de flan.
1: Ouais.
2: Je faisais ça tous les soirs mais dans des boulangeries différentes parce qu'il fallait quand même pas qu'ils sachent
1: tellement j'avais honte. Évidemment, oui bien sûr. Et la caissière, qu'est-ce qu'elle pense si, déjà
2: et
1: hier
2: oui,
1: j'ai acheté un flan et tout ça, mais elle s'en fiche complètement.
2: Oui, mais on est tellement.
1: Mais en fait, je voulais juste dire un mot après Marie-Laila. Ce que je trouve très intéressant dans votre témoignage, c'est que vous parliez justement du sucre, là, des flans et tout ça. Parce que là, nous avons affaire à une vraie industrie de dealers. Faut pas mâcher ces mots dans les producteurs de boissons de soda et de agroalimentaire et tout ça.
0: Et tout ce qui est derrière.
1: Ce sont des dealers. Hein.
0: Sans parler de la cigarette,
1: Je me cache pas. Les grandes entreprises qui produisent de l'alcool, des tabacs, et l'État n'est pas en reste, mais on n'aura sans doute pas le temps d'en parler.
0: Mais
1: des grandes entreprises de l'agroalimentaire, tout ça, ce sont des dealers. Hein.
0: Donc aujourd'hui, vous avez retrouvé votre liberté, Emmanuel, pour conclure.
2: Vers l'âge de 22 ans, ma boulimie s'est arrêtée, et à 32 ans, c'est revenu. Mmh. C'est revenu pendant 3 ans.
0: Et aujourd'hui, c'est fini ?
2: Ah non, maintenant c'est terminé. C'est complètement
1: terminé. Mais on entend que vous êtes une personne heureuse.
2: Et c'est revenu pendant 3 ans et j'avais rencontré la différence, la chose, je ne sais pas s'il y a des boulimiques qui m'entendent, si ça peut les aider. Ce qui m'a aidé la deuxième fois, c'est que je me suis dit, cette fois-ci, tu ne vas pas avoir honte.
0: Mmh.
2: Donc des fois quand il y avait des trucs par exemple je faisais partie d'un club puis on me disait ah oui la semaine prochaine il y a la galette des rois et moi je disais ah non s'il y a la galette des rois je vais pas pouvoir venir et ben pourquoi tu peux pas venir on va quand même faire le sport et tout je dis oui mais je peux pas venir parce que je suis

0: Notre Emmanuel, de Paris cette fois-ci. Bonsoir Emmanuel.
1: Bonsoir, bonsoir Andreas.
2: Bonsoir Emmanuel, bonsoir Emmanuel.
0: Je crois que vous vous connaissez un petit peu.
2: Oui, je reconnais sa voix, oui. Mais il est père aidant, donc, entre autres. Enfin,
1: addictologue maintenant aussi.
2: Ah bon, d'accord, monsieur.
0: Racontez-nous Emmanuel.
1: Je voulais juste dire que pour ma part, les addictions ont été une descente aux enfers, pas peur du mot. Mm-hmm. Et qu'une fois revenu, ça a été en fait un merveilleux voyage. Il m'a permis en fait de me rencontrer, parce que sans les addictions, je ne sais pas si je me serais rencontré un jour. Mm-hmm. Et qui m'a permis aussi de rencontrer les autres, et notamment en Afrique. Donc voilà, c'est les quelques mots que je voulais dire.
0: Ouais, merci beaucoup Emmanuel. Je vais vous laisser répondre, Andreas.
2: Bah,
0: se rencontrer soi-même. Et en plus, rencontrer les autres.
2: Il a tout dit, Emmanuel, ouais. Il dit ça beaucoup mieux que moi. C'est un merveilleux voyage qui nous amène vers nous-mêmes et vers autrui. Et ce qu'il dit exactement, qui est très juste, peut-être, sans doute, je ne me serais pas rencontré sans ce cheminement. Mm-hmm. Et bon... je peux pas dire mieux. C'est exactement ce que je pense.
0: Vous avez écrit, Andreas Becker, « Alcool, mon amour », ou « Là où l'effacement », ou encore « L'effrayable », et puis très prochainement, un nouveau roman qu'on va pouvoir découvrir dès la rentrée littéraire en septembre.
2: Oui, qui s'appellera « Minuit », et qui parle, puisqu'on est dans les addictions, mais oui. Il parlera aussi beaucoup d'autres choses, mais en fait, là, le personnage central est une femme, qui ressemble par certains traits aussi à ma mère, mais qui est complètement transposée dans un autre contexte et qui, elle, est essentiellement dépendante de médicaments et surtout qui a un regard falsifié, je dirais, en fait, sur la réalité, sur le réel qui nous entoure. On n'a pas eu le temps de parler des réseaux sociaux,
0: ouais,
2: mais c'est pareil, c'est un très, très puissant falsificateur du réel. Mais c'est essentiellement, contrairement un peu à mes livres que jusqu'à maintenant, en fait, mes livres suivent en fait mon parcours de vie, où je suis mes livres, enfin, je ne sais pas trop. Et donc, j'étais beaucoup plus dans le combat, et maintenant, je ne suis plus dans un combat, je suis beaucoup plus dans l'amour. Et en fait, c'est un livre d'amour, c'est une histoire d'amour que je raconte.
0: C'est presque une seconde vie, une renaissance.
2: Oui, c'est une renaissance pour moi. Ma mère n'a pas pu faire, et donc je le fais aussi un peu pour elle, à sa place, pour moi-même aussi, et pour ceux que j'aime, et ceux et celles que j'aime, et que j'ai le bonheur d'être aimé par mes enfants... Voilà. Donc
0: on sent que c'est quand même un sujet très très difficile à aborder. On n'a pas eu beaucoup d'appels, on va le dire très franchement ce soir.
2: Oui.
0: Ça arrive. Malheureusement, c'est pas trop tard là.
2: Mais je suis sûr qu'il y a beaucoup qui écoutent, qui ne disent peut-être encore rien, mais
0: voilà,
2: qui écoutent.
0: Claude qui aurait pu nous parler de sa dépendance à l'alcool et à la cigarette. Xavier, au téléphone, ouais, les écrans, bon, bah, on les a un petit peu évoqués, c'est vrai, mais pas assez. Mais voilà, on a du mal, hein, on a du mal, on veut pas en parler, et c'est compliqué.
2: Non, parce que c'est la honte d'en parler. C'est pour ça que moi je raconte 2-3 anecdotes sur moi, comme ça, c'est pas pour mettre en avant, mais pour dire, bon, ça me fait ni chaud ni froid d'en parler. Il faut aimer autrui comme on aime soi-même, et ça, cette phrase veut dire, il faut s'aimer soi-même. Quand on ne s'aime pas soi-même, on ne peut pas aimer autrui non plus. C'est le centre de la question. Il faut s'adonner à l'amour.
0: Merci beaucoup Andreas Becker d'avoir été avec nous ce soir. Adonnons-nous donc à l'amour. C'est fini pour ce soir et on se retrouvera jeudi On reprendra les bonnes habitudes. Merci à vous tous donc d'avoir été avec nous. Merci encore,
2: Marie.
0: Andreas.
2: Merci, Marie-Léla.
0: Merci.
2: Et merci aux auditeurs et auditrices de nous avoir écoutés et qui ont osé se manifester.
0: Un grand merci pour vos appels, votre fidélité. Merci à Anne de vous avoir accueilli tout au long de la soirée. Merci à Jean-Paul pour la réalisation de l'émission. Merci à Denis pour la

préparation. Et donc, très très bonne semaine à vous tous. On se retrouvera jeudi pour parler du pardon. Et d'ici là, je vous souhaite une très bonne soirée. À bientôt.

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0: Au nom du Père et du Fils et du Saint-Esprit, la paix soit avec vous. Dieu notre Père, nous te louons et nous te rendons grâce pour notre diocèse. Ce petit morceau de terre, cette portion de l'Église universelle que nous aimons, nous l'avons reçue de toi comme le merveilleux cadeau fait à tous ceux que ta providence a permis de s'y établir. Nous t'en supplions, Père, toi qui veux le plus grand bien pour nous tous, fais que notre peuple tout entier vienne à toi. Fais que chacun remette sa vie entre tes mains. Nous t'en supplions, Père, que l'Esprit Saint se répande dans les cœurs, qu'il renouvelle l'âme de notre peuple, qu'il donne à tous force et vigueur, qu'il renforce le zèle et l'audace de notre Église à accomplir sa mission. Accompagner les personnes et les familles en vue de la rencontre avec le Christ. Que l'Esprit Saint pousse chacun à devenir le joyeux témoin de la victoire de Jésus sur les puissances du mal, de la mort et des ténèbres qui freinent l'élan spirituel de notre société. Toi, le Dieu de l'espérance et de la consolation, qui nous rassemble dans l'unité d'un même amour. D'un seul cœur et d'une seule voix, nous voulons te rendre gloire pour la paix et la justice que ton Esprit Saint a fait fleurir sur notre terre, pour le salut et la miséricorde que tu nous as donnés en ton Fils Jésus. Nous t'en supplions, Père, que chaque instant de notre vie nous rapproche de ce jour où nous verrons ta face. Que Dieu notre Père vous garde unis dans un mutuel amour, que l'Esprit Saint vous fortifie dans les épreuves, que la paix du Christ habite en vous et vos proches et demeure toujours dans votre maison. Amen.
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3: Au nom du Père et du Fils et du Saint-Esprit, je crois en Dieu le Père Tout-Puissant, Créateur du ciel et de la terre, et en Jésus-Christ, son Fils unique, notre Seigneur, qui a été conçu du Saint-Esprit, est né de la Vierge Marie, a souffert sous Ponce Pilate, a été crucifié, est mort et a été enseveli et descendu aux enfers. Le troisième jour est ressuscité des morts, est monté aux cieux, est assis à la droite de Dieu, le Père Tout-Puissant, d'où il viendra juger les vivants et les morts. Je crois en l'Esprit Saint, à la Sainte Église catholique, à la communion des saints, à la rémission des péchés, à la résurrection de la chair, à la vie éternelle. Amen. Prions aux intentions de notre Saint-Père, le Pape Léon. Notre Père qui es aux cieux, que ton nom soit sanctifié, que ton règne vienne, que ta volonté soit faite sur la terre comme au ciel.
4: Pardonne-nous aujourd'hui notre pain de ce jour. Pardonne-nous nos offenses, comme nous pardonnons aussi à ceux qui nous ont offensés. Et ne nous laisse pas entrer en tentation, mais délivre-nous du mal.
3: Je vous salue Marie, pleine de grâce, le Seigneur est avec vous. Vous êtes bénie entre toutes les femmes et Jésus, le fruit de vos entrailles, est béni.
4: Sainte Marie, Mère de Dieu, priez pour nous pauvres pécheurs, maintenant et à l'heure de notre mort. Amen.
3: Je vous salue Marie, pleine de grâce, le Seigneur est avec vous. Vous êtes bénie entre toutes les femmes et Jésus, le fruit de vos entrailles, est béni.
4: Sainte Marie, Mère de Dieu, priez pour nous pauvres pécheurs, maintenant et à l'heure de notre mort. Amen.
3: Je vous salue Marie, pleine de grâce, le Seigneur

0: Ô Marie conçue sans péché, premier mystère illuminé, le baptême du Seigneur, de l'évangile selon saint Marc. Jésus vint de Nazareth de Galilée et se fit baptiser par Jean dans le Jourdain. Avec Marie, mère de l'Église, prions pour l'unité des chrétiens qui ont reçu un même baptême et prions pour tous les baptisés de Pâques. Notre Père qui es aux cieux, que ton nom soit sanctifié, que ton règne vienne, que ta volonté soit faite sur la terre comme au ciel.
1: Donne-nous aujourd'hui notre pain de ce jour. Pardonne-nous nos offenses, comme nous pardonnons aussi à ceux qui nous ont offensés. Et ne nous laisse pas entrer en tentation, mais délivre-nous du mal.
0: Je vous salue Marie, pleine de grâce, le Seigneur est avec vous. Vous êtes bénie entre toutes les femmes, et Jésus, le fruit de vos entrailles, est béni.
1: Sainte Marie, Mère de Dieu, priez pour nous pauvres pécheurs, maintenant et à l'heure de notre mort. Amen.
0: Je vous salue Marie, pleine de grâce, le Seigneur est avec vous. Vous êtes bénie entre toutes les femmes, et Jésus, le fruit de vos entrailles, est béni.
1: Sainte Marie, Mère de Dieu, priez pour nous pauvres pécheurs, maintenant et à l'heure de notre mort. Amen.
0: Je vous salue Marie, pleine de grâce, le Seigneur est avec vous. Vous êtes bénie entre toutes les femmes, et Jésus, le fruit de vos entrailles, est béni.
1: Sainte Marie, Mère de Dieu, priez pour nous pécheurs, maintenant et à l'heure de notre mort. Amen.
0: Je vous salue Marie, pleine de grâce, le Seigneur est avec vous. Vous êtes bénie entre toutes les femmes, et Jésus, le fruit de vos entrailles, est béni.
1: Sainte Marie, Mère de Dieu, priez pour nous pécheurs, maintenant et à l'heure de notre mort. Amen.
0: Je vous salue, Marie, pleine de grâce, le Seigneur est avec vous. Vous êtes bénie entre toutes les femmes, et Jésus, le fruit de vos entrailles, est béni.
1: Sainte Marie, Mère de Dieu, priez pour nous pécheurs,
0: je vous salue Marie, pleine de grâce, le Seigneur est avec vous. Vous êtes bénie entre toutes les femmes, et Jésus, le fruit de vos entrailles, est béni.
1: Sainte Marie, Mère de Dieu, priez pour nous pécheurs, maintenant et à l'heure de notre mort. Amen.
0: Je vous salue Marie, pleine de grâce, le Seigneur est avec vous. Vous êtes bénie entre toutes les femmes, et Jésus, le fruit de vos entrailles, est béni.
1: Sainte Marie, Mère de Dieu, priez pour nous pauvres pécheurs, maintenant et à l'heure de notre mort. Amen.
0: Je vous salue, Marie, pleine de grâce, le Seigneur est avec vous. Vous êtes bénie entre toutes les femmes, et Jésus, le fruit de vos entrailles, est béni.
1: Sainte Marie, Mère de Dieu, priez pour nous pauvres pécheurs, maintenant et à l'heure de notre mort. Amen.
0: Je vous salue Marie, pleine de grâce. Le Seigneur est avec vous. Vous êtes bénie entre toutes les femmes, et Jésus, le fruit de vos entrailles, est béni.
1: Sainte Marie, Mère de Dieu, priez pour nous pauvres pécheurs, maintenant et à l'heure de notre mort. Amen.
0: Je vous salue Marie, pleine de grâce. Le Seigneur est avec vous. Vous êtes bénie entre toutes les femmes, et Jésus, le fruit de vos entrailles, est béni.
1: Sainte Marie, Mère de Dieu, priez pour nous pauvres pécheurs,

0: Marie conçue sans péché. Deuxième mystère lumineux, les noces de Cana. De l'évangile selon saint Jean. On manqua de vin et la mère de Jésus lui dit, ils n'ont pas de vin. Et au serviteur, Marie répond, faites tout ce qu'il vous dira. Marie n'est pas seulement la mère de Jésus, mais elle représente l'Église qui implore les grâces du Seigneur. Avec Marie, mère de l'espérance, prions pour la paix au sein des familles humaines et prions aussi pour tous les couples en difficulté. Notre Père qui es aux cieux, que ton nom soit sanctifié, que ton règne vienne, que ta volonté soit faite sur la terre comme au ciel.
1: Donne-nous aujourd'hui notre pain de ce jour. Pardonne-nous nos offenses, comme nous pardonnons aussi à ceux qui nous ont offensés. Et ne nous laisse pas entrer en tentation, mais délivre-nous du mal.
0: Je vous salue, Marie, pleine de grâce, le Seigneur est avec vous. Vous êtes bénie entre toutes les femmes, et Jésus, fruit de vos entrailles, est béni.
1: Sainte Marie, Mère de Dieu, priez pour nous pauvres pécheurs, maintenant et à l'heure de notre mort. Amen.
0: Je vous salue, Marie, pleine de grâce, le Seigneur est avec vous. Vous êtes bénie entre toutes les femmes, et Jésus, le fruit de vos entrailles, est béni.
1: Sainte Marie, Mère de Dieu, priez pour nous pauvres pécheurs, maintenant et à l'heure de notre mort. Amen.
0: Je vous salue, Marie, pleine de grâce, le Seigneur est avec vous. Vous êtes bénie entre toutes les femmes, et Jésus, le fruit de vos entrailles, est béni.
1: Sainte Marie, Mère de Dieu, priez pour nous pauvres pécheurs, maintenant et à l'heure de notre mort.
0: Je vous salue, Marie, pleine de grâce, le Seigneur est avec vous. Vous êtes bénie entre toutes les femmes, et Jésus, le fruit de vos entrailles, est béni.
1: Sainte Marie, Mère de Dieu, priez pour nous, pauvres pécheurs, maintenant et à l'heure de notre mort. Amen.
0: Je vous salue, Marie, pleine de grâce, le Seigneur est avec vous. Vous êtes bénie entre toutes les femmes, et Jésus, le fruit de vos entrailles, est béni.
1: Sainte Marie, Mère de Dieu, priez pour nous pauvres pécheurs, maintenant et à l'heure de notre mort. Amen.
0: Je vous salue, Marie, pleine de grâce, le Seigneur est avec vous. Vous êtes bénie entre toutes les femmes, et Jésus, le fruit de vos entrailles, est béni.
1: Sainte Marie, Mère de Dieu, priez pour nous pauvres pécheurs,
0: je vous salue, Marie, pleine de grâce, le Seigneur est avec vous. Vous êtes bénie entre toutes les femmes, et Jésus, le fruit de vos entrailles, est béni.
1: Sainte Marie, Mère de Dieu, priez pour nous pauvres pécheurs, maintenant et à l'heure de notre mort. Amen.
0: Je vous salue, Marie, pleine de grâce, le Seigneur est avec vous. Vous êtes bénie entre toutes les femmes, et Jésus, le fruit de vos entrailles, est béni.
1: Sainte Marie, Mère de Dieu, priez pour nous pauvres pécheurs, maintenant et à l'heure de notre mort. Amen.
0: Je vous salue, Marie, pleine de grâce, le Seigneur est avec vous. Vous êtes bénie entre toutes les femmes, et Jésus, le fruit de vos entrailles, est béni.
1: Sainte Marie, Mère de Dieu, priez pour nous pauvres pécheurs,
0: je vous salue, Marie, pleine de grâce. Le Seigneur est avec vous. Vous êtes bénie entre toutes les femmes, et Jésus, le fruit de vos entrailles, est béni.
1: Sainte Marie, Mère de Dieu, priez

0: Ô Marie conçue sans péché,
1: priez pour nous qui avons recours.
0: Troisième mystère lumineux, l'annonce du royaume de l'évangile selon saint Marc. Convertissez-vous, croyez à l'évangile, dit Jésus. Cette invitation de Jésus, Marie nous le rappelle ici dans cette grotte massabielle. Elle nous dit, priez Dieu pour la conversion des pécheurs. Dans cette dizaine, prions pour notre propre conversion, prions pour ceux qui annoncent l'évangile et pour ceux qui sont persécutés à cause de leur foi. Notre Père qui es aux cieux, que ton nom soit sanctifié, que ton règne vienne, que ta volonté soit faite sur la terre comme au ciel.
1: Donne-nous aujourd'hui notre pain de ce jour. Pardonne-nous nos offenses, comme nous pardonnons aussi à ceux qui nous ont offensés. Et ne nous laisse pas entrer en tentation, mais délivre-nous du mal.
0: Je vous salue Marie, pleine de grâce, le Seigneur est avec vous. Vous êtes bénie entre toutes les femmes, et Jésus, le fruit de vos entrailles, est béni.
1: Sainte Marie, Mère de Dieu, priez pour nous pauvres pécheurs, maintenant et à l'heure de notre mort. Amen.
0: Je vous salue Marie, pleine de grâce, le Seigneur est avec vous. Vous êtes bénie entre toutes les femmes, et Jésus, le fruit de vos entrailles, est béni.
1: Sainte Marie, Mère de Dieu, priez pour nous pauvres pécheurs, maintenant et à l'heure de notre mort. Amen.
0: Je vous salue, Marie, pleine de grâce, le Seigneur est avec vous. Vous êtes bénie entre toutes les femmes, et Jésus, le fruit de vos entrailles, est béni.
1: Sainte Marie, Mère de Dieu, priez pour nous pauvres pécheurs,
0: Je vous salue Marie, pleine de grâce, le Seigneur est avec vous. Vous êtes bénie entre toutes les femmes, et Jésus, le fruit de vos entrailles, est béni.
1: Sainte Marie, Mère de Dieu, priez pour nous pauvres pécheurs, maintenant et à l'heure de notre mort. Amen.
0: Je vous salue Marie, pleine de grâce, le Seigneur est avec vous. Vous êtes bénie entre toutes les femmes, et Jésus, le fruit de vos entrailles, est béni.
1: Sainte Marie, Mère de Dieu, priez pour nous pauvres pécheurs, maintenant et à l'heure de notre mort. Amen.
0: Je vous salue Marie, pleine de grâce, le Seigneur est avec vous. Vous êtes bénie entre toutes les femmes, et Jésus, le fruit de vos entrailles, est béni.
1: Sainte Marie, Mère de Dieu, priez pour nous pauvres pécheurs, maintenant et à l'heure de notre mort.
0: Je vous salue Marie, pleine de grâce, le Seigneur est avec vous. Vous êtes bénie entre toutes les femmes, et Jésus, le fruit de vos entrailles, est béni.
1: Sainte Marie, Mère de Dieu, priez pour nous pauvres pécheurs, maintenant et à l'heure de notre mort. Amen.
0: Je vous salue Marie, pleine de grâce, le Seigneur est avec vous. Vous êtes bénie entre toutes les femmes, et Jésus, le fruit de vos entrailles, est béni.
1: Sainte Marie, Mère de Dieu, priez pour nous pauvres pécheurs, maintenant et à l'heure de notre mort. Amen.
0: Je vous salue, Marie, pleine de grâce, le Seigneur est avec vous. Vous êtes bénie entre toutes les femmes, et Jésus, le fruit de vos entrailles, est béni.
1: Sainte Marie, Mère de Dieu, priez pour nous pauvres pécheurs,
0: Je vous salue Marie, pleine de grâce, le Seigneur est avec vous. Vous êtes bénie entre toutes les femmes, et Jésus, le fruit de vos entrailles, est béni.
1: Sainte Marie, Mère de Dieu, priez pour nous pauvres pécheurs, maintenant et à l'heure de notre mort.

0: Ô Marie conçue sans péché,
1: priez pour nous, pécheurs, recours à vous.
0: Quatrième mystère lumineux, la transfiguration. Nous tous qui, le visage dévoilé, reflétons la gloire du Seigneur, nous sommes transfigurés en cette même joie par le Christ le Seigneur qui est esprit. Dans cette dizaine, demandons au Seigneur d'augmenter en nous la foi, la charité et l'espérance. Notre Père qui es aux cieux, que ton nom soit sanctifié, que ton règne vienne, que ta volonté soit faite sur la terre comme au ciel. Je vous salue Marie, pleine de grâce, le Seigneur est avec vous. Vous êtes bénie entre toutes les femmes, et Jésus, le fruit de vos entrailles, est béni.
2: Sainte Marie, Mère de Dieu, priez pour nous pauvres pécheurs, maintenant et à l'heure de notre mort. Amen.
0: Je vous salue Marie, pleine de grâce, le Seigneur est avec vous. Vous êtes bénie entre toutes les femmes, et Jésus, le fruit de vos entrailles, est béni.
2: Sainte Marie, Mère de Dieu, priez pour nous pauvres pécheurs, maintenant et à l'heure de notre mort. Amen.
0: Je vous salue, Marie, pleine de grâce, le Seigneur est avec vous. Vous êtes bénie entre toutes les femmes, et Jésus, le fruit de vos entrailles, est béni.
2: Sainte Marie, Mère de Dieu,
0: je vous salue Marie, pleine de grâce, le Seigneur est avec vous. Vous êtes bénie entre toutes les femmes, et Jésus, le fruit de vos entrailles, est béni.
2: Sainte Marie, Mère de Dieu, priez pour nous pauvres pécheurs, maintenant et à l'heure de notre mort. Amen.
0: Je vous salue Marie, pleine de grâce, le Seigneur est avec vous. Vous êtes bénie entre toutes les femmes, et Jésus, le fruit de vos entrailles, est béni.
2: Sainte Marie, Mère de Dieu, priez pour nous pauvres pécheurs, maintenant et à l'heure de notre mort. Amen.
0: Je vous salue Marie, pleine de grâce, le Seigneur est avec vous. Vous êtes bénie entre toutes les femmes, et Jésus, le fruit de vos entrailles, est béni.
2: Sainte Marie, Mère de Dieu, priez pour nous pauvres pécheurs,
0: je vous salue Marie, pleine de grâce, le Seigneur est avec vous. Vous êtes bénie entre toutes les femmes, et Jésus, le fruit de vos entrailles, est béni.
2: Sainte Marie, Mère de Dieu, priez pour nous pauvres pécheurs, maintenant et à l'heure de notre mort. Amen.
0: Je vous salue Marie, pleine de grâce, le Seigneur est avec vous. Vous êtes bénie entre toutes les femmes, et Jésus, le fruit de vos entrailles, est béni.
2: Sainte Marie, Mère de Dieu, priez pour nous pauvres pécheurs, maintenant et à l'heure de notre mort. Amen.
0: Je vous salue Marie, pleine de grâce, le Seigneur est avec vous. Vous êtes bénie entre toutes les femmes, et Jésus, le fruit de vos entrailles, est béni.
2: Sainte Marie, Mère de Dieu, priez pour nous pauvres pécheurs, maintenant et à l'heure de notre mort. Amen.
0: Je vous salue Marie, pleine de grâce. Le Seigneur est avec vous. Vous êtes bénie entre toutes les femmes, et Jésus, le fruit de vos entrailles, est béni.
2: Sainte Marie, Mère de Dieu, priez pour nous pauvres pécheurs, maintenant et à l'heure de notre mort. Amen.
0: Je vous salue Marie, pleine de grâce. Le Seigneur est avec vous. Vous êtes bénie entre toutes les femmes, et Jésus, le fruit de vos entrailles, est béni.
2: Sainte Marie, Mère de Dieu, priez pour nous pauvres pécheurs, maintenant et à l'heure de notre mort. Amen.

0: Ô Marie conçue sans péché,
1: priez pour nous, pécheurs,
0: cinquième mystère lumineux, l'institution de l'Eucharistie, de l'Évangile selon saint Jean. Jésus dit, je suis le pain de vie, ceci est mon corps livré pour vous, ceci est mon sang versé pour vous. Dans cette dizaine, prions pour que nos cœurs s'ouvrent toujours au don de l'Eucharistie et que nous puissions témoigner du Christ toute notre vie. Notre Père qui es aux cieux, que ton nom soit sanctifié, que ton règne vienne, que ta volonté soit faite sur la terre comme au ciel. Je vous salue Marie, pleine de grâce, le Seigneur est avec vous. Vous êtes bénie entre toutes les femmes et Jésus, le fruit de vos entrailles, est béni.
2: Sainte Marie, Mère de Dieu, priez pour nous pauvres pécheurs, maintenant et à l'heure de notre mort. Amen.
0: Je vous salue Marie, pleine de grâce, le Seigneur est avec vous. Vous êtes bénie entre toutes les femmes et Jésus, le fruit de vos entrailles, est béni.
2: Sainte Marie, Mère de Dieu, priez pour nous pauvres pécheurs, maintenant et à l'heure de notre mort. Amen.
0: Je vous salue Marie, pleine de grâce, le Seigneur est avec vous. Vous êtes bénie entre toutes les femmes et Jésus, le fruit de vos entrailles, est béni.
2: Sainte Marie, Mère de Dieu, priez pour nous pauvres pécheurs,
0: je vous salue Marie, pleine de grâce, le Seigneur est avec vous. Vous êtes bénie entre toutes les femmes et Jésus, le fruit de vos entrailles, est béni.
2: Sainte Marie, Mère de Dieu, priez pour nous pauvres pécheurs, maintenant et à l'heure de notre mort. Amen.
0: Je vous salue Marie, pleine de grâce, le Seigneur est avec vous. Vous êtes bénie entre toutes les femmes, et Jésus, le fruit de vos entrailles, est béni.
2: Sainte Marie, Mère de Dieu, priez pour nous pauvres pécheurs, maintenant et à l'heure de notre mort. Amen.
0: Je vous salue, Marie, pleine de grâce, le Seigneur est avec vous. Vous êtes bénie entre toutes les femmes, et Jésus, le fruit de vos entrailles, est béni.
2: Sainte Marie, Mère de Dieu,
0: je vous salue Marie, pleine de grâce, le Seigneur est avec vous. Vous êtes bénie entre toutes les femmes, et Jésus, le fruit de vos entrailles, est béni.
2: Sainte Marie, Mère de Dieu, priez pour nous pauvres pécheurs, maintenant et à l'heure de notre mort. Amen.
0: Je vous salue Marie, pleine de grâce, le Seigneur est avec vous. Vous êtes bénie entre toutes les femmes, et Jésus, le fruit de vos entrailles, est béni.
2: Sainte Marie, Mère de Dieu, priez pour nous pauvres pécheurs, maintenant et à l'heure de notre mort. Amen.
0: Je vous salue, Marie, pleine de grâce. Le Seigneur est avec vous. Vous êtes bénie entre toutes les femmes, et Jésus, le fruit de vos entrailles, est béni.
2: Sainte Marie, Mère de Dieu, priez pour nous pauvres pécheurs, maintenant et à l'heure de notre mort. Amen.
0: Je vous salue Marie, pleine de grâce, le Seigneur est avec vous. Vous êtes bénie entre toutes les femmes, et Jésus, le fruit de vos entrailles, est béni.
2: Sainte Marie, Mère de Dieu, priez pour nous pauvres pécheurs,

0: conçu sans péché,
1: priez pour nous qui avons recours à vous.
0: Prions le Seigneur. Dieu qui nous donne de vénérer en la Vierge Marie, la Mère de l'Espérance, accorde-nous par sa prière et son aide de mettre toujours notre espérance dans le bien du ciel, tandis que nous accomplissons nos tâches temporaires et d'obtenir un jour ce que nous attendons avec foi. Par Jésus-Christ, ton Fils, notre Seigneur, qui vit et règne avec toi dans l'unité du Saint-Esprit, Dieu pour les siècles des siècles.
1: Amen.
0: Le Seigneur soit avec vous. Que Dieu Tout-Puissant vous bénisse, le Père, le Fils et le Saint-Esprit.
1: Amen.
0: Notre-Dame de Lourdes,
1: priez pour nous.
0: Notre-Dame de Lourdes,
1: priez pour nous.
0: Notre-Dame de Lourdes,
1: priez pour nous.
0: Saint-Joseph,
1: priez pour nous.
0: Sainte Bernadette,
1: priez pour nous.

Nous prions ce matin et nous confions à la miséricorde de Dieu les défunts de la famille de Julienne et pour les âmes du purgatoire. Et nous prions en action de grâce avec Kevin et Corinne. Prions le Seigneur. Tu protèges, Seigneur Dieu, ceux qui espèrent en toi. Sans toi, rien n'est fort et rien n'est saint. Multiplie pour nous les signes de ta miséricorde, afin que sous ta conduite et sous ta direction, en faisant un bon usage des biens qui passent, nous puissions déjà nous attacher à ceux qui demeurent. Par Jésus-Christ, ton Fils, notre Seigneur, qui vit et règne avec toi, dans l'unité du Saint-Esprit, un seul Dieu, maintenant et pour les siècles des siècles. Amen.

Lecture du livre du prophète Jérémie. Parole du Seigneur adressée à Jérémie. Lève-toi, descends à la maison du potier. Là, je te ferai entendre mes paroles. Je descendis donc à la maison du potier. Il était en train de travailler sur son tour. Le vase qu'il façonnait de sa main avec l'argile fut manqué. Alors, il recommença et il fit un autre vase, selon ce qu'il est bon de faire aux yeux d'un potier. Alors, la parole du Seigneur me fut adressée. Maison d'Israël, est-ce que je ne pourrai pas vous traiter comme fait ce potier? Oracle du Seigneur. Oui, comme l'argile qui est dans la main du potier, ainsi êtes-vous dans ma main, maison d'Israël. Parole du Seigneur.

0: chante, ô mon âme, la louange du Seigneur. 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Ne comptez pas sur les puissants, des fils d'hommes qui ne peuvent sauver. Leur souffle s'en va, ils retournent à la terre, et ce jour-là périssent leurs projets.
1: Heureux qui s'appuie sur le Dieu de Jacob.
0: 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Lui qui a fait le ciel et la terre et la mer et tout ce qu'il renferme.

Le Seigneur soit avec vous. Évangile de Jésus-Christ selon saint Matthieu. En ce temps-là, Jésus disait aux foules : Le royaume des cieux est encore comparable à un filet que l'on jette dans la mer et qui ramasse toutes sortes de poissons. Quand il est plein, on le tire sur le rivage, on s'assit, on ramasse dans les paniers ce qui est bon et on rejette ce qui ne vaut rien. Ainsi en sera-t-il à la fin du monde. Les anges sortiront pour séparer les méchants du milieu des justes et les jetteront dans la fournaise. Là, il y aura des pleurs et des grincements de dents. Avez-vous compris cela ? Ils lui répondent, oui. Jésus ajouta, c'est pourquoi tout escribe devenu disciple du royaume des cieux est comparable à un maître de maison qui tire de son trésor du neuf et de l'ancien. Lorsque Jésus eut terminé ses paraboles, il s'éloigna de là. Acclamons la parole de Dieu. Depuis quelques jours, Jésus, notre Maître, nous révèle les mystères du royaume des cieux à travers des paraboles. Il nous a parlé de la semence, du bon grain et de l'ivraie, du trésor caché dans un champ, de la perle des grandes valeurs, et aujourd'hui, il nous donne une dernière image, celle d'un filet jeté dans la mer. Jésus dit ceci, Le royaume des cieux est encore comparable à un filet que l'on jette dans la mer et qui ramène toutes sortes de poissons. Alors cette image est belle parce que Jésus ne dit pas que le filet ramène seulement les bons poissons. Jésus dit que ce filet ramène toutes sortes de poissons, c'est-à-dire que le filet de Dieu est large. Et c'est une première bonne nouvelle que le Seigneur nous donne à méditer ce matin. Dieu appelle tout le monde. Il ne jette pas son filet seulement sur les saints, sur ceux qui ont déjà une vie parfaite, sur ceux qui prient beaucoup et qui ne commettent jamais d'erreur. Dans son Église, Dieu rassemble des hommes et des femmes différents, avec leurs qualités, leurs blessures, leurs histoires, leurs péchés, leur combat et leur espérance. Et cela doit nous apprendre quelque chose. Écoutez bien. Si Dieu jette et si Dieu accepte de jeter un filet assez grand pour accueillir tout le monde, qui sommes-nous pour vouloir le rétrécir? Et parfois nous le faisons. Nous sommes rapides pour classer les personnes. Ceci est bon. Celui-là est mauvais, celui-ci mérite d'être là, celui-là non. Nous sommes très rapides à juger les autres, à les classer dans des rangs, mais Jésus nous rappelle aujourd'hui que ce n'est pas à nous de faire le tri appartient à Dieu seul. Et c'est justement la deuxième partie de la parabole, le Seigneur dit ceci, « Quand il est plein, on le tire sur le rivage. » On s'assit et on ramasse dans des paniers ce qui est bon et on rejette ce qui ne vaut rien. Alors Jésus parle ici très clairement du jugement dernier. Nous aimons beaucoup parler de la miséricorde de Dieu et nous avons raison parce que sans sa miséricorde, nous ne sommes rien. Et Dieu nous donne sa miséricorde infinie, mais l'Évangile nous rappelle aussi que notre vie a une direction, une responsabilité et une fin. Je répète, l'Évangile reçu ce matin nous rappelle que notre vie a une direction, une responsabilité et une fin. Nos choix ont un poids devant Dieu. Parce que un jour, chacun de nous se présentera devant le Seigneur. Mais attention, cette
cet évangile, cette parole n'est pas destinée à nous faire peur, à nous angoisser, mais à réveiller notre conscience. La parole que Dieu nous donne, elle est là et elle est destinée à réveiller notre cœur pour que notre cœur ne se perde jamais. Alors la véritable question n'est donc pas qui sera rejeté, la question est plutôt qu'est-ce que je fais aujourd'hui de la vie que Dieu m'a donnée? Qu'est-ce que je fais aujourd'hui de la vie que Dieu m'a donnée? Parce que avant de regarder les autres, les poissons qui sont autour de moi, je dois regarder d'abord mon cœur. Parce que je peux être dans le filet, et si je ne fais pas attention, être mis à part pour l'enfer. Si je ne fais pas attention, si mon cœur, je ne le garde pour le Seigneur. Alors, qu'est-ce qui dans ma vie appartient vraiment au royaume de Dieu? Et qu'est-ce que je dois encore convertir? Parce que frères et sœurs, le jugement de Dieu, ce n'est pas une affaire du futur. Le jugement de Dieu commence pour nous aujourd'hui par le discernement. Chaque soir, nous pouvons nous poser une question très simple. Seigneur, qu'est-ce que aujourd'hui me rapproche de toi et qu'est-ce qui m'en éloigne? Nous devons faire ce discernement pour que ce qui m'éloigne de Dieu, je puisse le séparer, l'écarter de ma vie. Et ce qui porte du fruit, ce qui me rapproche de Dieu, porte du fruit au centuple. Parce que c'est ce que Dieu veut. Et enfin, l'évangile se termine d'une manière étonnante. Jésus demande à ses disciples, avez-vous compris cela? Je suis sûr que si je vous pose la même question, vous allez me dire, oui, nous avons compris. Mais si je vous demande de m'expliquer, personne ne va parler. Alors, quand Jésus dit à ses disciples, avez-vous compris cela? C'est parce que le message est important. Le message est essentiel et le message, c'est le salut, le royaume et la vie éternelle. Alors Jésus ne veut pas laisser ses disciples dans l'indifférence. Jésus veut que chaque parole soit comprise et que eux-mêmes soient capables de le transmettre aux autres. Alors Jésus parle aussi d'un maître de maison qui tire son trésor du neuf et de l'ancien. Alors je me suis demandé qu'est-ce que cela veut dire, tirer son trésor du neuf et de l'ancien. Mais finalement cela veut dire que le disciple, celui que Jésus veut, c'est quelqu'un qui accueille toutes les richesses de ce que Dieu a déjà accompli dans nos vies, mais reste également disponible, ouvert à la nouveauté de Dieu. Nous pouvons être des chrétiens depuis 10 ans, 20 ans, 50 ans, et pourtant avoir encore quelque chose de nouveau à découvrir de Jésus. Parce que la foi n'est jamais une habitude. J'ai toujours fait cela, parfois nous disons cela. Mais la foi consiste à demander toujours, Seigneur, qu'est-ce que tu veux faire de nouveau en moi, dans mon cœur, aujourd'hui? Alors, s'il faut retenir quelque chose, je vous donne 3 points à retenir sur l'évangile que le Maître Jésus lui-même nous donne ce matin. Première chose à retenir, le filet de Dieu est large. Il rassemble toutes sortes de personnes. Alors, apprenons, frères et sœurs, à accueillir les autres plutôt que à les condamner. Apprenons à aimer au lieu d'haïr. Apprenons à bénir les autres au lieu de les maudire avec nos paroles. Deuxième chose à retenir, c'est que le tri appartient à Dieu. Au lieu de juger les autres, examinons plutôt notre cœur et demandons tous les jours au Seigneur la grâce de la conversion, parce que sans la conversion, il n'y a pas de ciel, de royaume et de vie éternelle. Et troisième chose à retenir, c'est que le disciple sait tirer son trésor du neuf et de l'ancien. Alors gardons ce que Dieu nous a transmis, mais permettons-lui aussi de renouveler notre manière de croire
d'aimer et de servir. Et peut-être pouvons-nous repartir encore aujourd'hui de cette Église avec cette question. Si les Seigneurs regardaient maintenant le filet de ma vie, qui trouverait-il? Si le Seigneur, je répète, regardait maintenant le filet de ma vie, qui trouverait-il? Alors n'attendons pas demain pour convertir ce qui peut l'être aujourd'hui, car le royaume des cieux est déjà là, le filet est déjà jeté, et chacun de nous est appelé non seulement à être dans le filet de Jésus, mais à devenir, par la grâce de Dieu, un disciple selon le cœur sacré du Maître, Jésus le Christ, notre Seigneur, au nom du Père et du Fils et du Saint-Esprit, ainsi soit-il.

priez, frères et sœurs, que mon sacrifice, qui est aussi le vôtre, soit agréable à Dieu le Père Tout-Puissant. Accueille, nous t'en prions, Seigneur, les dons prélevés pour toi sur tes propres largesses. Que ces mystères très saints où ta grâce opère avec puissance sanctifient notre vie de tous les jours et nous conduisent aux joies éternelles.

Vraiment, il est juste et bon pour ta gloire et notre salut de t'offrir notre action de grâce toujours et en tout lieu, Seigneur Père très saint, Dieu éternel et tout-puissant. Dans ta bonté, tu as créé l'homme, et comme il avait mérité la condamnation, tu l'as racheté dans ta miséricorde par le Christ notre Seigneur. Par lui, les anges célèbrent ta grandeur, et les esprits bienheureux adorent ta gloire. Par lui s'inclinent devant toi les puissances d'en haut, et tressaillent d'une même allégresse les innombrables créatures des cieux. À leur hymne de louange, laisse-nous joindre nos voix pour chanter et proclamer.

toi qui es vraiment saint, toi qui es la source de toute sainteté, Seigneur, nous te prions. Sanctifie ces offrandes en répandant sur elles ton esprit, qu'elles deviennent pour nous le corps et le sang de Jésus le Christ, notre Seigneur. Au moment d'être livré et d'entrer librement dans sa passion, il prit le pain, il rendit grâce, il le rompit et le donna à ses disciples en disant « Prenez et mangez-en tous, ceci est mon corps livré pour vous. »

De même, après le repas, il prit la coupe. De nouveau, il rendit grâce et la donna à ses disciples en disant, « Prenez et buvez-en tous, car ceci est la coupe de mon sang, le sang de l'alliance nouvelle et éternelle, qui sera versé pour vous et pour la multitude en rémission des péchés. Vous ferez cela en mémoire de moi. »

En faisant ainsi mémoire de la mort et la résurrection de ton Fils, nous t'offrons, Seigneur, le pain de la vie et la coupe du salut, et nous te rendons grâce car tu nous as estimés dignes de nous tenir devant toi pour te servir. Humblement, nous te demandons qu'en ayant part au corps et au sang du Christ, nous soyons rassemblés par l'Esprit Saint en un seul corps. Souviens-toi, Seigneur, de ton Église répandue à travers le monde, fais-la grandir dans ta charité, en union avec notre pape Léon, notre évêque Philippe et tous les évêques, les prêtres et les diacres. Souviens-toi aussi de nos frères et sœurs qui se sont endormis dans l'espérance de la résurrection, et souviens-toi dans ta miséricorde de tous les défunts. Accueille-les tous, Seigneur, dans la lumière de ton visage. Sous nous tous, enfin, nous implorons ta bonté. Permets qu'avec la Vierge Marie, la bienheureuse Mère de Dieu, avec Saint Joseph, son époux, les apôtres Pierre et Paul, Saint Jean-Baptiste, Saint Jean Chrysostome, et tous les saints qui ont fait ta joie tout au long des âges, nous ayons part à la vie éternelle, et nous chantions ta louange et ta gloire par ton Fils, Jésus le Christ.

Unis dans un même esprit, nous pouvons dire avec confiance la prière que nous avons reçue du Sauveur. Notre Père, qui es aux cieux,

Délivre-nous de tout mal, Seigneur, et donne la paix à notre temps. Soutenus par ta miséricorde, nous serons libérés de tout péché, à l'abri de toute épreuve. Nous qui attendons que se réalise cette bienheureuse espérance, l'avènement de Jésus-Christ, notre Sauveur. Seigneur Jésus-Christ, tu as dit à tes apôtres, « Je vous laisse la paix, je vous donne ma paix. Ne regarde pas nos péchés, mais la foi de ton Église. Pour que ta volonté s'accomplisse, donne-lui toujours cette paix et conduis-la vers l'unité parfaite, toi qui vis et règnes pour les siècles des siècles. Que la paix du Seigneur soit toujours avec vous. »

0: Voici l'agneau de Dieu, voici Jésus, celui qui enlève les péchés du monde. Heureux les invités au repas des noces de l'agneau.
1: Mais dis seulement une parole et je serai guéri.

Saint Michel Archange, défendez-nous dans le combat. Soyez notre secours contre la malice et les embûches du démon. Que Dieu lui fasse sentir son empire, nous vous en supplions. Et vous, prince de la milice céleste, repoussez en enfer, par la force divine, Satan et les autres esprits mauvais qui rôdent dans le monde en vue de perdre les âmes. Amen. Cœur sacré de Jésus. Cœur sacré de Jésus. Cœur sacré de Jésus. Cœur immaculé de Marie. Saint Joseph. Saint Jean Chrysostome. Alors à demain, à midi, pour la messe en l'honneur du cœur sacré de Jésus. Et avant la messe, nous aurons une heure d'adoration pour être cœur à cœur avec notre Maître et Seigneur Jésus le Christ. N'oubliez jamais que le Seigneur vous aime beaucoup et il veut que vous soyez dans son filet d'amour pour aller vers le ciel. Alors débrouillez-vous pour vous convertir en Kapalé Créole Bao, pour que le Seigneur, voilà, quand il reviendra, vous retrouve digne d'aller avec lui dans sa demeure. Alors nous chantons la gloire de Dieu.

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1: Nous savons par l'évangile de Jean, fait remarquer le cardinal Giovanni Lajolo, que Marie de Nazareth a une seule fois donné un conseil. C'était aux noces de Cana, quand le vin manqua. Avec sa fine attention de femme et de mère, Marie s'en rendit compte et le dit à Jésus. Puis, en dépit de sa surprenante réponse, elle s'adressa aux serviteurs et leur recommanda « Quoi qu'ils vous disent, faites-le ». Ce fut son unique conseil. Marie sait en qui elle peut avoir confiance. Elle a parlé, il suffit d'exécuter. Alors l'eau, dont Jésus demande que les jarres soient remplies à ras-bord, se transforme en un vin exquis, meilleur que celui qui a été bu auparavant. Le conseil de Marie au serviteur fut donc « Quoi qu'ils vous disent, faites-le ». Des mots simples, quotidiens, mais qui reflètent une sagesse et une puissance divine. La parole de Jésus n'est jamais insignifiante. Elle a souvent changé le cours d'une vie. Il ne suffit pas de l'écouter, de l'apprécier, de la proclamer. Il faut la mettre en œuvre. L'Évangile est la parole de vie de Jésus, toujours actuelle, toujours valable pour nous aujourd'hui. Par conséquent, chaque parole de Jésus dans l'Évangile est dite pour que nous l'accomplissions et que nous fassions l'expérience de sa force transformante dans notre vie.
0: À présent, nous nous unissons en prière avec le monde entier en renouvelant notre consécration à Marie.
2: Vierge Immaculée, Mère de Dieu et de l'humanité, je t'accueille comme don de Jésus sous la croix et je me confie entièrement à toi. Je t'offre toute ma vie, ce que je suis, ce que j'aime et ce que j'ai, afin que resplendisse en moi la beauté du Christ. Aide-moi à être docile à l'Esprit et à vivre avec joie ma vocation dans l'Église, afin de collaborer à ta mission maternelle et d'orienter vers Dieu le cœur de tout homme. Toi qui as guidé Saint Maximilien Kolb pour aimer sans mesure, enseigne-moi à être témoin de l'Évangile et à faire de ma vie un don. Je te confie les personnes que je rencontrerai et je t'offre le travail, les joies et les souffrances de cette journée. Ô Marie, conçue sans péché, prie pour nous qui avons recours à toi et pour ceux qui n'ont pas recours à toi.
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0: De quelle faute Adam et Ève se sont-ils donc rendus coupables? C'est la question posée aujourd'hui dans 1000 questions à la fois. Dans le livre de la Genèse, en effet, nous voyons Adam et Ève évoluer tels deux amis heureux dans le vaste jardin de Dieu. Celui-ci leur parle et il semble qu'ils entretiennent avec lui une vraie relation personnelle. Et puis voici le serpent qui rompt cette belle unité. La suite de l'histoire, nous la connaissons. Chassés du paradis, Adam et Ève se confrontent au monde et portent à tout jamais le poids de cette faute que l'on nomme originelle. De quoi exactement se sont-ils rendus coupables? C'est donc la question que 1000 questions à la fois pose aujourd'hui à Anne Soupa, qui est bibliste et ancienne rédactrice en chef de la revue Biblia. Anne Soupa, bonjour.
2: Bonjour.
0: Merci d'être ici pour nous aider à y voir plus clair sur ce fameux péché originel. Peut-être première question, est-ce qu'on ne pourrait pas revenir sur ce qui s'est passé exactement dans ce petit épisode du livre de la Genèse?
2: Bien sûr. Je nuancerai aussi ce que vous avez dit en présentant cet événement. Je ne suis pas sûre que la relation avec Dieu soit déjà si établie, si installée, si harmonieuse. Et je crois que c'est dans notre petite anecdote que nous allons nous en rendre compte, justement,
0: Allons-y.
2: Que ça n'est pas si simple.
0: Oui.
2: Alors, effectivement, le serpent est une créature de Dieu. Ça n'est pas la personnification du mal. Il faut faire attention. Ça n'est pas un dieu du mal, je veux dire. C'est une créature de Dieu. Bon. Et vous savez, il pratique une méthode très moderne qui est de questionnement, qui est de répéter la question. Alors Dieu a dit, on reprend la question. Et effectivement, la femme répond de manière assez honnête. Elle dit, ben oui, Dieu nous a pas dit de ne pas manger de tous les arbres. Il nous a dit que nous pouvions manger de tous les arbres, sauf un. Mais voilà que le serpent persiste et va plus loin. Et là, il devient effectivement particulièrement rusé parce qu'il introduit la convoitise dans l'esprit de la femme en lui disant « Mais il a dit que vous mourrez, mais vous ne mourrez pas. Mais simplement, vous auriez pu devenir comme des dieux et vous connaîtriez le bien et le mal. » Et là, voilà que la femme se met à se rendre compte que le fruit est séduisant et qu'elle pourrait manger, effectivement, de cet arbre et qu'elle a bien envie de connaître le discernement.
0: C'est donc la convoitise.
2: C'est la convoitise,
0: c'est le désir.
2: C'est le...
0: C'est pas pareil.
2: C'est pas la même chose. Le désir est beaucoup plus large. Le désir est un projet global de création, de vie, de déploiement de soi. La convoitise, c'est la possession de ce qu'on n'a pas. C'est un peu plus limité.
0: C'est parce qu'elle n'avait pas ce qu'on lui suggère d'avoir.
2: Exactement.
0: Voilà.
2: Exactement. Elle a envie de ce qui est, comme on dit, l'herbe est plus verte dans le champ du voisin. Eh bien, elle avait envie de ce qu'elle ne pouvait pas avoir.
0: Oui, mais sans le serpent, elle ne le voyait pas.

0: Exactement, vous avez tout à fait raison de souligner ça. Il a fallu que quelqu'un lui murmure à l'oreille « Ah, tu peux pas faire tout ce que tu veux, il y a quelque chose auquel tu n'as pas droit ». Voilà la source de la convoitise, elle vient parce qu'on vous, fait vous rendre compte que vous ne pouvez pas tout faire.
1: C'est qui ce « on » Anne-Soupa ? C'est qui ce « on » ? Là, dans le texte, c'est le serpent, mais pour nous aujourd'hui ?
0: Ça peut être tout le monde, ça peut être le rôle que nous avons dans la mesure où nous-mêmes serions insatisfaits et n'avons pas ce qui nous plaît et nous murmurons à l'oreille des autres « Ah, vous ne faites pas tout ce que vous voulez ». C'est l'oreille d'une revendication mal comprise, d'une insatisfaction personnelle. Je vais prendre une image toute simple, peut-être que le serpent était frustré de ne pas pouvoir marcher sur quatre pattes. Et peut-être avait-il une rancœur envers Dieu qui ne lui avait pas donné des jambes. Et il l'a manifestée en cherchant à se venger par l'intermédiaire de la femme.
1: Et pourquoi la femme et pas l'homme ?
0: Ça, effectivement, je pense que c'est parce que la femme a eu elle avait une sensibilité plus vive et plus attentive, elle était peut-être plus à l'écoute. Je pense qu'il faut dire ça. Je pense que c'était un fait culturel. Les anciens, comment a été rédigé ce récit ? C'est quand même extrêmement mystérieux. Comment sommes-nous arrivés à avoir un récit pareil ? Je pense que les projections culturelles du temps ont joué.
1: Parce qu'on peut quand même le spécifier, peut-être Anne-Soupa, on ne peut pas prendre Adam et Ève comme des êtres, on ne peut pas les considérer comme des êtres historiques.
0: On est dans un poème, oui. Qui un mythe qui décrit la création du premier homme et de la première femme. On est dans ce genre de risque. Voilà.
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1: Donc on est dans la convoitise, comme vous nous l'avez dit.
0: Oui.
1: Dans la convoitise, qui finalement va se transmettre de génération en génération. C'est ça le péché originel ? C'est ça notre péché à nous, que
0: alors,
1: nous commettons tous les jours, peut-être, que Dieu fait ?
0: Le mot de péché originel n'existe pas dans la Bible. Nous le devons à saint Augustin, donc au IVe siècle. Vous voyez, on est bien loin de... C'est un commentaire tardif par rapport à la Bible. Le premier mot, la première fois que le mot péché arrive dans la Bible, c'est au moment de Caïn et Abel, au chapitre 4. Bon, là, on dit qu'effectivement... Caïn a mal fait. Là, il y a la bête qui est tapie. Là, c'est une figure de la. Il y a une condamnation formelle. Là, il n'y a pas de condamnation aussi évidente dans ce récit lui-même, mais il y a une dénonciation tout de même d'une distance qu'on prend avec Dieu. Et c'est là où j'en reviens à ce que vous me disiez tout à l'heure. Il y a une manière de déformer le projet divin. De tourner ce qui était pour le bien en intention mauvaise.
1: C'est-à-dire que dans ce jardin, Dieu avait tout conçu pour le bien.
0: Dieu avait tout conçu pour le bien et il avait simplement dit que l'homme ne pouvait pas prendre de tout. Mais si on me demande de manger une pierre, si on me dit vous n'avez pas le droit, il est interdit de manger des pierres. J'ai envie de sourire parce que manger des pierres me ferait du mal. Bon, donc je devrais, moi, en tant qu'être humain, être capable de comprendre qu'il y a des choses qui ne me font pas du bien. Et ça, c'était le cas de cet arbre-là. Mais effectivement, à partir du moment où il y a une convoitise, une insatisfaction, une méfiance relationnelle entre le couple et Dieu, là, tout devient possible.
1: On a l'impression que là, que Dieu est beaucoup plus furieux là que dans le meurtre d'Abel par Caïn, ou alors est-ce que je me trompe ?
0: Alors, Dieu ne les fuit pas dans le récit du chapitre 3, là où nous en sommes. Dieu leur parle le soir et il les met devant la réalité de leur honte. C'est l'homme et la femme qui veulent se cacher de Dieu. Dieu n'est pas violent là. Ils se promènent, c'est une scène magnifique, tout le monde se promène à la brise du soir et le couple a honte et se cache. Et Dieu va au-devant d'eux parce que Dieu veut la vérité et il ne veut pas les laisser dans cette honte et dans ce non-dit. Et Dieu pousse à déplier le problème d'une certaine façon. Moi, je le trouve très attendrissant au contraire. Il déplie les choses, il va au bout de leur...
1: Enfin, il les chasse.
0: Il les chasse parce que... Comment dire ? Je crois que là, Il y a une conception du paradis dont il faut que nous parlions. Je pense que la Bible nous invite à mettre le paradis non pas derrière nous, comme nous pouvons humainement penser que notre enfance, l'état intra-utérin même est un paradis éternellement perdu, qu'un paradis de bonheur, une sorte de moment fusionnel heureux. Bon, eh bien, je crois que ça n'est pas la vision, ça existe. C'est une manière de voir le paradis, mais je crois que la Bible nous entraîne à voir le paradis au terme de notre histoire, dans le futur, dans la vie éternelle. Donc, pour revenir plus tard au paradis, il fallait bien en sortir d'abord.
1: Donc, ce paradis-là, ça n'est pas quelque chose de totalement perdu. C'est ça que vous avez l'air de nous dire.
0: Oui, je crois qu'il est devant nous.
1: Il est devant nous.
0: Je crois qu'il est devant nous.
1: C'est celui qui nous attend.
0: Oui, qui nous attend et dont on parle à la fin du livre de l'Apocalypse.
1: D'accord.
0: La Jérusalem nouvelle.
1: Voilà. Ça fait le lien, bien sûr.
0: Voilà.
1: On se retrouve. Bon, donc, ça veut dire que ce péché, quand même, il existe aujourd'hui pour nous. Est-ce qu'il doit encore nous parler ?
0: Bien sûr.
1: Qu'il nous concerne toujours, le péché d'Adam et Ève ?
0: Bien sûr. Nous avons toujours cette convoitise. Mais je crois qu'il faut travailler en amont, avant de penser à ce qui nous attire, à la convoitise. Je crois qu'il faut que nous soyons heureux de ce que nous avons. C'est ça qui est à travailler. La jouissance, le bonheur, le fait de savourer ce que nous avons, c'est le meilleur remède contre la convoitise.
1: Mais ça, c'est un travail de tous les jours, vous allez me dire.
0: Oui, c'est un travail de tous les jours pour lequel nous pouvons tous être acteurs les uns pour les autres. Dans la mesure où nous disons aux autres, tu es bien, tu as de la chance, je suis heureux de te voir comme ça. C'est une manière de désamorcer l'éventuelle convoitise.
1: Et finalement, est-ce qu'on peut dire que ce péché de convoitise, c'est celui que le Seigneur déteste le plus ?
0: Ah, je crois. Je crois parce qu'il nous rend malheureux.
1: Oui.
0: Nous sommes les premières victimes du péché de convoitise.
1: Alors que nous sommes faits pour être heureux.
0: Nous pouvons manger de tous les arbres, sauf un. C'est quand même considérable comme positivité. Eh bien, voilà que c'est celui qui est interdit qui va réussir à nous faire du mal. C'est quand même assez paradoxal.
1: Cet arbre qui nous est interdit aujourd'hui, c'est lequel ? Est-ce qu'on peut lui donner un nom ? Est-ce qu'il a une réalité ?
0: Eh bien, moi, je dirais, en lien avec ce qu'on a dit tout à l'heure sur le chapitre 4, où effectivement, on arrive au meurtre d'Abel par Caïn, je crois que ce qui nous fait du mal, c'est de pécher contre le frère, c'est de pécher contre la solidarité. Et je crois que plus de solidarité, mais de vraie solidarité, pas de jalousie, pas de rivalité, c'est le meilleur contre-feu à la convoitise.
1: Donc finalement, tous ces récits bibliques qui datent des temps immémoriaux, sont toujours d'actualité.
0: D'une très grande actualité. Et bon, regardez dans les événements actuels, c'est un sujet très compliqué, je ne veux pas en parler à la légère, mais le grand débat, la question de l'homosexualité, elle pose aussi la question de la convoitise. Je ne répondrai pas à la place des autres, mais je crois que nous avons tous à nous demander, sommes-nous heureux de ce que nous avons ? Vivons-nous dans la joie ce qui nous est donné ? Ou avons-nous le souci de désirer ce que l'autre a ?
1: Merci beaucoup Anne Soupa, et je retiens aussi votre belle définition du paradis. Il n'est pas derrière nous, mais il est devant.
0: Exactement.
1: Voilà.
0: Il est dans le futur.
1: Il est dans le futur et c'est vraiment réconfortant. Merci beaucoup Anne Soupa d'être venue répondre à cette question sur la faute d'Adam et Ève. Je rappelle que vous êtes bibliste et ancienne rédactrice en chef de la revue Biblia. Merci à tous d'avoir suivi 1000 questions à la fois. Merci à Gilles de l'avoir réalisé. Je vous souhaite une bonne semaine et je vous retrouve bien sûr mercredi prochain. Au revoir.

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2: V comme visitation. Le récit de la visitation, qui ne figure que dans l'évangile de Luc, intervient de suite après celui de l'Annonciation. La démarche de Marie d'aller rendre visite à sa cousine Élisabeth en est la suite logique. Elle vient d'apprendre que sa cousine âgée, qu'on appelait la stérile, est enceinte de 6 mois. Elle décide alors, pressentant à quel point ces deux grossesses et donc ces deux enfants à venir sont liés, de se rendre chez sa cousine, sans doute pour l'assister jusqu'à l'accouchement, comme cela se faisait à l'époque, et lui révéler qu'elle porte aussi en elle la vie. De suite, Marie se leva et partit en hâte vers les montagnes, dans une ville de Judée, nous dit le verset 39 du premier chapitre de Luc. Le chemin que Marie va parcourir, quelques 150 kilomètres, représente une bonne semaine de marche. Elle dut, sans doute, le faire à dos d'âne. Très certainement, elle s'est joint à une caravane de marchands pour effectuer le trajet en toute sécurité. Il est en effet impensable qu'une jeune femme effectue seule un tel trajet. Elle n'aurait eu que très peu de chances d'arriver à bon port. Se joindre à une caravane était la solution habituelle. La présence d'autres voyageurs, mais surtout l'escorte armée qui accompagnait les marchands, assurait la quiétude du trajet. Ce chemin parcouru est certainement aussi une image du cheminement intérieur effectué par Marie à partir du message reçu à Nazareth. Marie n'a certainement pas tout compris tout de suite. Elle a accepté, sans tout comprendre, ce qui rend son geste d'abandon d'autant plus beau. Si l'on imagine que Marie saisissait d'emblée tout du plan de Dieu, alors pourquoi une expression comme « elle repassait tous ces événements dans son cœur » ? Ou pourquoi laissera-t-elle échapper une telle colère lorsqu'elle retrouvera enfin l'enfant Jésus dans le temple de Jérusalem ? Pourquoi nous as-tu fait une chose pareille ? Le parcours vers la Judée dut être un temps de réflexion, de maturation et de contemplation pour la petite fille d'Israël.

0: Le texte biblique ne donne pas d'indication plus précise sur la localisation de la rencontre. Il parle des montagnes de Judée et d'une ville. Mais souvenons-nous que la Judée est un territoire assez vaste, entourant Jérusalem de tous côtés, et que Luc utilise le même mot pour désigner aussi bien une ville qu'un village. Logiquement, Zacharie, le mari d'Élisabeth, étant prêtre, et devant donc régulièrement assurer des fonctions liturgiques au temple de Jérusalem, devait résider non loin de la ville sainte. Mais où exactement? La tradition a situé la résidence de Zacharie et Élisabeth dans le village d'Ein Karem, ce qui signifie la source de la vigne, située à quelques kilomètres de l'actuelle Jérusalem. Ce petit hameau, blotti dans les collines de Judée, était habité depuis la fin du troisième millénaire. Dans un premier temps, la tradition y a situé une grotte dans laquelle Élisabeth se serait réfugiée avec son enfant pour échapper au massacre commandité par Hérode. Plus tard, on y plaça l'endroit de la demeure de Zacharie, puis vers les 10e-11e siècles, le lieu de la visitation et de la naissance de Jean-Baptiste. Dès le 5e siècle, la grotte fut aménagée en chapelle. Puis, au 12e siècle, les croisés y édifièrent une église plus vaste, utilisant alors la chapelle byzantine comme crypte. Située à l'autre extrémité du village, on trouve le sanctuaire Saint-Jean-Baptiste. Il comprend les restes de deux chapelles byzantines des 4e et 5e siècles et une belle église croisée du 11e qui a été restaurée par les franciscains au 17e siècle.
1: Dès le lendemain matin, Marie sella son âne et se mit en route pour aller visiter Élisabeth en Judée. Elle rejoignit une caravane pour effectuer le trajet long de 180 km en toute sécurité. Après plusieurs jours de voyage, elle arriva à bon port. Elle entra chez Élisabeth et la salua. Élisabeth prit le visage de Marie dans ses mains.
2: Marie, tu es bénie entre toutes les femmes, et l'enfant que tu portes est béni.
3: Mais comment sais-tu que j'attends un enfant ?
2: Quand tu m'as salué, mon enfant a bondi de joie dans mon ventre.
1: Alors Marie se mit à danser en chantant la gloire de Dieu.
3: Mon âme exalte le Seigneur, exulte mon esprit en Dieu, mon Sauveur. Il s'est penché sur son humble servante. Désormais, tous les âges me diront bienheureuse.
0: La rencontre de la Visitation est un temps fort des récits évangéliques. Elle met en scène quatre personnages, deux futures mamans et les deux bébés qu'elle porte. La rencontre des mamans produit une rencontre entre les deux bébés. Relevons rapidement quelques points essentiels. C'est la rencontre entre le peuple de la tente messianique, Élisabeth, Zacharie, on pourrait dire le peuple de l'Ancien Testament, et le peuple de la tente réalisée, ici incarnée en Marie. C'est donc la rencontre du peuple de la promesse et de sa continuation qu'est l'Église. Second point, le petit Jean-Baptiste reçoit une onction d'Esprit-Saint lorsque Marie prononce la salutation à Élisabeth. Cela signifie clairement que les tout-petits, dans le sein de leur mère, sont déjà sensibles à la dimension spirituelle. La Bible l'avait déjà affirmé par ailleurs. Les enfants, avant leur naissance, sont des êtres humains et ont déjà une relation tissée avec Dieu. Mais cela signifie aussi que, dans cet événement, Marie est le canal de l'Esprit. C'est à travers sa présence et sa parole que l'Esprit se déverse sur Élisabeth et Jean-Baptiste. C'est pourquoi on n'est pas étonné de la place de Marie au jour de la Pentecôte que l'iconographie a située présente au beau milieu du groupe des apôtres. Troisième point. Dieu accomplit ses promesses. comme le chante Marie dans son cantique d'action de grâce. Remarquons que le Magnificat stipule que les promesses ont été prononcées en faveur d'Abraham et de sa race à jamais. Une façon d'affirmer la poursuite du rôle d'Israël dans le déroulement de l'histoire du salut. Enfin, la présence de Jésus, encore tout petit embryon d'un peu plus d'une semaine, illumine toute cette scène, prouvant une fois encore ce que confirmeront les scientifiques et les psychologues au fil des siècles, l'affirmation fondamentale de la Bible, à savoir que dès sa conception, l'embryon humain est une personne humaine qui reçoit des informations de l'extérieur, mais qui peut aussi déjà rayonner, qui peut aussi déjà donner. C'est ce que chantait le psaume 22, au verset 11, « Dès le sein de ma mère, j'ai été sous ta garde. Dès le ventre de ma mère, tu as été mon Dieu. »
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8: Washington frappe directement l'Iran. Des bombardements en représailles aux attaques de Téhéran contre ses bases au Moyen-Orient. Hier, les États-Unis et l'Arabie Saoudite ont bombardé des bases de milices chiites en Irak. Et ce, alors que le premier ministre irakien était attendu ce jeudi à Riyad. Malgré une inflation élevée liée à la guerre, la réserve fédérale américaine maintient ses taux inchangés. La hausse des prix, notamment de l'essence, touche pourtant de plein fouet les citoyens américains. Reportage à suivre. Dans ce journal, nous irons à Chypre, où le secrétaire général de l'ONU tente de relancer le processus de paix entre la Grèce et la Turquie. Nous serons également en Angleterre, traversée par une sécheresse historique. Et puis ce jeudi, journée mondiale de lutte contre la traite des êtres humains. 50 millions de personnes vivent dans des conditions d'esclavage moderne. Illustration au Burkina Faso, où les victimes sont souvent des mineurs recrutés sur Internet.
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8: Bonjour à tous. Reprise des bombardements américains sur l'Iran. L'armée états-unienne a frappé des dizaines de cibles stratégiques, dont des centres de commandement militaire et des installations de missiles et de drones. Attaque menée essentiellement dans le sud du pays, le long du golfe Persique. Téhéran fait état ce matin de 3 morts. La veille, Washington et Riyad ont mené des frappes conjointes dans plusieurs provinces irakiennes, visant les positions de factions armées chiites proches de Téhéran, les Hashd al-Shabi rattachés au gouvernement irakien. Elles ont eu lieu, ces frappes, alors que des centaines de milliers de pèlerins chiites convergeaient vers la ville sainte de Karbala pour célébrer le martyre de l'imam Hussein, petit-fils du prophète Mahomet. Le bilan est d'au moins 20 morts et de plusieurs dizaines de blessés. Riyad assure qu'il s'agit d'attaques en représailles à des drones lancés contre ses installations pétrolières, des accusations que rejette la résistance islamique irakienne. Depuis Bagdad, la presse, les précisions d'Anne-Sophie Lemoff.
10: Colère et inquiétude en Irak. Dans un communiqué, la résistance islamique visée par ces attaques a accordé un délai d'environ une semaine au gouvernement irakien pour réagir, tout en menaçant Riyad et Washington d'une réponse sévère et inévitable après le pèlerinage. Le Conseil ministériel pour la sécurité nationale, convoqué par le premier ministre irakien Ali al-Zeidi, a dénoncé une violation flagrante de la souveraineté irakienne, annoncé de nouvelles mesures pour renforcer le contrôle de l'État sur la sécurité et assuré que seul l'État était en droit de répondre, privilégiant ainsi une réponse institutionnelle et diplomatique. Ces attaques américano-saoudiennes, survenues 3 semaines après la signature de 48 accords, protocoles d'accord et déclarations de partenariat entre des entreprises irakiennes et américaines, d'une valeur de 60 milliards de dollars signée lors de la visite d'Al-Zeidi à Washington. Quelques heures aussi avant l'arrivée de ce dernier jeudi à Riyad, une visite annulée. À Bagdad, Anne-Sophie Lemoff pour Radio Vatican.
8: Et dans la région, l'armée jordanienne annonce ce matin avoir intercepté 5 missiles tirés depuis l'Iran visant directement son territoire. La reprise de la guerre annonce en conséquence pour l'économie états-unienne, prise entre l'inflation persistante liée au conflit et la volonté de Donald Trump de voir les taux baisser. La réserve fédérale américaine a cependant fait le choix hier de maintenir ses taux inchangés. 5 mois après le début du conflit, les Américains sont toujours confrontés à l'augmentation des prix de l'essence. L'incertitude autour de la suite des événements ne rassure pas les marchés mondiaux et les automobilistes que Gwendal Lavina a rencontrés à New York sont contraints à s'adapter. Reportage.
11: Sur cette route très fréquentée, deux stations-service se font face. Les prix sont identiques parmi les moins chers de New York. Le gallon d'essence, presque 4 litres, est vendu à 3,98 $, 1,30 $ de plus qu'avant la guerre. Monique garde donc l'œil sur le compteur du prix.
12: Je suis dégoûtée. Les Américains souffrent vraiment et c'est stressant. Je fais moins souvent le plein et je cherche la station la moins chère. Et puis j'essaie de prendre un peu plus les transports en commun, mais tout le monde ne peut pas le faire.
11: C'est le cas de Martins, chauffeur de taxi qui fait le plein tous les jours. Depuis le début de la guerre, il gagne jusqu'à 400 dollars de moins chaque mois.
13: C'est incroyable. Chaque jour, l'essence augmente de 2 ou 3 centimes. Mais le prix de nos courses est encadré, donc on ne peut rien faire. C'est notre salaire qui prend. C'est très dur.
11: À la pompe d'à côté, Daryl n'est pas très optimiste.
14: On n'a pas le choix, mais je ne sais pas combien de temps on va pouvoir tenir. Tout ça, c'est de la faute à Trump et on ne sait jamais ce qui nous attend ensuite.
11: Selon un récent sondage, 46% des Américains déclarent que le prix de l'essence aura des conséquences sur leur vote lors des élections de mi-mandat en novembre. Gwendal Lavina, New York, Radio Vatican.
8: New York où se trouve toujours incarcéré Nicolas Maduro. 7 mois après la capture du président vénézuélien, le pays doit entamer ce samedi des pourparlers pour organiser sa transition politique. Pourparlers entre la présidente par intérim Delcy Rodriguez et une partie de l'opposition soutenue par Washington. En l'absence notable en revanche du prix Nobel de la paix, Maria Corina Machado. Depuis le Panama où elle réside désormais en exil, l'opposante a annoncé qu'elle ne participera pas au dialogue sans toutefois s'opposer au processus. En Bolivie, le parquet général a annoncé hier avoir lancé un mandat d'arrêt contre l'ancien président de gauche, Evo Morales. Il est visé par la justice pour son rôle dans les manifestations anti-gouvernementales qui ont paralysé le pays pendant 50 jours en mai et en juin dernier. Une visite majeure, mais pas encore de percée diplomatique à Chypre. Après 8 ans de paralysie dans les discussions sur l'avenir de l'île, le secrétaire général de l'ONU s'est rendu sur place cette semaine. Antonio Guterres a mené des entretiens avec les responsables de la République turque de Chypre, reconnue seulement par Ankara, mais aussi avec ceux de la République de Chypre, membre de l'Union européenne. La Turquie a accueilli avec beaucoup de prudence sa proposition de relancer les négociations sur l'avenir de l'île. À Ankara, les précisions d'Alain Leur.
15: Comme elle a pris l'habitude de le faire à chaque initiative marquante concernant Chypre, et la visite sur l'île du secrétaire général de l'ONU, la première en 16 ans, en est une, la Turquie réaffirme ses lignes rouges. Antonio Guterres a proposé une réunion des deux parties rivales avec les garants, Turquie, Grèce, Royaume-Uni, de l'île divisée depuis 1974, afin de sortir de l'impasse dans les négociations sur sa réunification. La réaction de la Turquie est prudente, pour ne pas dire sceptique. Son président Recep Tayyip Erdogan a prévenu que toute initiative qui ignorerait, je cite, « l'égalité souveraine des Chypriotes turcs, leurs droits et leurs intérêts légitimes ne pourra aboutir ». Selon le président turc, la question chypriote ne se résume pas à un simple partage du pouvoir entre les deux communautés, chypriotes grecs au sud et chypriotes turcs au nord, mais concerne avant tout la reconnaissance du statut international des Chypriotes turcs. Les dirigeants chypriotes grecs et turcs ont accepté le principe d'une rencontre, mais Ankara estime qu'aucun terrain d'entente n'existe encore et juge que les modèles de réunification défendus depuis des décennies appartiennent au passé. Ces dernières années, les autorités turques ont plaidé pour une partition définitive de l'île. À Ankara, Nadra pour Radio Vatican.
8: C'est un été meurtrier pour la faune et la flore européenne. Après la France et l'Espagne, des incendies se sont déclenchés en Grèce, notamment en Crète. 2 pompiers ont perdu la vie hier en luttant contre les flammes. La vice-préfète annonce ce matin l'évacuation de l'île grecque de 8 000 personnes. Les pics de chaleur qui affectent l'ensemble du continent continents, y compris l'Angleterre. Plus de la moitié du pays a été déclaré en état de sécheresse. Le mois de juillet est en passe de devenir le plus sec jamais enregistré, a annoncé hier l'Agence nationale de l'environnement. Correspondance à Londres de Jean Jaffray.
16: Les rayons du centre, de l'est et du sud du territoire connaissent actuellement un nouvel épisode de sécheresse. Le niveau d'eau de 78% des rivières est inférieur à la normale. Le Centre de météorologie nationale a prévu des pics de chaleur de 35 degrés avec des risques d'incendie. On estime à 110 le nombre d'incendies dans des zones protégées depuis le début de l'année. Par ailleurs, les agriculteurs sont contraints de récolter plus tôt que prévu. Le principal syndicat agricole, National Farmers Union, réclame un assouplissement du code de planification pour construire des réservoirs. Le dernier mis en service datant de 1992. Nous consommons actuellement l'eau plus vite que la nature ne peut la renouveler, a souligné Helen Wickham, présidente du groupe national sur la sécheresse qui s'est réuni mardi. Les quatre canicules qui se sont succédées depuis mai auront des répercussions durables sur notre environnement, la faune et l'économie, a-t-elle prévenu. D'après les études, il y a 80% de chances qu'elles soient la conséquence du réchauffement climatique provoqué par l'utilisation de combustibles fossiles, gaz et pétrole notamment. Long Jean Jaffray, Radio Vatican.
8: Un concert pour la paix était organisé hier soir dans les jardins pontificaux de Castel Gandolfo. Après le concert, le pape Léon XIV a félicité tous les membres de la chorale pour le travail acharné de réparation, avant de décrire la chorale comme étant un symbole idéal d'harmonie et de coopération. Le pape a également assuré prier pour que la paix règne dans tous ces lieux du monde qui continuent de souffrir de la violence. Plus de détails sur notre site internet. Et avant de passer à notre dossier, nous vous invitons, chers auditeurs, à nous écrire, à nous faire des retours, à nous expliquer pourquoi vous nous écoutez. Pour cela, une adresse français@vaticannews.va. Ce jeudi 30 juillet, la communauté internationale observe la journée mondiale de lutte contre la traite des êtres humains. La traite qui continue de représenter l'une des violations les plus graves de la dignité humaine. Selon des estimations, au moins 50 millions de personnes vivent dans des conditions d'esclavage moderne aujourd'hui. Illustration en Afrique de l'Ouest, où les enfants constituent la majorité absolue des victimes détectées selon les Nations Unies. Le réseau international Talitha Koum, fondé en 2009 par l'Union internationale des supérieurs majeurs, joue un rôle central d'alerte et de mobilisation, notamment contre le cyber-esclavage. Sœur Nadine Rasmata Ouedraogo, membre de la Congrégation des Sœurs de la Sainte-Croix et coordinatrice Talitha Koum au Burkina Faso, nous dresse l'ampleur des actions menées sur le terrain, basées sur le rapport annuel de l'organisation rendu public hier. On l'écoute.
17: Lorsque le rapport affirme que les réseaux sociaux constituent aujourd'hui un outil puissant utilisé par les trafiquants, c'est une réalité que nous constatons sur le terrain. Ils exploitent ces plateformes pour recruter, manipuler et contrôler leurs victimes. Elles leur permettent de cibler rapidement des personnes vulnérables, de gagner leur confiance et d'organiser leur exploitation à moindre coût.
18: Comment vivez-vous cela au Burkina Faso où vous êtes coordinatrice de la branche de Talitha Koum?
17: Pour notre part, nous parlerons surtout de l'Afrique de l'Ouest, car la plupart des victimes que nous accompagnons viennent des pays voisins, notamment le Nigeria, le Togo, le Bénin ou encore le Ghana.
18: Le Burkina Faso et les autres pays que vous venez de nommer sont marqués par des situations de conflit. Peut-on attribuer à la guerre la croissance de ces fléaux?
17: Ce réseau sournois de traite et d'exploitation existait bien avant les conflits armés. La recherche d'un gain facile, l'espoir d'un lendemain meilleur, le désespoir, la pauvreté ou encore le manque d'opportunités ont toujours été exploités par les trafiquants. L'efficacité de ces réseaux repose sur plusieurs facteurs. Il y a d'abord la vulnérabilité des populations, telles que la pauvreté, les déplacements forcés, les conflits, mais aussi la précarité dans laquelle vivent de nombreux jeunes. La plupart des survivantes que nous accueillons sont mineures. Après les entretiens, on découvre les réalités très douloureuses. Certaines n'ont plus de famille nucléaire ou ont été séparées de leurs proches. Pour d'autres, ce sont malheureusement les familles elles-mêmes qui les envoient travailler, pensant leur offrir un avenir meilleur. Et à cela s'ajoute le manque d'éducation et l'absence d'opportunités pour les jeunes. Les trafiquants profitent de cette vulnérabilité, bien sûr. Ils ciblent les jeunes garçons, les jeunes filles, surtout, dit les familles, qui deviennent réceptifs aux promesses diffusées sur les réseaux sociaux.
18: Face à des victimes de traite recrutées et parfois exploitées à distance, comment votre programme réussit-il à restaurer la dignité humaine et la culture du soin du plus vulnérable enseigné par l'Église?
17: Alors, face à la réalité que nous traversons, notre action ne se limite pas à l'accueil des survivants. Concrètement, nous menons plusieurs actions. Nous encourageons la dénonciation des situations de traite et sensibilisons les communautés aux mécanismes de recrutement des trafiquants. Nous menons un plaidoyer constant auprès des services de police, des autorités chargées de l'action sociale et des représentations diplomatiques, notamment lorsque les victimes sont étrangères. Nous accompagnons les survivants tout au long des procédures judiciaires et administratives. Nous veillons au respect de leurs droits et les aidons à obtenir les réparations auxquelles elles peuvent prétendre. Nous soutenons les actions visant à traduire les trafiquants et les proxénètes devant la justice afin de lutter contre l'impunité. Nous préparons les survivantes afin qu'elles puissent témoigner dans les meilleures conditions possibles. Nous les aidons à retrouver la confiance nécessaire pour raconter leur histoire, défendre leurs droits et faire entendre leur voix. Notre engagement s'inspire profondément de l'Évangile et de la doctrine sociale de l'Église. Pour nous, restaurer la dignité humaine signifie bien plus que répondre à des besoins matériels. C'est reconnaître en chaque personne une valeur inaliénable, l'accueillir avec compassion, marcher à ses côtés dans son processus de guérison et de lui redonner l'espérance d'un avenir possible.
8: Interrogée par Marie-Josée Muando, sœur Nadine Rasmata Ouedraogo, coordinatrice du réseau Talitha Koum au Burkina Faso, était ce matin l'invitée de Radio Vatican. C'est la fin de ce journal. Retour de l'actualité en langue française à 13h, heure de Rome. Vous serez en compagnie de Cécile Mérieux. D'ici là, une très belle matinée à toutes et à tous.

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2: Le Seigneur soit avec vous. Évangile de Jésus-Christ selon saint Matthieu. En ce temps-là, Jésus disait aux foules : Le royaume des cieux est encore comparable à un filet que l'on jette dans la mer et qui ramasse toutes sortes de poissons. Quand il est plein, on le tire sur le rivage, on s'assit, on ramasse dans les paniers ce qui est bon, et on rejette ce qui ne vaut rien. Ainsi en sera-t-il à la fin du monde. Les anges sortiront pour séparer les méchants du milieu des justes, et les jetteront dans la fournaise. Là, il y aura des pleurs et des grincements de dents. Avez-vous compris cela ? Ils lui répondent, oui. Jésus ajouta, c'est pourquoi tout escribe devenu disciple du royaume des cieux est comparable à un maître de maison qui tire de son trésor du neuf et de l'ancien. Lorsque Jésus eut terminé ses paraboles, il s'éloigna de là. Acclamons la parole de Dieu. Depuis quelques jours, Jésus, notre Maître, nous révèle les mystères du royaume des cieux à travers des paraboles. Il nous a parlé de la semence, du bon grain et de l'ivraie, du trésor caché dans un champ, de la perle des grands valeurs. Et aujourd'hui, il nous donne une dernière image, celle d'un filet jeté dans la mer. Jésus dit ceci, « Le royaume des cieux est encore comparable à un filet que l'on jette dans la mer et qui ramène toutes sortes de poissons. » Alors cette image est belle, parce que Jésus ne dit pas que le filet ramène seulement les bons poissons, Jésus dit que ce filet ramène toutes sortes de poissons, c'est-à-dire que le filet de Dieu est large. Et c'est une première bonne nouvelle que le Seigneur nous donne à méditer ce matin. Dieu appelle tout le monde. Il ne jette pas son filet seulement sur les saints, sur ceux qui ont déjà une vie parfaite, sur ceux qui prient beaucoup et qui ne commettent jamais d'erreurs. Dans son Église, Dieu rassemble des hommes et des femmes différents avec leurs qualités, leurs blessures, leurs histoires, leurs péchés, leurs combats et leurs espérances. Et cela doit nous apprendre quelque chose. Écoutez bien. Si Dieu jette et si Dieu accepte de jeter un filet assez grand pour accueillir tout le monde, qui sommes-nous pour vouloir le rétrécir? Et parfois nous le faisons. Nous sommes rapides pour classer les personnes. Ceci est bon, celui-là est mauvais. Celui-ci mérite d'être là, celui-là non. Nous sommes très rapides à juger les autres, à les classer dans des rangs. Mais Jésus nous rappelle aujourd'hui que ce n'est pas à nous de faire le tri. Le tri appartient à Dieu seul. Et c'est justement la deuxième partie de la parabole. Le Seigneur dit ceci. Quand il est plein, on le tire sur le rivage. On s'assit et on ramasse dans des paniers ce qui est bon et on rejette ce qui ne vaut rien. Alors Jésus parle ici très clairement du jugement dernier. Nous aimons beaucoup parler de la miséricorde de Dieu. Et nous avons raison parce que sans sa miséricorde, nous ne sommes rien. Et Dieu nous donne sa miséricorde infinie. Mais l'Évangile nous rappelle aussi que notre vie a une direction, une responsabilité et une fin. Je répète, l'Évangile reçu ce matin nous rappelle que notre vie a une direction, une responsabilité et une fin. Nos choix ont un poids devant Dieu. Parce que un jour, chacun de nous se présentera devant le Seigneur. Mais attention, cet évangile, cette parole n'est pas destinée à nous faire peur, à nous angoisser, mais à réveiller notre conscience. La parole que Dieu nous donne, elle est là et elle est destinée à réveiller notre cœur pour que notre cœur ne se perde jamais. Alors la véritable question n'est donc pas qui sera rejeté, la question est plutôt qu'est-ce que je fais aujourd'hui de la vie que Dieu m'a donnée? Qu'est-ce que je fais aujourd'hui de la vie que Dieu m'a donnée? Parce que avant de regarder les autres, les poissons qui sont autour de moi, je dois regarder d'abord mon cœur, parce que je peux être dans le filet, et si je ne fais pas attention, être mis à part pour l'enfer. Si je ne fais pas attention, si mon cœur, je ne le garde pour le Seigneur. Alors, qu'est-ce qui, dans ma vie, appartient vraiment au royaume de Dieu? Et qu'est-ce que je dois encore convertir? Parce que, frères et sœurs, le jugement de Dieu, ce n'est pas une affaire du futur. Le jugement de Dieu commence pour nous aujourd'hui par le discernement. Chaque soir, nous pouvons nous poser une question très simple. Seigneur, qu'est-ce que aujourd'hui me rapproche de toi et qu'est-ce qui m'en éloigne? Nous devons faire ce discernement pour que ce qui m'éloigne de Dieu, je puisse le séparer, l'écarter de ma vie. Et ce qui porte du fruit, ce qui me rapproche de Dieu, porte du fruit au centuple. Parce que c'est ce que Dieu veut. Et enfin, l'évangile se termine d'une manière étonnante. Jésus demande à ses disciples, avez-vous compris cela? Je suis sûr que si je vous pose la même question, vous allez me dire, oui, nous avons compris. Mais si je vous demande de m'expliquer, personne ne va parler. Alors, quand Jésus dit à ses disciples, avez-vous compris cela? C'est parce que le message est important. Le message est essentiel et le message, c'est le salut, le royaume et la vie éternelle. Alors Jésus ne veut pas laisser ses disciples dans l'indifférence. Jésus veut que chaque parole soit comprise et qu'eux-mêmes soient capables de les transmettre aux autres. Alors Jésus parle aussi d'un maître de maison qui tire son trésor du neuf et de l'ancien. Alors je me suis demandé qu'est-ce que cela veut dire, tirer son trésor du neuf et de l'ancien. Mais finalement, cela veut dire que le disciple, celui que Jésus veut, c'est quelqu'un qui accueille toutes les richesses de ce que Dieu a déjà accompli dans nos vies, mais reste également disponible, ouvert à la nouveauté de Dieu. Nous pouvons être des chrétiens depuis 10 ans, 20 ans, 50 ans, et pourtant avoir encore quelque chose de nouveau à découvrir de Jésus. Parce que la foi n'est jamais une habitude. J'ai toujours fait cela, parfois nous disons cela. Mais la foi consiste à demander toujours, Seigneur, qu'est-ce que tu veux faire de nouveau en moi, dans mon cœur, aujourd'hui? Alors, s'il faut retenir quelque chose, je vous donne 3 points à retenir sur l'évangile que le Maître Jésus lui-même nous donne ce matin. Première chose à retenir, le filet de Dieu est large. Il rassemble toutes sortes de personnes. Alors, apprenons, frères et sœurs, à accueillir les autres plutôt que à les condamner. Apprenons à aimer au lieu d'haïr. Apprenons à bénir les autres au lieu de les maudire avec nos paroles. Deuxième chose à retenir, c'est que le tri appartient à Dieu. Au lieu de juger les autres, examinons plutôt notre cœur et demandons tous les jours au Seigneur la grâce de la conversion, parce que sans la conversion, il n'y a pas de ciel, de royaume et de vie éternelle. Et troisième chose à retenir, c'est que le disciple sait tirer son trésor du neuf et de l'ancien. Alors gardons ce que Dieu nous a transmis, mais permettons-lui aussi de renouveler notre manière de croire, d'aimer et de servir. Et peut-être pouvons-nous repartir encore aujourd'hui de cette Église avec cette question. Si les Seigneurs regardaient maintenant le filet de ma vie, qui trouverait-il? Si le Seigneur, je répète, regardait maintenant le filet de ma vie, qui trouverait-il? Alors n'attendons pas demain pour convertir ce qui peut l'être aujourd'hui, car le royaume des cieux est déjà là, le filet est déjà jeté, et chacun de nous est appelé non seulement à être dans le filet de Jésus, mais à devenir, par la grâce de Dieu, un disciple selon le cœur sacré du Maître, Jésus le Christ, notre Seigneur, au nom du Père et du Fils et du Saint-Esprit, ainsi soit-il.

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2: Bonjour, je suis le père Cédric de la Serre, curé de Chaville, dans le diocèse de Nanterre, et aujourd'hui je vais vous parler de la famille comme une cellule vitale de la société. La famille, c'est une réalité fondamentale pour chacun d'entre nous, lieu de joie, lieu d'amour, lieu parfois aussi de souffrance, de maltraitance, de dysfonctionnement. La tentation, peut-être plus forte dans notre société qu'autrefois, voudrait que l'on s'émancipe de la famille et que l'on cultive un individualisme, que l'on voit dans l'individu vraiment le socle, le fondement de la société. Or, en chrétien, nous pouvons poser un regard beaucoup plus positif sur ce qu'est la famille, sur sa vocation. En fait, la famille est une cellule vitale, fondamentale de notre société. On voit cela dès les premières pages de la Bible. L'Écriture sainte nous montre la famille comme un bien, et il est déjà beaucoup exprimé tout au long de ces saintes Écritures, ce bien qu'est la famille. Fondamentalement, on le voit en Genèse 2,18, quand il est dit qu'il n'est pas bon que l'homme soit seul. Le couple humain est la première expression de la communion des personnes. Le couple humain, dans son altérité, manifeste aussi un complément qui est un bien, qui est humanisant. Et puis après, le couple reçoit une vocation, un ordre de Dieu, « Soyez féconds, multipliez-vous ». Voilà une expression de la famille comme manifestant le dessein de Dieu et comme collaboration à l'œuvre de Dieu, œuvre de création, œuvre de vie. En fait, si l'on regarde dans la Bible, on voit que la famille, c'est le premier lieu d'humanisation de la personne et de la société. De cela, on en déduit l'importance de la famille pour la société. En Exode 12, 25-27, dans le premier livre de Samuel, chapitre 3, verset 13, et dans bien d'autres occasions, il nous est montré que la famille doit être le lieu de l'apprentissage de l'amour et de la fidélité du Seigneur. Et en même temps, doit être le lieu de l'apprentissage de la réponse à cet amour et à la fidélité du Seigneur, en cherchant à y correspondre. Plus largement, la famille dans la Bible est le lieu de l'apprentissage de la sagesse pratique, qui ensuite permet de développer les vertus. C'est donc la première société naturelle, et en cela elle est titulaire de droits propres et originels, et elle doit être le centre de la vie sociale. Et cela, c'est pour le bien de tous, le bien des personnes, le bien de la société. On peut dire de la famille qu'elle est première cellule vitale de la société, et qu'elle est le prototype de tout ordre social. Après l'importance de la famille pour la société, on peut aussi mettre en lumière l'importance de la famille pour la personne. La personne humaine appartient à une famille, et la famille a donc une importance centrale. C'est d'abord, habituellement, le lieu de la naissance et de la croissance de l'enfant. C'est le lieu de l'apprentissage, de la communion avec les autres. C'est le

0: lieu de l'apprentissage du don de soi aux autres par amour. Jean-Paul II décrit cela de manière magnifique dans un beau texte qui date de 1991, Centesimus Annus, au numéro 39. Il dit « La première structure fondamentale pour une écologie humaine est la famille au sein de laquelle l'homme reçoit les premières notions déterminantes concernant la vérité et le bien, dans lesquelles il apprend ce que signifie aimer et être aimé, et par conséquent ce que veut dire concrètement être une personne. » Ce qu'il veut nous dire là, c'est que les obligations qui lient les membres d'une famille ne sont pas limitées par les termes d'un contrat, comme dans une société contractuelle, dans laquelle les relations entre les personnes sont liées par une volonté réciproque qui peut être verbalisée, manifestée. Mais les obligations qui lient les membres d'une famille dérivent de l'essence même de la famille, qui est fondée sur un pacte conjugal irrévocable. De cela, de l'importance de la famille, on déduit la vocation de la société de se mettre à son service. Parfois, on a du mal à articuler les choses. Qui doit être au service de qui? En fait, c'est simple, la société, l'État, la vie publique est au service du bien de la famille. C'est le point de départ pour tout rapport correct et constructif entre la famille et la société. Pour cela, il lui faut reconnaître qu'il y a une priorité sociale de la famille sur toute autre institution. Ce service rendu de la société envers la famille se concrétise de plusieurs manières. D'abord en la reconnaissant comme une institution sur laquelle on doit s'appuyer, sur une institution qui préexiste à la société et à l'État. En la reconnaissant donc, ensuite en la respectant, en promouvant des lois qui permettent à la famille de s'épanouir et qui ne la fragilisent pas. Voilà le respect. Et enfin, en promouvant des droits de la famille, c'est-à-dire en donnant un cadre juridique, un cadre social, un cadre humain, peut-être aussi économique, qui permet à la famille de s'épanouir. C'est cela la politique familiale authentique qui est voulue par les données de l'Écriture sainte et la foi chrétienne. Jésus, là-dessus, a aussi son mot à dire. Jésus voit dans l'amour conjugal une expression, un signe de l'amour divin. On le voit par exemple en Matthieu 19, 3-9. En fait, la famille et son amour a vocation à être signe de l'alliance divine. Chose fascinante. La famille et son amour a vocation à être icône de l'amour intradivin, de l'amour entre les personnes de la Trinité. En cela, la famille est plus que signe, elle est même sacrement de l'Alliance. Et de cela, on en déduit facilement, vous le comprendrez, j'en suis certain, que la famille porte une grande dignité, une dignité de nature divine même. Alors voilà, chers amis, dans notre société dans laquelle beaucoup de familles sont fragilisées, dans laquelle le modèle de ce qu'est une famille est lui aussi fragilisé, et dans une société dans laquelle on découvre, peut-être plus qu'avant, que les familles qui doivent être un cocon d'amour, en particulier pour les enfants, ne le sont pas toujours, la tentation est grande d'essayer de s'en émanciper et de se focaliser, de chercher à construire une société individualiste, fondée sur l'individu. Je crois qu'au contraire, tous nous gagnerions à regarder le bien de la famille et à nous mettre au service de son bien, en particulier des familles les plus fragiles, celles qui dysfonctionnent, celles dans laquelle l'amour n'est pas vécu comme il devrait l'être. En fait, la famille étant une communauté naturelle dans laquelle s'expérimente la sociabilité humaine, nous avons à nous mettre à son service. Voilà quelque chose qui relève de ce que l'on appelle la subsidiarité. Ne remplaçons pas la famille, mais donnons-lui les moyens pour qu'elle puisse vivre sa vocation. Une société qui prend soin des familles se protège. Elle se protège contre les dérives, soit individualistes, soit collectivistes. Car une société qui prend soin des familles est une société dans laquelle la personne est toujours au centre de l'attention, en tant que fin et jamais comme moyen. Retenons ça. Dans la hiérarchie des priorités, la famille est antérieure, supérieure à la société et à l'État. Ces institutions existent pour la famille, pour son bien, pour que la famille puisse protéger et épanouir chacun de ses membres.
1: Merci Père Cédric de la Serre. Je le rappelle, vous êtes curé de Chaville, dans le diocèse de Nanterre. Yeah. 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
2: Qu'est-ce qui a brisé mes élans? Qui a brisé mes élans?
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2: Bonjour à tous, bonjour à toutes, bonjour à toutes, bonjour à tous. Il y avait un film qui s'appelait La flèche brisée. Eh ben, il y a une espèce de flèche en moi qui voulait aller au centre de la cible et c'est l'amour de Dieu. Le petit bébé, quand il arrive, quelque part, il sait d'où il vient. Il vient du royaume. Il vient de l'amour. Et puis il est confronté très vite à un monde beaucoup plus brutal, beaucoup plus dur, un monde de non-amour. Il y a d'ailleurs des enfants qui veulent pas sortir et qui s'emberlificotent, disent les psychologues, dans le cordon ombilical. Et il y en a, donc ils veulent pas sortir, comme s'ils craignaient, parce qu'ils perçoivent la différence qu'il va y avoir entre quelque chose qu'ils vivent et le monde dur qu'ils vont découvrir. Et d'ailleurs, vous savez, quand un bébé sort, et si par exemple, il y a là un médecin ou une sage-femme qui fait tomber quelque chose par terre, l'enfant, il le ressent 10 fois plus que nous. Tous ses sens sont exacerbés. Et c'est pourquoi c'est si important le rôle des parents qui vont adoucir, sécuriser, prendre dans les bras. Quand je parle de l'aspirateur divin qui prend tout, c'est tout donner, c'est se mettre dans les bras de Dieu. Mais quel est l'obstacle aujourd'hui? D'abord, je ne l'ai jamais fait, moi. Mes parents ne m'ont pas pris dans les bras. Je n'ai pas connu un père qui me prenait dans les bras. Je n'ai pas vu mes parents se prendre dans les bras. Je ne parle pas de moi, là. Je n'ai pas vu mes parents se prendre dans les bras. Je les ai vus se disputer, parce qu'il y a des fois, ils n'en pouvaient plus. Je les ai entendus gueuler, parfois. Mais pas prendre dans les bras. Et je n'ai pas entendu de paroles révélatrices d'un amour profond. Même si je sais qu'il m'aime. Je sais qu'il m'aime. Une phrase que j'entends souvent, je sais avec ma tête qu'il m'aime. Mais je ne l'ai pas senti. Alors ce monde dur que j'ai rencontré, ce monde plus violent, ce monde où on ne me comprend pas, je crie, personne ne vient, j'ai fait dans ma couche, et ou bien alors vient quelqu'un qui n'en peut plus, et plus tard je comprendrai pourquoi, parce que c'est fatigant, un enfant qui crie la nuit, surtout quand on travaille en plus dans la journée, c'est éreintant. Et puis, rien que là, dans les réactions que je vais avoir, vont naître des culpabilités. Parce que je me rends bien compte que je les embête. Et puis, qu'ils ne me comprennent pas. Et puis, j'arrive pas à leur dire ce que je veux. Puis, je vois bien que dans la famille, je dénote. Et en plus, je suis venu avec un handicap. Que de problèmes pour mes parents. Et puis, comme ils n'expriment pas leur amour, et puis je vois bien qu'ils préfèrent ma petite sœur ou mon grand frère à moi, je suis un poids pour eux. Et je me sens coupable de ça. Puis je me sens coupable du fait de leur en vouloir aussi, parce que moi j'aimerais bien qu'ils m'aiment un peu plus. Et toutes ces fausses culpabilités vont créer un terreau négatif qui vont m'enfermer dans un aspect stoïque ou trop travailleur ou trop affectif, toujours demandant ou trop rebelle. Eh bien aujourd'hui, est-ce que j'ai compris que la relation à Dieu, c'est d'abord quelqu'un qui vient restaurer l'amour dont j'avais besoin au départ? Et il n'est jamais trop tard. Noël précède Pâques. Parce que si je vis Pâques sans avoir vécu Noël, c'est-à-dire un bain d'amour où je suis accueilli, je n'arriverai pas à passer les Pâques de ma vie. Noël est avant Pâques. Jésus a d'abord connu Noël, même si ça a été dans certaines conditions. Mais il y avait Marie, il y avait Joseph, il y a eu les bergers, il y a eu l'ange, il y a eu les mages. Il y a eu des reconnaissances. Jésus a d'abord vécu l'amour de ses parents et est resté longtemps avec eux avant de pouvoir vivre sa vie publique et de pouvoir tout donner. Ma vie, nul ne la prend, c'est moi qui la donne sur la croix. Alors, est-ce que j'ai vraiment été rempli? Or, aucun être humain ne pourra me remplir comme peut me remplir l'amour divin. Tout ce que j'ai toujours désiré, quelqu'un qui me comprenne totalement, Quelqu'un qui m'accepte tel que je suis. Quelqu'un qui m'aide à évoluer. Quelqu'un qui me rassure. Quelqu'un qui me parle avec douceur, tendresse et dont les paroles sont vivifiantes. Eh bien, tout ça existe en moi, en profondeur. Et c'est parce que je vais le découvrir que je vais aller mieux, que je vais me restaurer, que je vais m'accepter et que je vais pouvoir être plus fécond dans ma vie. Est-ce que tu as vécu cela? Est-ce que tu as vécu cette renaissance? Tout ce que tu désires et as toujours désiré a toujours été là. Mais de la même façon qu'au moment de Noël ou de Saint-Nicolas, on a brisé l'élan et on a opposé la terre au ciel en faisant atterrir brutalement « ce sont les parents ». Au lieu de dire « Dieu t'aime tellement qu'il nous inspire des cadeaux et nous sommes les mains de Dieu pour te donner les cadeaux qu'il a envie de te donner », eh bien, on a coupé la terre du ciel. Et or, depuis le début, le ciel est là. L'amour divin est là. Les parents parfaits que je désire sont là. Et ce ne sont pas mes parents terrestres. Il y a mes parents terrestres qui étaient des relais, qui ont fait ce qu'ils pouvaient, mais il y avait les parents divins depuis le début. Dans ma vie sentimentale, je suis à la recherche constamment d'un amour total, définitif. Et j'ai dit des paroles d'amour extraordinaires, mais forcément j'ai été déçu. Parce que ce n'est qu'un homme, ce n'est qu'une femme. Et c'est bien de l'aimer tel qu'il est. Mais l'aspiration à l'amour total, c'est bien la rencontre avec Dieu qui va me le donner.

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1: Et encore une fois, moi qui n'ai pas eu d'enfant, je parle pas de moi, ou moi qui ai eu tellement de difficultés avec mes enfants, ou moi qui ai été rejeté par mes enfants, j'y suis peut-être pour quelque chose, il y a en moi un petit enfant extraordinaire. Je dirais, mais c'est une image, deux petits enfants, mon petit enfant de lumière et l'enfant divin qui l'accompagne à chaque instant. Mon enfant de lumière, ce que je suis au meilleur de moi-même, l'enfant de Dieu en moi, et Dieu enfant, qui m'accompagne sans cesse. Donc je vais découvrir vraiment le bien-aimé. Je vais découvrir un papa et une maman, un père et une mère. Je dis papa et maman sous tout l'aspect affectif, doux, tendre, rassurant, et père et mère, structurant, guidant, faisant grandir, croître, donnant des valeurs, etc., montrant la beauté des limites. Un petit enfant, des parents divins, un bien-aimé et un ami, avec un grand A. Un ami à qui je peux tout confier et qui comprend tout. Et si j'ai été déçu par tel ou tel ami? Mais là où Dieu transforme tout en bien, c'est que cet ami n'a pas été une idole. Il y aura d'autres amitiés. Mais l'ensemble des amitiés que je peux avoir est peu par rapport à l'ami intérieur, au frère, à la sœur qui m'habite en profondeur et qui est Dieu. Si je fais la différence, comme à Noël, entre ce qui vient des hommes et ce qui vient de Dieu, et que je les restitue dans leur ensemble, eh bien, je verrai que sœurs, frères, pères, mères, enfants, etc., ne sont que des supports relatifs que je vais apprendre à accepter, ils ne sont pas parfaits, mais je vais rendre à Dieu ce qui vient de Dieu. Et surtout, mon grand bonheur, c'est de découvrir vraiment Dieu dans tous les aspects que j'ai recherchés chez les êtres humains. Ça va me permettre de mieux les aimer. Encore une fois, les cadeaux de Noël, c'est une action concertée entre Dieu qui aime et des parents qui achètent ou qui disposent les cadeaux. Si je restitue tout cela, toute ma journée va être ciel et terre. J'aurai à incarner, mais j'aurai à recevoir, être comblé, et je vais incarner cet amour dans mes actions quotidiennes. Et comme, excusez-moi de donner cette image, mais comme Blanche-Neige disait un jour « mon prince viendra », dire non seulement « mon prince viendra », mais « mon prince est là ». Et c'est ça qui me donne la joie, et c'est ça qui fait que j'ai le cœur en fait, quelles que soient les circonstances, et je fais la différence entre ce qui vient des hommes, du monde, et ce qui vient du royaume intérieur que je n'oublie à aucun instant. »

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2: Auditeurs amis de la Radio Vox Ecclésiae, merci pour votre fidélité à l'écoute des programmes de la Radio Vox Ecclésiae. Nous poursuivons aujourd'hui notre série de catéchèses sur le sacrement de la réconciliation. Et avec notre personne ressource, en la personne de l'abbé André-Marie Amendi, nous avons abordé la dernière fois la matière, la forme de ce sacrement. Et nous étions aux différentes parties que comporte le sacrement de pénitence. Nous avons avec vous abordé la première partie qui est l'examen de conscience, la contrition de ses fautes, la confession de ses péchés. Et aujourd'hui, nous allons parler de la satisfaction. Bonjour mon père.
3: Bonjour Olivier.
2: Alors, qu'en est-il?
3: Alors, comme vous venez de bien rappeler là, la satisfaction fait partie des trois actes du pénitent. Oui. Ces trois actes constituent la matière de la confession. C'est-à-dire la contrition, l'aveu, c'est-à-dire la confession de ses péchés, et maintenant la satisfaction. C'est ça qui constitue la matière. Nous sommes sur la matière. Après, nous allons parler de l'absolution qui est la forme. On terminera par là. Alors, c'est quoi la satisfaction? Pour obtenir le pardon de ses péchés, c'est-à-dire expier ses fautes et de quelque façon réparer, il faut encore satisfaire. C'est-à-dire accomplir la peine imposée par le confesseur. C'est ce que nous appelons la pénitence. Voilà. Cette peine, en vertu des mérites infinis de Jésus-Christ, appliquée à l'âme pénitente, a une vertu spéciale pour remettre la peine temporelle due au péché. Ça veut dire quoi? J'explique bien. Quand je me confesse, le prêtre me donne l'absolution. Je suis pardonné. Hein? Je suis pardonné. C'est très important. Et si je meurs à ce moment-là, je peux aller au purgatoire. Pourquoi? Parce que je n'ai pas encore satisfait. Il manque un dernier acte que je n'ai pas accompli. Et ce dernier acte-là vise à réparer les dégâts collatéraux causés par ma faute déjà pardonnée. Voilà, il faut réparer. Il faut restituer l'objet volé. Dieu m'a pardonné, mais il faut que je restitue. Vous voyez? Je vais continuer. En 95... le pape Jean-Paul II arrive le 15 septembre 95, je me rappelle bien, sur le tarmac de l'aéroport de Simalène. Paul vient à l'accueil et dans son discours, réponse au président de la République, le pape fait allusion à l'assassinat de Mgr Yves Plumet, l'archevêque émérite de Garoua qui avait été assassiné en Gaoundéré. Il dit ceci, nous avons pardonné aux assassins de Mgr Yves Plumet. Mais nous n'avons pas oublié qu'on l'a tué. Et nous attendons toujours que cela vienne recevoir notre pardon. C'est un appel à confession. Ils sont pardonnés déjà. Mais il faut réparer. La réparation, c'est venir demander pardon. Que cela demande pardon. Venez recevoir notre pardon. Voilà. Lorsque le péché est confessé, il est pardonné. Mais on n'est pas sauvé encore. Il faut encore qu'on répare.
2: Qu'en est-il de ce monsieur qui n'a pas respecté ses engagements envers son épouse? Elle n'a jamais découvert.
3: Oui.
2: Il est allé se confesser.
3: C'est le confesseur qui saura quel type de pénitence lui est imposée. Il va lui demander d'arrêter. Est-ce que vous êtes prêt à arrêter? S'il dit non, il dit que mon père c'est au-dessus de moi, il dit bon, d'accord. Vous n'aurez pas l'absolution, puisque vous voulez persévérer dans le péché. Il ne s'est pas confessé, c'est tout. Mais il faut qu'il prenne la résolution d'abandonner. Ça va faire partie de la pénitence, de la réparation. Réparer veut dire que j'arrête, c'est tout. Et puis maintenant, les causes. Il va dire, mais qu'est-ce qui vous pousse à ça? Effacez son numéro dans votre téléphone. Ça peut être un acte là. Il va dire, coupez tous les contacts avec elle. Avec lui aussi. Le confesseur, ça dépend du confesseur. C'est lui qui sait quel acte imposer au pénitent pour réparer. Et là, comme dans ce cas d'adultère, là, c'est la femme ou bien la partie victime. La victime qui va se rendre compte, mais dis donc, Je vois depuis un temps là, tu es vraiment.
2: Changement.
3: Tu es à la maison là, c'est bien. Mais je suis content d'avoir mon chéri ou bien d'avoir ma chérie tout le temps.
2: Même
3: moi.
2: Si elle ne sait pas pourquoi tu es à la maison.
3: Il va dire, mais ça me fait rire. Tu sais, tout homme est perfectible. Hein. Vous, les femmes, vous passez le temps à nous condamner. Alors qu'en fait, il a été quelque part, le prêtre lui a dit, arrête-moi ça.
2: C'est ça.
3: Donc, je disais que la réparation ou la satisfaction, la pénitence, si on n'a pas fait la pénitence, on est pardonné, mais on n'est pas sauvé. On risque d'être bloqué au purgatoire pour cela. Et c'est pour ça qu'il est dit ici que cette pénitence a une vertu spéciale pour remettre la peine temporelle. C'est une peine temporelle, c'est-à-dire, nous là, les gens voient que tu as fait telle chose. Tu as fait telle chose. Tu as volé. Tu es un voleur.
2: Il faut restituer ce que vous avez volé.
3: En tout cas, c'est son affaire avec le confesseur. La satisfaction enlève la peine temporelle liée au péché pardonné là. Voilà, et on va continuer. À force de, en continuant, on va comprendre facilement. La réparation ou bien la satisfaction. Théologiquement et historiquement, le terme satisfaction ne signifie pas gratification, comme dans le langage courant, mais plutôt restitution. Réparer ce qui a été cassé, rembourser ce qui a été pris. Il est alors relié au concept légal consistant à contrebalancer une injustice. Amorcé dans les œuvres d'Anselme de Canterbury, la théorie de la satisfaction enseigne que le Christ a souffert en tant que substitut de l'humanité. C'est Jésus, par sa mort et sa résurrection, qui a satisfait, c'est-à-dire qui a finalement réparé le tort qu'Adam et Ève ont commis vis-à-vis de Dieu en lui désobéissant. Et le Christ l'a fait comment? Par son obéissance parfaite. Tu vois ce qui se passe à Gethsémani, mont des Oliviers. Père, s'il est possible que cette coupe passe loin de moi, pardon, fais quelque chose. Mais pas ma volonté, fais ce que tu veux. Et finalement, le Père a fait ce qu'il a voulu. Et Jésus s'est soumis à ça. Adam, Adam et Ève ne pouvaient pas faire ça. Donc, voilà la satisfaction. Jésus s'est substitué à l'humanité. Je fais ça pour eux. C'est pour ça qu'on dit qu'il nous a rachetés. Il nous a satisfaits. C'est à partir de là qu'on est devenu vraiment. Je ne sais pas si vous comprenez. Il a réparé, il a coupé court à ça. Les peines temporelles liées à ce premier péché-là ont été satisfaits, supprimés par le Christ. Donc il s'est comporté en tant que substitut de l'humanité, satisfaisant par son infini mérite les exigences requises par l'honneur de Dieu, blessé par l'obéissance, le péché d'Adam et Ève. Alors, beaucoup de péchés causent du tort au prochain. Il faut faire le possible pour le réparer. Par exemple, restituer des choses volées. Rétablir la réputation de celui qui a été calomnié. Tu vas faire comment?
2: C'est impossible. Hein?
3: Un jour, voilà comment quelqu'un vient se confesser au prêtre. Mon père, j'ai salué la réputation et je ne sais pas comment. Je viens demander pardon. Le prêtre lui dit d'abord, je vais te soumettre à un exercice. Il sort, il va dans son poulet, il prend une poule. Il dit, bon, allez, tu vas partir d'ici jusqu'au marché A. Tu vas déplumer. Tu déplumes cette poule que j'ai déjà tuée. Tu déplumes. Et maintenant, arrivons au marché A, en rentrant, tu ramasses toutes les plumes que tu as. Tu me ramènes toutes les plumes que tu as enlevées et jetées partout. Le gars lui dit, mais mon père, c'est impossible.
2: Voilà.
3: Le confesseur lui dit, tu vois toi-même que...
2: Ton péché.
3: Ça, c'est un péché grave. Salut, ne fais plus jamais ça. Parce que c'est l'irréparable qu'on commet en faisant ça. Vous voyez ça? Compenser des blessures. La simple justice exige cela. C'est-à-dire restituer. Il faut restituer. Mm-hmm. Mais en plus, le péché blesse et affaiblit le pécheur lui-même, ainsi que ses relations avec Dieu et avec le prochain. L'absolution enlève le péché, mais elle ne remédie pas à tous les désordres que le péché a causés. C'est le Concile de Trente qui nous le dit dans un de ses décrets. Alors, relevé du péché, le pécheur doit encore recouvrer la pleine santé spirituelle et même sociale. Oui. Tu t'es confessé, d'accord. Mais tu as été pardonné, d'accord. Mais quand tu passes encore, tu vois la boutique que tu avais cambriolée là. Tu vois le papa dont tu avais tué l'enfant. Mais il ne sait pas que c'est toi.
2: Ouais.
3: Ça fait quelque chose dans ton cœur là, non? C'est ça. Oui, oui. Tu as été pardonné, mais c'est là. Comment réparer ça? Et pourtant, c'est ça qu'on a la satisfaction. Cette dernière partie de la confession permet justement de satisfaire, de réparer. Le pécheur doit donc faire quelque chose de plus pour réparer ses péchés. Oui, il doit satisfaire de manière appropriée ou expier ses péchés. Expier, j'explique, qu'est-ce que tu j'explique. Tu vois quelqu'un qui s'ouvre là, mais ne pose pas trop de questions. C'est lui seul qui sait pourquoi il fait toute cette gymnastique. Il faut faire attention. Ne cherche pas à entrer là-dedans. Le quelqu'un peut-être est en train d'expier un crime. Déjà pardonné, mais s'il n'expie pas ça, il entrera au ciel un jour, mais il fera des années au purgatoire pour continuer à expier ça. Il faut expier. Cette satisfaction s'appelle aussi pénitence. La pénitence que le confesseur impose doit tenir compte de la situation personnelle du pénitent et doit chercher son bien spirituel. Elle doit correspondre autant que possible à la gravité et à la nature des péchés commis. Saint Thomas d'Aquin disait que, peut-être on va encore arriver là, que la pénitence, lui, doit être proportionnelle au profit qu'on a tiré du péché. Quelqu'un a volé 10 millions, et vient te dire, mon père, j'ai volé 10 millions, dit non, ça va, Dieu te pardonne, va faire un autre, dit je vous salue Marie. Ça, c'est grave, c'est trop léger, ça. Ça ne va pas. Donc, Thomas d'Aquin dit que la pénitence qu'on doit imposer à ce gars-là doit être proportionnelle au profit qu'il a tiré des 10 millions qu'il a volés, s'il ne peut pas restituer. Et tu as dit, l'aider quand même à comprendre qu'il a mal fait. Oui, c'est ça. Elle doit correspondre autant que possible. Alors, elle peut consister dans la prière ou une offrande, dans les œuvres de miséricorde, le service du prochain, dans des privations volontaires, des sacrifices et surtout dans l'acceptation patiente de la croix que nous devons porter. De telles pénitences aident à nous configurer au Christ qui, seul, a expié pour nos péchés. Une fois pour toutes, elles nous permettent de devenir les héritiers du Christ ressuscité, puisque nous souffrons avec lui. Mais notre satisfaction, celle que nous acquittons pour nos péchés, n'est que par Jésus-Christ. Nous qui, de nous-mêmes, comme tel, ne pouvons rien nous-mêmes, avec l'aide de celui qui nous fortifie, nous pouvons tout. Ainsi, l'homme n'a rien dont il puisse se glorifier, mais toute notre gloire est dans le Christ en qui nous satisfaisons, en faisant de dignes fruits de pénitence qui en lui puisent leur force. Par lui sont offerts au Père et grâce à lui sont acceptés par le Père. Il est clair que la pénitence chrétienne sera authentique dans la source, dans la mesure où elle sera inspirée par l'amour et non par la seule crainte, où elle consistera en un sérieux effort pour crucifier le vieil homme, afin que puisse naître l'homme nouveau grâce au Christ, où elle suivra comme modèle le Christ qui, bien qu'innocent, choisit la voie de la pauvreté, de la patience, de l'austérité et, on peut le dire, de la vie pénitente. La satisfaction est l'acte final qui couronne le signe sacramentaire de la pénitence. Donc, quand on n'a pas fait la pénitence, on n'a pas fini sa confession. Si la satisfaction imposée par le confesseur sert de remettre à la faiblesse et de sauvegarde pour l'avenir, elle est aussi salutaire comme compensation et châtiment pour les péchés passés. Elle manifeste le ferme propos de l'âme vraiment contrite qui, ayant confessé les péchés, qui pèse sur sa conscience, a la ferme volonté de se corriger, de ne plus retomber, d'éviter les occasions de faute et de prendre les moyens de la vertu. Telles sont les trois parties ou bien les trois actes du pénitent, contrition, confession, satisfaction. Il manifeste ses dispositions et permet au prêtre de lui remettre ses péchés. Alors, maintenant la forme, pour terminer, avec ce sacrement, c'est l'absolution sacramentelle. L'absolution est l'acte par lequel le confesseur, agissant au nom de Jésus-Christ et à sa place, remet les péchés au pénitent dûment confessé et contrit. Si ces dispositions font défaut, si le pénitent, dit le rituel romain, refuse de renoncer à ses haines ou inimitiés, de restituer l'objet d'un vol ou de réparer un dommage, d'amender sa vie ou une occasion prochaine de péché, de faire cesser un scandale, le prêtre ne peut lui donner l'absolution. Oui, je l'ai dit tout à l'heure. Voici du reste la formule d'absolution que le prêtre prononce. Je ne veux pas lire ça en latin, je lis en français. « Que Dieu notre Père vous montre sa miséricorde. Par la mort et la résurrection de son Fils, il a réconcilié le monde avec lui et a envoyé l'Esprit Saint pour le pardon des péchés. Que par le ministère de l'Église, il vous accorde le pardon et la paix. Et moi, au nom du Père et du Fils et du Saint-Esprit, je vous pardonne tous vos péchés. Allez dans la paix. » Voilà l'absolution. Voilà pour la confession.
2: Merci bien, Père. Nous avons donc ainsi terminé avec le sacrement de la réconciliation. Nous allons aussi mettre un terme à cette autre émission pour ce jour en vous donnant rendez-vous pour les très prochains jours. Lévi Amguin, c'est mon nom. Merci à Hugues Moncy qui a assuré la mise en œuvre.

Mesdames, Messieurs, votre émission de catéchèse sur la Radio Vox Ecclésiae avec l'abbé André-Marie Yamendi, notre personne ressource en la matière. Aujourd'hui, nous poursuivons notre série d'émissions entamées sur les effets, le ministre, le sujet, la matière et les formes des sacrements. Et nous parlerons précisément du sacrement de l'Eucharistie. Mais avant, une courte respiration musicale.

0: Je suis Livy Kamga à ce micro de présentation. Bon après-midi, Père, et bienvenue dans ce studio. Alors, sans tarder, Père, nous allons directement poursuivre avec notre série d'émissions sur les effets des sacrements. Et aujourd'hui, nous allons parler du sacrement de l'Eucharistie. Alors, à présent, Père, pouvez-vous nous dire ce que produit en nous la communion ou alors l'Eucharistie?
1: Rappelons d'abord que l'Eucharistie a plusieurs noms, avec chacun sa pertinence. Ainsi, on peut dire Eucharistie ou communion. C'est ce que nous utilisons. La communion. Il a pris la communion, mon père, sans être baptisé. Il a pris la communion. Bon. Donc, on peut appeler ce sacrement Eucharistie, la communion, ou bien la Sainte Hostie, ou encore le Saint-Sacrement, ou bien le corps du Christ, ou encore le repas du Seigneur. Bon, alors, etc., il y a d'autres noms. Voilà. Alors, essayons de voir pourquoi, quelle est la pertinence de chacune de ces appellations, de chacun de ces noms. Parce que chaque nom a une pertinence qui apporte un plus, une valeur ajoutée à la compréhension de ce sacrement qui en réalité est le mystère de tous les mystères. Voilà. Puisque il est Dieu lui-même. Alors, Eucharistie, pourquoi appelle-t-on ce sacrement Eucharistie? Parce qu'il est action de grâce à Dieu. Les mots Eucharistein ou bien Elogein, ce sont des mots grecs, rappellent les bénédictions juives qui proclament surtout pendant le repas les œuvres de Dieu. Mais, vous savez, pendant le repas pascal chez les Juifs, et même au repas ordinaire, si je ne me trompe pas, je ne suis pas bibliste, je n'ai pas fait l'histoire d'Israël, il y a cette action de grâce, hein, Lévi, qui précède justement le repas, cette action de grâce, et que le Christ a aussi prononcé, vous voyez, ce sont les premiers mots, hein, et le prêtre prononce ces mots-là aussi à l'Eucharistie. Vous voyez, on bénit Dieu au début de cette action importante et charnière de la messe pour la création, pour la rédemption et la sanctification. Oui, je disais tantôt qu'il y a une prière que le prêtre dit souvent seul, vous voyez ça, pendant qu'on chante l'offertoire. C'est la prière de préparation des offrandes. Le prêtre dit par exemple pour le pain. C'est l'ancienne formule, hein? Je n'ai pas encore bûché par cœur l'actuelle formule. Tu es béni, Seigneur, Dieu de l'univers, toi qui nous donnes ce pain, fruit de la terre et du travail des hommes. Nous te le présentons et devenons le pain de la vie. Pareil pour le vin. Tu es béni, Dieu de l'univers, toi qui nous donnes ce vin, fruit de la vigne et du travail des hommes. Nous te le présentons et deviendra le vin du royaume éternel. Vous voyez ça? Donc c'est ça. Cette action de grâce est mise en valeur dans la prière eucharistique numéro 1. Hein? Les yeux levés au ciel vers toi, Dieu son Père Tout-Puissant, en te rendant grâce, ainsi de suite. Vous voyez ça? Donc, parce que l'Eucharistie, hein, ce sacrement est d'abord une action de grâce, un retour à Dieu des grâces reçues à travers la création, à travers l'œuvre rédemptrice, à travers la sanctification dans laquelle il nous plonge. On l'appelle aussi le repas du Seigneur, parce qu'il s'agit de la scène tienne que le Seigneur a pris avec ses disciples la veille de sa passion et de l'anticipation du repas des noces de l'agneau en Apocalypse au chapitre 19. Dans la Jérusalem céleste. Il faut que je sois précis ici. Repas du Seigneur. Parce que il est né, l'Eucharistie est né, hein, est né de la scène, de ce repas que le Christ avait pris. Et ce n'est pas seulement, c'est pas seulement cette scène-là. Hein. J'insiste parce que, vous voyez, je suis en conflit avec les chorales dans ma paroisse, parce que il y a toutes ces confusions. Finalement, on ne sait plus quelle est l'identité catholique. l'identité de la liturgie catholique. Voyez, pendant une messe, le prêtre pauvre type, il s'apprête à aller distribuer la communion à ses frères. Le corps du Christ, c'est ce que le prêtre dit. Mmh. Et vous répondez Amen. Mmh. Mais pendant ce temps, les choristes, qu'est-ce qu'ils chantent? Eh bien, nous sommes tous réunis à la table du Seigneur. Mangeons, buvons de ce pain.
0: Parlons tous de l'amour. Jésus-Christ nous a conviés.
1: Voilà, tu connais ça. Mais je puis maintenant dire du haut de cette antenne que ce n'est pas ça un chant pour la communion catholique. Parce que c'est un chant qui, justement, exprime la théologie protestante sur l'Eucharistie. Pour les protestants, l'Eucharistie, ce n'est pas un sacrement. Bon, ils disent que c'est un sacrement, mais ce n'est pas un sacrement. Parce que ils disent que c'est un repas. Le repas qui rappelle, qui nous rappelle. C'est un souvenir, n'est-ce pas, du repas que Jésus prit une fois avec ses disciples avant de mourir. C'est pourquoi il dit, mangeons, buvons dans la joie. Jésus-Christ nous a conviés. Nulle part dans ce chant, on ne parle de corps du Christ. On parle du repas, la nourriture. Mangeons, buvons. Jésus nous a invités, alors mangeons, buvons, dans la joie. Hein? Tu vois ça? Alors, non, mais ça, c'est pas... Quand on dit repas du Seigneur, justement parce que ça a été institué dans un repas, au cours d'un repas. Et c'est là que le Christ dit, il l'avait dit, prenez, mangez, ceci est mon corps, c'est mon corps. Il n'a pas dit seul, ceci vous rappellera mon corps. Non, ceci est mon. Et à la fin, il dit, vous ferez cela en mémoire de chaque fois que vous. Et Paul va venir dire, chaque fois que nous rompons le pain et buvons à cette coupe, nous annonçons la mort du Christ jusqu'à ce qu'il revienne. Pourquoi le repas du Seigneur? Pour nous rappeler l'aspect festif que doit revêtir toute messe, toute eucharistie de vie. Vous voyez, non? Alors, la fête, je vous vois là, en dimanche. C'est la fête, chaque jour est pour vous, les femmes, pour la plupart des femmes, c'est la fête parce qu'elles sont toujours bien habillées. Donc, quand on va aussi à l'Eucharistie, on va à un repas de fête. C'est plus qu'un repas de fête, parce que c'est le Christ lui-même qui se donne là-bas. Alors, pourquoi y aller en débraillé, en décolleté, en DVD? Est-ce que nous pouvons aller à un repas au palais de l'unité sans avoir la tenue sur nous d'apparat, telle que Dieu réclamait? Tu n'entreras pas.
0: Impossible.
1: Mais chez le Seigneur, on arrive n'importe comment. C'est un repas. Cela aussi, c'est pour nous dire quel soin nous devons attacher au cadre spatio-temporel, Lévi, du déroulement de l'Eucharistie. Voilà les implications de cette appellation. Quand on dit c'est le repas du Seigneur, c'est cela. Alors maintenant, on l'appelle aussi fraction du pain. Hein, la fraction du pain. Pourquoi? Parce que ce rite propre au repas juif a été utilisé par Jésus lorsqu'il bénissait et distribuait le pain en maître de table. Il prit le pain, il le rompit, il rompt le pain et le donna à ses disciples. Voilà. Surtout lors de la dernière scène. C'est à ce geste que les disciples le reconnaîtront après sa résurrection. C'est un geste propre à Jésus. Mm. Vous voyez, après la résurrection, c'est quand il fait ça, il dit, hey, mais c'est lui.
0: Ouais.
1: Il a fait ce geste ici en partant. Et c'est de cette expression que les premiers chrétiens désigneront leurs assemblées eucharistiques, la fraction du pain. Vous voyez, ils étaient

être capable de partager ce qu'il a, de rompre, de couper, de diviser, de prendre de ce qu'il a pour donner aux autres, hein, pour partager. Alors, il signifie par là que tout ce qui mange à l'unique pain rompu, le Christ entre en communion avec lui et ne forme plus qu'un seul corps en lui. On appelle aussi l'Eucharistie, l'Assemblée Eucharistique, la Sainte Synaxe. C'est comme ça que nos frères, les orthodoxes, appellent l'Assemblée. L'Assemblée Eucharistique, c'est la Sainte Synaxe. Et ça va au-delà de l'Assemblée Eucharistique. C'est l'Assemblée Sainte, réunie au nom du Seigneur. Vous voyez ça? Au nom du Seigneur. C'est pourquoi nous recommandons à ceux qui ne pouvant pas prendre part aux messes du dimanche, ce n'est pas nous, c'est l'Église qui recommande, qui dit que mais ceux qui sont dans les postes satellites et qui ne peuvent pas aller à la messe, prendre part à une messe, ils doivent prendre part à la Sainte Synaxe, c'est-à-dire l'Assemblée qui, selon l'ordre de Jésus, se rassemble et qui reçoit la présence de Jésus au milieu de... Parce que le Christ lui-même a dit, là où deux ou trois sont rassemblés en mon nom, je suis au milieu de... L'Eucharistie s'exprime, on peut aussi appeler Assemblée Eucharistique pour parler de la Sainte Synaxe. Parce que l'Eucharistie est célébrée en l'Assemblée des fidèles, expression visible de l'Église. Mémorial de la Passion aussi du Christ, dit le catéchisme de l'Église catholique au numéro 1330, et de la résurrection du Christ, c'est ça. C'est le Saint-Sacrifice. Le Saint-Sacrifice. Parce qu'il actualise l'unique sacrifice du Christ et qu'il inclut l'offrande de l'Église ou encore Saint-Sacrifice de la messe, sacrifice de louange, sacrifice spirituel, sacrifice pur et saint, puisqu'il achève et dépasse tous les sacrifices de l'ancienne alliance. Vous voyez, la messe, c'est le saint sacrifice aussi. Donc, on peut aussi dire que c'est la sainte et divine liturgie, l'Eucharistie. Parce que toute la liturgie de l'Église trouve son centre et son expression la plus dense dans la célébration de ce sacrement. C'est dans le même sens qu'on l'appelle aussi célébration des saints mystères. On parle aussi du très saint sacrement parce qu'il est le sacrement des sacrements. On désigne de ce nom les espèces eucharistiques gardées dans le tabernacle. C'est ça, le saint sacrement. En fait, quand, après la messe, la sainte réserve est transférée au tabernacle, le nom qu'il convient d'utiliser à ce moment-là, Lévi, ce n'est pas la communion, c'est le Saint-Sacrement. C'est son nom vraiment authentique, dès qu'il est déjà au tabernacle, pour la communion des absents, en l'occurrence les malades, il porte le nom de Saint-Sacrement. Voilà, c'est pour ça qu'on parle de l'adoration du Saint-Sacrement, salut du Saint-Sacrement, visite du Saint-Sacrement. On ne va pas dire visite de la communion, de visiter le Saint-Sacrement, elle dit... L'Eucharistie qui est là pour nous, qui a pris ce nom à partir de ce moment-là, où il est là pour accomplir, pour jouer un autre rôle, à savoir quoi. Donc, le Saint-Sacrement, si tu veux, Lévi, c'est Jésus en tant que curé de la paroisse, ou évêque, ou qui accueille, tu vois, dans le service pastoral de l'accueil et de l'écoute. Vous voyez ça? C'est-à-dire, lorsque le Christ, au tabernacle, ou encore exposé dans l'ostensoir sur l'autel, et là, non pas pour être mangé, mais pour être adoré, pour écouter et soutenir ceux qui viennent lui rendre visite, lui parler, il s'appelle le Saint-Sacrement. Vous avez bien compris, j'espère bien. Très voilà, bien. Donc c'est le Saint-Sacrement. On dit aussi la communion. Bon, ça tout le monde le sait. Communion. Pourquoi? Parce que c'est par ce sacrement que nous nous unissons au Christ qui nous rend participants de son corps et de son sang pour former un seul corps.
On l'appelle encore les choses saintes.

0: je reviens encore à communion. Pourquoi on dit communion? En fait, communion, ouais, quand j'étais encore jeune curé, j'avais ce réflexe-là. Puisque j'étais dans les petites communautés, vous voyez, donc j'avais l'habitude de savoir qui communique, qui ne communique pas. Alors, quand j'avais déjà passé deux dimanches, trois, je ne vois pas Livy communier, alors je me rapproche d'elle, je dis, mais depuis là, tu n'as pas communié, il y a un problème. Je dis, oui, effectivement, mon père, il a été, mais alors, mec, confesse-toi, tu communies, il ne faut pas te couper du Christ comme ça. En fait, qu'est-ce que je veux dire? Je veux dire que, n'est-ce pas, quand on dit communion, c'est non seulement l'acte par lequel je vais m'unir au Christ pour que le Christ, pour devenir le Christ, ou bien que le Christ devienne moi, ou bien qu'il agisse en moi. C'est aussi que quand pendant une messe, je me lève pour aller prendre le corps du Christ, n'est-ce pas, Olivier? J'exprime par là que il n'y a rien de grave entre Dieu et moi et entre les autres qui sont assis là et moi. Donc, c'est comme ça. Donc, il n'y a rien de grave. Et s'il y a quelque chose de grave, je m'abstiens de communion. Donc, il n'y a pas, il y a rupture de communion. Voilà, c'est pour ça qu'on dit que ça, l'Eucharistie porte bien le nom de communion à ce moment-là. La communion, voilà. Donc, on l'appelle aussi les choses saintes. Ta agia, ça c'est en grec. Sancta, hein? C'est le sens premier de la communion des saints, dont parle le symbole des apôtres. Pain des anges, pain du ciel, médicament d'immortalité, nous dit saint Ignace d'Antioche. On l'appelle aussi viatique. Viatique veut dire quoi? Le viatique, c'est la nourriture de la route.
1: Ah, d'accord.
0: C'est la dernière communion que reçoit un mourant comme nourriture de la route.
1: Oui, oui, oui.
0: Donc,
1: oui.
0: Il est demandé au prêtre, quand il va donner l'onction des malades à un mourant, qu'il fasse tout pour lui donner le viatique, c'est-à-dire l'Eucharistie, qui est le pain de la route, qui l'aide à faire le passage. Vous voyez, c'est-à-dire qu'il meurt avec le Christ en lui.
1: Vous
0: voyez, c'est le viatique. Donc, c'est le viatique. La communion prend, l'Eucharistie prend le nom de viatique lorsque elle devient, n'est-ce pas, elle devient le pain de la route, c'est-à-dire la nourriture pour effectuer notre passage, notre Pâque de cette vie à l'autre. On l'appelle aussi sainte messe. Je vais à la messe. On peut dire je vais à la messe ou bien je vais à l'Eucharistie. Dans la messe, c'est la communion, c'est l'Eucharistie. Parce que la liturgie dans laquelle s'est accompli le mystère du salut se termine par l'envoi des fidèles. Ite, missa est, partez. Hein? Missa, ça vient de missio, mission.
1: Okay.
0: Mitere, envoyer, l'envoi. C'est-à-dire, prendre part à l'Eucharistie signifie s'engager à être missionnaire. Et la formule latine qu'on a retenue justement pour marquer la fin de la messe devrait être maintenue par. Quand on traduit mot à mot, ite missa est, partez. La messe commence. Partez, c'est la messe. Ite, partez. Missa, messe. Est, est. Partez, messe, c'est. Donc, c'est la messe qui commence. C'est-à-dire que, allez enseigner, allez dire et enseigner ce que vous venez d'apprendre. Ce que vous venez de vivre. C'est ça. Soyez les missionnaires. C'est ça. Donc, la messe, voilà ce que ça signifie. Voilà. Donc, disons aussi que c'est le seul des sept sacrements qui porte le qualificatif de saint. On ne dit jamais le saint baptême, la sainte confirmation, l'onction sainte, le saint onction. Non, c'est le seul de tous les sept sacrements qui porte le qualificatif saint, le saint sacrement. Voilà. Car c'est l'unique sacrement qui a encore pour nom le saint sacrement, c'est-à-dire le Christ lui-même. A dit, c'est le Christ lui-même, en fait. La communion ne représente pas le Christ, mais c'est le Christ. Voilà. Cela dit, pour bien comprendre ce que produit en nous la communion, il nous faut rappeler avec force ceci. Si tous les six autres sacrements sont comme des moyens de la grâce, c'est-à-dire ce par quoi passent les secours divins pour nous atteindre, l'Eucharistie, elle, est le Christ en personne. C'est le corps du Christ. C'est le Christ. Oui, c'est Jésus de Nazareth en personne. Celui-là même qui parle et agit dans l'évangile. Lui-même l'a dit et insisté. C'est mon corps. Prenez et mangez. Voici mon sang. Prenez et buvez. Ou encore, je suis le pain de vie. Celui qui vient à moi n'aura jamais faim. Celui qui croit en moi n'aura plus jamais soif. Voici maintenant le pain qui est descendu du ciel. Celui qui en mange ne meurt pas. Je suis le pain vivant qui est descendu du ciel. Si quelqu'un mange de ce pain, il vivra pour toujours. Et ce pain que je donnerai, c'est ma chair, livrée pour la vie du monde. Les Juifs commencèrent à se diviser. Ils disaient, cet homme va-t-il nous donner à manger de la chair? Jésus leur dit, en vérité, je vous le dis, si vous ne mangez pas la chair du Fils de l'homme et si vous ne buvez pas son sang, vous n'aurez pas la vie en vous. Celui qui mange ma chair et boit mon sang a la vie éternelle et moi, je le ressusciterai au dernier jour. Ma chair est vraiment la nourriture. Et mon sang est vraiment une boisson.
1: Merci, merci infiniment, Père, pour cette première partie qui nous renvoie au sacrement de l'Eucharistie. On va donc mettre un terme à cette émission pour ce jour en donnant rendez-vous à nos charmants auditeurs pour les prochaines fois. Merci à Aurélien Farmi qui assure la mise en onde.

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4: À l'écoute de Radio Massabielle, voici l'intervention de Mgr Philippe Guihougou, notre évêque, lors de la session de clôture de l'année pastorale 2025-2026 de l'archidiocèse du Congo-Brazzaville, session qui s'est déroulée durant la semaine écoulée. Le pasteur de notre diocèse, rappelons-le, est en visite pastorale dans ce pays jusqu'au 25 de ce mois, à l'invitation de l'archevêque Mgr Bienvenu. L'intervention de Mgr Philippe durant cette session a porté sur la présentation générale de notre diocèse. On l'écoute.
5: Très heureux de me retrouver parmi vous. Vous l'imaginez, ce voyage effectivement qu'on a dit long, de 16 heures, mais avec beaucoup de joie. Et cette intervention a pour but aussi de me présenter un peu plus, mais surtout de présenter le diocèse de Basse-Terre et Pointe-à-Pitre et les collaborations que nous vivons depuis de nombreuses années, bien avant moi, en tant qu'évêque. Et évidemment, nous évêques, nous poursuivons aussi le travail que nos prédécesseurs ont commencé, et c'est dans cette caractéristique que je m'inscris pour prolonger cette collaboration et qui prendra, j'espère et je crois encore, pour de nombreuses années, peut-être même s'approfondir et approfondir cette relation entre nos deux diocèses. Je voudrais aussi vous dire que je suis très heureux d'être là, parce que finalement, en écoutant toutes les problématiques ou les forces et faiblesses, on se rend compte que l'Église est universelle. Parce que n'en doutez pas, tout ce que vous dites rejoint mon diocèse également dans les forces et les faiblesses et les difficultés. Donc c'est intéressant pour un évêque que d'entendre aussi un autre diocèse exprimer les réalités, parce que cela donne des idées ou cela nous conforte ou affermit aussi notre position, notre façon de voir. Donc vous m'aidez beaucoup dans ce que j'entends, n'en doutez pas, depuis ces quelques jours. C'est un honneur, une joie profonde de prendre la parole au cœur de votre session pastorale, enracinée dans le Christ, bâtisseur d'espérance. Cette évaluation et perspective des pistes de la réaffirmation de notre identité ecclésiale est essentielle. Je viens vers vous, non seulement comme un évêque frère, mais comme le pasteur d'une église sœur enrichie depuis donc des décennies et de notre collaboration. Permettez-moi de me présenter brièvement. Je suis originaire de la Guadeloupe. J'ai été ordonné le 27 juin 2004 pour le diocèse de Saint-Denis. Donc je quitte la Guadeloupe en 1995. Je suis le dernier de 8 enfants. Le petit dernier, comme on dit chez moi, mais vraiment le petit dernier, parce que ma mère m'a eu à 40 ans, donc vraiment à la fin, et 6 ans après la dernière. Donc en gros, j'aime bien dire, si on m'avait appelé surprise, ça aurait aussi été un nom juste pour moi, tellement je suis arrivé bien après. Et donc, 95, je quitte le diocèse et j'arrive donc en Seine-Saint-Denis, comme il y a beaucoup, beaucoup d'Antillais qui partent en Seine-Saint-Denis, parce que le département de la Guadeloupe est un département français et un département français d'hommes à 8000 km. Je vais exercer mon ministère, un ministère intense et varié pendant près de 20 ans, marqué par les réalités de l'immigration, de la rencontre des peuples venus de tous les horizons. J'ai eu la chance, en Seine-Saint-Denis, de côtoyer, je peux presque dire, le monde entier. Quand je célébrais une messe dans l'assemblée, il y avait au minimum 32 nationalités, au minimum, de personnes venant de 32 horizons différents, soit deuxième génération née en France ou première génération arrivée pour l'immigration. Donc habitué à ces échanges, à ces partages, et vous savez souvent l'art culinaire. Donc j'ai fait le tour du monde, de l'Afrique, le Cameroun, le Sénégal, la Côte d'Ivoire, rien qu'en allant manger chez les paroissiens. Donc cela donne une grande ouverture. C'est au cœur de cette diversité que j'ai été nommé vicaire général du diocèse de Saint-Denis en 2019. Vous le savez bien, tout de suite après arrivera le Covid et cela a été une période très difficile parce que je démarre un ministère avec quelque chose d'inédit, d'un Covid qu'on n'a jamais vu, donc avec des repères qui sautent quand on prend cette responsabilité. Mais c'est une responsabilité que j'ai vécue avec joie pendant 4 ans avec l'évêque Pascal Delannoy, qui était mon évêque de Saint-Denis. Tout en assumant la charge de modérateur de l'unité pastorale de la grande ville de Saint-Denis. Saint-Denis, c'est une ville immense. Vous connaissez le Stade de France, certainement, pour le foot, mais il n'y a pas que le foot. Il y a bien avant, évidemment, la basilique cathédrale de Saint-Denis, qui a accueilli les rois de France. Donc beaucoup connaissent Notre-Dame de Paris, mais je peux vous garantir que si vous allez à Paris ou en région parisienne, vous ne pouvez pas ne pas passer par Saint-Denis. C'est l'une des plus belles cathédrales de France. Il faut y aller. Tout en assumant voilà, cette charge de modérateur dans une ville qui fait plus de 120 000 habitants. C'est la plus grande ville de France, Saint-Denis. C'est fort de cette expérience pastorale, de la diversité populaire et d'une religiosité fervente que le pape François m'a nommé évêque de Basse-Terre et Pointe-à-Pitre le 3 avril 2023. Recevant l'ordination épiscopale le 9 juillet, donc il n'y a pas très longtemps, juste avant de venir, j'ai fêté mes 3 ans d'ordination. J'ai eu la lourde et la belle mission de succéder à Monseigneur Jean-Yves Riocreux, que certainement que beaucoup d'évêques connaissent, Monseigneur Jean-Yves Riocreux. Et aussi à Monseigneur David Macaire, archevêque de Fort-de-France, puisqu'il a assumé cet intérim comme administrateur pendant 2 ans. Je retrouve donc le peuple guadeloupéen, un peuple que j'ai laissé il y a 30 ans, et je retrouve cette ferveur populaire que je redécouvre finalement en revenant sur mes terres. Terre pour moi sacrée, évidemment, qui a vu ma naissance et qui voit aussi ma famille. Aujourd'hui, je me retrouve avec vous à Brazzaville et on en a partagé ce lien qu'il y a. D'ailleurs, si j'ai le temps, j'ai fait un arbre généalogique que je vous montrerai. Et effectivement, dans cet arbre généalogique, je retrouve du côté maternel deux liens arrivés dans les années 1870, certainement, puisqu'on n'a pas la date d'arrivée. J'ai deux personnes qui arrivent en Guadeloupe après l'abolition de l'esclavage, puisqu'on ne peut pas ne pas parler de l'esclavage qu'il y a eu. Et donc, tout ce peuple africain qui est venu sur la terre d'Afrique, donc, dont on est issu pour une bonne partie, même s'il y a eu du métissage. Et donc, du côté de ma mère, je remonte la généalogie et je trouve, après donc 1848, il y a encore, en fait, des Africains et des Indiens qui vont venir en Guadeloupe, mais qui viennent comme travailleurs libres. Ils ne viennent plus comme esclaves, ils viennent comme travailleurs libres. Mais vous savez, hein, travailleurs libres, c'était quasiment des conditions d'esclavage hein, dans le travail qui leur était demandé. Mais ils arrivent libres. Et donc, ils vont arriver sur une même plantation qui est à Mornalo, qui est une ville. Et donc, ils vont arriver dans cette plantation et travailler. Et ils vont tomber amoureux de l'un de l'autre. En tout cas, ils vont faire des enfants. Et c'est Louis Longoudi, le fameux Longoudi, et Maria Mupindo. Et ils vont faire 3 enfants. Et dans un de ces enfants, une fille, Eugénie Longoudi, qui va naître en 1889. Eugénie Longoudi. Et donc cette Eugénie Longoudi fera une fille qui s'appelle Eudèse Nobial, puisqu'elle va être mariée. Et cette fille Eudèse Nobial fera une fille, Cyrilia, qui sera ma grand-mère, et ma grand-mère qui fera ma mère, Marceline, et moi. Donc la lignée directe remonte pour moi du côté maternel, Mupindo et Longoudi. Voilà, et quand on entendit Longoudi ici, ça vous parle, ça fait un lien. Donc, très certainement, dans la généalogie, il faut être précis. Donc, je vais remonter. Vous savez, l'administration française, elle a ses défauts, mais elle est aussi très précise. Et donc, avec un peu de temps, j'ai des chances de pouvoir retrouver les bateaux, parce qu'ils ont notifié tous ceux qui arrivaient, surtout dans cette période après l'abolition de l'esclavage. Donc, il y a des chances que je retrouve dans les registres d'où précisément venaient Longoudi et Mupindo. Donc si je retrouve, je vous donnerai un peu l'information. Voilà, c'était la petite page un peu personnelle, mais qui me dit que certainement cette terre, finalement, ne m'est pas une terre si inconnue que cela, puisqu'il y a de très fortes chances qu'une partie de ma famille y vient. Donc permettez-moi de me sentir un peu chez moi quand je me retrouve ici, sur votre terre. Permettez-moi. Alors, il y a un partenariat missionnaire, qu'on peut dire, entre nos deux églises, et ce partenariat n'est pas récent. Il y a un peu comme cet arbre avec des racines profondes. L'histoire commence en 1993 avec l'arrivée en Guadeloupe de l'abbé Joseph Yongolo, premier prêtre congolais, premier prêtre africain même à servir sur notre île. En 1995, pour des remplacements de vacances, arrivent les abbés Léonard Milongo et Feu Théophile Bandila. Peut-être ces noms vous parlent, vous les avez connus. Ah ben il est là, le verre, voilà. Donc, voilà, il y a des visages et des personnes qui ont vécu et qui sont venus parmi les pionniers, les premiers en Guadeloupe. Le tournant institutionnel sera opéré en 78, lorsque Monseigneur Ernest Cabot, donc deuxième évêque guadeloupéen, Moi, je suis le troisième évêque guadeloupéen. Et il a rencontré Monseigneur Anatole Milandou, évêque de Kinkala. Et il se rencontre chez les Spiritains. Et de là va naître et l'approfondissement de cette relation. L'élan s'est accentué en 99 avec l'arrivée sous contrat pastoral de prêtres du diocèse de Kinkala, les abbés Guy Muyamba, le feu Félix Twarikisa, il y a Fulbert Bikumu, Emmanuel Tontas et Bernard Yindula. Voilà ces prêtres qui vont venir sur le diocèse en lien avec Kinkala, le diocèse de Kinkala. De leurs échanges est né un cadre formel d'envoi et de communion ecclésiale. La Guadeloupe a alors vu arriver une nouvelle génération de pasteurs en 2017, parmi lesquels les abbés Jacques Bricassa, David Telombila et Père Juste Nyongi. Et plus récemment, nous avons accueilli le Père Gilles Mavungu, qui était là avec nous, qui est parti quelques jours à Pointe-Noire et qui va revenir, le Père Roland Kinkouni, je ne le présente plus, et le Père Serge Matola, qui a exercé sur le diocèse et qui est reparti l'année dernière. Voilà, c'est non plus récent, c'est les prêtres que je connais, parce qu'ils sont en exercice sous le diocèse et que je côtoie. Cela veut dire donc cette réalité de depuis plusieurs années continue sur nos diocèses et avec joie pour moi. Aujourd'hui, nous comptons 9 prêtres congolais pleinement engagés au service de l'Église en Guadeloupe. 4 prêtres de l'archidiocèse de Brazzaville, 1 prêtre du diocèse de Kinkala, 1 prêtre de l'archidiocèse d'Owando et 3 prêtres de la congrégation des Spiritains. En fait, je me suis rendu compte que je connais beaucoup de prêtres congolais, plus que je ne pensais, même en arrivant ici, parce qu'en fait, j'ai été aussi, comme je vous disais, prêtre dans le diocèse de Saint-Denis. Et donc, le diocèse de Saint-Denis a aussi accueilli beaucoup de prêtres congolais, soit pour les études ou en fidei de Noum. Donc, quand je compte, finalement, j'en connais une bonne quinzaine que je connais personnellement. Donc, ça montre aussi ce lien. Que tous soient un, Jean 17, 21, c'est la devise que je propose au diocèse. En fait, vous savez, quand on est ordonné prêtre, évêque, on doit d'un coup trouver un anneau, trouver une mitre, trouver une calotte, etc. Enfin, on est affairé dans les affaires et puis on a très peu de temps. En plus, moi, avec la distance, il fallait que je quitte... Je déménage de Saint-Denis, prendre l'avion, ramener mes affaires, déménager, beaucoup de choses en peu de temps. Et puis, il faut trouver une devise épiscopale. Vous savez, on n'a pas rêvé, on ne dormait pas tous les jours en disant « je vais devenir évêque hein. ». Donc, vous savez, quand ça arrive, il faut s'organiser. Puis, je dois vous avouer que je pars en Guadeloupe et je n'ai pas encore vraiment, quand je pars le 3 avril, au mois de mai pour me présenter aux prêtres et au diocèse avant de revenir définitivement, j'ai pas encore vraiment trouvé une devise épiscopale. J'avais une petite idée sur quelque chose. Et puis je rencontre les acteurs un peu comme vous, les prêtres et les responsables de mouvements et de services. Et puis je leur dis, vous savez, j'ai une petite idée d'idée épiscopale, de devise épiscopale, mais c'est pas encore fixe. Je leur dis, dans l'échange qu'on a et dans les 1h30 qu'on partage, je vous donne 15 minutes, trouvez-moi une devise. Donc je demande au peuple de Dieu de me trouver une devise épiscopale ou en tout cas de me donner des idées. Et finalement, la devise épiscopale qui est ressortie, ut omnes unum sit, que tous soient un, est venue du peuple de Dieu qui a fait des propositions et il y en a une qui rejoignait un peu ce que je voulais et que j'ai adoptée. Et donc pour moi c'était aussi un beau signe que cette devise vienne aussi du peuple, ne vienne pas uniquement de moi, pour dire que l'évêque embarque le peuple de Dieu et se met en route avec son peuple de Dieu. Et cette idée de devise, j'insiste dessus, elle vient de par le fait que notre histoire, la Guadeloupe, je vous ai dit, il y a la dimension de l'esclavage avec des esclaves, il y a aussi les maîtres et les anciens maîtres qui sont là et qui en fait sont bien placés au niveau de l'économie aujourd'hui. D'accord ? Il y a des Indiens, Parce qu'après l'abolition de l'esclavage, il y a au moins 30 000 Indiens qui vont arriver sur 30 ans. Et donc aujourd'hui, la communauté indienne a un poids économique important. Mais cela fait des divergences, ou en tout cas des groupes qui peuvent s'opposer, ou la tentation de s'opposer. Et donc, peut-être que c'est une réalité que vous vivez aussi, comment réunir des personnes qui viennent d'histoires différentes. Et donc, dans cette devise, que tous soient un, il y a l'idée aussi que la société soit une. Parce que notre diocèse est en Église, nous œuvrons pour l'Église, mais nous œuvrons aussi pour la société. Donc, comment permettre à ce que la société soit une ou cherche l'unité? Et frères et sœurs, l'unité se vit dans la diversité. C'est pas parce que nous sommes uniques et on se ressemble qu'on va vivre l'unité. Il faut être différent, et dans la différence, on permet l'unité. Et donc ça, c'est important. Voilà, en quelques mots, j'insiste sur la raison d'être de ma devise, auquel je tiens, et finalement qui me donne la logique aussi dans laquelle je suis inscrit pour permettre que nos sociétés avancent ensemble. Alors, la Guadeloupe, c'est tout petit, parce que c'est 1700 km², donc c'est pas très grand. Le Congo, je ne sais pas combien de km², mais ça n'a rien à voir. Donc vous voyez, 1700 km², qu'est-ce que ça représente? Pas grand-chose. Mais c'est quand même aussi plus qu'une île, c'est un archipel. La Guadeloupe est composée de 8 îles. Alors vous verrez peut-être là-haut, tout en haut, il y a Saint-Martin, Saint-Barthélemy, tout en haut. D'accord? Donc c'est deux îles assez connues, dont Saint-Barthélemy, qui est une île très riche parce qu'elle est sur le tourisme de très haut niveau. Et il y a notamment Johnny Hallyday, que tout le monde connaît, qui est enterré à Saint-Barthélemy. Donc quand je vais à Saint-Barthélemy, je passe devant la tombe de Johnny Hallyday à chaque fois. Et donc je dois prendre une heure d'avion pour arriver sur ces deux îles. Et ensuite, tout autour de la Guadeloupe, vous avez Marie-Galante, qui est assez connue quand même, qui est une île assez grande, et il me faut une heure de bateau pour arriver à Marie-Galante. Donc il faut avoir le pied marin quand on est évêque de Guadeloupe, et aussi aimer l'avion, en tout cas ne pas avoir peur. Pour vous faire rire encore, entre Saint-Martin et Saint-Barthélemy, on peut prendre l'avion pour aller plus vite, parce que j'avais des confirmations. Et donc le curé m'a dit, mais prenez l'avion puisque ça va être trop juste de prendre le bateau qui prend une heure entre les deux. Et donc je prends un petit coucou qui prend trois places. Je ne sais pas si vous êtes déjà monté dans un avion qui prend trois places, mais comme je suis un peu fou, les évêques chacun a son caractère, hein, ça paraît pas comme ça, mais son caractère. Et donc j'ai demandé à prendre le manche. Donc j'ai conduit l'avion pendant au moins 10 minutes. J'ai piloté l'avion pendant 10 minutes, mais je me suis bien débrouillé. Hein. L'avion n'est pas tombé dans la mer. Et je n'ai pas pris la falaise. Donc il a vu que je me débrouillais bien. Pendant 10 minutes, j'ai piloté l'avion. Donc vous voyez, c'est des petites joies. Vous savez, Monseigneur, on n'a pas beaucoup de joies de temps en temps. Quand on a quelques joies, il faut les prendre d'un pilotage d'avion. Mais j'ai pas osé atterrir parce que l'atterrissage est très compliqué. Alors, voilà, quelques îles. La Désirade, qui est une toute petite île. Là, vous avez Saint-Martin, dont je parlais. Vous avez Saint-Pierre et Saint-Paul, qui est une des grandes églises, qui est à Pointe-à-Pitre. Vous avez l'église de Sainte-Anne. Voilà, le Pointe des Châteaux, qui donne sur la Désirade. C'est quelques petites images pour vous faire rêver et vous donner envie de venir en Guadeloupe, bien évidemment. Monseigneur Manamika connaît bien la Guadeloupe. Comment? Et oui, et puis il y a le père Honoré, qui est curé de la Désirade, Honoré Nkunku, ouais, de Kinkala, et qui est du diocèse que le Monseigneur connaît bien. Alors, dès la découverte de la Guadeloupe, Christophe Colomb, le 4 novembre 1493, la Vierge Marie a été conviée pour être la sainte patronne de Guadeloupe. Celle-ci portait en effet le nom de Notre-Dame de Guadeloupe d'Estramadour en Espagne. Le 29 juin 1635, quatre religieux de l'ordre de Saint-Dominique débarquent sous la plage de la Pointe Allègre, commune actuelle de Sainte-Rose, sur laquelle une croix marque toujours le lieu de point de départ. Donc 1635, c'est le début de l'évangélisation sur le diocèse. D'autres religieux, des capucins, des carmes, des jésuites, des augustins et quelques prêtres séculiers, vinrent à leur tour dans cette mission. Il s'ensuit des périodes difficiles, santé, logement, nourriture, enfin le début est compliqué. Une absence d'unité dans l'Église, donc cette construction va se faire de façon assez difficile et douloureuse. Puis, Révolution française, on va nous confisquer beaucoup de biens et l'Église, et on va chasser pas mal d'ordres religieux dans les îles. Le diocèse naît avec la bulle du 27 septembre 1850, début du diocèse. Il est confié à la congrégation du Saint-Esprit, donc les spiritains ont été partout, hein, notamment ici, et en 1912, on confie le diocèse aux spiritains. Le diocèse est suffragant de Fort-de-France depuis 1967, donc il y a l'archevêque Monseigneur David Macaire. Et le clergé diocésain va commencer à apparaître dans les années 70. Voilà ce qui est un peu récent. La cathédrale, premier édifice, est construit en 1673. Il s'agit alors d'une chapelle et un couvent dédié à François d'Assise. 1850, le diocèse de Guadeloupe voit le jour, donc, et l'église Saint-François est alors consacrée à la cathédrale dédiée à Notre-Dame de Guadeloupe. Alors rapidement, pour la petite histoire, il y a deux Notre-Dame de Guadeloupe, Estramado en Espagne, mais aussi au Mexique. Et c'est souvent celle qui est la plus connue. Donc le diocèse a ces deux Notre-Dame de Guadeloupe. Et d'ailleurs, au mois d'août, je pars au Mexique pour la première fois avec le diocèse, puisqu'on a un pèlerinage diocésain. Donc je prierai aussi pour le diocèse de Brazzaville et plus largement, diocèse du Congo, quand je serai en pèlerinage le 15 août au Mexique. Rapidement, quelques évêques. Donc, 1851, vous avez la liste des évêques, donc, qui sont européens, donc, et le premier évêque guadeloupéen arrive avec Monseigneur Siméon Wally, 1970-1984. Ensuite, Ernest Cabot, ensuite Jean-Yves Riocreux, et aujourd'hui même, votre serviteur. Alors, quelques chiffres. 1700 km², 435 000 habitants en comptant Saint-Martin, Saint-Barthélemy. Donc c'est pas énorme, mais c'est quand même une organisation avec 65, on dirait peut-être plutôt 70% quand même de confession catholique. Donc il y a une présence catholique assez importante dans le diocèse. Nos églises sont relativement pleines, même si elles sont vieillissantes. Voilà, là il y a beaucoup moins de jeunes quand on compare il y a 10-20 ans, notre église, elle est vieillissante. Parce que les gens font moins d'enfants. Moins d'enfants. Aujourd'hui, c'est un ou deux enfants par famille, par femme. Alors qu'avant, c'était 8-10 enfants. Donc, on a une chute démographique énorme. Et 80% de nos jeunes, ils partent en France, au Canada, pour poursuivre leurs études. Donc, ils ne reviennent pas en Guadeloupe. Donc, j'ai une perte énorme de jeunes. 44 paroisses, 10 doyennés dans l'organisation. Voilà. Nombre de baptêmes, quand on regarde 2020, 1818. Après, ça a grimpé. Et puis, c'est en train de redescendre. 2153 pour les enfants, le nombre de baptêmes. Les catéchumènes et les confirmations des adultes. Là, on a un chiffre qui augmente. On a quelque chose d'assez extraordinaire en France depuis 5-6 ans, ça se vérifie dans les îles. Des personnes qui n'ont pas été baptisées, petits, bébés, demandent le baptême. Et donc, on a de plus en plus d'adultes qui demandent le baptême. Et donc, vous voyez la courbe vraiment qui augmente. Cette année, on n'a pas mis les chiffres de 2026, mais j'ai baptisé adultes et jeunes, j'ai baptisé 260, on est passé de 175 à 260 cette année. Donc vraiment, ça augmente. L'organigramme du diocèse, c'est comme vous, hein. Donc un évêque, un vicaire général, un chancelier, un économe diocésain. Donc, je viens de changer d'économe qui s'appelle, c'est un diacre, Hervé Lordino. Alors le diocèse, 75 prêtres à peu près. Il y a 31 prêtres incardinés, 18 fidei de Noum, 11 spiritains, 3 montfortins, 4 salésiens, Don Bosco, les volontas dei, un maronite, puisqu'on a une communauté aussi libanaise très importante, et donc on a une mission, une paroisse libanaise aussi en Guadeloupe. Et les IMAC, les Amis du Christ. Donc, en fait, j'ai à peu près un tiers de prêtres incardinés, en fait, diocésains, un gros tiers. J'ai une autre partie qui sont religieux et une autre fidèle de nous. Il y a une présence religieuse importante aussi, 17 établissements et 230 enseignants environ. Il y a 8000 élèves qui sont qui passent par l'enseignement catholique dans le diocèse. C'est à peu près 10% de l'enseignement global. Il y a 10% d'enfants qui passent par l'enseignement catholique au sein du diocèse. Voilà, quelques prêtres fidèles de Noum. Le père Merlin, que vous connaissez certainement, du Congo-Brazzaville, donc qui est là. Le père Luc Mexante, Maungu, donc qui est en vacances en ce moment, il était avec moi hier soir. Le père Wafa, aussi, Congo-Brazzaville. Le père Honoré, qui est de Kinkala. Le père Frédéric Essengo, de Wando. Et voilà, et République démocratique, le père, par exemple, Paulin Matoro. Donc voilà, donc un ensemble de prêtres, vous avez le Congo, Brazzaville, le Bénin, Burkina Faso, le Togo, l'Inde, Haïti, c'est à peu près la diversité des prêtres qu'il y a sur le diocèse. Et c'est bien qu'il y ait une diversité, cela permet aussi de ne pas avoir des prêtres qui sont uniquement d'une même région, et ça permet aussi une plus grande richesse d'une certaine diversité d'origine des prêtres. Voilà, c'est pour ça que je disais ce que j'entendais tout à l'heure sur les mouvements apostoliques et autres. Eh bien, il y en a aussi qui sont présents. Il y a à peu près les mêmes défis que vous avez évoqués tout à l'heure. 35 mouvements, groupes et associations composent l'apostolat des laïcs. L'association pour les mariages aussi, tout ce qu'il y a autour de la préparation au mariage. Il y a le Chemin Neuf, il y a les équipes Notre-Dame, les associations familiales catholiques, AFC, l'action catholique pour les enfants, l'ACE. Il n'y a pas la CE, l'action catholique, âme vaillante, cœur vaillant. Il n'y a jamais eu ça. Il y en avait, il n'y en a plus. Donc il y en a et j'essaye de relancer les mouvements. Je mets beaucoup d'énergie, frères et sœurs, à relancer les mouvements. Parce que pour moi, les mouvements concernant la jeunesse, parce que les mouvements forment les jeunes. Et beaucoup d'entre nous, nous avons été formés grâce aux mouvements. Je rencontre beaucoup de chefs d'entreprise qui me disent, quelquefois ils le disent presque en catimini, « Monseigneur, je faisais partie de tel mouvement et c'est ce qui a fait que je suis ce que je suis aujourd'hui. » Ou de politique, ou dans le monde syndical, qui me disent « Les mouvements m'ont formé. » Donc, il faut accentuer la pastorale de l'apostolat et des mouvements. Ça construit une société, parce qu'on donne un peu de charpente aux personnes. Voilà, les TKL, c'est ce qu'on appelle les T-communautés l'église, petites communautés d'église, les communautés de base dans les quartiers. Voilà, ça a été fondé avec Monseigneur Cabot en 95. Voilà, donc vous avez un peu cet ensemble de mouvements Caritas et autres qui existent. Alors, dans la pastorale, je suis arrivé avec des pastorales qui existaient, mais j'en ai aussi développé d'autres ou structuré d'autres. Depuis 3 ans, je pense avoir terminé cette phase de structuration du diocèse. Vous savez, un évêque, il doit aussi arriver, comprendre quel est son diocèse et contribuer à sa structuration.

Alors, il y a un site internet, vous pouvez aller taper, si vous tapez diocèse de la Guadeloupe, vous tomberez sur le site. Il y a aussi une radio, j'ai la joie d'avoir une radio qui s'appelle Radio Massabielle, qui est pas mal écoutée et qui a un bon impact sur le diocèse. Alors, ça coûte des sous, vous avez beaucoup parlé de l'argent, mais avoir une radio, ça coûte énormément de sous, mais c'est une manière aussi de favoriser la pastorale. Il y a un journal diocésain qui sort chaque mois, et puis il y a tout un fonctionnement. Je vais juste insister sur la pastorale des hommes. Dans le diocèse, je sais pas pour vous, mais il y a un gros souci avec la question des hommes. Chez nous, en Guadeloupe, les femmes, la monoparentalité, c'est-à-dire des femmes qui font des enfants seules, c'est plus de quasiment 60% des femmes qui font des enfants seules, pas mariées. Il y a un homme, mais l'homme est absent. Et ça, je peux vous dire, quand je lis les lettres des jeunes de la confirmation, quand ils expriment les dégâts que cela fait chez eux de ne pas avoir de père, où le père est absent, c'est un vrai problème. Et donc, j'ai eu la chance de trouver une pastorale des hommes qui existait dans les paroisses, que j'ai tout de suite renforcée dans une coordination diocésaine. Et donc, j'ai fait depuis 2 ans deux rassemblements d'hommes et nous avons rassemblé plus de 1000 hommes à chaque fois pour justement renforcer la pastorale diocésaine, pour dire aux hommes, il ne s'agit pas uniquement d'être dans la paroisse, de faire de la peinture, de faire la sécurité et de faire je sais pas quoi. Non, vous êtes là pour l'évangélisation. Et si vous ramenez un homme à l'église, quand on ramène un homme à l'église, eh bien on ramène la femme et on ramène les enfants. Ce qui n'est pas le cas quand une femme vient à l'église et ramène, elle n'arrive pas forcément à ramener l'homme et les enfants. Mais quand un homme retourne à l'église, souvent il ramène la femme, femme et enfants. Donc je suis en train de faire un travail de proximité sur la pastorale des hommes pour que les hommes reprennent leur place au sein de la société. Je pense que certainement ce que je dis là doit vous parler un peu sur cette question des hommes. Voilà quelques actualités du diocèse qui vous montrent un peu en image la vie d'un évêque qui parcourt cet archipel. Donc c'est beaucoup de célébrations, évidemment. J'ai fait une année de visite pastorale où j'ai visité l'ensemble des îles. Ça m'a pris une année et demie. Cette visite pastorale, c'était de visiter les communautés, mais j'ai rencontré aussi tous les maires, rencontré les maires de chaque ville, et j'ai rencontré aussi beaucoup les chefs d'entreprise. J'ai associé ces trois angles pour que la pastorale soit ancrée dans les réalités politiques, mais les réalités économiques. Donc j'ai rencontré pas mal de chefs d'entreprise du monde de bâtiment, de l'agriculture. Donc ça m'a donné une image assez complète de diocèse. Voilà, donc c'est quelques images de pérégrination de l'évêque. Et puis nous avons vécu aussi l'année jubilaire, qui a été vraiment un temps fort sur le diocèse. Nous avons proposé, il y a eu 9 sanctuaires. Voilà, j'ai établi 9 sanctuaires et on a fait des pèlerinages de sanctuaire à sanctuaire. Voilà, sachant qu'il y avait quand même évidemment la cathédrale comme étant un des sanctuaires importants. Eh bien, figurez-vous que cela a très bien fonctionné, parce que beaucoup de chrétiens ne connaissaient pas certaines paroisses. Donc, en fait, par les pèlerinages, ils ont été de paroisse en paroisse, et ça a créé une belle dynamique. Et là, c'était la messe de clôture dans un gymnase de cette année jubilaire. Et puis, on a inauguré cette année une très belle réussite. On a rassemblé sur 2 jours, 2 fois 3 000 fidèles, donc 6 000 fidèles, pour une session d'entrée en carême. Voilà, ça n'avait jamais été fait sous le diocèse. Il y a eu beaucoup de... Vous savez, quand un évêque dit au prêtre, on va faire quelque chose pour la première fois, Monseigneur, est-ce que ça va marcher? Monseigneur, oui, mais ça va coûter trop cher. Monseigneur, trop de complications. Donc le rôle de l'évêque, c'est d'embarquer tout le monde. Et heureusement que l'évêque tient à son idée, et ça a été une très belle réussite, une très très belle réussite, à tel point qu'ils en redemandent encore, mais je dis, ça a demandé beaucoup de travail, il ne faudrait peut-être pas faire ça tous les ans. En tout cas, ouvrez vos cœurs, croyez à l'Évangile, soyez missionnaires du Christ. J'insiste dessus, puisque en fait, en Guadeloupe, on a ce qu'on appelle le carnaval. Vous n'avez peut-être pas le carnaval en Guadeloupe, mais ici, en

Guadeloupe, c'est très important. Et la particularité, c'est que le carnaval commence, c'est l'héritage de l'histoire, se termine le mercredi des cendres en Guadeloupe. Donc c'est un problème. Les évêques successifs n'ont pas réussi à enlever le carnaval le mercredi des cendres. Donc comment commencer un carême alors qu'il y a encore le carnaval? C'est le défi qu'on a. Eh bien, on a maintenu quand même l'entrée en carême. Et de faire ces 2 jours, eh bien, le mercredi, eh bien, les paroissiens, évidemment, ne sont pas allés au carnaval, sont venus en session. Donc, c'est un vrai défi que nous avions. Mais il faut que vous veniez en Guadeloupe pour comprendre ce que je veux dire quand je parle du carnaval, parce que c'est énorme. Voilà. Et le rassemblement, dimanche 1er mars, des hommes, voilà, vous avez une partie de ces fameux 1000 hommes qui ont été rassemblés avec le thème « Relève-toi et sois sans crainte ». Et puis, frères et sœurs, l'évêque aussi a quelques joies encore. Et l'autre joie, c'était celle de rencontrer en personne le pape Léon XIV, du 27 au 2 mai. Je fais partie de la conférence épiscopale aussi de la Petite Caraïbe, et qui comprend une vingtaine d'îles indépendantes de la Caraïbe. D'accord? Et en même temps de la conférence épiscopale de France. Donc je suis sur 2 conférences épiscopales. Et donc nous avons fait une visite ad limina pour présenter nos diocèses au dicastère. Et dans cette visite ad limina comprend la rencontre du pape. Et donc cette belle joie que d'avoir passé 2 heures en échange, un pape qui écoute, il nous a beaucoup écoutés, nous a même demandé est-ce que vous avez fini, je veux encore vous écouter. Il nous a beaucoup écoutés. Donc on a pris du temps à échanger avec lui. Donc ça a été un temps vraiment sympathique. Et puis, le diocèse aussi a quelque chose d'important, c'est la question de l'esclavage. Et donc depuis 2 ans, j'ai mis en place, en fait, le 27 mai, l'abolition de l'esclavage en Guadeloupe, avec de grandes fêtes par l'État, par les mairies. Et moi j'ai dit, je ne célèbre pas l'abolition de l'esclavage, je célèbre la mémoire des esclaves défunts. Et donc, on a utilisé la même date pour rassembler le peuple de Dieu et pour une messe en mémoire des défunts esclaves et pour lutter contre toute nouvelle forme d'esclavagisme, pour ne pas s'enfermer dans le passé, mais pour lutter aussi pour l'avenir. Bien, depuis 2 ans, c'est un réel succès. Parce qu'on a rempli l'église Saint-Pierre et Saint-Paul du peuple de Dieu. Et la nouveauté qu'on a apportée cette année, c'est qu'on a constitué un groupe interreligieux et j'ai invité, vous voyez ici un pasteur, il y a un prêtre orthodoxe, et puis il y avait un imam, il y avait un bouddhiste que vous voyez derrière. Et donc cette année, il y a eu un caractère interreligieux de cette célébration. Voilà. Donc c'est pour inscrire dans comment, avec notre histoire, nous luttons, nous regardons le passé, nous ne baissons pas les yeux devant le passé, mais nous essayons d'agir pour le présent et demain. Et puis, c'est aussi la joie des évêques, les confirmations des jeunes et des adultes. Là, c'est un rassemblement de servants d'autel aussi qui a eu lieu. Et puis, ce dont je vous parlais, la formation permanente. Voilà, il y a eu 377 stagiaires. Au départ, ils étaient 600, on est descendu à peu près à 400, parce que c'est un vrai défi de former tout le monde avec 8 îles. Donc il y a un défi de logistique très compliqué. Voilà. Et puis, j'ai rassuré les prêtres, les futurs prêtres que j'ai vus, que j'ai rencontrés hier, une très belle rencontre avec les jeunes diacres. J'aurais dit, rassurez-vous, j'ai à peu près la main, j'ai déjà fait quelques ordinations, puisque j'en ai fait une il n'y a pas très longtemps, le 5 juillet, où j'ai ordonné un diacre, donc j'ai rassuré les diacres en leur disant, rassurez-vous, je sais à peu près comment faire pour une ordination. Ils ont soufflé, ils ont poussé un grand ouf de soulagement. Voilà. C'est une ordination un peu spéciale, parce que lui, il était diacre permanent, mais célibataire. Voilà, vous n'avez pas beaucoup ça en Afrique, mais un diacre permanent, pas marié, célibataire. Et donc, enfin, il m'a demandé, il y a 2 ans, d'être prêtre. Et on a fait 2 ans de préparation, je l'ai renvoyé en formation, et au bout de 2 ans, il a été ordonné. Donc il travaille toujours. Il est prêtre,
mais il a un travail auprès dans le social, ce qui a du sens. Voilà. Les perspectives, c'est renforcer la vie d'église, et ça passe par aussi une structuration du diocèse dans les structures, dans les mouvements, dans tout ce que je vous ai dit. La jeunesse, une des priorités pour un évêque, c'est évidemment sa jeunesse, l'enfance, l'adolescence et les adultes. Donc, c'est trois tranches d'âge qu'on accompagne. Et église et société, parce qu'une église est insérée dans une société, et donc on doit aussi renforcer ce lien entre église et société. C'est les trois défis qu'il y a pour le diocèse. Voilà, merci de votre attention. Voilà en quelques mots une manière de vous présenter le diocèse, de souhaiter aussi, par un jumelage renforcé, que nous sommes en train de travailler pour que les deux diocèses, l'un s'inspire de l'autre, l'un apprend de l'autre, parce que j'ai déjà appris beaucoup de choses depuis mes 3 jours ici, mais aussi par cette collaboration, nous fassions avancer nos deux diocèses. Merci de votre attention.

0: Nous disons d'abord un grand merci pour le brillant exposé de Monseigneur. Et à présent, nous passons à la séance des questions-réponses.
1: Merci. Monseigneur Philippe, heureux de vous avoir parmi nous. Et nous vous remercions aussi parce que vous accueillez déjà au sein de votre diocèse nos confrères prêtres. Merci, merci pour cela. Je suis l'abbé Arnaud Loisa, je suis prêtre à Saint-Esprit de Mongali, une paroisse peut-être que vous aurez également la possibilité de visiter pendant votre passage. Alors, j'ai trois questions, mais enfin, c'est beaucoup plus aussi des éclaircissements. La première question, Monseigneur, vous avez écouté avec attention le premier jour comment nous avons évoqué plusieurs aspects de notre archidiocèse. Et notamment, nous avons parlé des Ntinsani. Voyez-vous, ces Ntinsani qui ont été beaucoup revalorisés par notre pasteur, Monseigneur Bienvenu, et aujourd'hui qui, évidemment, sont utilisés à bon escient. Alors, ma question est celle-ci. Dans votre diocèse, quelles infrastructures et ressources, peut-être pas toutes, mais au moins pour avoir quelques idées, quelques exemples, disposez-vous pour, eh bien, votre action pastorale? La deuxième question, vous venez d'ailleurs de le souligner un peu à la fin de votre exposé, que le diocèse de Guadeloupe est très diversifié. Il y a cette diversité, évidemment, de sa population et surtout l'origine par rapport à l'esclavage. Alors, je voudrais savoir du point de vue liturgique, simplement. Et on parle de l'inculturation, nous on en a également connu ici. Aujourd'hui, on a la scola populaire qui chante avec nos chants et tout. Est-ce que dans votre diocèse, on peut parler de créolisation de la liturgie? Voilà, pour essayer de tenir aussi, parce qu'il y a plusieurs îles. Pour finir, ma troisième question, elle est orientée dans le cadre, justement, des accords cadres entre Église ou entre diocèse. Monseigneur, les écrits de Voltaire nous apprennent ce dicton. La plus belle femme au monde ne peut donner que ce qu'elle a. Je voudrais savoir, dans, justement, le cadre de la coopération entre Église, est-ce que la prise en charge des prêtres malades fait-elle partie de la concertation Fidei Donum? Juste pour, voilà, comme ça, la prise en charge des prêtres malades, est-ce qu'elle fait partie, justement, des conventions Fidei Donum? Merci, Monseigneur, j'en ai terminé.
2: D'accord. Je commence par la dernière, puisqu'elle est aussi... Donc effectivement, les prêtres Fidei Donum qui arrivent sur le diocèse, donc il y a une convention qui est faite hein, entre évêques et signée. La convention qui est signée, c'est un contrat de 3 ans, 6 ans. Voilà. Et j'ai mis une ouverture aussi, dans quelques cas exceptionnels, de prolonger de 3 ans encore, mais ça dépend après de l'échange, de dialogue entre évêques. Donc il y a une convention qui est établie, et dans cette convention, qu'on prend aussi la prise en charge, évidemment, financière, évidemment, quand le Fidei Donum arrive sur le diocèse, mais aussi de santé, parce qu'il y a ce qu'on appelle, on est affilié à la CAVIMAC. La CAVIMAC, c'est la sécurité sociale, en fait. Donc la branche des prêtres est reliée à cela, donc le prêtre est pris en charge. En Guadeloupe, en tout cas, tout le temps de son séjour, il est complètement pris en charge. Et en plus, il est affilié à une mutuelle. Parce que la sécurité sociale ne rembourse pas tant que ça. Donc il faut avoir en plus une mutuelle, qui est la mutuelle Saint-Martin. Et donc, avec cela, le prêtre est relativement bien couvert. Oui, presque 100%. Et en plus... Là, bon, on rentre dans les détails, mais on n'est pas obligé, mais on a créé aussi la Mutuelle Saint-Martin à une branche solidarité, donc qui n'existait plus sur le diocèse, que j'ai remis en route pour que, du coup, cette branche solidarité s'exerce quand on a encore des dépenses qui dépassent La mutuelle elle-même a une branche solidarité, mais nous demande, Dieu sait, d'être organisée. Donc voilà, en tout cas, on est relativement bien pris en charge. D'accord ? Et puis, sur l'aspect de l'inculturation, donc c'est autour du père Roland Kinkouni, qui est responsable de la pastorale liturgique et sacramentelle, justement, j'ai insisté, donc on a commencé depuis l'année dernière, mais là, c'est en train de prendre forme, insister sur la dimension de l'inculturation. On ne peut pas ne pas prier dans sa langue. Si on ne capte pas les créoles, ben, on peut comprendre sans des autres, mais on peut être longtemps capte pas les créoles, parce que c'est une langue en moins. Donc, ma langue, qui est le créole, j'ai besoin de m'exprimer dans la langue. Quand on a les mamies avec nous, c'est pour ça qu'on dit aux prêtres, quand vous arrivez, essayez d'apprendre assez rapidement la langue, quelques mots. Parce que la mamie, quand on est en confession, elle passe en créole. Elle commence en français, et puis ça passe en créole. Hein, parce qu'elles vont partir dans leur langue. Voyez ? Donc, l'inculturation, elle est nécessaire. Donc, j'ai mis une commission qui a été installée vraiment au mois de juin pour la renforcer. On a fait un très gros travail depuis des années sur le chant. Il y a beaucoup de chants. Vous avez écouté Lina Racon, on nous chantait la contentement. Lina Racon a fait beaucoup de énormément, des prêtres aussi. Et donc, on a énormément de chants, mais il y a besoin de structurer ces chants, de mieux regarder la théologie des chants. Donc, on est en train de faire ça. Mais il y a aussi des chants qu'on n'a pas pour les mariages, pour les enterrements. On n'a pas fait ce travail. Donc, j'ai demandé à la commission de faire aussi ce travail pour tous ces aspects-là. Donc, oui, il y a une inculturation. Et on va travailler encore plus loin sur la traduction biblique, sur un peu pour l'incorporer de plus en plus. En tout cas, je suis dans cette dynamique-là. Et puis les infrastructures et les ressources. Vous savez, un jour, il y a une dame qui m'a dit, mais pourquoi on dit que l'argent, c'est le nerf de la guerre? Elle m'a dit, mais ça devrait être le nerf de la paix, pas le nerf de la guerre. Vous voyez ce que je veux dire? On veut faire, on dit, non, c'est le nerf de la paix. Pour œuvrer, faire des choses. Donc, j'ai pas parlé économiquement, mais le diocèse est un diocèse qui est fragile, très fragile économiquement. Mon bilan fin d'année, je suis déficitaire, en réalité. Je suis déficitaire, pourquoi? Parce que il y a 212 bâtiments, et dans les 212, il y en a qui appartiennent à l'État, à cause de la loi 1905, séparation de l'Église et de l'État. Mais j'ai plus de 100 bâtiments qui sont à ma charge totalement. Église, presbytère, chapelle, etc. Salle paroissiale. Chaque année, je vous donne quelques chiffres, hein, je dépense au minimum, je ne sais pas combien ça fait en CFA, je dépense au minimum 500 000 euros de travaux. Au minimum. 500 000 euros. Ça fait combien en CFA? 500 000 euros? 3 millions? Non, ça fait plus que 3 millions. 350 millions. D'accord? Je dépense au minimum 350 millions au minimum. Mais j'ai d'énormes travaux. Donc, Monseigneur, j'ai visité aussi quelques églises, des travaux. Vous le savez bien, c'est la question des travaux qui est la question qui nous plombe financièrement. Donc, en fait, c'est énorme. Donc, ma source de revenus, en fait, on n'a pas le système de Sinsani, mais on a le denier de l'Église. Le denier, c'est chaque fidèle, on leur dit, vous donnez ce que vous pouvez chaque mois. Chaque mois, vous donnez tout ce que vous pouvez pour aider l'Église. Il y a les quêtes à l'Église, mais le denier. Donc le denier, voilà, c'est ma source principale. Voilà, j'ai pas d'autre source. Les gens nous disent, ah, mais le Vatican vous aide. Non, non, le Vatican ne m'aide pas. Non, non, le pape, même si j'ai serré la main du pape, il ne me donne pas de l'argent en retour. C'est vous, fidèles, vous, paroissiens, et nous, prêtres, par la manière dont on gère l'argent, la manière dont on ne dépense pas n'importe comment, et je me permets de le dire, la manière aussi où on évite que l'argent se perde. Parce que j'ai des problèmes, et on a eu des problèmes, je ne vais pas m'étaler, on a eu des soucis où on voit qu'entre l'argent qui a été déposé à la quête, et ce qui est compté, on se rend compte qu'il y a eu des pertes d'argent. Ça existe aussi en Guadeloupe. D'accord? Ça existe aussi en Guadeloupe. D'accord? Et donc, là-dessus, frères et sœurs, je suis intraitable. Je suis intraitable là-dessus. Et on a eu un souci avec un prêtre, il y a il y a 2 ans, eh bien, le prêtre a été attaqué au tribunal. Et il a été condamné. D'accord ? Donc, je suis intraitable sur cette question d'argent, puisqu'on ne peut pas tolérer qu'un fidèle qui donne son argent dans la quête, qu'il l'offre au Seigneur, comme je disais au vicaire général, l'argent qu'il donne, il l'offre au Seigneur. Ce n'est pas à Monseigneur Manamika qui donne l'argent, c'est au Seigneur. Et il demande à ce que, par le biais de l'Église, l'argent soit géré. Donc, un franc CFA donné doit être un franc CFA à la banque, ni plus ni moins. Donc, il faut être intraitable sur ces questions. Parce que sinon, on n'a pas les moyens de la pastorale. Je dois partir au JMJ avec des jeunes, mais avec quel argent je pars au JMJ? Voilà. Voilà les réponses aux 3 points. Mais qui couvrent beaucoup de choses à travers vos 3 questions. Je ne sais pas combien de temps dont on dispose, mais il faudra contrôler. Après, les questions vont fuser.
0: S'il vous plaît. Pour des questions de temps, nous allons donc recueillir, Monseigneur va recueillir 2 questions de plus afin d'atteindre le quota de 5. Merci.
3: Je suis l'abbé Prince Russell Batoukla. Merci Monseigneur. Je voudrais, peut-être pas une question, mais un éclaircissement. En parlant des femmes qui mettent au monde seules, je voulais savoir, est-ce qu'elles utilisent la PMA, la procréation assistée, ou bien ce sont les hommes qui viennent pour un moment et puis disparaissent?
2: Ok, je vais répondre. C'est une réponse, c'est une question facile. Une question facile.
4: Merci.
2: Voilà, je réponds, frères et sœurs. Non, ce sont les hommes qui ne sont pas mariés, qui font des enfants et qui disparaissent. Voilà.
4: Merci, Monseigneur. Ce n'est pas une question. Ce ne serait pas une question.
0: S'il vous plaît.
4: Ce ne serait pas une question.
0: Pour la dernière question, Monseigneur préfère que celle-ci revienne à une femme, de préférence.
2: Allez, une femme laïque. Allez, on fait une entorse. Deux, rapidement, vous, et puis vous avez déjà le micro, et la femme, rapidement.
4: C'est une intuition pastorale, avec la présence de Monseigneur Edmond, le partenariat entre églises. Vous le faites déjà avec le Congo. Monseigneur Edmond, avec votre présence, est-ce que Guadeloupe et Tchad ne pourraient pas également faire ce pas?
2: D'accord. D'accord. On va prendre la deuxième et je répondrai aux 2 questions.
5: Merci pour la parole. Je suis Madame Milondou Denise. Je suis de la commission environnement, développement durable, tourisme et pèlerinage. Mais mon attention, c'est par rapport quand vous avez parlé d'échange, si vous pouvez venir en Guadeloupe. Alors, est-ce que on ne pouvait pas faire un partenariat avec la commission, par exemple, proposer un partenariat fraternel avec le diocèse, l'archidiocèse de Brazzaville, à travers cette commission, pour favoriser les échanges, en fait, des pèlerins entre les deux églises sœurs, valoriser notre patrimoine aussi religieux et culturel commun, former nos équipes dans, en fait, dans la formation, l'accueil, dans ce tourisme et pèlerinage. Voilà un peu ma question. Merci.
2: Oui. Alors, entre évêques, en fait, pour répondre à votre question, Père, en fait, bon, il y a un jumelage qui peut avoir l'idée, puisque l'histoire remonte depuis plusieurs années entre nos diocèses. L'idée du jumelage, c'est de renforcer des choses qui peuvent être de différents ordres. Je disais par exemple ce matin à l'économe, j'ai un nouvel économe et qui est assez bon, qui est assez formé. Ça peut être aussi par visio, l'économe échange et apporte aussi quelques connaissances et sur un certain nombre de choses. Vous voyez, ça peut être échange de connaissances. Parce que, comme je vous ai dit très sincèrement, votre session de 3 jours me donne beaucoup d'idées. Faut pas croire, c'est vraiment un échange. Et quand un prêtre fidèle de nous arrive, je dis au prêtre, c'est un échange d'église à église. Donc vous venez avec votre histoire, avec votre connaissance de l'église, vous apportez quelque chose. Le père Roland, arrivant en Guadeloupe, a apporté quelque chose au diocèse. Il a reçu aussi quelque chose. Donc c'est l'un et l'autre qui s'apportent mutuellement. C'est ça la collaboration. D'accord? Et donc, je vous ai cité tout à l'heure, il y a d'autres aussi diocèses avec lesquels il y a un contrat fidei de nous. C'est pas qu'avec le Congo, il y a le Bénin et autres. Donc, il y a des échanges. Donc, cela peut aussi passer par d'autres diocèses avec lesquels je fais un échange, et ce qui est déjà le cas. D'accord? Voilà, donc c'est un peu la réponse. Et puis, c'est pour cela qu'il y a le renforcement avec le jumelage. Ça pourrait peut-être consister aussi, pourquoi même, mais ça va passer par le diocèse. Pourquoi pas venir en Guadeloupe et que des Guadeloupéens viennent aussi en visite pastorale, visite de en pèlerinage. Nous sommes allés, mais pour être très concret, l'année dernière, le diocèse était au Bénin avec le service pèlerinage. Parce que il y a des prêtres béninois et nous avons des liens forts. Donc, il y avait une cinquantaine de pèlerins qui sont partis au Bénin. Peut-être qu'on pourrait venir et être accueilli ici où vous venez. Moi, je ne demande qu'une chose. Moi, je suis très... C'est pour ça que je vous ai dit, j'étais 30 ans en Seine-Saint-Denis et j'ai vécu avec une trentaine de nationalités différentes. Moi, dans ma façon de faire, c'est l'accueil et d'être ouvert aux autres. Celui qui est fermé aux autres se ferme à lui-même. Être ouvert aux autres. Donc, c'est vraiment dans ma conception des choses, être ouvert aux autres. Donc oui, que vous puissiez venir en service pèlerinage ou autre dans le diocèse, moi j'en serais très heureux en tout cas. Voilà. Donc, réponse.

Il n'y a que deux choses qui se doublent si on les partage, la joie et le bonheur. 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

0: Sur Radio Massabielle, c'était l'intervention de notre évêque Mgr Philippe Guihougou lors de la session de clôture de l'année pastorale 2025-2026 de l'archidiocèse du Congo-Brazzaville, session qui s'est tenue durant cette semaine. Mgr Philippe poursuit sa visite pastorale dans ce pays d'Afrique jusqu'au 25 juillet prochain.
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3: Votre radio vous propose maintenant un enseignement du frère Éric Bideau sur le thème « Accueillir la miséricorde ». Enseignement réalisé la semaine dernière depuis Paray-Monial, où se déroulait une session d'été organisée par la communauté de l'Emmanuel. Très bonne écoute à tous.
4: Une grande joie d'être ici. Une grande joie parce que là où les saints passent, Dieu passe avec eux. Et donc on ne perd jamais son temps à venir dans des lieux sources comme ici. Même si je vais vous parler surtout, famille franciscaine oblige, fête de Sainte-Claire aussi aujourd'hui oblige, surtout des paroles de saints de notre famille franciscaine. Mais je voudrais auparavant vous donner deux références bibliques qui pourront accompagner votre journée. Le prophète Osée et saint Paul aux Philippiens. Le prophète Osée au chapitre 11, « Ainsi parle le Seigneur, oui, j'ai aimé Israël dès son enfance. Quand je l'ai appelé, il s'est éloigné pour sacrifier au Baal et brûler des offrandes aux idoles. C'est moi qui lui apprenais à marcher en le soutenant de mes bras, et il n'a pas compris que je venais à son secours. Je le guidais avec humanité par des liens d'amour. Je le traitais comme un nourrisson qu'on soulève tout contre sa joue. Je me penchais vers lui pour le faire manger, mais ils ont refusé de revenir à moi. Vais-je les livrer au châtiment? Non. Mon cœur se retourne contre moi et en même temps mes entrailles frémissent. Je n'agirai pas selon l'ardeur de ma colère, je ne détruirai plus Israël, car moi je suis Dieu. Et non pas homme. Au milieu de vous, je suis le Dieu saint et je ne viens pas pour exterminer. » Et puis l'autre passage, c'est la lettre aux Philippiens au chapitre 3. Saint Paul dit « Certes, je ne suis pas encore arrivé, je ne suis pas encore au bout, mais je poursuis ma course. » pour saisir tout cela comme j'ai moi-même été saisi par le Christ. » Voilà sans doute avec deux passages bibliques l'essentiel de ce qu'il y a à retenir, l'essentiel de ce qu'il y a à méditer. Tout d'abord, c'est que l'attitude miséricordieuse est une attitude proprement divine. C'est intéressant ce retour de Dieu en lui-même où il dit « Je ne suis pas homme, je suis Dieu. Et parce que je suis Dieu, je pardonnerai. Parce que je suis Dieu, je n'exterminerai pas. Parce que je suis Dieu, je ne me laisserai pas aller. Parce que je suis Dieu, je relèverai. » Et puis saint Paul, qui est bien entré dans le mouvement de la miséricorde, « Je cours, je poursuis ma course. » Si nous venons à Paray-le-Monial, c'est bien pour poursuivre notre course, pas pour nous arrêter, pas pour être comme repliés en nous-mêmes, c'est bien pour nous ouvrir. C'est bien pour poursuivre notre course. Et souvent, nous ne savons pas comment. Mais nous savons qu'ici, nous pourrons trouver ou la manière, ou les mots, ou les attitudes, la force, la persévérance de poursuivre notre course. Pour tâcher de le saisir, lui, le Christ, qui m'a déjà saisi. Reprenez conscience de cela. Vous êtes ici pour poursuivre votre course, pour tâcher de saisir le Christ, lui qui vous a déjà saisi. Une des belles icônes que vous connaissez sans doute, c'est celle de la descente aux enfers du Christ. J'ai eu la chance de vivre en Turquie pendant 3 ans, donc j'ai été voir une des mosaïques les plus célèbres de l'Anastasis, du relèvement lorsque Jésus, dans sa descente aux enfers, va chercher Adam et Ève et va les saisir vigoureusement par le bras alors que lui est en train de marcher sur les portes de la mort. Voilà ce que nous vivons. Jésus descend aux enfers. Cette parole de notre credo, c'est pas une élucubration de théologiens qui se sont dit qu'est-ce qu'on va dire entre la vie et la résurrection. C'est notre réalité. Jésus descend dans mes enfers. Et dans mes enfers, il veut y mettre le feu de sa miséricorde, le feu de son pardon, le feu de son relèvement. Alors, à travers cette galerie de portraits franciscains que je vais vous proposer maintenant, eh bien, nous allons avoir quelques moyens concrets de laisser le Christ descendre dans nos enfers, y mettre le feu de sa lumière, afin que nous devenions miséricordieux. Tout d'abord, juste une petite phrase qui finalement peut servir vraiment de ligne directrice. C'est dans son livre « Jésus de Nazareth », Joseph Ratzinger, Benoît XVI, écrit « Nous verrons Dieu quand nous entrerons dans les sentiments du Christ. » Entrer dans les sentiments du Christ. La montée vers Dieu advient justement dans la descente de l'humble service, dans la descente de l'humble amour qui est l'essence de Dieu. Si nous voulons entrer dans les sentiments du Christ, si nous voulons laisser Jésus venir dans nos enfers, si nous voulons aller vers Dieu, poursuivre notre course pour tâcher de le saisir, lui qui nous a déjà saisis, eh bien il faut prendre le chemin même de Jésus, le chemin de l'humble descente. Nous avons déjà ouvert un peu ce thème dans l'homélie. Le père Martin a évoqué la figure de saint François, la figure de sainte Claire. Eh bien, c'est d'abord avec François d'Assise que nous pouvons entrer dans un moyen de devenir miséricordieux. François d'Assise écrit dans des petits conseils spirituels qu'il donne à ses frères « Où règne miséricorde et discernement, il n'y a ni luxe superflu, ni dureté de cœur. Où règne miséricorde et discernement, il n'y a ni luxe superflu, ni dureté de cœur. » Nous avons déjà là deux critères, luxe superflu, dureté de cœur, qui sont comme des obstacles que nous mettons nous-mêmes à la vie de Dieu en nous. Et ce discernement, il est intéressant parce que, justement, une des expériences fondatrices dans la vie de François, c'est sa prière devant le crucifix de saint Damien et sa rencontre du lépreux. Comme les deux faces d'une même réalité, parce que le visage du lépreux, c'est Jésus. François est saisi de surprise lorsqu'il est dans la plaine d'Assise, qu'il entend la clochette du lépreux, c'est-à-dire la lèpre, c'est la défiguration, c'est cette maladie en soi qui petit à petit vous ronge, vous rend d'une certaine manière inhumain. Et François, saisi de surprise de se retrouver face à face, s'arrête, descend de son cheval et embrasse le lépreux. Et un des biographes de François écrit « À cette rencontre inopinée, François éprouva de l'horreur, un intense rejet, mais se remettant en face de sa résolution de vie parfaite et se rappelant qu'il avait d'abord à se vaincre s'il voulait devenir soldat du Christ, il sauta du cheval pour embrasser le malheureux. » Pour être capable de ce geste, au-delà de ce que sa nature humaine appréciait et repoussait, François se remet en face de sa résolution d'être à Jésus. Voilà ce qu'il nous faut peut-être retenir comme premier moyen. Nous remettre en face, pas simplement avec nos sentiments, ce que nous avons envie, pas envie, mais nous remettre dans une finalité plus lointaine que simplement nos premières envies. Nous remettre en face de notre résolution d'être à Jésus, lui qui nous a déjà saisis. Et qu'est-ce que fait François à ce moment-là ? François fait le don de son cœur à un malheureux. Voilà un des sens du mot miséricorde. Faire don de son cœur à un malheureux. Faire don de son cœur à l'autre. Et pour cela, bien François a quitté sa supériorité, son esprit de domination, pour voir l'autre autrement, pour voir la création autrement. Et un théologien capucin va même jusqu'à dire que le lépreux qui a été guéri, ce fut son cœur, le cœur même de François, au moment même où il employait l'huile de la miséricorde pour guérir les blessures des autres. C'est exactement l'image que nous avons sur le fond de cette scène. Lorsque l'huile de la miséricorde est déversée sur le malheureux, et c'est à ce moment-là de ce geste de charité que le cœur de François est guéri. Et à tel point que dans son testament, François rapportera ce baiser aux lépreux comme le signe de sa conversion en disant « Ce qui était amer est devenu doux ». Le passage de l'amertume à la douceur, lorsqu'il y a luxe superflu ou dureté de cœur, la miséricorde et le discernement sont comme entravés. Et là où nous laissons la miséricorde et le discernement nous marquer, eh bien il n'y a ni luxe superflu, ni dureté de cœur. François n'est plus le même. Le lépreux qui a été guéri, ce fut son cœur. Faire miséricorde pour être soi-même, pourrait-on dire, miséricordier. Le pape François, du fait de sa devise, nous autorise à jouer, à tordre un peu les mots. Faire miséricorde pour nous-mêmes, être miséricordier, c'est-à-dire entrer dans ce contraire de la dureté de cœur, du luxe superflu, entrer d'une certaine manière dans le cœur même de Dieu. Pour ce faire, le pape François a remis à l'honneur les œuvres de miséricorde. Alors il vous sera proposé, à la fin de cet enseignement, un peu un jeu des 7 familles, enfin des 14 familles, ou des 14 œuvres de miséricorde, puisqu'il y a 7 œuvres spirituelles et 7 œuvres corporelles, et nous vous inviterons à en recevoir une, à la recevoir, non pas à la choisir avec un calcul rapide en disant « celle-là, je devrais pouvoir y arriver », en la recevant comme un cadeau du Seigneur, puisqu'en faisant miséricorde, il vous visitera. Il guérira les ténèbres, l'amertume de votre cœur. Ces œuvres de miséricorde, les œuvres corporelles, nous les trouvons dans Matthieu 25, le jugement dernier. Vous savez combien ça a été rappelé au début de l'homélie, combien le pape François en est imprimé, marqué, imbibé. Il s'agit de donner à manger, de donner à boire, de vêtir ceux qui sont nus, d'accueillir les étrangers, d'assister les malades, de visiter les prisonniers, d'ensevelir les morts. Ces œuvres corporelles, elles touchent le corps, comme leur nom l'indique, c'est-à-dire notre sensibilité, c'est-à-dire ce qui est constitutif de notre personne, ce qui exprime notre personne, ce qui est, pour dire un mot de la théologie du corps de Jean-Paul II, le langage de notre personne. Et saint Paul le dira en disant que nous sommes, notre corps est le temple de l'Esprit-Saint. Ces œuvres de miséricorde qui touchent le cœur, il y a aussi les œuvres de miséricorde spirituelles. Conseiller ceux qui sont dans le doute, enseigner les ignorants, avertir les pécheurs, consoler les affligés, pardonner les offenses, supporter patiemment les personnes ennuyeuses, prier Dieu pour les vivants et pour les morts. conseiller, enseigner, avertir, consoler, pardonner, supporter, prier. Ces œuvres spirituelles, c'est progressivement que les pères de l'Église les ont énumérées, et la liste probablement a été fixée au XIIe siècle. Donc il y a à la fois l'Évangile et la tradition de l'Église dans ces œuvres. Œuvre de miséricorde, œuvre corporelle, œuvre de l'esprit. Et dans la bulle pour ce jubilé de la miséricorde, le pape va même jusqu'à dire « Mettez-vous en vérité devant ces œuvres de miséricorde et demandez-vous si vous vivez en disciple du Christ ou non. » Et donc, entrer dans ces œuvres de miséricorde à la manière de François d'Assise, qui en versant l'huile de la miséricorde permettait au Seigneur de venir guérir son cœur, entrer dans ces œuvres de miséricorde, c'est devenir miséricordieux parce que nous permettons au Seigneur de nous faire miséricorde. La vie chrétienne, vous voyez, c'est toujours dans cette dimension d'un mouvement. Pour saint François d'Assise, son insistance sur la vie fraternelle, son insistance sur cette réconciliation avec toute la création, c'est le fruit de sa contemplation de Dieu qui est Trinité. Parce qu'en Dieu Père, Fils et Saint-Esprit, il n'y a que mouvement, il n'y a que circularité, il n'y a que don, un don qui ne s'arrête pas, un don qui est tellement substantiel que c'est l'Esprit Saint entre le Père et le Fils. Et donc notre vie chrétienne, et c'est pour ça que saint Paul a raison de dire « Je cours pour tâcher de le saisir, lui qui m'a déjà saisi. » Si nous venons à Paray-le-Monial, si nous fréquentons les portes jubilaires, si, voilà, toutes les dimensions où il y a cette dimension d'une course, ben c'est bien pour ne pas quitter la route. C'est bien pour demeurer dans ce mouvement, parce que la miséricorde est un mouvement. Rien de figé dans la miséricorde, rien. Elle est dans un mouvement. Un autre saint maintenant, un peu moins connu, mais que le pape a voulu, dont le pape a voulu faire venir le corps à Saint-Pierre de Rome au mois de février dernier, c'est un capucin du nord de l'Italie, saint Léopold Mandic. On dit que lorsqu'on a proposé au pape François de faire venir le corps du Padre Pio à Saint-Pierre, le pape a dit « Je veux bien le Padre Pio, mais je veux saint Léopold ». Saint Léopold, c'est un frère originaire de l'Europe centrale, qui dépendait de la province de Venise, et qui n'avait qu'un rêve, c'était être missionnaire de l'œcuménisme. Mais le pauvre bonhomme, il était tout petit, il bégayait, et il avait un bec de lièvre. Disgracieux à souhait. Et donc, lorsqu'il a renouvelé auprès de ses supérieurs son désir d'aller en mission pour l'œcuménisme, on lui a dit « Tu es bien gentil, mais tu vas rester ici à Padoue, au confessionnal, c'est à peu près tout ce que tu sais faire. » C'est intéressant parce que le Padre Pio, c'est la même chose. Padre Pio qui rentre chez les Capucins et qui a une maladie qui le fait quitter le couvent pour retourner chez ses parents. Puis au bout de 5-6 ans, donc il est ordonné prêtre, il reste chez ses parents, les supérieurs finissent par dire « Bon, tu rentres ou tu sors ?» Bon, ben je rentre. Mais pareil, on va lui trouver un petit couvent complètement au fin fond de rien, en lui disant « Ben, t'es pas capable d'autre chose que d'être au confessionnal. » On pourrait multiplier les exemples dans l'histoire de l'Église de ces figures de rien, à partir duquel germe un grand bien. Alors ce brave Léopold, eh bien, il va prendre très au sérieux son service qui lui est demandé, qui est le service de la confession. Et dans son confessionnal, eh bien, il a été l'instrument de la miséricorde. Il appelait son confessionnal, c'est très très beau, pensez-y si vous allez vous confesser, le petit salon de la courtoisie. On imagine un petit boudoir de Marie-Antoinette à Versailles. Alors le confessionnal du père Léopold, si vous allez à Padoue, c'est assez austère. c'est du bois, un fauteuil, un agenouilloir, un crucifix. Et effectivement, c'est la courtoisie qui marquait Saint-Léopold. Ça, c'est un deuxième moyen, la courtoisie. La courtoisie, c'est la gratuité. On raconte une fois, il y avait un confesseur, un pénitent, qui savait pas trop comment se débrouiller dans le confessionnal. Alors il s'est assis sur le fauteuil du père Léopold. Et lui, le père Léopold, il s'est mis à genoux sur l'agenouilloire du pénitent. Et puis à la fin de la confession, il lui dit, « Eh bien maintenant, vous voyez, dans le Seigneur, nous sommes amis. Alors revenez me voir. » Et le père Léopold était toujours comme ça avec ses pénitents, toujours à cultiver la courtoisie de l'amitié. C'est ce deuxième moyen que je voudrais évoquer rapidement avec un philosophe, Aristote. Vous voyez que on peut aller chercher très loin. Aristote parle de 3 degrés de l'amitié. Le premier degré, c'est l'amitié avec votre boulanger et votre médecin. C'est-à-dire une amitié utile. Utile au sens noble du terme, hein, c'est pas pour profiter, mais c'est utile. C'est-à-dire que si vous n'avez plus besoin du boulanger, vous n'y allez plus. Le médecin, c'est bien que les médecins aujourd'hui, c'est les confidents de tout. Donc, premier degré, l'amitié utile, c'est-à-dire un échange de services, un premier degré. Le deuxième degré de l'amitié, c'est l'amitié d'agrément, dit Aristote, mais on peut aussi en parler comme de l'amitié adolescente. C'est-à-dire qu'il s'agit plutôt de déverser ses propres émotions dans l'autre que de véritablement s'intéresser à l'autre. C'est beaucoup d'adultes aujourd'hui qui fonctionnent comme ça. Je n'ai rien contre Facebook, ça permet des relations, ça permet des contacts, ça permet plein de bonnes choses, mais c'est aussi un peu un déversoir. Je déverse mes émotions, et puis les autres sont priés de les recevoir. Alors, Aristote reconnaît quand même que cette amitié, elle a quelque chose de bon en elle, au sens où elle permet aussi que je prenne conscience que je suis une personne dotée de raison, dotée d'émotions, de sensibilité. C'est comme un lieu de conscience de soi. Mais Aristote dit, il y a encore un troisième degré de l'amitié, c'est l'amitié vertueuse. L'amitié vertueuse, c'est l'amitié qui consiste à aimer l'autre en raison de la vertu qui est en l'autre, et non pas de ce que l'autre, en raison de ce que l'autre me procure. Alors, cette amitié-là, elle est un véritable épanouissement de l'amitié utile, de l'amitié bienveillante, d'agrément ou adolescente, l'amitié vertueuse. C'est-à-dire, je répète, aimer l'autre en raison de la vertu qui est en l'autre. Alors ça, c'est particulièrement vrai et à développer, et ça participe de devenir miséricordieux dans la vie conjugale, dans la vie de famille, dans la vie au travail. Dans la vie conjugale, Dieu sait que les pièges sont nombreux. Dans la préparation au mariage, je donne parfois un conseil, d'ailleurs souvent c'est le seul que les fiancés retiennent, me disent-ils, c'est de se prendre 1 heure par semaine pour se poser 2 questions. Qu'est-ce que j'ai découvert de beau en toi durant la semaine? Et qu'est-ce qui m'a blessé dans tes paroles, dans tes attitudes durant la semaine? Alors voyez, rien que ces 2 petites questions, il y a des froncements de cils devant, et ça veut dire d'avoir fait un peu attention à l'autre. L'autre n'est pas un objet, l'autre est une personne. Ça suppose d'avoir ouvert les yeux sur l'autre et de petit à petit pouvoir dire à l'autre la vertu qui est en lui, ce que j'ai découvert de beau en toi. faire découvrir à l'autre la vertu qui est en lui, et sur cette vertu, il va pouvoir s'appuyer. Alors ce qui est vrai, par excellence, de la relation dans un couple entre un homme et une femme, l'est pour toutes les dimensions de notre vie familiale, de notre vie professionnelle. Chercher la vertu qui est en l'autre pour aimer l'autre avec la vertu qui est en l'autre. Et dans ce cas-là, on est dans un processus de croissance. On apprend très concrètement à devenir miséricordieux, c'est-à-dire à ne pas enfermer l'autre, ce que nous faisons tous, parce qu'il y a des personnes avec lesquelles ça se passe naturellement bien et des personnes avec lesquelles on ne sait pas pourquoi, mais ça passe pas. Ce n'est pas le problème que ça passe ou ça passe pas. Le problème, c'est qu'est-ce que j'en fais ? Qu'est-ce que j'en fais très concrètement dans ma manière de voir, dans ma manière de penser à la personne ? Et du coup, avec ce thème de la courtoisie, ce thème de l'amitié, vient un thème, toujours avec cette figure de Léopold Manditch, que le pape François aime beaucoup développer, qui est le thème de la correction fraternelle. Vous voyez qu'on est tout à fait dans ces œuvres de miséricorde, hein, conseiller, avertir, consoler. La correction fraternelle. Alors c'est vrai dans une communauté de frères et sœurs comme l'Emmanuel, c'est vrai bien sûr dans une vie religieuse comme la mienne, et souvent ce qui nous asphyxie, je vais même être très vulgaire, ce qui nous fait crever sur pied, parce que j'ai trop vu ça, c'est justement le fait de ne pas se corriger. De se corriger au sens de l'exercice d'une paternité les uns à l'égard des autres. Qu'est-ce qu'une paternité ? C'est de vouloir la vie de l'autre. Vouloir la vie de l'autre, c'est ce que Dieu veut à notre égard. Vouloir la vie de mon conjoint, vouloir la vie de cette personne avec laquelle je travaille. Alors sur la correction fraternelle, le pape en a beaucoup parlé, comme il a beaucoup parlé aussi de toutes ces paroles de médisance. Si tu dois corriger un petit défaut chez l'autre, pense tout d'abord que tu en as personnellement de tellement plus gros. Reconnais que tu es plus pécheur que ton prochain, mais que toi, comme frère, tu dois le corriger. Un signe qui peut-être peut nous aider, c'est le fait de ressentir un certain plaisir quand l'on voit quelque chose qui ne va pas et que l'on estime qu'il nous faut exercer une correction. Il faut être attentif parce qu'alors cela ne vient pas du Seigneur. Nous, chrétiens, nous avons cette fâcheuse tentation, nous extraire du jeu du péché et de la grâce comme si nous étions des anges. C'est toujours les autres. On est assez doués là-dedans. On est assez doués. Et peut-être que le pape François a voulu aussi cette année de la miséricorde pour nous, pour ceux qui se disent bons chrétiens. Vous savez, au début de son pontificat, il a mis un peu d'eau dans son vin quand même. Au début de son pontificat, le pape était très dur à l'égard des prêtres, par exemple. À la fin, il y en a pas mal qui lui ont écrit en disant « Bon ben, ça va, mais enfin, on est quand même là. Encouragez-nous un peu quand même. » Et le pape était très dur, un peu comme Jésus dans l'évangile de Matthieu, par exemple, qui est dur avec les pharisiens, qui se regarde être bon. C'est souvent ça notre problème, c'est de nous regarder être bon, plutôt que d'être bon, tout simplement. Et si François a été guéri en son cœur au moment où il versait l'huile de la miséricorde sur le lépreux, comme je l'ai souligné, c'est qu'il ne s'est pas regardé. Aujourd'hui, je suis un héros ou pas ? Il ne s'est pas regardé. Il s'est remis en face de sa résolution d'être au Christ, d'aimer le Christ, et pour cela d'être dans la conscience qu'il faut se vaincre. C'était toujours autour de septembre 2014, lors d'un Angélus, toujours sur ce même thème. Devant Dieu, nous sommes tous pécheurs et nous avons besoin de pardon. Tous. En effet, Jésus nous a dit de ne pas juger. Saint François disait même que Juger, c'est blasphémer, parce que c'est se mettre à la place de Dieu. Alors que, dit François, la seule chose dont je peux m'enorgueillir, qui m'appartient en propre, c'est mon péché. Alors ça calme en général. Mon péché...

profondément. C'est un sens de la louange qui est toujours lié pour moi à cette dimension de l'amitié. Je cite un petit passage de la vie du frère Éloi Leclerc. Éloi Leclerc est un franciscain, un frère mineur, qui est mort récemment, il y a un mois ou deux, et qui est l'auteur d'un best-seller depuis 60 ans, « Sagesse d'un pauvre ». Si vous voulez comprendre ce qu'est la miséricorde, vous lisez « Sagesse d'un pauvre ». Et le frère Éloi Leclerc raconte que, lorsque jeune frère étudiant, il a été déporté en camp de concentration. Ils étaient donc plusieurs frères dans les wagons à bestiaux, dans ces lieux d'inhumanité, dans ces lieux de mort, d'animalité. Et un des frères est mort. Et dans ce lieu de l'inhumanité, dans ce lieu de la bestialité où la dignité humaine est bafouée, ce qui est venu dans le cœur des frères, autour de leurs frères morts, c'est le cantique de Frère Soleil. Loué sois-tu, mon Seigneur, pour Messire Frère Soleil. Loué sois-tu, mon Seigneur, pour Frère Vent, Sœur Eau, Sœur Lune, Frère Feu et notre Sœur Mère la Terre. Loué sois-tu, mon Seigneur, pour notre Sœur la Mort corporelle. La louange qui jaillit d'une forme d'amitié avec le Créateur et avec toute la création au cœur de ce qui est le plus inhumain. Eh bien, cela nous dit quelque chose de la courtoisie de Dieu avec nous. Qui peut mettre cela dans nos cœurs ? La correction fraternelle est un aspect de l'amour et de la communion qui doivent régner dans la communauté chrétienne. C'est un service réciproque que nous pouvons et que nous devons nous rendre les uns les autres. Corriger notre frère est un service, et il est possible et efficace uniquement si chacun reconnaît qu'il est pécheur et qu'il a besoin du pardon du Seigneur. Cette même conscience qui me fait reconnaître l'erreur de l'autre me rappelle encore auparavant que j'ai moi-même fait des erreurs et que j'en commets souvent. Voyez comme la correction fraternelle est un service de l'humilité. Dans les témoignages que nous avons eus hier matin et hier soir à la veillée, il y a eu notamment un point qui est revenu. Lorsqu'il s'est agi, non pas d'attendre que l'autre fasse le premier pas du pardon, mais de soi-même, alors que, humainement, selon les critères de justice humaine, il y avait préjudice, eh bien, la demande de pardon est venue d'abord de ceux qui avaient souffert et qui ont provoqué une ouverture du cœur, appelons-les, entre guillemets, les bourreaux. Toujours cette dimension d'un mouvement, d'une dimension d'une circularité. Et souvent, notre péché est d'arrêter, de figer la vie de Dieu, de figer la vie. Et pour saint François d'Assise, le péché par excellence, le péché originel, c'est le péché d'appropriation. Le péché qui consiste à interrompre le mouvement du don, à le figer, à s'approprier le don, plutôt que de le recevoir pour le partager. C'est ça le sens de la pauvreté pour François. C'est pas une idéalisation d'un état de misère, c'est de se mettre en situation d'être sans défense et d'avoir les mains vides. Et ça change tout. Parce qu'on se découvre à ce moment-là profondément libre. Libre d'accueillir le pardon et libre de donner, de demander le pardon. Alors ce charisme de l'amitié, eh bien, saint Léopold l'a mis au service de l'amitié divine que Dieu veut entretenir avec chacun. Et pensez simplement à cette interrogation de Dieu dans le jardin d'Éden après la chute. Vous pourrez lire dans le livre de la Genèse. Adam, où es-tu ? Eh bien, cette question,

Le Seigneur vous l'adresse ici, à Paray-le-Monial. Où es-tu? Où es-tu donc? As-tu pris vraiment le chemin de ton cœur? Car moi, je suis en toi. Comme dit saint Augustin, en parlant au Seigneur dans ses confessions, tu étais au plus intime de moi-même, mais moi je n'y étais pas. Avant de passer au Padre Pio, je vous invite à reprendre ce chant que vous connaissez sans doute. Vous serez vraiment grand dans la mesure où vous êtes petit,

après Saint François, après Saint Léopold, Saint Pio de Pietrelcina, cet homme stigmatisé pendant 50 ans dans le sud de l'Italie, cet homme persécuté par l'Église, peut le dire, interdit de célébration, soupçonné, accusé. Notre ministre général, récemment, lorsque les corps du Padre Pio et de Léopold Mandić sont arrivés à Saint-Pierre de Rome et que les cloches se sont mises à sonner, a été profondément ému de voir comment finalement l'obéissance du Padre Pio dans l'Église a été vraiment le creuset de sa sainteté. Jean-Paul II a insisté beaucoup lors de la béatification et de la canonisation du Padre Pio sur l'obéissance, beaucoup plus que les stigmates. L'obéissance. Les stigmates, le Padre Pio ne les a pas choisis. Il en avait même honte. Mais ce qu'il a réellement choisi, se remettant face à sa résolution de choisir le Christ, c'est d'être dans l'Église, obéissant dans l'Église et non pas contre l'Église. Le Padre Pio, donc, c'est connu, il y a des films qui sortent, ses heures passées au confessionnal, ses directions spirituelles, ses stigmates durant 50 ans, la création de l'hôpital du soulagement de la souffrance. Le Padre Pio, c'était d'abord ce très bon connaisseur des âmes. C'est assez fréquent que lorsqu'on allait se confesser à lui, il puisse dire « Vous m'avez vraiment tout dit ?» Voilà, une sensibilité particulière que le Seigneur lui avait donnée. Et ce que le Padre Pio, parce que c'est important de tout dire, c'est important d'être vrai dans le sacrement de la réconciliation et de la pénitence, c'est le sacrement de la vérité de l'être. Le Padre Pio disait toujours dans ses lettres qu'il fallait renoncer à ce qu'il appelait la perfection imaginaire. Et ça, c'est souvent un peu un obstacle dans notre manière d'accueillir la miséricorde du Seigneur. C'est pas rare qu'en confession, quelqu'un nous dise mais c'est trop facile ce bon Dieu qui pardonne. C'est trop facile. Je suis dégoûtant. Je fais ci, je fais ça, et puis hop, parce que je lui demande, il me pardonne. Alors le Saint Léopold, je reviens un peu en arrière, j'ai oublié de vous le dire, mais ça me le rappelle. Saint Léopold, lorsqu'on lui reprochait d'être beaucoup trop bon au confessionnal, ben, il montrait la croix en disant, ben, je suis désolé, mais c'est lui le premier, il a été trop bon avec moi. Alors il n'y a pas de raison de ne pas être trop bon avec le pécheur qui demande miséricorde. Et le Padre Pio recommandait, et ça c'est une manière de devenir miséricordieux. Là je vous parle d'expérience. Ne te décourage pas dans tes chutes, mais ouvre-toi à une nouvelle confiance et à une humilité plus profonde. Le découragement et l'irritation après une chute dans le péché, c'est un artifice de l'ennemi. Tu ne feras jamais cela, écrit-il, car la grâce de Dieu est prête à te secourir. Ne jamais se décourager dans le péché, parce que c'est comme si nous mettions en doute que Dieu est bon. C'est comme si nous disions à Dieu, tu es un menteur. Et ça, c'est le péché des origines. Dieu n'est pas un menteur. Éternel est son amour. Il prend patience. Il nous laisse libres de prendre le temps de l'accueillir. Lorsqu'on découvre cette patience de Dieu à notre égard, on en est bouleversé. J'ai entendu l'appel du Seigneur sur le chemin de Saint-Jacques de Compostelle en 89 avec Jean-Paul II. « Viens et suis-moi. » Et j'ai répondu 7-8 ans après. Et durant ces 7-8 ans, j'ai vraiment repris conscience que le Seigneur voulait être aimé librement par un cœur qui le choisisse pour lui-même. Et pour cela, il nous laisse le temps. C'est un pédagogue qui sait nous donner du temps.
Dans ce sacrement de la confession, le pape François disait récemment que le Padre Pio est devenu, à travers le ministère de la confession, une caresse vivante du Père. Une expression que le pape emploie très souvent quand il parle de la miséricorde. Une caresse vivante qui guérit les blessures du péché et réconforte le cœur grâce à la paix. Et la manière pour le Padre Pio d'être miséricordieux, c'était de se comparer à Simon de Cyrène. Agir comme Simon de Cyrène. Il y a plein de manières d'agir comme Simon de Cyrène. Quand le Padre Pio parle dans sa correspondance de la miséricorde, il en parle très souvent à propos de la prière. En ce qui me concerne, je ne m'arrêterai pas de pleurer pendant tout le temps qu'il me reste à vivre. Vous savez en effet combien j'ai le cœur déchiré à la vue de tant de pauvres aveugles qui fuient comme la peste la douce invitation de notre divin maître à la miséricorde. Padre Pio avait cette sensibilité très forte qu'il exprimait dans cette parole « On ne comprendra jamais réellement ce que signifie se révolter contre Dieu ». Du fait de ces expériences de tentation un peu extrêmes, le Padre Pio faisait l'expérience dans sa chair, par les coups qu'il recevait, par les tentations qu'il avait, de ce que signifie être loin de Dieu. C'est quelque chose que nous banalisons beaucoup dans notre vie. Il y a un bon livre qui a été publié là-dessus, sur l'envers du décor, qui est aux éditions de l'Emmanuel, « La tactique du diable ». Ça fait froid dans le dos de voir les coulisses. On ne comprendra jamais réellement ce que signifie se révolter contre Dieu. Et donc la prière, disait le pape François, est une œuvre de la miséricorde, une œuvre spirituelle qui veut conduire tout le monde au cœur de Dieu. En effet, cela signifie confier. C'est intéressant de rapprocher la prière, prier, de ce verbe confier. Confier l'Église, confier les personnes, confier les situations au Père. Je te confie cela, Seigneur, pour que tu en prennes soin. Parce que moi, je ne sais pas comment faire. Parce que moi, je ne comprends pas. Je te confie cette personne pour qu'elle soit dans ton cœur d'une certaine manière. C'est pourquoi la prière, comme disait le Padre Pio, est la meilleure arme que nous avons. Une clé qui ouvre le cœur de Dieu. Une clé facile. Le cœur de Dieu n'est pas blindé comme tant de moyens de sécurité. Tu peux l'ouvrir avec une clé commune, avec la prière, car il a un cœur de Père. La prière est la plus grande force de l'Église que nous ne devons jamais négliger, car l'Église porte du fruit si elle fait comme la Vierge et les apôtres qui étaient assidus et unis dans la prière quand ils attendaient l'Esprit Saint. Être Simon de Cyrène, c'est aussi agir de manière concrète. Vous voyez, le Padre Pio a créé les groupes de prière du Padre Pio, qui sont à peu près 2-3 000 groupes dans le monde, c'est je ne sais pas combien de personnes, et en même temps l'hôpital du soulagement de la souffrance pour soigner la personne dans son âme, dans son corps et dans son esprit. Et les deux sont articulés. Les groupes de prière sont en communion avec les malades. Développer un agir concret qui prenne soin du corps. J'ai toujours en mémoire mon père, dans les années 80, j'avais 7-8 ans, qui s'était engagé dans une association pour accueillir les Cambodgiens, les migrants de l'époque, les boat people qui fuyaient la dictature au Cambodge. Et je me souviens de ces gestes très concrets de mon père à l'égard de ces Cambodgiens qu'on recevait à la maison pour qu'ils trouvaient un travail, un appartement, des meubles, etc. Un agir concret, comme Simon de Cyrène qui porte la croix du Christ, ici et maintenant, elle a un visage, la croix du Christ. Autre exemple, ces bénévoles dans un café chrétien à Clermont-Ferrand, le café Cappuccino, qui consiste à accueillir les gens en situation de solitude.
simplement pour leur proposer comme un lieu familial, un lieu qui va petit à petit les guérir. Je me souviens d'un témoignage d'une personne qui, les premières fois qu'elle est venue au café chrétien, était vraiment dans la dureté. Tout était nul, tout était critiquable, c'était jamais bien. Et puis, insensiblement, 2 ans après, j'étais dans le café avec elle, et puis il y a une autre personne qui arrive, dure, critiquant tout. Et cette personne qui auparavant était dure lui a dit « Ici, on n'a pas le droit d'être comme ça. Parce qu'ici, on a été regardés comme des personnes et ça nous transforme. » C'est vrai que ça prend du temps. Souvent, on aimerait d'un claquement de doigts que, de manière magique, ça agisse ce que nous faisons. Mais avant d'attendre ce côté magique chez les autres, regardons-nous nous-mêmes. Moi, j'ai qu'à me regarder pour voir ma lenteur, la patience que j'inflige en quelque sorte. Mais c'est pas comme ça dans le Seigneur, au Seigneur. Vous savez, quand on est impatient, je dis parfois dans la confession et je me le dis à moi-même, reprenez conscience de la patience de Dieu à votre égard. Ça nous calme en général un peu. Voyez, c'est toujours important dans la vie spirituelle, et c'est ce que nous enseignent les saints, de nous remettre pas simplement dans l'impasse dans laquelle on est, relationnel, dans la vie de prière, mais « Ah, comment Dieu est avec moi ? Comment Dieu est à mon égard ? Et comment est-ce que, petit à petit, il m'aide à être comme lui ?» Vous connaissez cette parole qu'on entend souvent liée à l'Emmanuel, et ça devient le projet pastoral de certaines paroisses, je pense à un prêtre là, être dans le monde le cœur de Dieu, être dans mon couple le cœur de Dieu, être sur mon lieu de travail le cœur de Dieu. Voilà, nous terminons avec une petite reprise de ce que j'ai dit jusqu'à maintenant, devenir miséricordieux à la manière de saint François d'Assise, c'est-à-dire de nous remettre devant notre choix de saisir le Christ, lui qui nous a déjà saisis, et versant l'huile de la miséricorde sur le prochain, et à commencer par ceux qui me sont proches, sans forcément faire beaucoup de discours, je permets au Seigneur de venir guérir mon cœur. Devenir miséricordieux avec ses œuvres de miséricorde, qui sont comme une sorte d'examen de conscience, pour me mettre en vérité, suis-je disciple ou non ? Avec saint Léopold Mandić, pour nous fortifier dans l'amitié vertueuse, pour faire de beaucoup d'occasions que nous vivons des petits salons de courtoisie. Alors, il faut le prendre dans le sens noble du terme, pas dans le sens des petits boudoirs où ça cancane tant que ça peut. Salon de courtoisie dans le plus beau sens et le plus noble sens de cette expression. Entrer dans cette amitié vertueuse, sortir de l'amertume, nous réjouir du bien de l'autre. Et avec saint Pio, agir comme Simon de Cyrène, par la prière et par le fait de porter, autant que je le peux, la croix du Christ ici et dans ce monde. Je voudrais aussi évoquer, bien sûr, sainte Claire d'Assise, qui n'a rien fait d'exceptionnel, si ce n'est qu'elle a accepté de passer petit à petit par des passages dans un véritable esprit de pauvreté, une pauvreté qui la faisait toute marquée par Jésus, qui le faisait dire à la fin de sa vie, alors qu'elle a vécu dans des pénitences très fortes, elle a vécu une maladie pendant 30 à 40 ans, elle a vécu la mort de saint François, véritablement son guide, et elle s'est retrouvée assez démunie dans le fait de porter un charisme nouveau dans l'Église, et elle pourra dire, c'est sans doute la plus belle conscience de la miséricorde de Dieu à notre égard, au moment de mourir, elle dit « Béni sois-tu, Seigneur, de m'avoir créé. Béni sois-tu, Seigneur, de m'avoir créé. » Et je termine avec Mère Teresa, bientôt sainte.
Mère Teresa qui invite à passer du temps avec Jésus pour découvrir que lui, le premier, il a soif de nous aimer. C'est dans une lettre du 25 mars 1993, elle écrivait « Avez-vous vraiment fait connaissance avec Jésus vivant, non pas à partir des livres, mais pour l'avoir hébergé dans votre cœur ? Tant que vous n'écouterez pas Jésus dans le silence de votre cœur, vous ne pourrez pas l'entendre dire « J'ai soif » dans le cœur des pauvres. Le diable essaiera de se servir des blessures de la vie, voire de vos propres fautes. Ça, c'est les découragements, c'est les duretés de l'existence, les souffrances qu'il y a dans l'existence, pour vous persuader qu'il n'est pas possible que Jésus vous aime réellement. Pas seulement qu'il vous aime, mais davantage qu'il vous désire ardemment. Vous lui manquez quand vous ne vous approchez pas de lui. Il a soif de vous. Le cœur et l'âme des missionnaires de la charité consistent exclusivement en ceci, la soif du cœur de Jésus caché dans les pauvres. Notre charisme est d'étancher la soif de Jésus, soif d'amour pour les âmes, en travaillant au salut et à la sanctification des plus pauvres parmi les pauvres. Jésus, qui connaît votre faiblesse, désire néanmoins seulement votre amour. Il veut simplement que vous lui laissiez une chance de vous aimer.

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2: L'ange du Seigneur apporta l'annonce à Marie.
3: Et elle conçut du Saint-Esprit. Je vous salue Marie, pleine de grâce. Le Seigneur est avec vous. Vous êtes bénie entre toutes les femmes, et Jésus, le fruit de vos entrailles, est béni. Sainte Marie, Mère de Dieu, priez pour nous pauvres pécheurs, maintenant et à l'heure de notre mort.
2: Voici la servante du Seigneur.
3: Qu'il me soit fait selon votre parole. Je vous salue Marie, pleine de grâce. Le Seigneur est avec vous. Vous êtes bénie entre toutes les femmes, et Jésus, le fruit de vos entrailles, est béni. Sainte Marie, Mère de Dieu, priez pour nous pauvres pécheurs, maintenant et à l'heure de notre mort.
2: Et le Verbe s'est fait chair.
3: Et il a habité parmi nous. Je vous salue Marie, pleine de grâce. Le Seigneur est avec vous. Vous êtes bénie entre toutes les femmes, et Jésus, le fruit de vos entrailles, est béni. Sainte Marie, Mère de Dieu, priez pour nous pauvres pécheurs, maintenant et à l'heure de notre mort.
2: Priez pour nous, Sainte Marie, Mère de Dieu,
3: afin que nous soyons rendus dignes des promesses du Christ.
2: Daignez, Seigneur, répandre votre grâce dans nos âmes, afin qu'ayant connu par la voix de l'ange l'incarnation de votre Fils Jésus-Christ, nous puissions parvenir par sa passion et par sa croix à la gloire de sa résurrection, par le même Jésus-Christ, votre Fils, notre Seigneur. Amen.
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1: Nous savons par l'évangile de Jean, fait remarquer le cardinal Giovanni Lajolo, que Marie de Nazareth a une seule fois donné un conseil. C'était aux noces de Cana, quand le vin manqua. Avec sa fine attention de femme et de mère, Marie s'en rendit compte et le dit à Jésus. Puis, en dépit de sa surprenante réponse, elle s'adressa aux serviteurs et leur recommanda « Quoi qu'ils vous disent, faites-le ». Ce fut son unique conseil. Marie sait en qui elle peut avoir confiance. Elle a parlé, il suffit d'exécuter. Alors l'eau, dont Jésus demande que les jarres soient remplies à ras-bord, se transforme en un vin exquis, meilleur que celui qui a été bu auparavant. Le conseil de Marie au serviteur fut donc « Quoi qu'ils vous disent, faites-le ». Des mots simples, quotidiens, mais qui reflètent une sagesse et une puissance divine. La parole de Jésus n'est jamais insignifiante. Elle a souvent changé le cours d'une vie. Il ne suffit pas de l'écouter, de l'apprécier, de la proclamer. Il faut la mettre en œuvre. L'Évangile est la parole de vie de Jésus, toujours actuelle, toujours valable pour nous aujourd'hui. Par conséquent, chaque parole de Jésus dans l'Évangile est dite pour que nous l'accomplissions et que nous fassions l'expérience de sa force transformante dans notre vie.
0: À présent, nous nous unissons en prière avec le monde entier en renouvelant notre consécration à Marie.
2: Vierge Immaculée, Mère de Dieu et de l'humanité, je t'accueille comme don de Jésus sous la croix et je me confie entièrement à toi. Je t'offre toute ma vie, ce que je suis, ce que j'aime et ce que j'ai, afin que resplendisse en moi la beauté du Christ. Aide-moi à être docile à l'Esprit et à vivre avec joie ma vocation dans l'Église, afin de collaborer à ta mission maternelle et d'orienter vers Dieu le cœur de tout homme. Toi qui as guidé Saint Maximilien Kolb pour aimer sans mesure, enseigne-moi à être témoin de l'Évangile et à faire de ma vie un don. Je te confie les personnes que je rencontrerai, et je t'offre le travail, les joies et les souffrances de cette journée. Ô Marie, conçue sans péché, prie pour nous qui avons recours à toi et pour ceux qui n'ont pas recours à toi.
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2: Le Seigneur soit avec vous. Évangile de Jésus-Christ selon saint Matthieu. En ce temps-là, Jésus disait aux foules : Le royaume des cieux est encore comparable à un filet que l'on jette dans la mer et qui ramasse toutes sortes de poissons. Quand il est plein, on le tire sur le rivage, on s'assit, on ramasse dans les paniers ce qui est bon, et on rejette ce qui ne vaut rien. Ainsi en sera-t-il à la fin du monde. Les anges sortiront pour séparer les méchants du milieu des justes, et les jetteront dans la fournaise. Là, il y aura des pleurs et des grincements de dents. Avez-vous compris cela ? Ils lui répondent, oui. Jésus ajouta, c'est pourquoi tout escribe devenu disciple du royaume des cieux est comparable à un maître de maison qui tire de son trésor du neuf et de l'ancien. Lorsque Jésus eut terminé ses paraboles, il s'éloigna de là. Acclamons la parole de Dieu. Depuis quelques jours, Jésus, notre Maître, nous révèle les mystères du royaume des cieux à travers des paraboles. Il nous a parlé de la semence, du bon grain et de l'ivraie, du trésor caché dans un champ, de la perle de grande valeur. Et aujourd'hui, il nous donne une dernière image, celle d'un filet jeté dans la mer. Jésus dit ceci, « Le royaume des cieux est encore comparable à un filet que l'on jette dans la mer et qui ramène toutes sortes de poissons. » Alors cette image est belle, parce que Jésus ne dit pas que le filet ramène seulement les bons poissons, Jésus dit que ce filet ramène toutes sortes de poissons, c'est-à-dire que le filet de Dieu est large. Et c'est une première bonne nouvelle que le Seigneur nous donne à méditer ce matin. Dieu appelle tout le monde. Il ne jette pas son filet seulement sur les saints, sur ceux qui ont déjà une vie parfaite, sur ceux qui prient beaucoup et qui ne commettent jamais d'erreurs. Dans son Église, Dieu rassemble des hommes et des femmes différents avec leurs qualités, leurs blessures, leurs histoires, leurs péchés, leurs combats et leurs espérances. Et cela doit nous apprendre quelque chose. Écoutez bien. Si Dieu jette et si Dieu accepte de jeter un filet assez grand pour accueillir tout le monde, qui sommes-nous pour vouloir le rétrécir? Et parfois nous le faisons. Nous sommes rapides pour classer les personnes. Ceci est bon, celui-là est mauvais. Celui-ci mérite d'être là, celui-là non. Nous sommes très rapides à juger les autres, à les classer dans des rangs. Mais Jésus nous rappelle aujourd'hui que ce n'est pas à nous de faire le tri. Le tri appartient à Dieu seul. Et c'est justement la deuxième partie de la parabole. Le Seigneur dit ceci. Quand il est plein, on le tire sur le rivage. On s'assit et on ramasse dans des paniers ce qui est bon et on rejette ce qui ne vaut rien. Alors Jésus parle ici très clairement du jugement dernier. Nous aimons beaucoup parler de la miséricorde de Dieu. Et nous avons raison parce que sans sa miséricorde, nous ne sommes rien. Et Dieu nous donne sa miséricorde infinie. Mais l'Évangile nous rappelle aussi que notre vie a une direction, une responsabilité et une fin. Je répète, l'Évangile reçu ce matin nous rappelle que notre vie a une direction, une responsabilité et une fin. Nos choix ont un poids devant Dieu. Parce que un jour, chacun de nous se présentera devant le Seigneur. Mais attention, cet évangile, cette parole n'est pas destinée à nous faire peur, à nous angoisser, mais à réveiller notre conscience. La parole que Dieu nous donne, elle est là et elle est destinée à réveiller notre cœur pour que notre cœur ne se perde jamais. Alors la véritable question n'est donc pas qui sera rejeté, la question est plutôt qu'est-ce que je fais aujourd'hui de la vie que Dieu m'a donnée? Qu'est-ce que je fais aujourd'hui de la vie que Dieu m'a donnée? Parce que avant de regarder les autres, les poissons qui sont autour de moi, je dois regarder d'abord mon cœur, parce que je peux être dans le filet et si je ne fais pas attention, être mis à part pour l'enfer. Si je ne fais pas attention, si mon cœur, je ne le garde pour le Seigneur. Alors, qu'est-ce qui dans ma vie appartient vraiment au royaume de Dieu et qu'est-ce que je dois encore convertir? Parce que frères et sœurs, le jugement de Dieu, ce n'est pas une affaire du futur. Le jugement de Dieu commence pour nous aujourd'hui par le discernement. Chaque soir, nous pouvons nous poser une question très simple. Seigneur, qu'est-ce que aujourd'hui me rapproche de toi et qu'est-ce qui m'en éloigne? Nous devons faire ce discernement pour que ce qui m'éloigne de Dieu, je puisse le séparer, l'écarter de ma vie. Et ce qui porte du fruit, ce qui me rapproche de Dieu, porte du fruit au centuple, parce que c'est ce que Dieu veut. Et enfin, l'évangile se termine d'une manière étonnante. Jésus demande à ses disciples, « Avez-vous compris cela ?» Je suis sûr que si je vous pose la même question, vous allez me dire, « Oui, nous avons compris, mais si je vous demande de m'expliquer, personne ne va parler. » Alors, quand Jésus dit à ses disciples, « Avez-vous compris cela ?» C'est parce que le message est important. Le message est essentiel et le message, c'est le salut, le royaume et la vie éternelle. Alors Jésus ne veut pas laisser ses disciples dans l'indifférence. Jésus veut que chaque parole soit comprise et que eux-mêmes soient capables de le transmettre aux autres. Alors Jésus parle aussi d'un maître de maison qui tire son trésor du neuf et de l'ancien. Alors je me suis demandé qu'est-ce que cela veut dire, tirer son trésor du neuf et de l'ancien. Mais finalement, cela veut dire que le disciple, celui que Jésus veut, c'est quelqu'un qui accueille toutes les richesses de ce que Dieu a déjà accompli dans nos vies, mais reste également disponible, ouvert à la nouveauté de Dieu. Nous pouvons être des chrétiens depuis 10 ans, 20 ans, 50 ans, et pourtant avoir encore quelque chose de nouveau à découvrir de Jésus. Parce que la foi n'est jamais une habitude. J'ai toujours fait cela, parfois nous disons cela. Mais la foi consiste à demander toujours, Seigneur, qu'est-ce que tu veux faire de nouveau en moi, dans mon cœur, aujourd'hui? Alors, s'il faut retenir quelque chose, je vous donne 3 points à retenir sur l'évangile que le Maître Jésus lui-même nous donne ce matin. Première chose à retenir, le filet de Dieu est large. Il rassemble toutes sortes de personnes. Alors, apprenons, frères et sœurs, à accueillir les autres plutôt que à les condamner. Apprenons à aimer au lieu d'haïr. Apprenons à bénir les autres au lieu de les maudire avec nos paroles. Deuxième chose à retenir, c'est que le tri appartient à Dieu. Au lieu de juger les autres, examinons plutôt notre cœur et demandons tous les jours au Seigneur la grâce de la conversion, parce que sans la conversion, il n'y a pas de ciel, de royaume et de vie éternelle. Et troisième chose à retenir, c'est que le disciple sait tirer son trésor du neuf et de l'ancien. Alors gardons ce que Dieu nous a transmis mais permettons-lui aussi de renouveler notre manière de croire, d'aimer et de servir. Et peut-être pouvons-nous repartir encore aujourd'hui de cette Église avec cette question. Si le Seigneur regardait maintenant le filet de ma vie, qui trouverait-il? Si le Seigneur, je répète, regardait maintenant le filet de ma vie, qui trouverait-il? Alors n'attendons pas demain pour convertir ce qui peut l'être aujourd'hui, car le royaume des cieux est déjà là, le filet est déjà jeté, et chacun de nous est appelé non seulement à être dans le filet de Jésus, mais à devenir, par la grâce de Dieu, un disciple selon le cœur sacré du Maître, Jésus le Christ, notre Seigneur, au nom du Père et du Fils et du Saint-Esprit, ainsi soit-il.

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2: Bonjour, je suis le père Cédric de la Serre, curé de Chaville, dans le diocèse de Nanterre, et aujourd'hui je vais vous parler de la famille comme une cellule vitale de la société. La famille, c'est une réalité fondamentale pour chacun d'entre nous, lieu de joie, lieu d'amour, lieu parfois aussi de souffrance, de maltraitance, de dysfonctionnement. La tentation, peut-être plus forte dans notre société qu'autrefois, voudrait que l'on s'émancipe de la famille et que l'on cultive un individualisme, que l'on voit dans l'individu vraiment le socle, le fondement de la société. Or, en chrétien, nous pouvons poser un regard beaucoup plus positif sur ce qu'est la famille, sur sa vocation. En fait, la famille est une cellule vitale, fondamentale de notre société. On voit cela dès les premières pages de la Bible. L'Écriture sainte nous montre la famille comme un bien, et il est déjà beaucoup exprimé tout au long de ces saintes Écritures, ce bien qu'est la famille. Fondamentalement, on le voit en Genèse 2:18, quand il est dit qu'il n'est pas bon que l'homme soit seul. Le couple humain est la première expression de la communion des personnes. Le couple humain, dans son altérité, manifeste aussi un complément qui est un bien, qui est humanisant. Et puis après, le couple reçoit une vocation, un ordre de Dieu, « Soyez féconds, multipliez-vous ». Voilà une expression de la famille comme manifestant le dessein de Dieu et comme collaboration à l'œuvre de Dieu, œuvre de création, œuvre de vie. En fait, si l'on regarde dans la Bible, on voit que la famille, c'est le premier lieu d'humanisation de la personne et de la société. De cela, on en déduit l'importance de la famille pour la société. En Exode 12, 25, 27, dans le premier livre de Samuel, chapitre 3, verset 13, et dans bien d'autres occasions, il nous est montré que la famille doit être le lieu de l'apprentissage de l'amour et de la fidélité du Seigneur. Et en même temps, doit être le lieu de l'apprentissage de la réponse à cet amour et à la fidélité du Seigneur, en cherchant à y correspondre. Plus largement, la famille dans la Bible est le lieu de l'apprentissage de la sagesse pratique, qui ensuite permet de développer les vertus. C'est donc la première société naturelle, et en cela elle est titulaire de droits propres et originels, et elle doit être le centre de la vie sociale. Et cela, c'est pour le bien de tous, le bien des personnes, le bien de la société. On peut dire de la famille qu'elle est première cellule vitale de la société, et qu'elle est le prototype de tout ordre social. Après l'importance de la famille pour la société, on peut aussi mettre en lumière l'importance de la famille pour la personne. La personne humaine appartient à une famille, et la famille a donc une importance centrale. C'est d'abord, habituellement, le lieu de la naissance et de la croissance de l'enfant. C'est le lieu de l'apprentissage, de la communion avec les autres. C'est le lieu de l'apprentissage du don de soi aux autres, par amour. Jean-Paul II décrit cela de manière magnifique, dans un beau texte qui date de 1991, Centesimus Annus, au numéro 39. Il dit « La première structure fondamentale pour une écologie humaine est la famille, au sein de laquelle l'homme reçoit les premières notions déterminantes concernant la vérité et le bien, dans lesquelles il apprend ce que signifie aimer et être aimé, et par conséquent ce que veut dire concrètement être une personne. » Ce qu'il veut nous dire là, c'est que les obligations qui lient les membres d'une famille ne sont pas limitées par les termes d'un contrat, comme dans une société contractuelle, dans laquelle les relations entre les personnes sont liées par une volonté réciproque qui peut être verbalisée, manifestée. Mais les obligations qui lient les membres d'une famille dérivent de l'essence même de la famille, qui est fondée sur un pacte conjugal irrévocable. De cela, de l'importance de la famille, on déduit la vocation de la société de se mettre à son service. Parfois, on a du mal à articuler les choses. Qui doit être au service de qui ? En fait, c'est simple, la société, l'État, la vie publique est au service du bien de la famille. C'est le point de départ pour tout rapport correct et constructif entre la famille et la société. Pour cela, il lui faut reconnaître qu'il y a une priorité sociale de la famille sur toute autre institution. Ce service rendu de la société envers la famille se concrétise de plusieurs manières. D'abord en la reconnaissant comme une institution sur laquelle on doit s'appuyer, sur une institution qui préexiste à la société et à l'État. En la reconnaissant donc, ensuite en la respectant, en promouvant des lois qui permettent à la famille de s'épanouir et qui ne la fragilise pas. Voilà le respect. Et enfin, en promouvant des droits de la famille, c'est-à-dire en donnant un cadre juridique, un cadre social, un cadre humain, peut-être aussi économique, qui permet à la famille de s'épanouir. C'est cela, la politique familiale authentique qui est voulue par les données de l'Écriture sainte et la foi chrétienne. Jésus, là-dessus, a aussi son mot à dire. Jésus voit dans l'amour conjugal une expression, un signe de l'amour divin. On le voit par exemple en Matthieu 19, 3-9. En fait, la famille et son amour a vocation à être signe de l'alliance divine. Chose fascinante, la famille et son amour a vocation à être icône de l'amour intradivin, de l'amour entre les personnes de la Trinité. En cela, la famille est plus que signe, elle est même sacrement de l'alliance. Et de cela, on en déduit facilement, vous le comprendrez, j'en suis certain, que la famille porte une grande dignité, une dignité de nature divine même. Alors voilà, chers amis, dans notre société dans laquelle beaucoup de familles sont fragilisées, dans laquelle le modèle de ce qu'est une famille est lui aussi fragilisé, et dans une société dans laquelle on découvre, peut-être plus qu'avant, que les familles qui doivent être un cocon d'amour, en particulier pour les enfants, ne le sont pas toujours, la tentation est grande d'essayer de s'en émanciper et de se focaliser, de chercher à construire une société individualiste, fondée sur l'individu. Je crois qu'au contraire, tous nous gagnerions à regarder le bien de la famille et à nous mettre au service de son bien, en particulier des familles les plus fragiles, celles qui dysfonctionnent, celles dans laquelle l'amour n'est pas vécu comme il devrait l'être. En fait, la famille étant une communauté naturelle dans laquelle s'expérimente la sociabilité humaine, nous avons à nous mettre à son service. Voilà quelque chose qui relève de ce que l'on appelle la subsidiarité. Ne remplaçons pas la famille, mais donnons-lui les moyens pour qu'elle puisse vivre sa vocation. Une société qui prend soin des familles se protège. Elle se protège contre les dérives, soit individualistes, soit collectivistes. Car une société qui prend soin des familles est une société dans laquelle la personne est toujours au centre de l'attention, en tant que fin et jamais comme moyen. Retenons ça. Dans la hiérarchie des priorités, la famille est antérieure, supérieure à la société et à l'État. Ces institutions existent pour la famille, pour son bien, pour que la famille puisse protéger et épanouir chacun de ses membres.
0: Merci Père Cédric de la Serre. Je le rappelle, vous êtes curé de Chaville, dans le diocèse de Nanterre.
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6: Washington frappe directement l'Iran. Des bombardements en représailles aux attaques de Téhéran contre ses bases au Moyen-Orient. Hier, les États-Unis et l'Arabie Saoudite ont bombardé des bases de milices chiites en Irak. Et ce, alors que le premier ministre irakien était attendu ce jeudi à Riyad. Malgré une inflation élevée liée à la guerre, la réserve fédérale américaine maintient ses taux inchangés. La hausse des prix, notamment de l'essence, touche pourtant de plein fouet les citoyens américains. Reportage à suivre. Dans ce journal, nous irons à Chypre, où le secrétaire général de l'ONU tente de relancer le processus de paix entre la Grèce et la Turquie. Nous serons également en Angleterre, traversée par une sécheresse historique. Et puis ce jeudi, journée mondiale de lutte contre la traite des êtres humains. 50 millions de personnes vivent dans des conditions d'esclavage moderne. Illustration au Burkina Faso, où les victimes sont souvent des mineurs recrutés sur Internet.
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6: Bonjour à tous. Reprise des bombardements américains sur l'Iran. L'armée états-unienne a frappé des dizaines de cibles stratégiques, dont des centres de commandement militaire et des installations de missiles et de drones. Attaque menée essentiellement dans le sud du pays, le long du golfe Persique. Téhéran fait état ce matin de 3 morts. La veille, Washington et Riyad ont mené des frappes conjointes dans plusieurs provinces irakiennes, visant les positions de factions armées chiites proches de Téhéran, les Hashd al-Shabir attachées au gouvernement irakien. Elles ont eu lieu, ces frappes, alors que des centaines de milliers de pèlerins chiites convergeaient vers la ville sainte de Karbala pour célébrer le martyre de l'imam Hussein, petit-fils du prophète Mahomet. Le bilan est d'au moins 20 morts et de plusieurs dizaines de blessés. Riyad assure qu'il s'agit d'attaques en représailles à des drones lancés contre ses installations pétrolières, des accusations que rejette la résistance islamique irakienne. Depuis Bagdad, les précisions d'Anne-Sophie Lemoff.
7: Colère et inquiétude en Irak. Dans un communiqué, la résistance islamique visée par ces attaques a accordé un délai d'environ une semaine au gouvernement irakien.

0: partenariat entre des entreprises irakiennes et américaines d'une valeur de 60 milliards de dollars signé lors de la visite d'Al-Zeidi à Washington. Quelques heures aussi avant l'arrivée de ce dernier jeudi à Riyad, une visite annulée. À Bagdad, Anne-Sophie Lemov pour Radio Vatican.
1: Et dans la région, l'armée jordanienne annonce ce matin avoir intercepté 5 missiles tirés depuis l'Iran visant directement son territoire. La reprise de la guerre non sans conséquences pour l'économie états-unienne, prise entre l'inflation persistante liée au conflit et la volonté de Donald Trump de voir les taux baisser. La réserve fédérale américaine a cependant fait le choix hier de maintenir ses taux inchangés. 5 mois après le début du conflit, les Américains sont toujours confrontés à l'augmentation des prix de l'essence. L'incertitude autour de la suite des événements ne rassure pas les marchés mondiaux et les automobilistes que Gwendal Lavina a rencontrés à New York sont contraints à s'adapter. Reportage.
2: Sur cette route très fréquentée, deux stations-service se font face. Les prix sont identiques parmi les moins chers de New York. Le gallon d'essence, presque 4 litres, est vendu à 3,98 $, 1,30 $ de plus qu'avant la guerre. Monique garde donc l'œil sur le compteur du prix.
3: Je suis dégoûtée. Les Américains souffrent vraiment et c'est stressant. Je fais moins souvent le plein et je cherche la station la moins chère. Et puis j'essaie de prendre un peu plus les transports en commun, mais tout le monde ne peut pas le faire.
2: C'est le cas de Martins, chauffeur de taxi qui fait le plein tous les jours. Depuis le début de la guerre, il gagne jusqu'à 400 dollars de moins chaque mois.
4: C'est incroyable. Chaque jour, l'essence augmente de 2 ou 3 centimes. Mais le prix de nos courses est encadré, donc on ne peut rien faire. C'est notre salaire qui prend. C'est très dur.
2: À la pompe d'à côté, Daryl n'est pas très optimiste.
5: On n'a pas le choix, mais je ne sais pas combien de temps on va pouvoir tenir. Tout ça, c'est de la faute à Trump, et on ne sait jamais ce qui nous attend ensuite.
2: Selon un récent sondage, 46% des Américains déclarent que le prix de l'essence aura des conséquences sur leur vote lors des élections de mi-mandat en novembre. Gwendal Lavina, New York, Radio Vatican.
1: New York, où se trouve toujours incarcéré Nicolas Maduro, 7 mois après la capture du président vénézuélien. Le pays doit entamer ce samedi des pourparlers pour organiser sa transition politique. Pourparlers entre la présidente par intérim Delcy Rodriguez et une partie de l'opposition soutenue par Washington. En l'absence notable, en revanche, du prix Nobel de la paix, Maria Corina Machado. Depuis le Panama, où elle réside désormais en exil, l'opposante a annoncé qu'elle ne participera pas au dialogue, sans toutefois s'opposer au processus. En Bolivie, le parquet général a annoncé hier avoir lancé un mandat d'arrêt contre l'ancien président de gauche, Evo Morales. Il est visé par la justice pour son rôle dans les manifestations anti-gouvernementales qui ont paralysé le pays pendant 50 jours en mai et en juin dernier. Une visite majeure, mais pas encore de percée diplomatique à Chypre. Après 8 ans de paralysie dans les discussions sur l'avenir de l'île, le secrétaire général de l'ONU s'est rendu sur place cette semaine. Antonio Guterres a mené des entretiens avec les responsables de la République turque de Chypre, reconnue seulement par Ankara, mais aussi avec ceux de la République de Chypre, membre de l'Union européenne. La Turquie a accueilli avec beaucoup de prudence sa proposition de relancer les négociations sur l'avenir de l'île. À Ankara, les précisions d'Alain Loeur.
6: Comme elle a pris l'habitude de le faire à chaque initiative marquante concernant Chypre, et la visite sur l'île du secrétaire général de l'ONU, la première en 16 ans, en est une, la Turquie réaffirme ses lignes rouges. Antonio Guterres a proposé une réunion des deux parties rivales avec les garants, Turquie, Grèce, Royaume-Uni, de l'île divisée depuis 1974, afin de sortir de l'impasse dans les négociations sur sa réunification. La réaction de la Turquie est prudente, pour ne pas dire sceptique. Son président Recep Tayyip Erdogan a prévenu que toute initiative qui ignorerait, je cite, « l'égalité souveraine des Chypriotes turcs, leurs droits et leurs intérêts légitimes ne pourra aboutir ». Selon le président turc, la question chypriote ne se résume pas à un simple partage du pouvoir entre les deux communautés, chypriotes grecs au sud et chypriotes turcs au nord, mais concerne avant tout la reconnaissance du statut international des chypriotes turcs. Les dirigeants chypriotes grecs et turcs ont accepté le principe d'une rencontre, mais Ankara estime qu'aucun terrain d'entente n'existe encore et juge que les modèles de réunification défendus depuis des décennies appartiennent au passé. Ces dernières années, les autorités turques ont plaidé pour une partition définitive de l'île. À Ankara, Anadolu pour Radio Vatican.
1: C'est un été meurtrier pour la faune et la flore européenne. Après la France et l'Espagne, des incendies se sont déclenchés en Grèce, notamment en Crète. Deux pompiers ont perdu la vie hier en luttant contre les flammes. La vice-préfète annonce ce matin l'évacuation de l'île grecque de 8000 personnes. Les

0: Pic de chaleur qui affecte l'ensemble du continent, y compris l'Angleterre. Plus de la moitié du pays a été déclaré en état de sécheresse. Le mois de juillet est en passe de devenir le plus sec jamais enregistré, a annoncé hier l'Agence nationale de l'environnement. Correspondance à Londres de Jean Jaffray.
1: Les rayons du centre, de l'est et du sud du territoire connaissent actuellement un nouvel épisode de sécheresse. Le niveau d'eau de 78% des rivières est inférieur à la normale. Le Centre de météorologie nationale a prévu des pics de chaleur de 35 degrés avec des risques d'incendie. On estime à 110 le nombre d'incendies dans les zones protégées depuis le début de l'année. Par ailleurs, les agriculteurs sont contraints de récolter plus tôt que prévu. Le principal syndicat agricole, National Farmers Union, réclame un assouplissement du code de planification pour construire des réservoirs. Le dernier mis en service datant de 1992. Nous consommons actuellement l'eau plus vite que la nature ne peut la renouveler, a souligné Helen Wakeham, présidente du groupe national sur la sécheresse qui s'est réuni mardi. Les quatre canicules qui se sont succédées depuis mai auront des répercussions durables sur notre environnement, la faune et l'économie, a-t-elle prévenu. D'après les études, il y a 80% de chances qu'elle soit la conséquence du réchauffement climatique provoqué par l'utilisation de combustibles fossiles, gaz et pétrole notamment. Londres, Jean Jaffray, Radio Vatican.
0: Un concert pour la paix était organisé hier soir dans les jardins pontificaux de Castel Gandolfo. Après le concert, le pape Léon XIV a félicité tous les membres de la chorale pour le travail acharné de réparation, avant de décrire la chorale comme étant un symbole idéal d'harmonie et de coopération. Le pape a également assuré prier pour que la paix règne dans tous ces lieux du monde qui continuent de souffrir de la violence. Plus de détails sur notre site internet. Et avant de passer à notre dossier, nous vous invitons, chers auditeurs, à nous écrire, à nous faire des retours, à nous expliquer pourquoi vous nous écoutez. Pour cela, une adresse français@vaticannews.va. Ce jeudi 30 juillet, la communauté internationale observe la journée mondiale de lutte contre la traite des êtres humains. La traite qui continue de représenter l'une des violations les plus graves de la dignité humaine. Selon des estimations, au moins 50 millions de personnes vivent dans des conditions d'esclavage moderne aujourd'hui. Illustration en Afrique de l'Ouest où les enfants constituent la majorité absolue des victimes détectées selon les Nations Unies. Le réseau international Talitha Koum, fondé en 2009 par l'Union internationale des supérieurs majeurs, joue un rôle central d'alerte et de mobilisation, notamment contre le cyber-esclavage. Sœur Nadine Rasmata Ouedraogo, membre de la Congrégation des Sœurs de la Sainte-Croix et coordinatrice Talitha Koum au Burkina Faso, nous dresse l'ampleur des actions menées sur le terrain, basées sur le rapport annuel de l'organisation rendu public hier. On l'écoute.
2: Lorsque les rapports affirment que les réseaux sociaux constituent aujourd'hui un outil puissant utilisé par les trafiquants, c'est une réalité que nous constatons sur le terrain. Ils exploitent ces plateformes pour recruter, manipuler et contrôler leurs victimes. Elles leur permettent de cibler rapidement des personnes vulnérables, de gagner leur confiance et d'organiser leur exploitation à moindre coût.
3: Comment vivez-vous cela au Burkina Faso où vous êtes coordinatrice de la branche de Talitha Koum?
2: Pour notre part, nous parlerons surtout de l'Afrique de l'Ouest, car la plupart des victimes que nous accompagnons viennent des pays voisins, notamment le Nigeria, le Togo, le Bénin ou encore le Ghana.
3: Le Burkina Faso et les autres pays que vous venez de nommer sont marqués par des situations de conflit. Peut-on attribuer à la guerre la croissance de ces fléaux?
2: Ce réseau sournois de traite et d'exploitation existait bien avant les conflits armés. La recherche d'un gain facile, l'espoir d'un lendemain meilleur, le désespoir, la pauvreté ou encore le manque d'opportunités ont toujours été exploités par les trafiquants. L'efficacité de ces réseaux repose sur plusieurs facteurs. Il y a d'abord la vulnérabilité des populations, telles que la pauvreté, les déplacements forcés, les conflits, mais aussi la précarité dans laquelle vivent de nombreux jeunes. La plupart des survivantes que nous accueillons sont mineures. Après les entretiens, on découvre les réalités très douloureuses. Certaines n'ont plus de famille nucléaire ou ont été séparées de leurs proches. Pour d'autres, ce sont malheureusement les familles elles-mêmes qui les envoient travailler, pensant leur offrir un avenir meilleur. Et à cela s'ajoute le manque d'éducation et l'absence d'opportunités pour les jeunes. Les trafiquants profitent de cette vulnérabilité, bien sûr. Ils ciblent les jeunes garçons, les jeunes filles, surtout, dit les familles, qui deviennent réceptifs aux promesses diffusées sur les réseaux sociaux.
3: Face à des victimes de traite recrutées et parfois exploitées à distance, comment votre programme réussit-il à restaurer la dignité humaine et la culture du soin du plus vulnérable enseigné par l'Église?
2: Alors, face à la réalité que nous traversons, notre action ne se limite pas à l'accueil des survivants. Concrètement, nous menons plusieurs actions. Nous encourageons la dénonciation des situations de traite et sensibilisons les communautés aux mécanismes de recrutement des trafiquants. Nous menons un plaidoyer constant auprès des services de police, des autorités chargées de l'action sociale et des représentations diplomatiques, notamment lorsque les victimes sont étrangères. Nous accompagnons les survivants tout au long des procédures judiciaires et administratives. Nous veillons au respect de leurs droits et les aidons à obtenir les réparations auxquelles elles peuvent prétendre. Nous soutenons les actions visant à traduire les trafiquants et les proxénètes devant la justice afin de lutter contre l'impunité. Nous préparons les survivantes afin qu'elles puissent témoigner dans les meilleures conditions possibles. Nous les aidons à retrouver la confiance nécessaire pour raconter leur histoire, défendre leurs droits et faire entendre leur voix. Notre engagement s'inspire profondément de l'Évangile et de la doctrine sociale de l'Église. Pour nous, restaurer la dignité humaine signifie bien plus que répondre à des besoins matériels. C'est reconnaître en chaque personne une valeur inaliénable. L'accueillir avec compassion, marcher à ses côtés dans son processus de guérison et de lui redonner l'espérance d'un avenir possible.
0: Interrogée par Marie-Josée Muando, sœur Nadine Rasmata Ouedraogo, coordinatrice du réseau Talitakoum au Burkina Faso, était l'invitée de Radio Vatican. C'est la fin de ce journal.

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1: Peut-être, au cours de l'été, irez-vous passer quelques jours à Venise? Qu'en a-t-on écrit sur sa lagune, ses rues labyrinthiques, ses palais, ses merveilles, son marchand, imaginé par Shakespeare, son décor de théâtre et j'en passe? On oublie que Venise fut à une certaine époque l'équivalent de New York, le cœur battant d'une grande puissance maritime régnant sur le monde d'alors, la Méditerranée, qu'on doit à la République de Venise une bonne part de la victoire des armées chrétiennes à la bataille de Lépante en 1571, une cité qui, quelques années plus tard, fut frappée par une épidémie de peste qui emporta un tiers de sa population pour implorer la fin du fléau, le Sénat de la République et la République font le vœu d'élever une église dédiée au Christ rédempteur. C'était il y a quelques 450 ans. Mais les civilisations sont mortelles et si Venise survécut à la peste, elle disparut comme l'Empire romain dont la République était une lointaine mais une persistante réplique. En 1797, comme Romulus Augustulus, dernier empereur de l'Empire romain d'Occident, Ludovico Manine est le dernier doge de Venise qui abdique donc à cette date sous la pression d'un certain Bonaparte. Comment un État vieux de 1000 ans peut-il disparaître en quelques semaines? C'est la question que l'on va se poser avec Franck Lafage, auteur d'une biographie de Ludovico Manine, dernier doge de Venise ou la servitude du pouvoir, publiée aux éditions L'Harmattan. Bonjour Franck Lafage.
2: Bonjour.
1: Vous êtes diplômé de sciences politiques, docteur en philosophie du droit, et vous êtes aussi spécialiste des résistances politiques, religieuses et culturelles à la modernité dans la culture occidentale. Qu'est-ce que ça veut dire?
2: Alors, je me suis intéressé très tôt, comme vous avez pu le constater dans ma biographie, tout ce qui faisait obstacle, effectivement, au développement de la modernité. Alors, la modernité, pour moi, c'est l'ensemble des conditions qui remettent en cause la tradition, la stabilité politique des États. Donc c'est tous les mouvements politiques qui sont issus de 1789, c'est tous les mouvements effectivement en même temps de la culture qui a jeté à bas toute la tradition européenne au nom effectivement d'un concept de libération du sujet effectivement de l'Église, de Dieu et lui restituant toute son autonomie. Pour faire simple, voilà c'est ce que j'appelle moi les conditions de résistance à la modernité. Et donc dans tous les États européens naturellement, ce mouvement de rupture avec le passé, qui était un passé présent quand même, hein, puisque dans toutes les sociétés européennes, la tradition prévalait jusqu'en 1789. Je me suis intéressé à quelles étaient les conditions de cette rupture et qui résistait à cette rupture. Voilà, c'est ce qui m'a intéressé essentiellement.
1: Alors, Franck Lafage, Ludovico Manine n'a pas résisté, puisque lui, il a choisi d'abdiquer.
2: Alors, Ludovico Manin, c'est un personnage intéressant que j'ai découvert il y a quelques 25 ans à Rome. Je me promenais dans une librairie et j'ai découvert effectivement un catalogue sur une exposition qui avait lieu à l'automne 1997 à Venise, au Palais des Doges. Je l'ai feuilleté, j'étais intéressé, ça s'intitulait « Dai Doggi a Imperatori », des doges aux empereurs. Empereur de France, naturellement Napoléon Ier, et empereur d'Autriche, François II, qui a succédé à Napoléon Ier avec le partage par la suite de Venise qui est tombé dans le royaume de Lombardie-Vénétie. Et donc j'ai trouvé effectivement en page 72, 15 lignes consacrées à Ludovico Manin. Et le fait que ce doge, effectivement, le dernier doge, le 120e doge, ne soit pas plus mis en valeur que ça dans tous les événements qui étaient arrivés, m'a incité, 25 ans plus tard, à vouloir écrire une biographie. Alors, quand j'écris des biographies, effectivement, il y a un personnage central, et après, il y a des cercles concentriques qui s'élargissent de plus en plus pour intégrer, effectivement, la société, les phénomènes culturels, les phénomènes politiques, la fiscalité, parce que j'ai une approche effectivement pluridimensionnelle de ce que peut être un personnage. Je ne m'en tiens pas simplement à sa vie, quand bien même sa vie est intéressante. Et ce doge-là, effectivement, une vie intéressante. C'est un noble frioulant, effectivement, né à Venise, certes, mais qui a une famille agrégée au XVIIe siècle. Donc les familles agrégées, c'était des familles qui avaient suffisamment d'argent pour rentrer dans la noblesse vénitienne, effectivement, et qui était une sorte de seconde zone de noblesse vénitienne, parce que comme vous avez pu voir dans l'ouvrage, la République de Venise est une république aristocratique, mais une république aristocratique qui est assez discriminante, puisqu'effectivement elle ne prend en compte dans l'exercice du pouvoir que les nobles nés à Venise et qui sont inscrits dans le livre d'or de la République. Le livre d'or, c'est un peu l'état civil de la noblesse. Et toute la noblesse, effectivement, continentale est tenu à l'écart du pouvoir, y compris le pouvoir dans les administrations centrales et le pouvoir dans les administrations périphériques, qui sont la gestion des villes, confiées donc à des recteurs, nobles vénitiens nommés sur place. Et donc ce noble vénitien, effectivement, Ludovico Manin, réussit une carrière plus qu'honorable, puisqu'effectivement, il sera à la tête de différentes villes comme Podesta, c'est-à-dire il sera chargé effectivement des affaires civiles et judiciaires ou capitaine, chargé des affaires financières ou militaires, enfin beaucoup plus financières que militaires. Et ensuite, effectivement, avec son élection comme procurateur de Samar, c'est-à-dire c'est l'avant-dernier degré avant l'élection comme doge, il arrive au plus haut sommet de l'État. Mais il arrive au plus haut sommet de l'État dans des conditions tellement dégradées que lui-même reconnaîtra dans ses mémoires qu'il ne pouvait rien faire.
1: Alors pourquoi, Franck Lafage, justement, ces conditions étaient-elles dégradées et pourquoi a-t-il choisi d'abdiquer ?
2: Alors, les conditions sont dégradées, il y a plusieurs critères déjà. D'abord, il y a les critères institutionnels. La République de Venise, certes aristocratique, mais elle est divisée au sein de son aristocratie. À savoir qu'il y a une oligarchie qui détient le pouvoir exécutif, les sénateurs et les sages grands. Les sages grands ou le conseil des sages, ce sont les ministres en quelque sorte. Donc cette oligarchie détient le pouvoir. Il y a ensuite une oligarchie que j'appelle, il y a ensuite une noblesse, de la classe moyenne. La classe moyenne, c'est ceux qui sont pas très riches, mais qui peuvent vivre effectivement de leurs revenus. Et eux, ils sont dans la structure administrative, ils tiennent l'armature de Venise. Et en dessous, il y a une pléthore de nobles, parasitaires, effectivement, parce qu'ils représentent à peu près les deux tiers de la noblesse vénitienne. Et eux, effectivement, vivent de sinécure. Alors, une petite partie vit de sinécure, ce qu'on appelle les grazie di cento uffici, les grâces des cent offices qu'on met à leur disposition. Ce sont des emplois qui servent à rien, mais ils sont payés quand même un petit peu. Et en dessous de ceux-là même qui n'exercent aucune activité, il y a effectivement les rentes d'État qui sont versées donc à presque les deux tiers de la noblesse vénitienne. Et cette noblesse vénitienne parasitée, en quelque sorte, n'a qu'un seul centre d'intérêt, c'est sa subsistance. Et on le verra très bien dans les dernières années du pouvoir, où effectivement, quand tout l'État s'effondre, leur seul souci, c'est de savoir si les 20 000 ducats qu'ils perçoivent à titre permanent comme rente de l'État seront maintenus. Et effectivement, Ludovico Manin, qui est immensément riche, acceptera, après l'effondrement de la République, de continuer à leur verser tous les ans ces 20 000 ducats pour les faire vivre. Ça, c'est la première question. Enfin, c'est la première réponse. La deuxième noblesse, effectivement, celle qui est tenue à l'écart du pouvoir, en définitive, du pouvoir exécutif et du pouvoir législatif, puisque le pouvoir législatif, c'est le Grand Conseil, ils n'y siègent pas, puisqu'ils ne sont pas inscrits dans le livre d'or, quand bien même ils sont nobles. Ceux-là, effectivement, sont obligés de rester dans leur ville, c'est-à-dire qu'ils ont, dans les municipalités, où ils n'ont pas beaucoup de pouvoir, ils entérinent uniquement ce que décident les recteurs, les podestas et les capitaines. Beaucoup qui veulent faire carrière sont obligés de partir à l'étranger, notamment dans les armées impériales autrichiennes, puisqu'effectivement les armées vénitiennes leur sont fermées. Il y a une vraie méfiance entre la noblesse vénitienne, la dominante, c'est-à-dire la cité même de Venise, et l'autre noblesse, qui est considérée comme une noblesse vaincue en quelque sorte, qui s'est agrégée à l'État vénitien par la défaite des armes ou parce qu'eux-mêmes ont accepté les villes se sont rendues sans se battre. Et donc, il y a toujours une espèce de mépris profond pour cette seconde noblesse qui n'a accès à aucun pouvoir. Et donc, effectivement, ça fragilise encore plus le consensus au sein de l'État vénitien, qui est un État aristocratique, mais très discriminant. Et ensuite, il y a effectivement le doge. Alors là, j'en reviens à Ludovico Manin. Ludovico Manin arrive au pouvoir, effectivement, dans les conditions les plus détestables qui soient. Il a été élu contre son gré. Déjà, il ne voulait pas y aller.
1: Oui.
2: Le pouvoir, il s'est mis à pleurer, il s'est alité, enfin, il a joué une forme de comédie qui n'a pas eu d'effet sur le Collège des 41 qu'il a élu. Il a donc accepté d'être doge, si je puis dire, bien qu'il ait proposé d'abdiquer aussitôt pour devenir moine bénédictin, ce qui lui a été refusé une fois de plus. Enfin, il y a un aspect un petit peu comique dès le départ.
1: Oui, parce qu'il était très pieux.
2: La situation est très désagréable.
1: Il était très pieux, Ludovico Manin.
2: Oui, tout à fait. Ah oui, c'est quelqu'un de très pieux. Ça, effectivement, là-dessus, il n'y a rien à dire. Si ce n'est que par la suite, effectivement, il n'a pas de pouvoir. Le doge, je dirais, c'est un oxymore, c'est un prince républicain. Alors, prince, parce qu'il est habillé comme un prince, mais en définitive, il n'a aucun pouvoir. Il a un pouvoir d'influence très limité. Il est très contraint par la promesse ducale. Et Ludovico Manin, moi, j'ai regardé sa promesse ducale, c'est 103 pages. Et la promesse ducale, en réalité, c'est un ensemble d'interdictions qui lui sont faites dans l'exercice du pouvoir. Donc, en gros, il ne peut rien. Et il a surtout un rôle très rituel, c'est-à-dire qu'il participe à 90 processions ducales, soit civiques, soit ecclésiastiques, dans la ville de Venise. Et donc, un jour sur quatre, il défile en grand apparat avec toute sa cour et puis les sénateurs dans la ville de Venise. Donc, il a à la fois un rôle, je dirais, de représentation, mais très symbolique, mais aucun rôle, effectivement, d'exécutant.
1: Mais Franck Lafage, n'avait-il d'autre choix que d'abdiquer face à Bonaparte, qui lui-même, d'ailleurs, ne gardera pas Venise, puisque Venise sera l'objet d'une transaction et livrée aux Autrichiens?
2: Tout à fait. Alors, il avait d'autres choix d'abdiquer. Oui, il n'avait pas d'autre choix que d'abdiquer, parce qu'effectivement, quand il est arrivé d'Auge, il s'est rendu compte, effectivement, du défaut de volition de l'ensemble de la classe dirigeante. À savoir qu'il s'est rendu compte que les sénateurs et les sages grands n'avaient qu'une idée, c'était d'assurer une transition la plus pacifique possible vers la dissolution de l'État de Venise. Il y a une, c'est quand même quelque chose de très particulier, parce que j'ai étudié d'autres régimes, notamment Louis III de Bavière, effectivement, et son effondrement à l'issue de la Première Guerre mondiale. Mais dans l'État de Venise, il y a une espèce de défaitisme qui touche l'ensemble du corps de l'État, que ce soit l'oligarchie, que ce soit la noblesse intermédiaire des classes moyennes, et que ce soit le patriciat qui, lui, n'a plus rien à faire de l'État de Venise du moment qu'il perçoit ses 20 000 ducs apparentes des satisfaits. Et donc, il y a une espèce de château de cartes qui s'effondre doucement, et effectivement, pour que les conditions soient les plus agréables possibles dans l'effondrement, si je puis dire, c'est là qu'on trouve un peu le caractère vénitien, c'est que cela s'effondre sans douleur. Et donc le doge participe, il accompagne, je dirais, cet effondrement, puisque dans la transition, il cherchera à éviter que Venise soit bombardée, il cherchera à éviter effectivement qu'il y ait une sédition, mais on sent bien que quelques jours avant l'effondrement officiel, le 12 mai 1797, le 1er et le 8 mai, il a fait deux propositions d'abdication qui ont été refusées, et le 5 mai, effectivement, 1797, lui-même met en sûreté toutes ses valeurs à Venise pour chez un marchand allemand, donc qui aura une immunité face aux troupes napoléoniennes, pour effectivement garder ses revenus, ses objets de valeur, etc. Et on sent très bien effectivement qu'il n'y a plus rien à faire, puisque lui-même me dit à un moment donné, nous étions perdus, nous n'avions même plus la volonté de résister aux maux et de trouver des solutions à ce qui nous arrivait. Donc je crois qu'il y a un état de sidération de l'ensemble de la noblesse vénitienne, pour partie qui ne siège plus d'ailleurs, parce que le Grand Conseil ne siège plus au moins un mois avant l'effondrement de Venise, tout le monde s'est éparpillé. Et puis si vous avez lu, effectivement, vous voyez bien que les sénateurs n'étaient pas informés des rapports diplomatiques qui arrivaient de Paris et qui étaient très très bien faits, parce que le réseau diplomatique vénitien, Londres, Paris, Madrid, Vienne, était effectivement un réseau très bien organisé et de diplomates très lucides, si ce n'est que les rapports diplomatiques étaient cachés par le Conseil des 10, qui les placardisait immédiatement arrivé. Et donc personne n'était au courant de la situation réelle.
1: Et en fait, plus personne n'y croyait. C'est ça aussi ce que vous nous dites à travers cette enquête sur l'effondrement de l'État vénitien à la fin de la République de Venise en 1797. Merci beaucoup, Franck Lafage, auteur de cette biographie de Lodovico Manin ou Manin, dernier doge de Venise, ou la servitude du pouvoir, avec des leçons qui, naturellement, sont toujours à tirer à toutes les époques.
0: Merci.

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0: Comment avoir une juste estime de soi sans tomber ni dans le narcissisme, l'orgueil, ni se dévaloriser ou être écrasé par une image négative de soi, ni tomber sans cesse dans la comparaison? Christophe André, vous êtes médecin psychiatre. Pendant des années, vous avez accompagné à l'hôpital Sainte-Anne de Paris des personnes anxieuses, dépressives, avec souvent une très faible estime d'elles-mêmes. Vous êtes bien connu également, Christophe André, pour vos livres, vos podcasts, vos émissions radiophoniques qui accompagnent, qui soulagent des centaines de milliers de personnes en France, mais aussi à l'étranger. On vous doit notamment d'avoir initié la méditation de pleine conscience comme une pratique thérapeutique. Alors Christophe André, votre nouveau livre, publié chez Odile Jacob, s'intitule « S'estimer et s'oublier ». C'est le troisième ouvrage en près de 25 ans que vous consacrez à l'estime de soi. Pourquoi vous semble-t-il si important de revenir et d'approfondir ce thème de l'estime de soi?
1: D'abord parce que c'est un sujet que j'aime beaucoup et les choses qu'on aime. Enfin, moi, je fais partie des gens qui reviennent beaucoup vers les choses qu'ils aiment. Il y a des gens qui, voilà, bon, une fois qu'ils ont approfondi un domaine, ont envie de passer à un autre. Enfin, on est tous un peu comme ça, mais c'est vrai aussi qu'il y a ce plaisir d'affiner, d'aller encore plus profonde, voilà, avec tout ce qu'on aime faire, hein. Puis il y a des choses dont on ne se lasse pas, mais bon, enfin, pour revenir à l'estime de soi, d'abord, c'est vrai que les deux livres précédents pouvaient s'assembler avoir fait le tour du sujet, hein. Le premier qui s'appelait L'estime de soi était très nouveau à son époque, c'était en 99, et on était parmi les premiers avec mon collègue François Lelore, avec qui je l'ai écrit à aborder ce concept d'estime de soi. À l'époque, on parlait plutôt de confiance en soi, qui propose un angle plus limité. La confiance en soi, c'est voilà le sentiment sur ma capacité à l'action, à réussir plus ou moins raisonnablement mes actions.
0: Plus dans le faire, voilà, et dans l'être.
1: Oui, dans le faire, mais c'est important le faire aussi. Faut pas hiérarchiser, c'est pas l'être et pas mieux que le faire, mais voilà, les deux sont importants. Le second s'appelait Imparfaits, libres et heureux, et dès le titre, voilà, c'était clair, mon programme était clair, c'est pour avoir une bonne estime de soi, c'est pas nécessaire d'être parfait. La quête de la perfection est souvent épuisante et stressante, hein, pour nous pauvres humains, forcément imparfaits par essence. Et donc, j'y développais la notion d'acceptation de soi, de bienveillance envers soi, qui fait partie de l'estime de soi. L'estime de soi, c'est pas seulement se mettre la pression pour bien faire. C'est important, hein, d'être exigeant, mais c'est aussi être bienveillant avec soi dans cette quête des progrès personnels. Mais là, ce troisième livre, S'estimer, s'oublier, d'abord, il me semblait nécessaire, j'avais envie de l'écrire, parce qu'on a pas mal de données scientifiques qui sont apparues depuis une dizaine d'années sur justement ces questions d'estime de soi et d'accès à l'estime de soi. On aura l'occasion d'en parler, je suppose, mais comment expliquer, par exemple, que la pratique de la méditation améliore l'estime de soi? Comment expliquer que la pratique de l'altruisme améliore l'estime de soi? Donc, toutes ces données-là, je voulais les clarifier. Puis, il y a aussi quelque chose qui m'a poussé à écrire ce livre, S'estimer et s'oublier, c'est le s'oublier. C'est-à-dire, c'est la constatation que notre époque me semble bien narcissique, bien égoïste, bien égotiste. Alors, faut pas généraliser, bien sûr. Il y a aussi beaucoup de générosité, beaucoup d'élan vers les autres, mais quand même, il y a une tonalité générale du discours ambiant qui me semble véhiculer trop d'égoïsme.
0: Alors justement, une question qui me taraude, c'est est-ce que cette question autour de l'estime de soi est particulière chez les Occidentaux que nous sommes par rapport aux Africains, aux Orientaux, qui ont une vision peut-être moins individualiste que les Occidentaux?
1: Oui, alors ça, c'est des questions très compliquées, parce que bien sûr, c'est un concept occidental. L'estime de soi, c'est clair que ça nous appartient au départ, hein, c'est vraiment les sociétés occidentales, notamment depuis la fin du 19e, le début 20e, hein, où Voilà, il y a beaucoup de mobilité, donc il s'agit d'avoir un sentiment de sa valeur personnelle suffisant pour nous permettre d'affronter la vie, la recherche d'un métier, la recherche d'un partenaire sentimental, le fait de se faire des nouveaux amis, des nouveaux collègues de travail. Comme on bouge beaucoup, nos sociétés sont devenues très mobiles par rapport aux sociétés anciennes. Évidemment, cette question de l'estime de soi, elle est importante. Alors, elle l'est sans doute aussi pour les autres civilisations, c'est évident. Qu'en Afrique, en Asie, en Océanie, en Amérique, notamment, voilà les civilisations traditionnelles. Il est important pour un individu de se sentir bien avec lui-même, mais sans doute sous une forme différente de la nôtre. Donc c'est vrai que mon discours s'adresse principalement à des occidentaux, mais moi il y a des choses qui me fascinent, c'est que par exemple mes livres sur l'estime de soi sont traduits dans tout un tas de langues et beaucoup traduits et beaucoup lus en Orient. Donc il y a un truc...
0: Notamment en Corée,
1: Japon, Chine, voilà. Donc il y a quelque chose qui se passe. Mais comme vous le disiez, alors ce qui est frappant, c'est que la voie d'entrée en matière d'estime de soi en Orient, très clairement, elle est beaucoup plus attentive au respect des règles d'autrui. C'est-à-dire, pour avoir une bonne estime de soi, il faut se sentir reconnu par le groupe. Alors ça, c'est vrai aussi pour les Occidentaux.
0: Pour être intégré dans le groupe. Hein,
1: voilà, ça. Mais c'est très important pour les Orientaux. Vraiment, chez eux, c'est dans le confucianisme, ça aussi en Chine, hein, la notion de respect des règles sociales, d'assentiment aux règles sociales et de validation par le groupe du fait qu'on est des bons humains, des bons citoyens, est beaucoup plus forte que chez nous. Mais peut-être qu'on est en train de leur exporter nos maux, nos maladies, nos virus concernant le narcissisme, parce que apparemment, chez eux aussi, hein, ces choses traditionnelles se délitent un peu.
0: Alors Christophe André, voyons ce que c'est que l'estime de soi. Entrons un peu dans le cœur du sujet. Déjà, quand vous parlez de l'estime de soi, vous parlez de quoi ?
1: Alors, c'est ce rapport à nous-mêmes qui est un rapport compliqué parce qu'il mélange à la fois des émotions, des jugements, etc. Mais moi, il y a une définition que j'aime beaucoup de l'estime de soi qui est la plus simple et qui est opérationnelle, comme on dit, qui est utile, qui permet d'agir. C'est finalement, c'est le résultat de la manière dont je me vois, dont je me juge et dont je me traite. Ces trois dimensions sont importantes. C'est-à-dire l'estime de soi, c'est d'abord comment je me vois, comment je me regarde, qu'est-ce que j'ai tendance à voir chez moi. Est-ce que j'ai tendance à voir plutôt mes qualités, mes points forts, ou est-ce que je me focalise plus sur ce qui ne va pas? C'est comment je me juge. Est-ce que ce que je fais, ce que je suis, je le juge avec beaucoup de sévérité ou au contraire trop de complaisance? Et puis, comment je me traite? C'est peut-être le point le plus important d'ailleurs, hein, je le cite en dernier, mais il est premier, c'est-à-dire comment je réagis quand finalement j'ai réussi quelque chose? Est-ce que je bombe le torse? Est-ce que je pense que je suis le roi des rois, le maître du monde, le plus beau, le plus fort? Ou est-ce que je reste calme, quoi? Je me dis, c'est agréable de réussir, mais voilà, ça n'en dit pas forcément beaucoup plus sur toi que tes échecs. Et de même, comment je réagis quand j'échoue? Est-ce que je me maltraite? Est-ce que je me fais des autocritiques destructrices? Est-ce que je me fais du mal? Ou est-ce qu'au contraire, je me dis, bon, ben ça, voilà, ça fait mal, hein, d'échouer. Prends d'abord soin de toi, puis après tu réfléchiras à ce qu'il faut changer pour la suite. Et cette notion de comment je me traite, elle renvoie à une vision de l'estime de soi que j'aime beaucoup, que le premier à énoncer clairement a été Montaigne, quand il parlait de l'amitié que chacun se doit. Pour Montaigne, chaque être humain se doit d'être un ami pour lui-même. Et un ami, ben, c'est quelqu'un qui nous apprécie, qui est à la fois exigeant et bienveillant avec nous. Il ne nous laisse pas faire de bêtises, mais il est sympa quand on souffre.
0: Mais Christophe André, où s'enracine cette estime de soi ou cette non-estime de soi? Est-ce que c'est génétique? Est-ce que c'est lié à l'éducation?
1: Ouais, ben c'est tout en même temps, c'est tout en même temps. La plupart de nos traits psychologiques sont la résultante d'un triple mélange. C'est-à-dire d'une part, il y a certainement un peu de génétique. Très clairement, quand on regarde les quelques études, il n'y en a pas des tonnes, hein, c'est compliqué à étudier évidemment la génétique de l'estime de soi, mais il faut avoir des tas de couples, de jumeaux, certains qui ont grandi ensemble, d'autres qui ont été séparés, etc. Mais on y arrive quand même. Il y a un fond génétique qui est surtout lié à l'équilibre émotionnel. On sait que chez les humains, il y a des humains qui ont des prédispositions aux émotions agréables.
0: Qui sont, vont être optimistes naturellement, ouais, et d'autres qui pessimistes sont plus, naturellement.
1: Voilà, qui sont plutôt des bonnes natures, qui ont tendance comme ça, sans effort, à prendre la vie du bon côté, quand des bonnes choses leur arrivent, à les savourer assez naturellement. Et puis d'autres qui sont soit des inquiets, qui même les bonnes choses, ils ont peur que ça ne dure pas.
0: Et ça c'est génétique, c'est transgénérationnel.
1: Ce sont des prédispositions génétiques. C'est-à-dire la génétique, vous savez, c'est pas quelque chose qui s'impose à nous de façon radicale, en tout cas pas dans ces traits psychologiques là, mais ce sont des prédispositions qui vont prendre l'ascendant sur notre cerveau si on ne fait pas d'effort. Je peux avoir des prédispositions génétiques parce que je viens d'une famille où voilà, les gens étaient plutôt des inquiets, des mélancoliques depuis des générations et des générations, et je vais avoir tendance à être comme ça, sauf si je me dis, mon vieux, faut changer, il faut te remuer.
0: C'est ce que vous avez fait.
1: Voilà, c'est ce que j'ai fait moi. Moi, je viens d'une famille, effectivement, où le pont génétique était tristouné, inquiet, des gens voilà, qui n'avaient pas eu des vies faciles depuis des générations et des générations. Et donc,
0: vous avez travaillé sur vous.
1: Ouais,
0: du coup, ça vous a peut-être orienté pour devenir l'homme que vous êtes aujourd'hui et le médecin que vous êtes.
1: L'homme, la personne que je suis aujourd'hui n'est pas seulement le fruit des influences génétiques, mais aussi le fruit de l'adaptation et de la lutte contre ces influences. Mais pour l'estime de soi, il y a un petit fond, et qui est lié plutôt à la prédisposition aux émotions agréables qui conditionne l'estime de soi. Parce que, comme vous le savez, les émotions douloureuses tendent à... si j'ai prédisposition à la tristesse, eh bien, cette prédisposition émotionnelle va me pousser à voir plutôt les choses qui ne vont pas, à être plutôt un inquiet perfectionniste. Et ça, c'est pas super pour l'estime de soi, parce que ça fait de moi un éternel insatisfait, je suis jamais content de moi, etc. Donc.
0: Mais pourquoi dans la même famille, donc avec les mêmes gènes, ouais, avec les mêmes histoires familiales, vous allez avoir un enfant qui va être plutôt confiant dans la vie, plutôt optimiste, oui. Et un autre qui va être un angoissé, un anxieux, ou qui ne va pas s'aimer.
1: Eh bien, parce que la génétique, ce n'est pas le clonage. C'est-à-dire que la seule chose que dit la génétique, c'est que vous avez des chances plus grandes d'être plutôt un joyeux ou plutôt un triste, selon le nombre d'ancêtres qui l'auront été. Mais ces chances ne sont pas une certitude. C'est pas une transmission en ligne directe et à 100%. Vous avez...
0: C'est valable physiquement et c'est valable psychologiquement.
1: C'est pareil, c'est comme pour les traits physiques, les familles où les gens sont plutôt des petits bruns ou des petites brunes, statistiquement, il y a plus de chances que les gamins soient comme ça. Puis un jour, il y a un grand blond ou une grande rousse qui débarque. Et l'essentiel du patrimoine génétique, mais tout à coup, il y a le gène d'un ancêtre qui est sorti, au milieu. Bon, c'est comme ça. Donc, pour terminer avec votre question, vous voyez, j'ai fait des réponses très longues sur les influences. Il y a les influences génétiques quand même qui sont pas prédominante, mais qui existe, et parfois il faut lutter contre elle. Il y a bien sûr tout l'acquis, le bain éducatif, le bain affectif. Est-ce que mes parents m'ont sécurisé affectivement? Est-ce qu'ils m'ont valorisé sans trop me valoriser? Comment eux-mêmes fonctionnaient par rapport à l'estime de soi? C'est-à-dire, en gros, comment eux-mêmes digéraient leurs échecs, digéraient leurs succès? Voilà. Donc, il y a tout ce bain affectif, éducatif de ma petite enfance qui pèse très lourd. Lui, par contre, plus lourd, sans doute, que les influences génétiques. Et puis après, il y a le bain social, c'est-à-dire la société dans laquelle je grandis peut me mettre des pressions terribles sur l'estime de soi. Les sociétés très compétitives, très comparatives, qui poussent sans arrêt les gens à se surveiller, se comparer les uns les autres, ce que les sociologues appellent des tensions comparatives, la nécessité de voir où j'en suis, est-ce que je suis dans le troupeau, est-ce que je suis au-dessus, est-ce que je suis au-dessous. Voilà, ça c'est la troisième touche. Donc il y a, c'est ce qu'on appelle en psychiatrie, j'explique souvent ça aux étudiants, c'est le biopsychosocial, le modèle biopsychosocial. Un peu de biologie, beaucoup de psychologie et pas mal de sociologie aussi dans ces influences.

0: Alors Christophe André, dans votre nouveau livre « S'estimer et s'oublier », vous parlez à plusieurs reprises de l'impact des réseaux sociaux. C'est vrai qu'on est dans une société où ces réseaux sociaux se sont très rapidement diffusés. Et vous êtes clair là-dessus, les réseaux sociaux, pour vous, participent au mal-être et à une certaine destruction de l'estime de soi. Vous pouvez nous donner juste quelques repères pour comprendre en quoi ces réseaux sociaux sont néfastes pour l'estime de soi.
1: Alors, ils sont néfastes de mille et une façons. Alors, ils ont des bons côtés, hein. C'est toujours ça le problème. Enfin, on peut pas faire une charge univoque contre les réseaux sociaux. Il y a des côtés sympas, retrouver la trace de ses vieux copains, de parents, de proches au bout du monde. Bon, tout ça est bien, mais ils ont quand même un effet globalement très toxique. Ben d'abord, ils ont cet effet toxique qui est qu'ils nous coupent du monde réel. Ce sont les scènes auxquelles on assiste toutes et tous, hein. Vous êtes au restaurant, vous voyez toute une famille qui ne se parle pas en attendant que les plats arrivent et qui chacun est plongé sur son téléphone portable, dans les lieux publics, que ce soit dans les transports en commun, les bistrots, tout ça. Les gens ne s'observent plus, ne se regardent plus et du coup n'échangent plus, mais ils sont réfugiés dans leur sur leurs écrans. Donc ça, c'est un premier problème pour l'estime de soi, parce que l'estime de soi, elle se nourrit du rapport aux autres. C'est ce qu'on oublie trop souvent, hein. C'est l'estime de soi.
0: Intéressant, c'est pas du narcissisme, non, c'est pas du repli sur soi.
1: Non, c'est dans
0: la relation aux autres.
1: Elle se construit dans la relation aux autres, l'estime de soi. C'est l'estime de soi parmi les autres, hein. Ça, c'est, on pourra en reparler, mais si les humains sont dotés justement de ce sentiment qu'est l'estime de soi, de cette capacité qu'est l'estime de soi, c'est parce qu'ils sont des êtres sociaux. Si vous êtes un solitaire, Robinson Crusoe sur son île déserte, il n'a pas besoin d'estime de soi, c'est pas du tout ça qui est en jeu. Donc bref, les réseaux sociaux nous coupent des autres et nous tournent vers, bien sûr, d'autres autres, mais des autres virtuels, des autres...
0: Les autres mises en scène quelque part, et en montrant toujours leur bon côté.
1: Alors ça, c'est le second côté toxique des réseaux sociaux, c'est qu'ils sont mensongers. C'est-à-dire qu'en général, les gens n'y disent pas la vérité, même si depuis quelque temps on voit apparaître, hein, un souci sur les réseaux sociaux de montrer son corps tel qu'il est, par exemple, chez certains influenceurs, ou de parler de ses états d'âme. Mais majoritairement, non. On prend la pose, on montre ses muscles, ses succès, ses belles vacances, ses beaux copains, etc.
0: Et donc, on se compare toujours à ceux qui se sont présentés sous leurs meilleurs aspects, c'est ça?
1: Ça
0: nuit à notre estime de nous-mêmes.
1: On ne peut pas faire autrement. C'est-à-dire, ce que doivent comprendre les humains, c'est que leur cerveau est une machine à comparer. Une fois de plus, nous sommes des êtres sociaux, donc dès que vous mettez quelqu'un dans un groupe, inconsciemment, il va se positionner par rapport aux autres. Et c'est ça qui va nous donner le sentiment dans un groupe qu'on est à notre place ou qu'on n'est pas trop à notre place. Hein, si vous arrivez dans un groupe de gens extrêmement différents de vous, de par leur apparence physique, de par leur statut social, de par leur manière de se comporter ou d'échanger, vous allez pouvoir vous sentir tout à fait à votre place parce que vous n'êtes pas trop différent ou au contraire à des années-lumière de ces gens. Alors, ça ne veut pas dire que ça ne sera pas intéressant, que ça ne vaut pas la peine, mais tout à coup, vous allez pouvoir être très insécurisé dans certains milieux, des gens trop beaux, trop riches, trop cultivés, ou semblant l'être, ou au contraire, très à l'aise, très flatté, parce que voilà, c'est l'impression que vous êtes très capable, voilà. Et on a des études d'ailleurs très drôles, hein. Si j'ai le temps, je vous raconterai volontiers cette étude qui est un classique, c'est Monsieur Crade et Monsieur Propre. Vous faites venir des volontaires au labo de psychologie, puis vous leur dites, voilà, on va vous faire passer des questionnaires, il y a deux tables. Ils commencent à remplir leur questionnaire, la table voisine de la leur est vide, mais quelqu'un va arriver bientôt. Et le premier des questionnaires, c'est un questionnaire d'estime de soi. Puis après, on leur en fait passer d'autres. Dès qu'ils ont passé le questionnaire d'estime de soi, vous faites rentrer un autre volontaire qui va lui aussi remplir les questionnaires, mais qui en fait est un comparse. Tantôt, c'est quelqu'un qu'on appelle Monsieur Propre, de très beau, très musclé, très intelligent. Il remplit les questionnaires à toute allure. Il a un parfum magnifique, il est souriant, poli. Et il part alors que vous êtes encore à la page 8 de votre questionnaire. Il a fait, lui, les 30 pages en 5 minutes. Et Dans d'autres cas, pour d'autres personnes, on va faire entrer M. Crade. Et M. Crade, c'est l'inverse. C'est quelqu'un qui bâille, qui sent le tabac froid, qui n'arrive pas à remplir ses questionnaires, qui s'endort sur la table. Enfin bon, qui est pas très reluisant. Et ce qu'on voit, c'est que si vous êtes confronté à M. Propre, quand vous remplissez vos questionnaires, le second questionnaire d'estime de soi qu'on vous fait passer va avoir baissé. Ça a baissé votre estime de vous-même. Vous êtes la même personne, mais vous avez vu quelqu'un qui vous semblait tellement supérieur, et du coup, vous sentez inférieur. Et à l'inverse, confronté à Monsieur Crade, entre guillemets.
0: Mais cela veut dire, Christophe André, que nous sommes toujours dans la comparaison, et que la comparaison est l'un des gros problèmes de l'estime de soi ou du manque d'estime de soi.
1: Le mauvais usage de la comparaison. Je crois que le plus simple, le plus important, c'est de considérer qu'on ne peut pas ne pas se comparer. On ne peut pas ne pas respirer, on ne peut pas ne pas penser, on ne peut pas ne pas se comparer. On va toujours se comparer, mais qu'allons-nous faire du résultat de ces comparaisons? Est-ce qu'on va se dire, bon, voilà, fais attention, quoi. C'est pas parce que tu as l'impression que cette personne, tu es plus ceci ou plus cela qu'elle. C'est pas forcément supérieur, puis ça veut pas dire que tu dois la mépriser, etc. Donc reste, c'est pas parce qu'elle a pas du tout le même avis que toi et que tu penses que t'as raison que tu dois, voilà, rentrer en combat, en conflit ou en mépris avec elle. Et surtout les comparaisons vers le haut, c'est pas parce que quelqu'un te semble beaucoup plus fort que toi que il peut pas t'inspirer ou que tu ne peux pas aller vers lui. Ne sois pas forcément intimidé. Les gens plus brillants, plus cultivés que nous, on peut profiter de leur intelligence pour apprendre des choses ou observer comment ils fonctionnent pour se dire, je peux peut-être m'en rapprocher, je peux peut-être m'en inspirer, etc. Donc, il y a un bon usage et un mauvais usage de la comparaison, mais on compare tout le temps sans s'en rendre compte.
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0: En vous lisant, Christophe André, et en lisant cet abécédaire de votre livre, S'estimer et s'oublier, je me suis dit, mais fondamentalement, la question n'est-elle pas de se connaître soi-même pour s'estimer, pour apprendre à s'accueillir tel que nous sommes, ne faut-il pas grandir peu à peu dans une certaine forme de sagesse, pour reprendre l'expression antique, et apprendre à se connaître, à savoir qui nous sommes?
1: C'est une des composantes, mais c'est pas la seule. C'est-à-dire, la connaissance de soi, bien sûr, elle est fondamentale. On vient d'en parler par rapport à la comparaison. C'est-à-dire, la connaissance de soi, elle est indispensable pour comprendre comment je fonctionne, pourquoi je suis triste, pourquoi je suis envieux, pourquoi je suis fier, pourquoi je me sens dévalorisé. Si on ne se pose jamais ces questions, évidemment, on va continuer d'avancer dans le brouillard total et d'être le jouet des circonstances, le jouet des autres, le jouet des événements, le jouet du hasard. Donc, oui, la connaissance de soi, elle est fondamentale, et bon, on le sait depuis Socrate, Gnotis et Autone, connais-toi toi-même, etc. Mais ça, pour un psychiatre, finalement, c'est, bon, voilà, c'est évident, quoi. Pour nous, c'est
0: ça. Mais je sais pas si c'est aussi évident que ça.
1: Non.
0: Est-ce qu'on consacre du temps à vraiment réfléchir, à savoir, quand je dis je, qu'est-ce que je dis? Qui suis-je?
1: Oui.
0: Ah non. Qui est derrière toutes ces émotions qui nous agitent?
1: Bien sûr.
0: Ces pensées qui arrivent? Est-ce que c'est moi qui pense finalement? Je regroupe beaucoup de choses là-dedans. Mais ce fameux jeu pour s'estimer soi-même, oui. Qui est-il?
1: Alors ça c'est une question de philosophe. Hein. Qui est le jeu? Qui est le moi? Mais ce qui est sûr, là où vous avez raison, c'est que moi, une des choses qui m'aura le plus frappé dans ma carrière de psychiatre, c'est que c'est le peu de temps que les gens consacrent à se poser des questions sur eux. Quand on est psychothérapeute, on a souvent l'impression que le seul moment où les gens réfléchissent sur eux, c'est quand ils sont avec nous. Et que le reste de leur vie, ils sont tête baissée, en train de dans des actions ou des distractions. Soit ils se changent les idées, soit ils bossent, soit voilà, ils font leurs tâches familiales, professionnelles et tout. Mais donc, effectivement, comment prétendre se connaître un tout petit peu? On ne peut jamais se connaître à fond, mais comment se prétendre se connaître un tout petit peu si on ne se penche pas régulièrement sur soi? Pour autant, il n'y a pas que ça. Pour autant, je pense que les clés de l'estime de soi ou les clés de l'équilibre personnel, elles sont triples. Il y a d'abord effectivement cette notion de la connaissance de soi qui est vrai, c'est l'affaire de toute une vie aussi. On se surprend aussi tout au long de notre vie, on se voit faire des trucs qu'on n'aurait jamais cru pouvoir faire quelques années avant. Donc la connaissance de soi, mais il y a aussi le lien aux autres. Moi, je crois beaucoup, et j'en parle beaucoup dans mon livre, que au travers des relations aux autres, mais des vraies relations, pas celles des réseaux sociaux, pas celles des mondanités, des vraies relations aux autres, les relations de longue durée, les relations
0: d'amitié dans la longue durée. Hein, vous êtes très sensible à ça.
1: Les relations de couple, les relations parentales, filiales, c'est-à-dire rester en lien avec les gens, même si par moments ils nous déçoivent, même si par moments ils nous font du mal, garder le lien et peu à peu comprendre ce qu'est un être humain avec ses côtés sombres, décevants, ses côtés lumineux, admirables, etc. Donc je crois que pour savoir qui nous sommes, prenons le temps de connaître vraiment les autres. Je me connaîtrai d'autant mieux que je connaîtrai les autres parce que finalement, on se ressemble beaucoup. Je crois que c'est Paul Valéry qui avait une très belle phrase à ce propos. Alors, il le disait mieux que je ne vais vous le dire. Il disait en gros, les humains se distinguent par ce qu'ils montrent et se ressemblent par ce qu'ils cachent. Autrement dit, tout ce qui fait qu'on est différent les uns des autres, les vêtements, l'apparence physique, la façon de vivre et tout ça, c'est du superficiel. En réalité, en profondeur, tout ce que nous n'affichons pas, c'est souvent ce qui nous fait ressembler les uns aux autres. Les mêmes souffrances, les mêmes émotions, les mêmes désirs.
0: D'où l'importance de la bienveillance. La bienveillance avec l'autre tel qu'il est va m'aider à développer la bienveillance sur moi-même.
1: Alors, oui, d'abord parce qu'elle va me permettre de rester proche de l'autre et donc de continuer à le voir vivre, à le comprendre, à l'observer, donc à apprendre des choses sur ce que je suis moi aussi, un être humain. Puis après, la bienveillance, elle a d'autres fonctions, d'autres importances.
0: Mais elle est importante pour l'estime de soi, la bienveillance. Vous l'écrivez dans votre livre.
1: Oui, elle est importante parce que elle me sort de moi-même. C'est ça l'un des paradoxes de l'estime de soi, c'est que l'estime de soi, ce sont à la fois ces moments dont on a parlé, là, c'est se plonger en soi-même, réfléchir sur soi, et mais c'est aussi beaucoup de moments où on se dit, ok, allez, c'est bon, sors de ton petit ego, observe les autres, va vers les autres, fais du bien aux autres, admire-les, sois bienveillant avec eux, et de la compassion, aide-les, sois altruiste, etc. Donc, toutes ces émotions du lien social, ces émotions positives, ces comportements positifs du lien social, leurs fonctions sont multiples. Ça nous apprend à mieux nous connaître, ça nous apprend à rendre le monde meilleur, ça nous apprend, voilà, à faire du bien aux gens qu'on aime ou aux gens qu'on croise. On peut être bienveillant avec des inconnus, etc. Donc, second point pour l'estime de soi, le lien aux autres, très très important. Et puis, troisième point qu'il ne faut pas oublier, c'est le lien à l'action. L'action, finalement, c'est ce qui va solidifier, donner forme à mes idéaux et à mes désirs et à mes ambitions. C'est-à-dire, si je veux être un meilleur humain, il va falloir d'abord que je me connaissent un peu, voir ce qui m'empêche de faire le bien quand je veux faire le bien, etc., etc. Et c'est pas si facile hein, d'être quelqu'un de bien. Deuxièmement, il va falloir que je vois un peu mieux, un peu plus clairement, que j'ai des intentions plus claires hein, sur voilà avec qui, quoi, comment, quand. Et puis troisièmement, il va falloir que je le fasse, que je m'y mette, que j'agisse. Et donc les intentions ne suffisent pas à faire de moi un meilleur humain. Ce qui est important, c'est les intentions mises en action. Mais qu'est-ce qui marche? Qu'est-ce qui marche pas? Comment les autres l'acceptent? Parfois, j'essaie d'être bienveillant avec les gens et ça ne marche pas parce qu'ils sont mal à l'aise avec j'en fais trop, je ne le fais pas au bon moment, ou pas de la bonne façon. Donc, c'est l'action qui me donne des informations sur la manière d'avancer.
0: C'est intéressant, Christophe André, depuis le début de notre échange, autour de l'estime de soi, vous insistez sur la relation. C'est pas du narcissisme que de travailler sur l'estime de soi. Je crois que ça, c'est important de le dire. Comme c'est pas du narcissisme que de pratiquer de la méditation.
1: Ah non. Le narcissisme, il faut bien comprendre ce dont il s'agit, en tout cas pour les psys, hein, ce qu'on appelle narcissisme, c'est pas du tout une bonne estime de soi. Au contraire, tous les travaux qu'on a montrent que les personnes qui sont dotées d'une bonne estime d'elles-mêmes, elles sont assez peu centrées sur elles. Elles réfléchissent sur elles, bien sûr. Elles font régulièrement le point sur qu'est-ce qui va bien, qu'est-ce qui va pas bien dans ma vie, qu'est-ce que je dois changer, toutes ces choses-là. Mais la plupart du temps, elles sont tournées vers les autres et vers le monde. Hein. Quand elles arrivent dans un endroit, dans une réunion, dans une soirée, dans une voilà où que ce soit, dans un groupe humain, elles sont beaucoup plus intéressées à aller vers les gens, à les écouter, à apprendre d'eux, à les comprendre, qu'à se poser des questions.

0: très mal à la gorge, je suis un peu focalisé sur ce mal de dos, sur ce mal de dents. J'ai du mal, quoi, à m'intéresser à ce qu'il y a autour de moi. Et si j'ai très mal à l'ego, si j'ai des grands complexes, eh bien, je suis trop focalisé sur moi. Et le paradoxe, pour revenir aux narcissiques, c'est qu'ils ont mal à l'ego. Les narcissiques, c'est des gens insécurisés qui veulent à tout prix qu'on les admire, qui veulent à tout prix être supérieurs aux autres. Et donc, ils passent leur temps à essayer de s'imposer aux autres, à parler d'eux, à vouloir obtenir des faveurs. Enfin, il y a une jolie phrase de Gide qui résume bien la philosophie narcissique. Et encore, c'est le côté sympa des narcissiques. C'est, il dit, je veux pas être aimé, je veux être préféré. Je veux pas qu'on m'aime, je veux qu'on me préfère. Je veux être celui qu'on aime le plus. Voilà, je veux être au-dessus des autres.
1: Mais ça rend malheureux, non?
0: Parce que ça rend horriblement malheureux.
1: On n'est jamais aimé suffisamment.
0: Et puis on ne réussit jamais assez suffisamment, on n'est jamais assez admiré, etc. C'est les narcissiques. Ils sont jamais heureux parce qu'ils sont toujours soit dans le stress de dominer, soit quand ils y sont arrivés, quand ils arrivent parfois à être dominants, à être élus, à être tout ce que vous voudrez, dans le stress de ne plus l'être, ou d'avoir des concurrents, ou qu'on les aime moins, ou de pas avoir le pouvoir. Donc ça, c'est le côté, c'est la quête des narcissiques. Après, il y a des mauvais côtés aussi hein, chez les personnalités narcissiques. Ce sont des gens qui ont tendance quand même à mépriser un peu les autres, c'est-à-dire à prendre les autres de haut, à se considérer comme toujours supérieur et donc à s'attribuer des droits supérieurs. Le problème des narcissiques, c'est pas seulement qu'ils se croient supérieurs, c'est que ils mettent ça en application. Ils considèrent qu'ils ont le droit de parler plus longtemps que vous en réunion. Ils ont le droit de vous passer devant dans une file d'attente parce que leur temps est plus précieux que le vôtre. Et ça, quand même, c'est des énormes problèmes pour la vie en société. Mais ce n'est pas une bonne estime de soi, l'estime de soi des narcissiques. C'est une estime de soi fragile, instable, en quête de reconnaissance et de domination. Et c'est pas une bonne idée du tout.
1: Et la notoriété? Parce que là, en vous écoutant, il y a les narcissiques et puis il y a les stars. Il y a une entrée d'ailleurs, stars, dans votre livre. Ce sont des gens qui sont reconnus, aimés. C'est pas facile, visiblement, d'être une star. C'est pas facile, la notoriété. Est-ce que la notoriété permet vraiment l'estime de soi? Elle contribue à l'estime de soi ou pas?
0: Alors... Ouais, quand même. Faut pas raconter de blagues. La notoriété, c'est comme la richesse. Finalement, si j'ai la chance d'être très riche, faut pas me plaindre. Alors, la richesse a des inconvénients. Je vais payer beaucoup d'impôts. On va me demander beaucoup de choses. Enfin, bon. Mais, ok. Alors, dans ce cas, c'est pas compliqué, hein. Donnez tout et choisissez la pauvreté.
1: Mais ça a aussi des avantages.
0: Okay, voilà.
1: En termes de liberté, en termes de générosité.
0: Et la notoriété, c'est pareil. C'est-à-dire, bien sûr, alors, moi, de temps en temps, j'ai pu bavarder avec des stars, quoi, des gens qui font du cinéma, qui sont très connus, etc. Et c'est vrai que bon, ça leur complique la vie. Ils sont obligés de pour pas être arrêtés dans la rue tous les 3 mètres, d'avoir des lunettes noires, une casquette, de se cacher, de bon. Mais
1: ça a fait grandir leur estime d'eux-mêmes, si vous avez échangé avec eux.
0: Eh bien, ce qui m'a beaucoup frappé, c'est que c'est comme si c'était dissocié. C'est-à-dire, vous pouvez très bien être une grande star ou quelqu'un qui a très bien réussi dans sa vie et toujours nourrir des doutes par rapport à vous parce que il y a quelque chose qui peut apparaître qui est de l'ordre du sentiment d'imposture. Toute cette espèce d'idéalisation dont vous êtes l'objet, cette adoration dont vous êtes l'objet, intuitivement, vous sentez que c'est pas mérité, que vous êtes quelqu'un d'ordinaire, finalement, et de voilà, ni mieux ni moins bien que les autres, que vous avez peut-être 2-3 petits talents qui vous ont permis de passer au-dessus des autres, mais qu'il y a eu beaucoup de chance, il y a eu beaucoup de rencontres. Vous savez, dans tout succès, il est dû, 1, à mes efforts ou mes talents, 2, à la chance, et 3, à tous les autres, tous les gens qui m'ont formé, aidé, aimé. Donc, les stars assez lucides le savent parfaitement, et du coup, leur estime de soi, elle n'est pas forcément trop boursouflée.
1: Et là, Christophe André, parlons de vous, parce qu'il y a une entrée Christophe André dans S'estimer et s'oublier dans ce livre. Qu'est-ce que votre personnage public, puisque dans un certain domaine, vous êtes devenu une star du développement personnel, de la psychologie, enfin, vos livres se vendent bien, des millions de personnes vous connaissent. Qu'est-ce que votre personnage public vous a enseigné sur l'estime de vous-même?
0: Bon, alors.

0: quand même pas une star. Enfin, la star, c'est quelqu'un que tout le monde reconnaît, quoi, pratiquement.
1: On pouvait marcher dans la rue, mais ce matin, voilà. En prenant mon train pour venir chez vous, en montant sur le quai, j'ai vu votre photo pour annoncer ce livre. Donc, votre tête est affichée, des gens vous reconnaissent dans la rue. Vous le savez bien.
0: De temps en temps. Non, mais ça, voilà. Bon. Après, il y a plusieurs.
1: Donc, il y a de la notoriété.
0: Voilà, bon. C'est une petite notoriété dans le milieu des gens qui aiment la psy, etc. Mais bon, vous avez raison, on se fait quand même reconnaître dans la rue, dans le train. Bon.
1: Alors, comment vous gérez ça?
0: Eh bien, alors.
1: Sincèrement.
0: Sincèrement, c'est très intéressant. D'abord, je m'en réjouis. Sincèrement, je m'en réjouis. Mais ça, alors, pour me justifier, peut-être, moi, je suis médecin. Pendant très longtemps, j'ai été un médecin anonyme, quoi, jusqu'à, je sais pas, 40 ans, hein, jusqu'à ce que mes livres deviennent des succès. J'ai soigné tranquillement et ma grande joie de professionnel, c'était quand mes patients me remerciaient de les avoir aidés, de les avoir guéris, de les avoir sauvés, etc. Voilà. Et il s'est trouvé que mes livres, ont commencé à bien marcher à un moment donné et que, les remerciements de lecteurs, de lectrices sont arrivés, des gens qui m'écrivaient, qui me disaient la même chose que mes patients. Donc pour moi, ça a été une continuité de mon travail de soignant, de soigner, entre guillemets, d'aider, en tout cas à distance, par mes livres. Donc ça m'a toujours fait plaisir. Après, le fait d'être reconnu, c'est un peu flatteur, c'est un peu touchant, et c'est plutôt agréable parce que les gens qui me reconnaissent et qui m'arrêtent, c'est pour me dire des choses gentilles. S'ils m'arrêtaient pour m'engueuler, j'aimerais moins.
1: C'est positif dans un processus.
0: Non, ça me sécurise, ça me fait du bien.
1: Ça vous fait du bien.
0: Non, ça va.
1: Mais on peut prendre la grosse tête.
0: Alors, je prends pas la grosse tête pour plusieurs raisons. D'abord parce que je suis parti de loin. Non, moi, j'étais pas du tout sûr de moi pendant une grande partie de ma vie. Donc, bon, voilà, premier point. Deuxième point, ça m'est arrivé tard. Je pense que le drame, c'est certainement que le succès, la célébrité, la notoriété vous arrivent alors que vous êtes en construction à 18 ans, 20 ans.
1: Des jeunes acteurs ou des jeunes chanteurs.
0: Voilà, le succès très tôt brouille les repères. Moi, je savais ce que c'était la vie, le travail, tout ça. Donc, ça m'arrivait tard, j'étais un peu plus calme. Et puis, j'ai eu la chance d'être bien accompagné. Par exemple, ma famille, mon épouse et mes trois filles, se sont toujours totalement foutus du fait, et ça les agaçait même. Elles n'aiment pas quand les gens m'abordent, ça, voir ma photo, donc quand il y a des couvertures de magazines dans le métro et tout, ça les agace beaucoup, quoi. Elles me regardent jamais quand je passe à la télé, elles lisent vaguement mes livres et encore, donc ça, c'est un petit rappel à l'ordre du fait que la vie est ailleurs.
1: Elles participent à aider ce que vous écrivez dans votre livre. L'homme dont on parle quand on parle de mes livres n'existe pas.
0: Ouais, ça c'est Bobin, c'est génial. Ça. L'homme dont on parle quand on parle.
1: Vous le citez souvent, Bobin, vous sentez proche de lui. Et ça c'est vous, ça, l'homme dont on parle quand on parle de mes livres n'existe pas. Vous le citez, mais est-ce que vous ressentez ça?
0: Complètement. Oui, parce que les gens nous idéalisent tellement que c'est touchant, évidemment. Mes lectrices et mes lecteurs, ils pensent que je suis toujours zen, que je fais toujours de la méditation des heures et des heures par jour, que voilà.
1: Vous êtes un grand sage.
0: Oui. Non, je suis un apprentissage comme eux, faut pas croire. Je fais de mon mieux. Non. Et puis, le troisième point, je disais, j'ai été bien accompagné par mes intimes qui se foutent totalement de ma notoriété et par des amis proches. Voilà, des gens, par exemple, comme Christian Bobin et Mathieu Ricard m'ont beaucoup appris sur ces histoires-là. Christian Bobin, qui lui-même était très attentif à ces choses-là. Et un jour, je lui écrivais, j'en parle dans mon livre, je sais plus trop à quelle entrée, je le félicitais, il a reçu le grand prix de l'Académie française, là, je sais plus quelle année, donc j'écris, cher Christian, je suis vraiment content pour toi, c'est bien qu'on reconnaisse, etc. Et il me répond quelque chose, déjà, oui, merci, Christophe, merci, mais tu sais, la reconnaissance, les applaudissements, tout ça, c'est du poison. D'ailleurs, regarde, on parle de salve d'applaudissements comme on parle de salve de mitraillettes. Tu vois, c'est mauvais, quoi, pour nous. Et puis, Mathieu Ricard aussi, qui, un bon bouddhiste, lui, a fait en permanence la chasse aux boursouflures de l'ego. Et je raconte là aussi
1: cette anecdote là où vous êtes sur scène et le présentateur ne cesse de faire des louanges sur vous deux. Et lui, il ferme les yeux pendant...
0: Voilà, Mathieu,
1: il
0: y a 3000 personnes qui regardent, et je vois le Mathieu qui ferme les yeux pendant le déluge de compliments. Donc après la conférence, j'ai dit, mais Mathieu, pourquoi tu fermais les yeux? Il dit, parce que ça ne me concernait pas à fond, moi, tout ça, c'est compliment. Et donc, je fermais les yeux pour, non pas savourer, mais remercier mes maîtres. J'ai dit, ben voilà, tous ces compliments qu'on m'adresse, d'abord, c'est sans intérêt. Et puis surtout, c'est à vous que je le dois, mes chers maîtres. Donc, je repense à vous, je vous dédie cet instant. Voilà, les compliments glissaient sur les plumes de Mathieu comme la pluie sur les plumes des canards.
1: Et inversement, Christophe André, la notoriété entraîne aussi des critiques, des vacheries, comme vous dites. Comment vous avez géré ça, pour l'estime de vous-même, vous qui êtes sensible? Comment vous avez géré ces critiques qui continuent à pleuvoir, mais à vous concerner, vous et tous ceux qui sont dans le développement personnel, par exemple?
0: Oui. Ah oui, ça c'est dur. Au début, effectivement, on avance un peu naïvement, on fait de notre mieux, voilà, on écrit des livres où on met notre cœur, notre savoir-faire, nos convictions, on voit que ces livres font du bien, et puis on se fait allumer, notamment alors par certains critiques des médias qui n'aiment pas notre style, qui n'aiment pas la psychologie positive, qui n'aiment pas la méditation, qui n'aiment pas qu'on ait du succès sans doute aussi. Et puis on se fait allumer sur les réseaux sociaux. La quantité.
1: Et méchamment parfois.
0: Ah ouais, méchamment, injustement, enfin à nos yeux, cruellement, enfin bon bref.
1: Et alors est-ce que ça atteint votre estime de vous-même?
0: Alors non. Ça, sincèrement, c'est pas l'estime de soi qui atteint, parce que moi, je sais ce que vaut ce que j'écris. Moi, je n'écris pas des chefs-d'œuvre qui méritent le prix Nobel. J'écris des livres, des bons livres de psychologique, voilà.
1: Aider les autres, c'est votre objectif.
0: Je sais exactement ce que j'écris et ce que ça vaut, et je pense que c'est des bons livres d'aide. Bref, mais donc. Ça remet pas en question l'estime que j'ai pour moi-même. Par contre, ça fait mal émotionnellement. C'est comme fait mal le fait de se faire insulter, même si on sait qu'on ne mérite pas les insultes. Et donc, au début, ça fait souffrir. Et on va trop sur les réseaux, sur les commentaires des sites internet. Et puis, au bout d'un moment, j'ai eu un déclic en parlant avec des proches qui avaient été. Je me suis dit, c'est le loyer. C'est le loyer de la notoriété, c'est-à-dire si tu es un petit peu connu, ben tu vas susciter ce genre de choses. Et là, c'est très simple, c'est un peu comme la richesse. Si ça t'ennuie d'être riche, appauvris-toi. Et si ça t'ennuie d'être critiqué sur les réseaux sociaux, dans les médias, ben disparais. Disparaît, c'est-à-dire fait ce que Milan Kundera, je parle de Milan Kundera dans mon livre aussi, grand écrivain, donc né en Moravie, l'ancienne.
1: N'aimait pas du tout les interviews, pas du tout la notoriété.
0: Ouais, puis il disait,
1: renvoyait à ses livres, point.
0: Voilà, il voulait pas qu'on le photographie et tout. Et il disait, moi je rêve d'une loi qui interdirait aux auteurs de mettre leur nom sur les livres. Et j'avais vu ça une fois en faisant une retraite dans un monastère. J'allais à la bibliothèque du monastère là pour passer un peu le temps. Et puis c'est là pour la première fois de ma vie que je suis tombé sur des livres où il y avait écrit un chartreux, une moniale. Enfin, les gens ne signaient pas. Et Kundera disait, ben voilà, ça calmerait l'ego des écrivains. Donc du coup, ils feraient moins de livres. Et puis ça calmerait la violence de ce milieu littéraire, parce qu'il s'était bien fait prendre à partie lui aussi.

0: Christophe André, dans le titre de ce livre, S'estimer, s'oublier, on parlait de l'estime de soi, on vient d'en parler longuement, mais j'aimerais qu'on parle maintenant de s'oublier. On a l'impression que c'est antinomique.
1: Ouais.
0: Si on s'estime, on s'apprécie, on a confiance en soi, et pourquoi le s'oublier est important? Et qu'est-ce que vous entendez par ce s'oublier?
1: Ouais, il est très important. C'est pour ça que j'ai voulu le mettre dans le titre. Alors, mon éditrice, Odile Jacob, me disait, oui, mais attendez, les gens, ils veulent pas s'oublier, Christophe. Et je lui disais, ben, il ferait mieux de s'oublier un peu quand même parfois. Et ce titre est programmatique. Alors, exactement, j'aurais dû choisir comme titre, s'estimer, puis s'oublier. Dans l'ordre, dans cet ordre. C'est important de s'estimer, donc on a largement évoqué pourquoi, hein, vivre en paix avec soi, avoir un bon rapport avec soi-même nous permet d'accomplir des tas de choses tranquillement.
0: Pour avoir un bon rapport avec les autres,
1: voilà,
0: on l'a vu.
1: Dans notre vie, pour nous, pour les autres, pour le monde, etc. Ok. Mais l'estime de soi, au fond, faut pas en faire un but, faut pas en faire une obsession. C'est comme la santé, c'est important de prendre soin de sa santé, parce que si on a une santé correcte, on va pouvoir agir, vivre. Et les gens qui ont des problèmes de santé savent à quel point c'est parasitant pour eux, ça complique ce qu'ils veulent faire de leur vie. Donc, faut s'occuper de sa santé, mais faut pas en faire une obsession. Faut pas que chaque geste de notre vie soit destiné à promouvoir notre santé. Faut pas devenir hypochondriaque, faut pas devenir un obsédé de la bonne santé, etc. C'est un outil, c'est une voie, la santé, pour aller vers nos idéaux, nos objectifs. L'estime de soi, c'est pareil. L'estime de soi, c'est pas une fin en elle-même. Il faut pas s'estimer pour le plaisir de s'estimer. Il faut s'estimer pour faire la paix à l'intérieur de soi-même, pour pacifier nos incohérences, nos insatisfactions, nos instabilités, nos ambitions inutiles. Il faut faire ce ménage à l'intérieur de soi pour pouvoir sortir ensuite à l'extérieur et une fois de plus se tourner vers les autres, vers le monde, etc. Et donc cet oubli de soi, je crois qu'on l'évoquait tout à l'heure, c'est un des symptômes. Quand les gens vont bien en matière d'estime de soi, le nombre de pensées auto-centrées descend considérablement. Ils sont pas centrés sur eux, ils sont ouverts vers les autres. Quand on va mal, on est centré sur soi. Quand on vient de se faire critiquer, quand on vient d'échouer, on a beaucoup de pensées centrées sur soi. C'est pas un problème, il faut réfléchir sur soi de temps en temps, mais au bout d'un moment, ben, il faut sortir, ouvrir la porte, ouvrir la fenêtre et sortir à l'extérieur. Donc, l'oubli de soi, c'est un truc central.
0: Mais Christophe André, comment vivre ça avec l'éducation judéo-chrétienne que beaucoup ont reçue? Je suis sûr qu'il y a des gens qui nous écoutent et qui se souviennent de l'éducation qu'ils ont reçue, où on leur a toujours dit « oublie-toi toi-même,
1: ouais.
0: renonce à toi-même, ton moi est haïssable
1: ouais. ».
0: Vous voyez ce côté…
1: Non, mais je comprends. Et c'est pour ça, non, mais Thierry, c'est pour ça que j'ai pas appelé le livre « s'oublier » ou « oublie-toi ». Je l'ai appelé « s'estimer et s'oublier ». S'estimer et s'oublier. C'est-à-dire qu'en fait, c'est très important d'avoir une bonne estime de soi. Effectivement, c'est la première étape. Et j'explique ça dans le livre de mon mieux, et puis notamment dans les deux précédents livres. Mais ce n'est qu'une étape. L'oubli de soi, c'est vraiment le symptôme qu'on a fait le boulot. Et attention, l'oubli de soi, c'est pas la répression de ce que nous sommes, c'est pas le déni de nos besoins, c'est pas la suppression ou l'agression de soi. L'oubli de soi, c'est un allègement, c'est se dire prends soin de toi, tu en vaux la peine, et plus tu auras pris soin de toi correctement, moins tu auras besoin de t'interroger sur qui tu es, qu'est-ce que tu vaux, qu'est-ce qu'on pense de toi, parce que l'action, les interactions te deviendront légères. Donc vraiment, il faut prendre cette notion d'oubli de soi comme un allègement de ce que les bouddhistes appellent l'ego, c'est-à-dire la partie inquiète de l'estime de soi, la partie revendicante. Voilà, il faut qu'on me regarde, il faut qu'on m'aime, il faut qu'on m'admire, il faut que je réussisse. Toute cette partie-là, c'est bien de s'en alléger. Par contre, il faut pas s'alléger de cette bienveillance pour soi. Si je suis chrétien, ben Dieu nous a fait à son image, hein. Et donc, On n'est pas des monstres. Mm-hmm. On n'est pas des monstres. On est juste imparfait, un peu claudiquant. On vaut la peine. On vaut la peine d'être aimé. On vaut la peine de s'aimer. Et plus on le fera, plus on sera léger.
0: Vous parlez, Christophe André, en médecin, en psychiatre. Mais la spiritualité est souvent là. Elle affleure. Je ne veux pas dire souvent là, mais elle affleure. J'ai l'impression qu'il y a des forts parallèles entre les enseignements spirituels, et je le mets au pluriel, et puis ce travail dont vous parlez d'estime de soi et d'oubli de soi.
1: Oui, ben oui, bien sûr. C'est-à-dire... Après, moi, je suis dans une situation particulière. C'est-à-dire, d'une part, j'ai, comme la plupart des humains, je pense, une vie spirituelle, j'ai une foi que j'essaie de nourrir l'une et l'autre de mon mieux, mais...
0: Il s'est développé avec le temps, hein, que vous n'aviez pas une certaine
1: absolument,
0: époque, qui s'est développé,
1: voilà,
0: mais ça je renvoie à d'autres émissions plus anciennes que nous avions fait ensemble.
1: Absolument, absolument. Moi j'ai grandi dans la foi communiste, c'est-à-dire qui récuse toute forme de religion, c'était ma famille, et j'ai été heureux, et j'en ai gardé des
0: choses. Mais croyant en l'homme.
1: Ouais, voilà, absolument, l'homme en ses vertus, en ses valeurs. Puis j'ai découvert le catholicisme, grâce à mon épouse et sa famille, puis le bouddhisme, grâce à l'ami Mathieu Ricard, donc moi je me définis comme un chrétien, hein. C'est clair, et ma spiritualité est très marquée par ça, mais j'ai de leçons à donner à personne dans ce domaine. Autant il me semble qu'en psychologie, à force de travail, d'études, de 40 ans de métier, d'aide, d'accompagnement, je peux me permettre d'avoir un avis et de le donner et de conseiller. Autant alors en matière de foi et de spiritualité, je suis un bricoleur, donc j'en parle, mais très prudemment. Et donc, bien sûr que ça affleure, comme vous l'avez dit, je pense que c'est perceptible, mais je suis très très prudent parce que là, je crois qu'il y a des gens bien meilleurs que moi pour parler de ça. Il y a des gens bien meilleurs que moi pour montrer des directions, et voilà.
0: Est-ce que la prière, la méditation participe à une meilleure estime de soi? Ou est-ce qu'au contraire, la pratique de la méditation, de la prière est là pour tuer notre ego?
1: Alors, les effets, quand on observe ce que ça donne, en tout cas pour la méditation, hein, qui a été l'objet de pas mal d'études quand même à ce niveau-là, la méditation est bonne pour l'estime de soi, parce qu'elle est un outil à la fois de pacification de nos tourbillons intérieurs, de nos bouillonnements intérieurs. Elle est un outil de clarification. Elle nous permet quand même de mieux comprendre pourquoi finalement c'est absurde de se complexer comme on se complexe, ou d'être envieux, ou d'être insatisfait. Elle nous donne du recul par rapport à tout ce qui est un peu inutile en nous, comme agitation un peu vaine, un peu stérile. Donc on voit qu'indirectement, la pratique régulière de chez les méditants améliore l'estime d'eux-mêmes. La prière, on n'a pas d'études, mais intuitivement, moi, ce que je pense, c'est que la prière, elle est très très bonne pour l'estime de soi, parce que d'abord, elle me sort de moi-même, elle me rappelle que il y a des grâces qui peuvent m'arriver, qui ne dépendent pas forcément de mes efforts ou de mes mérites, des choses qui sont au-dessus de moi, qui vont pouvoir arriver dans ma vie, à condition que je les accueille, à condition que je pense que je suis pas le maître absolu à bord. Je suis le capitaine du navire, peut-être, mais il y a quand même le vent, il y a quand même les vagues, il y a quand même des tas d'autres choses qui vont peser sur ma croisière, sur mon cap. Et la prière, elle est bonne pour l'estime de soi, parce qu'à la fois, elle m'apporte de l'humilité. Je suis qu'un petit humain, hein, je suis pas le roi de la jungle. Et il me semble de la sérénité et confiance. Et confiance, voilà. Ton Dieu ne te veut pas de mal. Y a des épreuves, il y a des choses qui vont pas, mais voilà. Il t'aime, il te veut du bien, donc va dans ce sens-là, quoi. Ne te fais pas de mal, c'est pas au programme.
0: En fait, en vous lisant, Christophe André, tout au long de ce livre, je trouvais que vous nous ameniez vers une simple acceptation de qui nous sommes finalement, de se simplifier pour comprendre que il faut faire le mieux possible, notre vie d'homme et de femme sur cette terre. Il y a quelque chose de simplifiant dans cette estimation, estime de soi.
1: C'est vrai. C'est vrai, c'est-à-dire l'acceptation, hein, c'est pas la soumission, la résignation, c'est rester dans le réel, prendre le réel comme il est. Il pleut, ben j'accepte la pluie. De toute façon, que faire d'autre? Il y a des gens qui me disent des vacheries que je ne mérite pas. Que faire d'autre que l'accepter? Je suis pas aussi brillant que je le voudrais. Ben voilà. Mais une fois que j'ai accepté que ça existait, ça veut pas dire que je renonce à agir, que je renonce à expliquer aux gens que leurs critiques sont absurdes, que je renonce à m'améliorer ou que je renonce à sortir malgré la pluie. Je mets mes bottes, je prends un parapluie et je vais quand même voir mes amis, faire des choses. Donc ça, c'est vrai que cette acceptation est importante. La simplification aussi, c'est-à-dire à un moment donné, le summum de la psychologie, c'est Etty Hillesum, cette penseuse lumineuse, hein, Etty Hillesum, qui est morte dans un camp nazi, malheureusement pour elle et pour nous surtout, mais pour elle d'abord quand même, et qui avait une pensée alors splendide que je vais mal rapporter. Elle disait au fond, tout le but du travail psychologique, c'est d'aller vers la simplification en ce qui nous concerne, mais par contre, de rendre plus subtil et plus complexe notre regard sur les autres, d'essayer de mieux comprendre toute la richesse et la complexité des autres, et nous, de simplifier un peu, voilà, notre vie intérieure et notre façon de nous comporter, d'aller vers le bien, de nous écarter du mal, et de, voilà, c'est, elle le dit plus joliment, hein, il faut aller la lire en direct. Mmh.
0: Merci beaucoup, Christophe André. J'étais ravi, une fois encore, de cet échange avec vous. Je renvoie à votre livre, un abécédaire. Hein, donc, il faut le déguster, entrée par entrée. On peut choisir ses entrées. Et donc, ce livre s'intitule « S'estimer et s'oublier » que vous venez de publier aux éditions Odile Jacob. Et puis, un grand merci pour tous ces échanges que nous avons depuis des années maintenant. Et c'est le dernier entretien que je vais vivre avec vous avant d'arrêter ce métier. J'étais ravi depuis plus de 20 ans de vous rencontrer, Christophe André.
1: Bah, merci beaucoup Thierry, ces entretiens m'ont moi aussi beaucoup apporté, beaucoup nourri. Je suis très triste de savoir que on ne pourra plus écouter de nouveaux dialogues.
0: Mais on pourra écouter les anciens.
1: On pourra réécouter
0: bien sûr, c'est l'avantage des podcasts.
1: Tout le travail que vous avez fait avec tant de personnes. Merci beaucoup.
0: Merci Christophe.
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1: Ceux qui aiment la vérité doivent chercher l'amour dans le mariage, c'est-à-dire l'amour sans illusion. Et boum, Albert Camus. Bon, alors moi, le ton est donné, l'amour à la Cendrillon n'existe décidément pas. Pour ceux qui restaient encore persuadés que le mariage faisait rêver, sachez que l'amour dure 3 ans maximum. Alors non, je suis un peu de mauvaise foi peut-être, mais quand on voit les chiffres, ce n'est guère engageant. Vous vous rappelez peut-être qu'un mariage sur deux, à peu près, en France, se solde par un divorce. Alors voilà la question que je me permets de vous poser. Que vous soyez catho ou pas, que vous soyez chrétien ou pas, que vous soyez spirituel ou pas, que vous ayez une quelconque religion ou pas, faut-il être fou pour se marier aujourd'hui? Voilà la question que je vais poser à mon invité Raphaël de Foucault. Bonjour Raphaël.
2: Bonjour Marie-Ange.
1: En cette journée fort estivale, c'est le moins que l'on puisse dire.
2: Ouais.
1: Pas évident, là pour le coup, d'être tout simplement, par exemple, en situation du concret, du quotidien en ce moment, c'est pas forcément facile pour les couples, on imagine.
2: Exactement.
1: Quand il fait très chaud comme
2: quand
1: ça,
2: il fait très chaud surfaces. Et à côté de ça, de temps en temps, on dit que fouf, la chaleur.
1: Oui, voilà, la fournaise.
2: Mais là, la fournaise, je suis pas sûre.
1: Nous abrutit. Vous qui êtes thérapeute, éducatrice, autrice engagée dans le bien-être relationnel et le développement personnel, en particulier pour nos petits couples, un temps pour deux. Alors là, c'est le petit nouveau dont je vais parler. 89% des couples le recommandent apparemment. Dit rendez-vous pour prendre soin de votre couple. Voilà. Alors racontez-nous, Raphaël, qu'est-ce que c'est, un jeu? Encore un
2: de plus, hein. C'est un livre qui est mis sous forme de fiche dans une boîte, et il y a une fiche par mois, et ou qui permet au couple de pouvoir se retrouver pour que peut-être le mariage puisse durer.
1: Ben voilà, tiens. Et surtout, parce que faut-il être fou pour se marier aujourd'hui? Il y a 52 minutes. Je vous donne 52 minutes justement pour peut-être influencer un peu nos auditeurs, nos auditrices qui ne seraient toujours pas convaincus que c'est pas forcément une folie impossible. C'est-à-dire que ça peut être une douce folie aussi. Parce que la folie, ça peut avoir plusieurs interprétations. On sème le doute en ce début d'émission. Et nous sommes également en compagnie de Christian Richaume qui vient d'arriver. Bonjour Christian.
3: Bonjour Marie-Ange.
1: Il se passe toujours plein d'imprévus, plein de choses, et de bonnes et de mauvaises, mais surtout de bonnes surprises aujourd'hui avec vous.
3: Ben merci.
1: On se demandait, mais c'est peut-être le métro Sona qui l'a...
3: C'est ça, il y a eu un petit peu d'embouteillage.
1: Ah ben voilà. Merci d'être là en tout cas, Christian.
3: Vous êtes
1: psychanalyste, auteur, thérapeute de couple, hein, notamment spécialisé dans les troubles de l'anxiété, les dépressions, les addictions et les troubles affectifs. Vous êtes un passionné du couple, hein, on peut le dire.
3: Bah oui, et puis j'ai sorti mon dernier ouvrage qui s'appelle « Les trois secrets des couples qui durent ».
1: Voilà pourquoi vous
3: êtes là. Donc on est un peu dans ce sujet. Et de savoir que l'amour ne suffit pas, c'est le constat de mon livre.
1: Oui.
3: Et donc,
1: c'est la volonté.
3: Il y a un travail.
1: Oui.
3: Il y a un lien, il y a une connexion, et c'est ça qu'on doit entretenir.
1: La volonté, j'ai raison ou pas? Parce que ça ne fait pas rêver, je fais exprès d'être provoque, hein, parce que
3: mais
1: sinon on n'y arrivera jamais.
3: Ben, l'idée, c'est qu'on allume un feu de cheminée en mettant le feu à la cheminée. Sauf qu'on est content, mais il ne faut pas s'arrêter, après il faut mettre des bûches.
2: Ah bah oui, j'ai le même
1: exemple. Quel exemple? Vous avez la même?
2: Exactement, je raconte
1: la même
2: chose.
1: Formation
2: formation. Mais en tous les cas, c'est quelque chose que moi je constate dans les couples que j'accompagne, et c'est ce que je leur dis
1: tout le temps. Et dans le vôtre aussi.
2: Et dans le mien, pareil.
1: C'est facile, Raphaël, vous le disiez.
2: Bah non, évidemment, forcément, comme tous les couples.
1: Voilà.
2: Ce que je dis beaucoup, oui. Moi je dis un feu ou un poêle, et j'ai effectivement, il faut y mettre des bûches, et au début ça flambe, on
1: tout
2: y
1: seul.
2: Est bien, on se met à côté parce que ça dégage de la chaleur, ça dégage de la présence, on a envie de s'y retrouver, et puis quand on arrête d'y mettre des bûches, bah tout de suite c'est moins chaud, et du coup on y va un peu moins, et de ce fait-là, c'est là où en fait le fil se distend, et du coup il y a ce besoin et cette envie, et dans tous les couples que j'accompagne, je dis... Où est votre volonté à avoir envie de rester ensemble?
1: Faut-il être fou pour se marier en 2026, Christian Richaume?
3: Alors, comme je suis psychanalyste, la folie, ça me touche un peu. Et donc, ce n'est pas un acte
1: en
3: de
1: effet.
3: Folie. Je rassure tout le monde. Ce n'est pas un acte de folie.
1: En Moi, fait, je trouve, hein, personnellement.
3: Non, c'est un problème d'engagement, en fait.
1: Mm-hmm.
3: Ce n'est pas un problème de mariage. C'est un problème d'engagement. C'est-à-dire que les gens, derrière la question du mariage, se posent la question de l'engagement. Avant, on était un petit peu forcé de se marier parce que c'était social, parce que si on avait des enfants, il fallait se marier, il y avait une pression. C'était aussi mal vu d'être célibataire. Aujourd'hui, on peut divorcer, on peut vivre ensemble sans être marié, on peut avoir des enfants. Donc, c'est un vrai choix. Donc, c'est un avantage, c'est un choix. Mais ce choix donne une envie et une inquiétude. Est-ce que ça va durer?
1: Oui. En fait, on sait qu'on peut divorcer aujourd'hui. Alors, quand on est catholique, chrétien, on évite quand même d'aborder ce sujet-là avant le mariage. On se marie pour la vie, a priori, même pas a priori, puisque sinon je vais recevoir encore des mails, mécontentement, et ce sera justifié. En revanche, c'est vrai que, sachant qu'il y a le divorce qui se profile potentiellement, bah, c'est peut-être plus facile, d'une certaine façon, de s'engager. Et d'ailleurs, les chiffres du mariage, les amis, sont bons. Oui. C'est ça qui est étonnant, ça remonte.
2: Bien sûr. Mais parce qu'il y a ce besoin, je ne sais pas ce que vous en pensez, mais il y a ce besoin d'engagement qui est hyper important.
1: On
2: a
1: besoin ça fait encore rêver de s'engager, mais c'est en pas fait, dans, ça. Dans l'idéal.
2: Mais moi, je ne mettrai pas sur ce point-là. Je pense qu'une relation, elle a besoin de sécurité. Et l'engagement, elle va apporter cette sécurité. Et du coup, c'est ça qui est important. Et c'est ça que, les deux personnes du couple vont faire en s'engageant. Et l'engagement, il peut être par un mariage chrétien, mais ça peut être une cérémonie laïque, ça peut être... Il y a plein de choses. En fait, mais c'est avoir cet engagement à la fois vis-à-vis de soi-même et à la fois vis-à-vis de l'extérieur, et qui est important aussi. Parce que y a pas mal de couples que je peux accompagner qui sont ensemble depuis 15-20 ans, qui ont des enfants ensemble, mais qui ne sont pas engagés par un mariage, par un lien. Et en fait... Il reste souvent chez l'un des deux cette espèce de... En fait, je suis pas complètement rassurée. Et on a beau leur dire, mais attendez, vous avez... Et c'est ce que dit le conjoint.
1: À cause de quoi?
2: Parce qu'il n'y a pas cet engagement-là. Cet engagement où devant les autres, devant la société, devant le monde, on est engagé.
1: C'est ça qu'apporte le mariage.
2: Et moi, je crois que cet engagement apporte aussi la sécurité. Et la sécurité, c'est une des bases d'un couple qui dure.
1: Non, je passe, tellement c'est,
3: non, mais,
1: c'est fort ce que vous dites, Raphaël.
3: C'est très important. On cherche quelqu'un parce qu'on n'a pas envie d'être seul.
1: Bon, ça, c'est vrai, ça restera toujours.
3: Mais du
1: vrai.
3: Coup, si on trouve quelqu'un, on n'a pas envie de se retrouver seul. C'est ça le but. C'est que,
1: dans le couple, vous voulez dire.
3: Oui, dans le couple. J'ai pas envie de me retrouver seul. Donc, cette perspective de la séparation, elle me fait peur. Et j'essaye de l'éviter. Il y a le travail au quotidien, avec des outils comme on peut le voir. Mais il y a aussi... le fait que j'ai une vision à long terme.
1: Oui.
3: Et le mariage, ça me permet d'avoir une vision. C'est-à-dire qu'il y a certains, ça leur enlève une inquiétude et ça leur permet de se projeter. Ça veut dire, tout d'un coup, c'est ma femme, c'est mon mari, donc du coup, je suis dans une zone de sécurité.
1: Oui, mais n'empêche qu'aujourd'hui, vous savez très bien, toutes les affaires qu'on voit, on découvre tout à coup que son mari ou sa femme voilà, n'est pas ce qu'elle semblait être avant de s'engager. Le nombre, pardon, je vais pas faire plaisir là pour le coup à nos amis chrétiens qui nous écoutent, catholiques en tout cas, le nombre de demandes en nullité de mariage, je crois que c'est une demande en nullité, hein, c'est ça, une demande en nullité de mariage, pas annulation, enfin attention au terme, n'a jamais été aussi forte. Enfin, ça dit quelque chose. J'ai pas d'avis. Est-ce que faut être pour ou contre? Ça, c'est encore un autre sujet à aborder. D'ailleurs, hein, c'est intéressant. Ce chiffre est intéressant. Voilà, de se remettre dans le, voilà, de d'assumer le fait qu'on se soit trompé. À un moment donné, on dit, en fait, on officialise le fait qu'on n'était pas mature pour se marier. Et alors, on s'achète une espèce de nouvelle virginité, voilà, pour se marier. Voilà, bon, ça, je ne sais pas si vous êtes pour ou contre.
3: En fait,
1: mais c'est quand même curieux que ce chiffre augmente aussi, fort.
3: Ouais, mais la nullité, il y a aussi une autre idée derrière.
1: Il y a quoi?
3: C'est que l'idée, c'est que je veux me remarier.
2: Exactement.
1: Oui,
3: et donc,
1: c'est ça.
3: Et si le mariage c'était si horrible, ben faut regarder le nombre de gens qui se remarient et du coup. Ils repartent dans une aventure. Et la demande de nullité, c'est pour dire...
1: De qui est mature pour se marier, en fait? Pas grand monde, hein? Si?
3: Bah, on le devient.
1: Bah
3: on
1: oui,
3: le devient.
1: En fait, tout le monde le devient. Mais...
3: C'est une expérience empirique, on le devient. C'est-à-dire qu'on part d'un rêve, d'un idéal, et après on arrive dans le concret. Et un couple,
1: ça c'est inévitable.
3: Voilà, un couple qui dure, pour moi, c'est un couple qui a fait 5 disputes et qui est encore ensemble.
1: J'aime bien la définition. Oui. Vous en avez une aussi, Raphaël?
2: Non, mais oui.
1: Vous
2: alors...
1: aimez bien les petites phrases.
2: moi, ce que j'observe de plus en plus, et c'est quelque chose sur lequel j'essaie de beaucoup travailler pour bien comprendre exactement les mécanismes qui se passent. Il y a cette période un peu de lune de miel où tout va bien, tout est merveilleux. L'autre, il ne range pas ses chaussettes, c'est génial. Il est toujours en retard, j'adore. Et puis, il y a un moment où ça lasse, quoi, et ça va plus. Et là, tous les couples ont besoin de passer ce virage et à la sortie de la lune de miel, il y a quelque chose où le couple a besoin de se choisir, de se rechoisir quelque part. Et il y a certains couples qui vont le passer crème, sans problème, qui vont se disputer 5, 6, 7, 10 fois, et qui seront toujours ensemble encore 35 ans plus tard. Et puis d'autres, au bout de deux disputes, ça y est, il y a des fêlures dans l'engagement, il y a une manière dont je vois l'autre, tout d'un coup j'ai plus confiance, et il y a des choses insidieuses. Alors moi je pense qu'il y a des réveils de blessures qui se font à ce moment-là, qui sont forts, qui viennent s'exprimer, et qui, en fait, la difficulté du couple, elle est au-delà de la relation de couple. C'est des blessures personnelles qui viennent se réveiller et que de ce fait-là, qui s'expriment, et du coup, il se crée une incompréhension dans le couple, et qui fait que ce virage, il n'arrive pas à se passer. Et il y en a d'autres qui peuvent rester 10, 15, 20 ans sans que le virage se passe. Et puis tout d'un coup, ça se met à se cristalliser. Et de ce fait-là, là, ça ne va plus du tout. Et c'est là où on nous appelle.
1: Ça veut dire qu'il faut-il être fou pour se marier aujourd'hui, il faudrait peut-être dire faut-il être comment peut-on dire équilibré, c'est ça, pour se marier aujourd'hui, pour durer dans son mariage.
3: Il faut être prêt. Ou alors en tout cas
2: prêt à se remettre en cause.
3: Voilà.
2: Peut-être.
3: Voilà. Et savoir aussi que une aventure, ça demande un travail, ça demande une continuité. Et pour rebondir sur ma collègue, c'est que l'autre, comme moi, il n'est pas parfait. Donc on épouse les deux. Parce que si je pars du fait que l'autre est parfait, au bout d'un moment, je m'aperçois de ces petites imperfections. Comme vous pouvez dire, au début, c'est mignon. Mais à la fin, c'est plus mignon. Mais ça fait partie d'un tout. Et si je ne vois dans l'autre que le négatif, alors qu'au départ, je ne voyais que le positif, il était extraordinaire, elle était fabuleuse, j'ai une déception parce que je suis amoureux ou je suis en contact avec une projection.
1: Ouais. Mais alors, il y a quand même quelque chose qui est quand même. Il y a aussi des paramètres compliqués sociétaux. C'est-à-dire qu'aujourd'hui, avant, il faut bien reconnaître que bien souvent, c'était très genré. Enfin, il y avait des rôles très, très prédéfinis. Donc, monsieur gagnait sa vie, madame dépendait de monsieur. Il fallait que monsieur soit ambitieux, soit ceci, soit cela. Et puis voilà. Et madame, voilà. Chaque rôle était bien prédéfini. Aujourd'hui, on ne se marie plus pour l'argent. C'est-à-dire qu'il faut bien le reconnaître. Autrefois, il y avait quand même ça qui a plu. Et certains évoquent une espèce de bousculade, de chantier. Il faut retrouver, comme s'il fallait trouver de nouvelles raisons, de nouvelles bonnes raisons pour se marier aujourd'hui, Raphaël de Foucault. Est-ce que ça, c'est quelque chose qui vous parle aujourd'hui?
2: Déjà, moi, à la base, moi, ce que j'observe là, depuis 15 ans que j'accompagne des couples, c'est que les croyances, elles sont tenaces, elles sont encore plus tenaces qu'avant. Jamais j'ai autant entendu « Non, mais quand on s'aime, on se regarde et on se comprend. » Ah. Non. Toutes les manières, s'il m'aime, il comprend ce dont j'ai besoin. Non. Et que ça, ça n'a jamais été aussi fort. Donc il y a une espèce de cette vie de couple, d'une espèce d'attente un peu improbable. L'autre, ma moitié, à deux, on ne va faire plus qu'un. Mais non, mais la réalité, elle n'est juste pas là. Et de ce fait-là, il y a quelque chose il y a une espèce de déception à passer, mais la déception, elle a ses bons côtés. Hein, moi, je dis l'écart entre la réalité et les attentes, ça s'appelle la déception. Où on a des attentes, et puis il y a une réalité qui est autre, l'écart, c'est la déception. Qu'est-ce que je fais de cette déception? Qu'est-ce qu'elle vient dire de moi, déjà? Qu'est-ce que j'attendais de... Qu'est-ce
1: que ça, c'est violent, ça.
2: Et à côté de ça, c'est là où, là, je trouve que ceux qui sont religieux, qu'ils soient catholiques ou d'autres religions, ont la chance d'avoir aujourd'hui des préparations au mariage. Moi, personnellement, j'en fais pas mal, j'en fais au Québec, j'en fais en Belgique, j'en fais ici en France, j'en fais un peu partout. Et véritablement, il y a quelque chose qui est hyper important et c'est une chance immense. Parce que quand les établissements religieux font appel à des professionnels comme nous pour faire ces préparations, moi je n'arrive pas avec un regard chrétien, j'arrive avec un regard de psychologue et du coup d'accompagnatrice de couple. Donc en fait, je parle sur le plancher des vaches et je parle de choses qui sont très concrètes à un moment où les couples sont prêts à tout entendre parce qu'ils sont dans cette phase de lune de miel.
1: Ouais.
2: Et du coup, c'est merveilleux parce qu'on ancre on essaye d'ancrer à travers les rendez-vous et que je peux avoir avec eux des espèces d'habitudes relationnelles, une habileté relationnelle qui leur permet de pouvoir partager, échanger et gérer les tensions et gérer les difficultés. Parce qu'un couple va sûrement rencontrer des difficultés et tant mieux, parce que c'est ça qui fait grandir.
1: Oui, mais c'est vrai que... Parce que vous pourriez répondre à ma question, Christian.
3: Oui.
1: Vous voyez ce que je veux dire?
3: Moi, je rencontre des fois des couples et puis ils me disent, ça fait 30 ans qu'on est ensemble, 30 ans de mariage.
1: On s'ennuie.
3: Et non. Et là, c'est dans un cas positif. Et je leur dis, en fait, félicitations.
2: Ouais.
1: Bah oui,
3: parce que
1: ça, c'est sûr.
3: Généralement, quand on va à un mariage, ça, on voit les mariés et on leur dit félicitations.
1: Moi, je leur dis toutes mes condoléances.
3: Moi, je leur dis, courage. Mais courage avec, ça veut dire qu'il y a un chemin et qu'il faut sortir, comme vous le dites, du fantasme, de la projection, de nous deux, on est pareil, nous deux, on ne forme qu'un et ouais. Tout va aller parce que on s'est compris et on est pareil. Là, on est pareil, c'est terrible. Mais félicitations quand vous avez 20 ans, 10 ans, 20 ans, 30 ans de mariage. Et ouais. Quand vous commencez, c'est bon courage parce que vous êtes au début du marathon.
1: Et pour ceux qui sont restés pour les enfants, exactement. C'est quand même moins glorieux. Mais parfois, c'est quand même. Je trouve que vous êtes un petit peu. Comment peut-on dire j'aimerais bien enlever cette couche de vernis, la réalité. Moi, je reçois des mails, on voit des messages, on voit des groupes, on voit des groupes de témoignages. J'entends, enfin, on voit bien les témoignages des gens d'aujourd'hui, des couples d'aujourd'hui, qu'ils soient chrétiens ou pas. C'est même plus la question. C'est même plus la question. Il y a du désordre partout, du déséquilibre partout. De presque une forme d'incompétence. Enfin, c'est pas pour du tout reprocher quoi que ce soit.
3: Mais on a pris dans notre époque.
1: C'est un peu ce que disait Raphaël.
3: On a envie que tout aille vite. Mmh. On est vite connecté. On discute très vite. On envoie un message, vous l'avez reçu. Moi, je suis un peu nostalgique hein, du moment où on écrivait une lettre et puis elle partait et puis vous avez la réponse deux jours après. Et la personne, elle réfléchissait, vous réfléchissiez. Aujourd'hui, vous avez un message à 18h, je t'aime. L'autre, il répond à 18h02, moi aussi. On se voit ce soir. Ah ben non, ce soir, je peux pas. Dans ce café. Et il est où le je t'aime ?
1: Ouais.
3: Il est où le je t'aime ?
1: Ça, c'est la réalité.
3: Ça veut dire qu'on passe très très vite de l'émotion qu'on n'arrive pas à gérer, qu'on passe très vite à autre chose, très vite à l'organisation, et on veut tout vite. Donc, je veux un couple qui fonctionne tout de suite.
1: Ouais.
3: Ben non. Ben non, parce qu'on doit apprendre à se connaître. Mmh. Et ça prend du temps. Et ce qui est même drôle, c'est qu'au bout de 20 ans, on continue encore à connaître, à découvrir l'autre.
2: Et je le dis tout le temps.
1: Il y a énormément de divorces hein, après 20 ans. Hein.
2: Bah oui, bien sûr.
1: 10-20 ans, il paraît qu'il y a effectivement un cap là à passer, Raphaël.
2: Il y a des caps tout le temps. Le couple, il est souvent déséquilibré par des événements de vie. L'arrivée d'un enfant aujourd'hui est devenue une énorme problématique. C'est colossal. L'arrivée d'un enfant, les déménagements, les changements de boulot, les deuils. Le passage à la retraite, tous ces événements-là sont des événements déstabilisants pour les enfants qui partent, bien sûr. Ce sont des déséquilibres pour le couple.
1: Plus de la moitié, c'est qu'aime au premier enfant. Ça, c'est les chiffres, le prouvent.
2: Mais là, c'est pareil. Il y a une illusion sur l'arrivée de l'enfant qui, je pense, est vraiment à détruire, à déconstruire. C'est-à-dire que toutes les femmes que je peux accompagner, elles disent, ok, je suis enceinte, formidable, j'adore, c'est super, je vais avoir un enfant, oh, il va être génial. Oui, bien sûr, c'est formidable, il va être beau, vous allez l'aimer, ça n'a pas de problème. Mais qu'une fois qu'elles l'ont, elles imaginent que leur vie, elle va reprendre comme avant. Et en fait, elles n'ont pas du tout intégré que, ni le papa d'ailleurs, ils n'intègrent pas qu'en fait, tout est bouleversé. C'est comme un jeu de cartes qu'on a en main et tout d'un coup, paf, on vous prend les cartes, on vous en donne des nouvelles. Et puis vous retrouvez que ces nouvelles cartes, on dit oh là là, mais moi c'est pas ça que je voulais, moi. Je les connais pas, moi je voulais les anciennes. Je veux pouvoir sortir quand je veux être libre de manger ce que je veux être libre de. Et puis non, en fait le bébé il dort pas, il y a pas une journée que je peux anticiper parce que
1: on va plus au resto comme on veut.
2: Voilà, exactement. Puis le bébé, chaque journée qui passe est une journée différente. Une fois qu'une maman elle a compris ça, tout de suite son quotidien est différent. Si on essaye de comprendre et de se dire alors il faut qu'il régule. Alors là je fais le calcul. Non. Et en fait, et du coup, le couple est déstabilisé, la mère est déstabilisée, le père est déstabilisé, tout le monde est déstabilisé. Et comme c'est assez peu anticipé, quelque part, que cette maternité va bouleverser à la fois le père et la mère, il y a quelque chose qui s'ajuste mal. Et le couple, là, c'est dur.
1: Et on ne se marie pas pour les mêmes raisons aussi. Il y a ça qui a changé. On se marie pourquoi aujourd'hui, les amis ? Christian Richaud, on se marie pourquoi aujourd'hui ? Après, je demanderai à Raphaël.
3: Pour célébrer l'amour.
1: Ouais.
3: Ou pour faire plaisir.
1: Ah, vous êtes raide, radical.
3: Oui, je suis raide. Oui, parce qu'il y en a plein qui sont. Non, il y en a plein. Je le vois dans mes patients. Il y en a plein qui sont contents de se marier. C'est un aboutissement, c'est un rêve. Et que ce soit. Ça peut être masculin aussi. Hein. Mais il y en a qui disent je lâche en fait. Je lâche parce que l'autre, c'est une attente. Et c'est une attente de sécurité ou de validation.
1: Je lâche quoi ?
3: Je lâche le oui.
2: Je suis d'accord.
3: Je lâche le oui. Il y a une petite partie.
1: C'est positif, ça. C'est positif.
3: Oui, mais en fait, c'est pas un souhait. C'est-à-dire qu'il y a des gens qui disent, moi, marié ou pas marié, c'est pareil pour moi. Parce que ce qui compte, c'est l'amour et que je sois là avec toi. Mm. Mais l'autre a peut-être besoin de cette validation et cette confirmation.
1: Donc il y a un
3: décalage. Donc les attentes peuvent être différentes. Mais au final, ils sont mariés tous les deux. Ils sont ensemble.
1: Ouais.
3: Mais ce qui fait que celle qui a voulu être rassurée ou celui qui a voulu être rassuré, à long terme, il ne l'est pas. Ouais. Parce que c'est comme si on vous fait un compliment, mais vous l'avez demandé.
1: Ah, je crois pas le même. Vous parlez de ceux qui se sont mariés et qui ne se sont pas mariés, qui restent en couple ou qui sont mariés?
3: Non, ceux qui sont mariés, mais avec des attentes ou des objectifs différents.
1: Différents. C'est-à-dire qu'il y en a un qui a cédé, quoi.
3: Voilà.
1: Un des deux, d'accord.
3: Un qui a cédé.
1: Par défaut.
3: Voilà, par défaut, parce qu'il se dit.
1: Ça, il y en a de plus en plus, alors.
3: Ouais, je fais plaisir à l'autre.
1: Quand même, hein. Raphaël, ouais. Ça vous parle ou pas? Vous avez
2: ça? Oui, non, mais complètement. Et puis aussi des couples qui sont ensemble depuis très longtemps, qui finissent par se marier. Alors, peut-être par habitude d'avoir été ensemble, parce que les familles se sont fait au fait que chacun était ensemble, et puis qui, un an, deux ans, trois ans après le mariage, se séparent, contre toute attente. Ils étaient là ensemble depuis 16 ans, et après ça, ils se marient, ils se séparent.
1: Il y en a beaucoup. Et pourquoi?
2: Quelle est votre analyse? Moi, mon analyse, aujourd'hui, par rapport à ça, c'est que, en fait, le couple était devenu tellement habituel pour soi-même, comme pour son entourage, j'ai pas non plus envie d'être seule. Avec lui ou avec elle, j'ai l'habitude. Donc finalement, se marier, c'était évident pour tout le monde, pour tous nos copains, puisque ça fait plus de 10 ans qu'on est ensemble. Pour tous nos copains, c'est évident qu'on se marie. Pour nos familles, c'est évident qu'on va se marier. C'est évident.
1: Okay.
2: Mais par contre, ces couples-là, souvent, ne vont pas aller creuser le véritable raison de l'engagement. Et là, je repose le mot engagement. Qu'est-ce que veut dire l'engagement?
1: Qu'est-ce que veut dire l'engagement?
2: Voilà. Et à côté de ça, on peut voir conjointement à ça des couples qui peuvent être ensemble depuis moins longtemps, qui se posent des vraies questions sur qu'est-ce que, pour moi, ça veut dire que de m'engager. Et c'est là où cet engagement, il peut être religieux comme il peut être laïque d'ailleurs. Hein. Moi, je suis allée à des cérémonies laïques magnifiques.
1: C'est impressionnant, hein, d'ailleurs.
2: Ah, c'est très impressionnant, très touchant, où il y a un véritable investissement, où le couple a réfléchi aux raisons pour lesquelles il avait envie d'être ensemble. Et qui prennent le mariage comme un début et pas comme un aboutissement. Moi, j'aimais bien ce que vous disiez tout à l'heure. Un mariage, c'est le début d'un marathon. Donc, un marathon, il faut savoir ménager sa monture.
1: Oui, faut être un peu fou pour faire un marathon, on est d'accord.
2: Je suis
1: casse-pied, hein, ce matin.
2: Il faut un peu de préparation. Pas du tout, mais il faut un peu de préparation. Et pourquoi pas?
1: Il faut s'entraîner.
2: Il faut s'entraîner. Et cet entraînement, c'est le quotidien. C'est mettre des bûches dans le feu.
3: Le but d'un marathon, c'est pas de le faire forcément en 4 heures.
2: Hein. Ouais.
3: C'est de finir.
1: Et
3: à sa vitesse.
1: Au bout, ça, c'est vrai.
3: Finir à sa vitesse.
1: Bonne comparaison, bonne analogie.
3: Donc, vous le faites à votre vitesse. Il y a beaucoup de gens aussi qui font le saut du mariage. Parce qu'il y a des enfants.
1: Alors, il y a l'histoire du patronymique. J'aimerais bien qu'on en parle, si vous le permettez, après la pub. Attention, préparez-vous. Prêt, feu, partez. À tout de suite.
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1: Attention, faut-il être fou pour se marier aujourd'hui? Un peu quand même, selon mes invités. Christian Richomme, psychanalyste, auteur-thérapeute qui a publié Les trois secrets des couples qui durent chez Solar, qui est un spécialiste des troubles de l'anxiété, des dépressions et addictions, et autres troubles affectifs. Raphaël de Foucault, thérapeute, éducatrice et autrice, qui est également en couple, faut le préciser, qui a écrit... Non mais j'aime bien aussi montrer que nos invités ne sont pas sur la Lune. Ce sont des... Ils s'expérimentent aussi, parfois. En tout cas, Raphaël de Foucault, vous qui êtes donc thérapeute et qui avez écrit ces fameux modules que nous connaissons maintenant de plus en plus, 2 minutes de bonheur, 2 minutes mon amour, 2 minutes en famille, le cahier du couple, et puis là, 10 rendez-vous pour prendre soin de son couple. 89% des couples le recommandent. Un temps pour deux, c'est important. Maintenant, on est obligé de le dire parce que c'est tellement moins évident que ça pouvait l'être, par exemple, autrefois. Le fameux devoir de s'asseoir. Vous en profitez justement pour égayer un peu ce moment, en tout cas lui donner toute cette fantaisie qui vous caractérise. Alors Raphaël de Foucault, Christian Richomme, on a parlé des enfants, enfin en tout cas Christian Richomme était en train d'initier un petit peu cet angle qui me semble quand même très important. Effectivement, on l'a dit tout à l'heure, il y a des couples qui se séparent à l'apparition du premier enfant. Il y a aussi des couples qui restent.
3: Oui.
1: Pour les enfants.
3: Oui.
1: Que pensez-vous de tout ça?
3: On peut se marier pour les enfants aussi, parce que comme on veut des enfants, on veut qu'il y ait un seul patronyme, un seul nom, et que ça montre une unité.
1: Ça, c'est donc, OK, ça.
3: C'est une façon, OK. Et ensuite, on peut rester pour les enfants, parce que les enfants, c'est un engagement aussi. Et que être parent, c'est avoir cette responsabilité de veiller aussi sur les êtres qu'on a mis au monde et de faire en sorte qu'on puisse les faire évoluer. Donc, il y a deux histoires. Il y a l'histoire entre un homme et une femme, le couple, et il y a l'histoire entre deux parents.
1: Ouais. Raphaël, vous êtes d'accord ou pas?
2: Complètement. Il y a à la fois ce que j'appelle le couple conjugal ou le couple amoureux et le couple parental. Le couple parental, à partir du moment où on a des enfants ensemble, il sera là pour toute la vie. Mmh. Le couple conjugal, c'est celui qui peut être mis à mal quand il y a des difficultés dans le couple et quand il y a une séparation.
1: Et on peut être l'un ou l'autre, c'est ça que vous voulez dire?
2: On est les deux.
3: On est les deux.
1: Non, mais on
3: est
1: surtout les deux. C'est pas grave si on n'est qu'un couple parental.
2: Bien sûr, mais en cas de séparation, c'est hyper important.
1: Non, de rester ensemble pour les enfants.
2: Ah, être seulement couple parental, si on est tous les deux OK avec ça, ça va. Maintenant, y en a un des deux qui se sent pas très à l'aise par rapport à ça...
1: Bah évidemment, la plupart des cas, c'est comme ça, vous savez très bien.
2: Donc, dans ces cas-là, c'est important que le couple discute.
1: Ouais.
2: Mais aussi, c'est important que le couple ne tombe pas dans le piège de ne devenir qu'un couple parental. Parce qu'il y a ça aussi. C'est qu'on est dans un monde un peu survolté.
1: Il y en a de plus en plus, paraît-il.
2: Mais c'est clair. Mais à côté de ça, si on fait le bilan de la journée... vous avez des enfants en bas âge ou même des adolescents, enfin des enfants à la maison. Le matin, on se lève, on se dépêche, on part au boulot, chacun part dans son boulot, on revient, hop là, il faut se dépêcher, les devoirs, les machins, le bain, le bidule, le truc. Et puis après ça, derrière, on couche les enfants, mais comme on est là, à partir de là, quand ils sont couchés à 8h30, et encore, quand ils sont couchés à cette heure-là, qu'est-ce qu'on fait? Chacun prend son téléphone et on scrolle, ou on regarde une série.
1: Ou on bosse.
2: Mais où on bosse. À quel moment le couple amoureux se retrouve?
1: Il n'y a plus de romantisme.
2: Et c'est ça que de ce fait-là,
1: de place.
2: Il n'y a plus de place. En fait, on ne laisse plus la place. Et c'est ce que je dis souvent, ce couple amoureux, il ne fait pas de bruit. Un enfant, quand on ne s'occupe pas de lui, on l'entend vite. Hein. Il fait souvent du bruit, il râle, il
1: trépigne. J'adore vos comparaisons, mais vraiment quoi. Mais...
2: Le couple, lui, il ne fait pas de bruit. Donc, comme il se tait, on ne fait pas attention à lui.
1: Waouh. C'est comme ça que ça se passe. Ça glisse
3: avec le temps. Et après, ça remplit un réservoir de frustration.
2: Exactement.
3: Et ensuite, sur ce réservoir de frustration, il y a une goutte d'eau qui un jour fait déborder ce vase.
1: Ouais.
3: Et du coup, l'autre ne comprend pas parce que c'est une goutte d'eau. Et qu'il y a tout ce vase qui est plein. Et c'est ce que je disais ce matin à une patiente. Quand on veut vider ce vase, il faut y aller goutte par goutte. Parce que sinon, vous allez tout vomir sur l'autre, et c'est impossible. Et quand on veut se réajuster, il faut se réajuster par étapes et par goutte d'eau. En fait, c'est cette histoire de l'amour et de connexion et de lien. Ouais. Et la connexion et de lien, ça demande du temps, ça demande de l'investissement.
1: C'est quoi la connexion, finalement? S'il fallait la définir, c'est quoi la connexion amoureuse
3: C'est que je fais attention à vous. C'est pas une question de quantité. Il y a des gens qui passent plein de temps ensemble et qui sont pas connectés. Il y a des gens qui se voient très peu et qui sont connectés. Faire attention à vous, ça veut dire à vos besoins, vos envies. Ça veut dire qu'il y a un petit moment, là, 10-15 minutes, je suis avec vous.
1: Ouais.
3: Et je suis avec vous, ça veut dire que je vous écoute et on a une vraie communication.
1: Mais c'est pas c'est pas un rapport, amical ou parce qu'on peut, ça peut se transposer ce que vous êtes en train de dire. Mais qu'est-ce qui fait, c'est pour ça amoureux, la connexion amoureuse. Il y a aussi de l'attachement.
3: C'est parce que dans le côté amour par rapport à le côté amitié, il y a le côté charnel et il y a le côté aussi j'ouvre plus mon cœur.
1: Ouais.
3: Ça veut dire que est-ce que se connecter, c'est est-ce que t'as un espace? Ou est-ce que je te donne un espace pour que tu me dises ce que tu as sur le cœur?
1: Et à ce moment-là, on fait moins le tour de la personne trop rapidement. C'est-à-dire qu'il y a beaucoup se plaignent de s'ennuyer avec avec son partenaire.
3: Voilà, si je vous dis vous avez passé une bonne journée, vous me dites oui, bonsoir.
1: Ça, c'est un grand drame, hein, cela dit. Énormément de coachs, de prêtres qui accompagnent d'ailleurs des couples et qui les suivent après, souvent, qui les accompagnent par petites touches, mais c'est vrai que... Ça peut être une bonne idée aussi, d'ailleurs. Hein. Mais rappelez-vous, comment vous étiez, ce que vous me disiez, comment vous étiez avant de vous marier, etc. Mais c'est un vrai problème, ça. Il y a des fissures inévitables, presque, de cet ordre-là.
2: Oui, tout à fait. Moi, j'aimais bien ce que vous disiez, là, cette espèce de vase qui se remplit et puis qui quelque part, fait que, je vais même aller un peu plus loin, on finit par se saucissonner. En fait, ces émotions, on les écoute à peine. Et moi, je suis frappée de voir plein de couples qui me disent « Mais j'ai besoin de retrouver la flamme. »
1: Mais oui.
2: Et cette flamme-là, je ne l'ai plus. Et je ne comprends pas parce que je suis attachée. Et je ne sais pas comment faire. Et du coup, je trouve que, en discutant avec eux, je me rends de plus en plus compte que ces personnes-là, en fait, elles sont comme un peu coupées de leurs émotions. Alors, soit parce que ces personnes-là ont des métiers difficiles, Donc, on
1: la
2: a
1: charge
2: besoin...
1: mentale, on n'en a pas parlé, mais c'est colossal le poids de la charge mentale sur le couple. Hein.
2: Ça
1: fait mal au couple.
2: Ça fait mal au couple parce que le couple, après ça, ne parle plus que d'organisation.
1: C'est ça.
2: Mais moi, je reviens à ce côté un peu fondamental de avoir cette connexion émotionnelle. La connexion, elle ne peut pas être qu'intellectuelle. Elle a besoin d'être émotionnelle. Si on perd cette connexion émotionnelle, elle se perd au fil du temps.
1: C'est quoi déjà la connexion émotionnelle?
2: Émotionnelle, c'est savoir dire ce que je ressens.
1: Quand on est amoureux, quoi.
2: Quand on est amoureux, puis même dans mon quotidien. Là, tu sais, je suis triste. Là,

0: parfois, il y en a une ou un qui se livre énormément et l'autre qui est un mur. Enfin, c'est quand même étrange. Il y a beaucoup de couples comme ça,
1: oui,
0: dans,
1: mais
0: sur les chemins.
1: Parce
0: là,
1: qu'il y
0: c'est
1: en a...
0: pas facile du coup de
1: Non.
0: sortir le jeu de cartes
1: Non, non, mais
0: de
1: il y,
0: Rebelle.
1: y en a un qui peut être soucieux de faire fonctionner à nouveau le moteur.
2: Ouais. Exactement.
1: Et puis, il y en a un qui se dit, soit ça me va, parce que on va pas ouvrir la boîte de Pandore, et du coup, ça sera peut-être pire, donc je reste comme ça. Soit
0: Ouais.
1: c'est une protection, je reste comme ça, parce que, justement, j'ai peur de toute évolution, et que je me satisfais que c'est pas trop mal. Moi, j'avais une patiente qui me dit, moi, j'en ai marre, je veux être aimée. Alors, je lui dis, OK. Mais vous voulez être aimée comment? Et elle me dit, bah, je dis oui, mais est-ce que si on demande à votre partenaire ce qu'il doit faire, il faut donner le mode d'emploi. Donc, vous voulez être aimée, j'adore, mais il faut nous expliquer c'est quoi que vous attendez derrière. Et donc,
0: Elle
1: pour
0: attendait
1: que.
0: quoi d'ailleurs?
1: Ben, elle m'a dit, moi, je veux qu'on aille boire une bière à Barcelone.
0: Ah,
1: Je
0: c'est ça
1: dis,
0: que ça voulait dire pour elle.
1: non, elle me dit, c'est ça. Donc, en fait, je lui dis, OK, donc vous allez prendre un week-end avec votre mari, vous allez prendre votre bière, et après vous revenez, il se passe quoi? Donc, je lui dis, il faut qu'on travaille votre exigence d'aujourd'hui.
0: Oui, parce que souvent on nous conseille effectivement d'aller de voyager pour donner justement du peps à la vie amoureuse, relancer la flamme quoi, hein, redonner un peu de vigueur à cet amour un
1: C'est
0: peu
1: une des façons.
0: asséché.
1: C'est une des
0: Et
1: façons. C'est une
0: il y
1: des
0: en a qui disent
1: façons.
0: que c'est parfois c'est une façon, mais qui peut être complètement à côté de la plaque aussi. Ça peut mener à rien du
1: Bah oui,
0: tout. Ça peut ne rien changer en
1: les
0: fait.
1: vacances, ça se passe un peu bien. C'est le
0: Je
1: quotidien
0: rappelle, c'est pas, ça marche pas à tous les coups, c'est ça que je veux
2: Mais non,
0: dire.
2: ça ne marche pas à tous les coups. Mais ceci étant dit, le couple, il a besoin de fantaisie. C'est aussi, c'est dans la fantaisie que. Mais la fantaisie, c'est pas forcément partir boire une bière à
0: À
2: Barcelone.
0: Barcelone, non.
2: Mais ça peut être
0: Ou à Ibiza.
2: surprendre l'autre. Enfin, je pense que la routine est un ennemi du couple.
0: Ah,
2: Hein.
0: ça, là, on est
2: Alors
0: d'accord.
2: que, des rituels sont les bonus du couple.
0: Hein.
2: Hein.
0: Des rituels comme quoi, par
2: Les
0: exemple?
2: rituels de, par exemple. J'entendais moi certains couples qui me racontent que ils sont mariés, on va dire à un 25, et ben tous les 25 ils vont quoi qu'il arrive au resto tous les deux pour se retrouver et ne parler que d'eux, pas de parler d'organisation ni des enfants, parler d'eux. Un rituel, ça peut être discuter dans son lit le samedi matin. Un rituel, ça peut être aimer faire l'amour les soirs de pleine lune. Enfin, ça peut être, mais des petits rituels qui sont qui paraissent un peu anodins, mais c'est ça qui va aussi mettre, qui va venir nourrir le couple.
0: D'accord.
1: C'est bon. Moi,
0: Et quand on se fait
1: je
0: pas
1: reprends
0: bouffer par.
1: exactement votre terme, mais moi, je le mets dans routine. Moi, je me bats parce que pour moi, la routine, c'est un mot positif.
2: Ok.
1: Ça veut dire que je me réveille tous les jours avec la femme que j'aime, c'est positif. Je prends une
0: C'est très
1: douche, c'est
0: romantique,
1: positif.
0: cher Christian.
1: Non, mais c'est, pour moi, la routine, c'est ça. Et la routine, c'est une certaine sécurité.
2: Absolument,
1: Voilà.
2: c'est vrai aussi.
1: Donc, c'est aussi des rituels. Je me réveille avec elle, on fait des choses ensemble. Donc, c'est parce qu'aujourd'hui, on confond, à mon avis, le mot routine avec monotonie et ennui.
0: C'est vrai.
1: Et là, je reprends ce que vous dites exactement, on a besoin de fantaisie. La routine, c'est un pilier, c'est une sécurité. Tous les soirs, je la retrouve. Tous les soirs, voilà, je passe des moments avec elle. Ça, c'est très bien. Mais par contre, si c'est la retrouver pour rien faire, là, je tombe dans la monotonie et dans l'ennui. Et c'est ça le problème du couple. C'est que quand on se rencontre au départ, c'est pas pour s'ennuyer.
0: C'est surtout qu'on est plus curieux de l'autre aussi, moins curieux de
2: Parce
0: l'autre.
2: qu'on lui met des étiquettes. Alors
0: Dès
2: là,
0: le départ.
2: de toute façon, je ne vais pas lui poser la question, il va dire non.
1: Voilà, on pense à sa place.
2: Non, mais alors attends, c'est pas écrit sur son front, il faut lui poser la question. Et
0: Ouais.
2: puis, ce que je pense aussi important, c'est que on est X à un moment, mais on évolue, on bouge, on change.
0: C'est pour ça que c'est dangereux de se marier.
2: Ben non,
0: Non.
2: justement, c'est ça qui est... Vous vous rendez compte? Non, mais si jamais tu te maries un jour et que toute ta vie t'es avec la même personne, mais enfin, mais quel ennui! Là, justement, c'est la
0: T'en as
2: richesse de
0: pas
2: la
0: marre, tu le
2: rencontre.
0: connais par cœur, tu la connais par
2: Bah,
0: cœur.
2: on se connaît jamais par cœur parce qu'on n'est pas l'autre. Justement, ça c'est aussi un des dangers de dire, ah, oh, mais de toute façon, je le connais par cœur. Non. Tu me connais pas par cœur, tu ne me connaîtras jamais par cœur. Tu dois me découvrir tous les jours. Chaque matin, c'est important de se dire, qu'est-ce que je vais découvrir chez toi aujourd'hui? C'est important d'être surpris par l'autre, d'être étonné. Et dans les petits rituels, moi, ce que j'aime bien dire, c'est qui durent pas beaucoup de temps et qui viennent justement nourrir le couple le matin en se réveillant. On se sourit, par exemple. Un petit sourire le matin en se réveillant.
0: Est-ce qu'on est tous faits pour se marier?
2: Bonne
0: Finalement.
2: question.
0: Avec la vie d'aujourd'hui qu'on mène, qui est quand même assez dure. Enfin, alors ça, c'est nul de dire ça, parce qu'elle a toujours été dure. La vie est dure, mais c'est pas le sujet. Mais.
2: On n'est pas fait pour être seul.
1: Avant,
2: Voilà.
1: les gens se mariaient parce que c'était un petit peu obligatoire.
0: Oui, on est d'accord,
1: Donc du
0: Christian
1: coup,
0: Richemin.
1: ils apprenaient sur le
0: C'est très
1: tas.
0: intéressant, ça, quand même,
1: Ils apprenaient
0: comme
1: sur le
0: donnée.
1: tas. Donc
0: Absolument.
1: soit ils apprenaient sur le tas et ça finit.

0: connaissais bien, soit c'était une coloc à vie et ça pouvait être une prison à vie.
1: Ouais.
0: Aujourd'hui,
1: c'était comme ça en même temps.
0: Aujourd'hui, c'est un choix.
1: Aujourd'hui, c'est un choix, mais c'est, ça rend la chose plus difficile.
0: Ouais, mais moi, je dois être prêt aussi. C'est-à-dire que je dois aussi faire mon travail en amont. Parce que si j'arrive avec des valises pleines avec l'autre et des fantômes partout, ça va être une trajectoire.
1: Ouais,
0: va être
1: assez compliquée. Des fantômes, les amis.
0: Oui, mais l'autre aussi.
1: Depuis 6 ans d'enquête de sang, j'ai toujours autant de fantômes.
0: Mais comment on les gère et comment on avance? Et
1: c'est ça, rien.
0: C'est une rencontre qui ne s'arrête pas.
1: Ouais.
0: Quand je fais un rendez-vous avec quelqu'un et qu'on se plaît, c'est pas gagné.
1: D'accord.
0: Quand on se marie, c'est pas gagné.
1: D'accord.
0: Quand on est ensemble, c'est pas gagné.
1: D'accord.
0: Donc on se rencontre tout le temps.
1: Ça c'est le biais positif.
0: Bah oui.
2: Non mais attends, je vais aller en termes d'attachement.
1: Ouais.
2: Le couple il s'attache, ouais. Évidemment. Donc il devient figure d'attachement. Le conjoint devient une figure d'attachement importante. Et on sait aujourd'hui que le couple peut être profondément résilient sur des problématiques d'attachement plus anciennes qu'on a pu avoir.
1: Ouais, ça, vous n'êtes pas la seule à le dire. Ça.
2: Et ça, je trouve ça hyper beau. Et je pense que, mais c'est une des vertus en fait de la relation, parce qu'on guérit par la relation, on guérit par la parole et par la relation. Si j'ai une relation qui est positive, une relation qui me fait grandir, une relation qui m'apporte, eh ben, je vais grandir et je vais me réparer. Et du coup, en fait, je pense que c'est aussi un des objectifs du mariage. C'est, en fait, on apprend à se dévoiler l'un l'autre et chacun lève le voile sur ses fragilités à l'intérieur du couple et, en fait, on se dévoile, mais pour montrer toute sa beauté,
1: ouais.
2: Quelque part.
1: Parce que le piège, ce n'est pas le mariage instagrammable. C'est-à-dire qu'on choisit l'autre, qu'on soit des hommes ou des femmes, on choisit l'autre uniquement pour ce qu'il représente, c'est-à-dire beau gosse, belle gosse, j'en sais rien, moi. Voilà, brillant, brillante... ou super navigateur, super skipper, super sportif, j'en sais rien, voilà. Enfin bref, en apparence, elle coche toutes les cases. Et là, c'est complètement à l'encontre de ce que vous évoquez, Raphaël de Foucault.
2: Bah oui, mais à côté de ça, celui qui cherche des cases à cocher, souvent ceux-là, ils sont célibataires.
1: Hein. Ouais.
2: Quand il y a trop de cases à cocher...
1: Il y en a beaucoup.
0: Et la perfection, c'est une quête sans fin.
2: Absolument.
0: Ce que j'aime bien aussi dire quand vous dites qu'un couple, ça peut être bénéfique et que ça se répare, et ça nous permet d'avancer.
1: Ça répare le passé, disait.
0: Ouais, mais c'est un couple, c'est aussi un outil de développement personnel.
2: Absolument.
0: C'est-à-dire que ça fait partie du développement personnel. C'est-à-dire que le développement personnel, on en parle et c'est génial. Mm-hmm. Sauf que quand vous êtes pas quand vous êtes tout seul, vous êtes confronté qu'à vous-même. Donc c'est comme quand on prépare quelqu'un à une relation, c'est de la théorie, et quand il est avec quelqu'un, c'est de la pratique.
1: Mm.
0: Et là, on est dans la vraie vie.
1: Mm.
0: Dans la vraie vie, avec ses failles, avec ses humeurs, avec des moments ça va et des moments ça va pas.
1: Mm-hmm.
0: Et c'est tout ce voyage qui est du développement personnel à deux.
1: Non, mais c'est pas si simple, hein.
2: Mais non, et puis c'est pas un monde de bisounours non plus, hein, ça va pas tous les jours bien. Et que.
1: Mais vous croyez pas que, je repose la question, mais on est tous faits pour se marier aujourd'hui. Aujourd'hui, hein, pas.
2: Mais alors, se marier ou se mettre en couple, parce que il y a.
1: Aujourd'hui, on a choisi le sujet, là.
2: Le sujet, c'est autour de.
1: Aujourd'hui, c'est ça.
2: Autour du mariage. Maintenant, c'est qu'est-ce que chacun a envie de mettre comme engagement dans la relation qu'il a avec l'autre. Moi, c'est ce que j'irais questionner. Et
1: aujourd'hui, on va être tranquille, on va être libre, on envoie plein Instagram des témoignages de ce genre-là.
2: Et à côté de ça, les séparations sont toujours aussi douloureuses. Hein.
1: Ouais.
2: Donc moi, j'ai envie de poser la question. Je pense qu'une séparation amoureuse est un des événements les plus traumatiques de la vie. C'est dur, c'est difficile de se séparer.
1: Ouais.
2: Il faut beaucoup de courage.
1: Mais du coup, ça confirme ce que je viens de dire, alors. Ça pousse les personnes à ne pas se réengager et à dire, oh là là, non, folie, c'est pas pour moi.
2: Pas forcément.
1: Non.
2: Parce que l'attirance du fait que la prochaine fois, je vais revivre quelque chose de merveilleux, est toujours là et présent. Ouais. Maintenant, moi, ce que je pense et que ce que je préconise quand on a vécu une séparation, c'est de surtout se réparer avant de démarrer une nouvelle histoire.
1: Il vaut mieux passer par la case psy ou prêtre ou ce que vous voulez.
2: Ou ce qu'on veut, mais arriver à comprendre et à se dire de toutes les manières, bien sûr, j'ai ma part de responsabilité, l'autre a sa part de responsabilité. Maintenant, moi, je me questionne sur ma part de responsabilité à moi. Qui je suis? De quoi j'ai envie? Quelles sont mes forces? Quels sont mes talents? Avec quoi j'ai envie d'avancer? Quels sont les objectifs de ma vie? Où est-ce que j'ai envie d'aller? Qui je suis? Et plus cette conscience de moi va être présente, plus mon estime va grossir et plus je vais prendre confiance et plus je vais être capable de dire dans une relation suivante ça me convient, ça me convient pas. Et si ça ne convient pas, c'est non et c'est ok.
1: Un homme, une femme, Nicole Croisy, Pierre Barou, sinon c'est pas drôle. À tout de suite, les amis.
2: Du coup,
1: à tout de suite. 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

0: seulement, c'était comme un film. Christian Richaume, Raphaël de Foucault, faut-il être fou pour se marier aujourd'hui en 2026? Christian Richaume et son livre Les Trois Secrets des couples qui durent chez Solar. Raphaël de Foucault qui a écrit, qui a composé ces 10 rendez-vous. Est-ce que vous pourriez en dire un peu plus sur ce petit jeu, si je peux me permettre, un 10 rendez-vous pour prendre soin de votre
1: coffret.
0: Couple. C'est un coffret.
1: Oui, c'est un coffret. Donc l'idée, c'est de que le couple puisse se retrouver une fois par mois et qu'il puisse partager, échanger à travers une fiche qui est sur 4 pages.
0: Vous avez un exemple, donnez-nous des exemples. On a envie de voir un peu de quoi elle retourne avec.
1: Alors, on en prend un. Au pif. Allez, celui-là, c'est j'accorde nos désaccords. Alors, comme quoi.
0: Voilà.
1: Et alors, l'idée, c'est que je vais parler de la recette du couple heureux. Donc, par exemple, pour celui-là, c'est ils utilisent leur énergie et leur créativité pour chercher une solution sans remettre en cause leur couple. Mm-hmm. Donc ça, c'est donc il y a la recette des couples heureux. Je suis comme tout le monde, je suis pas comme tout le monde. Et puis à l'intérieur, sur ces 4 pages, il y a un petit côté recherche scientifique. On va dire. Ensuite, il y a l'expert partage. Donc, c'est moi ce que j'entends dans mes accompagnements.
0: Le truc scientifique, c'est quoi là, par exemple?
1: Par exemple, c'est en chinois, le wei ji veut dire crise. Et ce terme est composé de deux idéogrammes indissociables, le wei, le danger, le ji, opportunité. Le ji indique que la crise peut être une opportunité de se renouveler et de vivifier, etc. Donc en fait, tu as un petit apport un petit peu scientifique. Donc là, c'est une comparaison, d'autres, ça peut être des études.
0: Et bien justement, c'est une parfaite transition pour vous poser cette question, Christian Richaume, autour de ce qu'on a déjà évoqué, mais on n'a pas allé assez loin à mon sens. Je ne veux plus me marier parce que je ne veux pas me mettre en couple. Je ne crois pas au couple longue durée. Je ne veux a fortiori pas me marier non plus parce que je ne veux pas souffrir. Ça, c'est souvent un biais, en tout cas, oui. Qui est répandu.
2: Oui, en fait, on a nos histoires et on a, comme vous l'avez dit, on a nos ruptures qui peuvent nous avoir fait énormément mal.
0: Qui abîment à chaque fois un peu plus.
2: Une rupture amoureuse, c'est quand même extraordinaire. Ça veut dire que ça désorganise votre travail, ça désorganise votre santé. Vous pouvez somatiser, ça désorganise votre quotidien, et tout d'un coup vous êtes au fond du
0: lit. Un congé spécial d'une semaine.
2: Vous êtes au fond du lit et puis au fond du trou.
0: Après la rupture.
2: Donc l'amour, c'est quelque chose qui est pour moi vital. Je pense qu'on a tous besoin d'être aimé ou d'aimer. Voilà. Mais par contre, il y a des gens qui décident, pour se protéger, de ne pas se lancer dans ces initiatives, que ce soit le couple ou le mariage, parce qu'ils ont peur de souffrir. Et là, on a un combat.
0: Mais ça s'entend, hein.
2: Ouais, ça s'entend. Mais on a un combat entre la peur et l'envie.
0: Un dilemme, vous voulez dire.
2: Ouais, mais il ne faut pas que la peur gagne.
0: Pourquoi?
2: Parce que la peur, c'est toujours je fais moins.
0: Je quoi?
2: Je fais moins.
0: Moins?
2: Ouais, moins. C'est-à-dire que la peur, c'est toujours soit je ne bouge pas, soit je recule. Alors que l'envie, c'est le mouvement. Et la vie, c'est le mouvement. L'amour, c'est le mouvement.
0: La vie est risque.
2: Ouais.
0: Ça, on ne le dit pas assez encore.
2: Oui, c'est un risque. Un couple, c'est un risque. Vous rencontrez quelqu'un, rien n'est écrit.
0: On n'est pas dans la société du tout du risque. C'est ça aussi qui fait qu'il y a moins de mariages, moins d'engagement, la natalité. Alors là, n'en parlons même pas, se casse la figure, Raphaël de Foucault. Tout ça est lié, sociétalement parlant. On est d'accord? On est d'accord sur ça?
1: Absolument, absolument. Absolument, ce n'est pas zéro risque. Mais moi, j'aime bien cette idée, je reviens de ce marathon. Alors, dans le titre, là, faut-il être fou? Moi, je dirais, je pense qu'il faut être conscient et prêt à démarrer ce marathon.
0: Ouais, c'est beau ce que vous dites. Enfin, c'est beau parce que c'est... d'abord, c'est concret. C'est nuancé.
1: Et puis, pour un marathon...
0: Et on sent qu'il y a on sent qu'on y gagne à un moment donné quelque chose.
1: Bah, exactement.
0: J'ai bien compris.
1: Et puis, pour se préparer pour un marathon, on a besoin de s'équiper. On a besoin de s'entraîner. Il y a des moments...
0: De prendre soin de sa santé.
1: De prendre soin de sa santé. On a besoin... Et puis, de temps en temps, on ne peut pas y arriver. De temps en temps, pour tous ceux qui font des footings et qui courent, il y a des jours où on court, on ne comprend pas.
0: On n'en peut plus.
1: On n'en peut plus, on n'y arrive pas. On dit, mais qu'est-ce qui m'arrive là ce matin? Et puis, certains jours, on démarre et tout va tout seul. Et bien, la vie de couple, c'est un peu ça aussi.
0: Et parfois, on a envie de jeter son conjoint par la fenêtre.
1: Exactement. Exactement.
2: C'est juste une envie, hein, c'est pas une réalité. mais il peut y avoir des côtes.
0: Me dites pas que ça vous est pas arrivé.
2: Il peut y avoir des côtes, il peut y avoir des descentes, il peut y avoir des moments où on fait une pause, où on change de rythme, où on fait un ravitaillement. Vous voyez, on peut utiliser cette métaphore et c'est un parcours.
0: On entend souvent, on ne se comprend plus. C'est souvent un argument. Oh non, mais attends, on ne se comprenait plus, c'était plus possible, Raphaël. On ne se comprend plus.
1: Bah, dans la réalité des faits,
0: cette maladie-là.
1: Bah, c'est la perception que j'ai. En fait, ce n'est pas les personnes. Enfin, moi, j'insiste beaucoup, ce n'est pas lui ou elle qui ne vont pas bien, c'est la relation qui est mise à mal.
0: Oui.
1: Donc c'est cette relation qui est importante de travailler, c'est comment est-ce que chacun va se positionner dans la relation. Et puis, peut-être que moi, dans la relation, pour moi, on est chacun, on en a 50% de la relation. Bah, parfois, moi, je viens grignoter, j'étais 50% et ça, ou alors l'inverse. Et l'idée, c'est de rétablir un peu les choses. Moi, je suis fascinée de voir les couples que je peux accompagner quand on travaille ces notions, justement, où, en fait, on va retravailler la sémantique des mots. Qu'est-ce que veut dire l'argent pour toi, par exemple? Parce que les couples, ils s'engueulent autour de l'argent.
0: Oui, c'est vrai.
1: Qu'est-ce que veut dire l'argent pour toi?
0: Oui, absolument. Deuxième raison. Hein.
1: Ouais. Après l'éducation des enfants,
0: ouais,
1: c'est l'argent.
0: C'est terrible.
1: Alors, ben, l'argent. C'est quoi l'argent? Ça représente quoi? Dans ta famille, ça voulait dire quoi? Et toi, qu'est-ce que tu trouves que la manière dont je fais te convient ou te convient pas? Qu'est-ce qui te va, qu'est-ce qui ne te va pas? Et en fait, on redétricote comme ça. Et puis, c'est reparti.
0: Ouais, dans le meilleur des cas.
2: Quand je les reçois, je suis un petit peu direct et je leur dis, OK, moi je m'en fous de la vérité. Je suis direct, je dis, je m'en fous de la vérité. Ouais. Donc vous allez me raconter votre histoire et vous, votre histoire. Et je m'en fous si c'est
0: la vérité,
2: pas pareil.
0: Ça veut dire quoi, la vérité? Ah oui, quand on vous dit ma femme ment ou mon mari
2: ouais,
0: ment
2: ouais. Non, c'est moi je veux vos ressentis. Je veux pas la vérité. Il y a deux vérités,
0: en fait, subjectives
2: voilà,
0: en couple.
2: Donc j'utilise le mot ressenti. Ouais. Il y a une façon dont vous avez vécu l'histoire, une façon dont vous... Maintenant, on va échanger sur comment vous l'avez ressenti et comment on peut faire en sorte qu'on arrive à un deal.
0: En fait, c'est souvent le sentiment d'injustice qui nuit énormément au couple. Hein, c'est ça, les amis.
1: Alors, il y a l'injustice...
0: Ah, c'est toujours le même qui fait la vaisselle, qui fait le linge, qui s'occupe des enfants et l'autre. Enfin, je ne citerai personne, mais c'est vrai que voilà, c'est souvent...
1: Il y a ça, mais il y a aussi « je ne me sens pas entendue, je ne me sens pas reconnue
0: ». Énormément.
1: « j'ai pas ma place, j'étouffe ». Ça, c'est toutes des phrases qu'on entend, qu'on entend tout le temps. Et de ce fait-là... moi, j'aimais bien ce que vous disiez tout à l'heure. Et quand le vase est plein, il faut enlever une goutte par une goutte, en fait. Donc, on travaille un sujet après un sujet.
0: D'accord.
1: Une thématique après une thématique. Et puis, on répare. En fait, on répare. On fait un peu de couture. Mais c'est dans la dentelle qu'on fait.
0: Et on peut le faire sans psy, sans accompagnateur, dans un premier temps, par exemple, avec vos...
1: Alors, avec ça,
0: questions,
1: oui,
0: par
1: avec
0: exemple,
1: ça, hein, ça permet de pouvoir prendre conscience de nos différences et de s'accepter différents. Je ne suis pas parfaite, tu n'es pas parfait, on est chacun imparfait. Et je t'aime parce que t'es imparfait.
0: Et je t'aime pour autre chose aussi.
1: Et ben, je t'aime pour ce que tu es, toi, avec tes imperfections.
0: Mais on sait-on
1: jamais. Et ta vision à toi, elle est intéressante parce qu'elle m'éclaire sur autre chose. Si t'es un peu gripsou et que t'as des oursins dans la poche et que moi je suis hyper dépensière, ben écoute, chouette, tu me fais un petit matelas pour que je puisse dépenser après.
0: Ah ben tout ça pour ça en fait.
1: Tout ça pour ça.
0: Bah écoutez.
1: Ou vice versa, celui qui est un peu gripsou, il peut se dire ton côté un peu dépensier, viens mettre de la fantaisie et puis viens faire des choses un peu extraordinaire dans le sens primaire du terme.
0: Au lieu d'aller se plaindre aux copines, radin, il est toujours radin, ou alors il dépense tout que pour lui.
1: Ah, mais toi, t'adores les gadgets, t'arrêtes pas d'acheter des gadgets, mais franchement, ça sert à rien. Dans le fond, c'est sans doute un peu vrai. Mais par contre, on peut dire, non, mais je trouve ça, t'es marrante, quoi, d'acheter des gadgets, t'es curieuse, et ta curiosité, elle m'étonne. Bon, bah, tout de suite, là, c'est un peu différent.
0: Ça, c'est faisable.
1: S'il te plaît, fais un peu attention. T'es pas obligé de tout le temps craquer. Voilà. Ouais. Et c'est une matière, au lieu que la différence, elle sépare, finalement, elle rapproche.
0: Eh bien, ce sera le mot de la fin. Merci les amis. Christian Richaume et vos trois secrets des couples qui durent chez Solar et Raphaël Defoucault et vos deux minutes de bonheur. Et là, c'est le petit dernier. Ce coffret 10, je le reprends là, dit rendez-vous pour prendre soin de votre couple. Eh bien, je vous remercie infiniment. Merci à Guillaume Nogaret et merci à Jessica Vianini pour la préparation, la réalisation. Très bonne journée à tous.

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2: Au nom du Père et du Fils et du Saint-Esprit. Je crois en Dieu le Père Tout-Puissant, Créateur du ciel et de la terre, et en Jésus-Christ, son Fils unique, notre Seigneur, qui a été conçu du Saint-Esprit, est né de la Vierge Marie, a souffert sous Ponce Pilate, a été crucifié, est mort et a été enseveli et descendu aux enfers. Le troisième jour est ressuscité des morts, est monté aux cieux, est assis à la droite de Dieu, le Père Tout-Puissant, d'où il viendra juger les vivants et les morts. Je crois en l'Esprit Saint, à la Sainte Église catholique, à la communion des saints, à la rémission des péchés, à la résurrection de la chair, à la vie éternelle. Amen. Prions aux intentions de notre Saint-Père, le Pape Léon. Notre Père qui es aux cieux, que ton nom soit sanctifié, que ton règne vienne, que ta volonté soit faite sur la terre comme au ciel.
3: Pardonne-nous aujourd'hui notre pain de ce jour. Pardonne-nous nos offenses, comme nous pardonnons aussi à ceux qui nous ont offensés. Et ne nous laisse pas entrer en tentation, mais délivre-nous du mal.
2: Je vous salue Marie, pleine de grâce, le Seigneur est avec vous. Vous êtes bénie entre toutes les femmes, et Jésus, le fruit de vos entrailles, est béni.
3: Sainte Marie, Mère de Dieu, priez pour nous pauvres pécheurs, maintenant et à l'heure de notre mort. Amen.
2: Je vous salue Marie, pleine de grâce, le Seigneur est avec vous. Vous êtes bénie entre toutes les femmes, et Jésus, le fruit de vos entrailles, est béni.
3: Sainte Marie, Mère de Dieu, priez pour nous pauvres pécheurs, maintenant et à l'heure de notre mort. Amen.
2: Je vous salue Marie, pleine de grâce, le Seigneur est avec vous. Vous êtes bénie entre toutes les femmes, et Jésus, le fruit de vos entrailles, est béni.
3: Sainte Marie, Mère de Dieu, priez pour nous pauvres pécheurs, maintenant et à l'heure de notre mort.

0: Marie conçue sans péché. Premier mystère illuminé, le baptême du Seigneur. De l'évangile selon saint Marc. Jésus vint de Nazareth de Galilée et se fit baptiser par Jean dans le Jourdain. Avec Marie, mère de l'Église, prions pour l'unité des chrétiens qui ont reçu un même baptême et prions pour tous les baptisés de Pâques. Notre Père qui es aux cieux, que ton nom soit sanctifié, que ton règne vienne, que ta volonté soit faite sur la terre comme au ciel.
1: Donne-nous aujourd'hui notre pain de ce jour. Pardonne-nous nos offenses, comme nous pardonnons aussi à ceux qui nous ont offensés. Et ne nous laisse pas entrer en tentation, mais délivre-nous du mal.
0: Je vous salue Marie, pleine de grâce, le Seigneur est avec vous. Vous êtes bénie entre toutes les femmes, et Jésus, le fruit de vos entrailles, est béni.
1: Sainte Marie, Mère de Dieu, priez pour nous pauvres pécheurs, maintenant et à l'heure de notre mort. Amen.
0: Je vous salue Marie, pleine de grâce, le Seigneur est avec vous. Vous êtes bénie entre toutes les femmes, et Jésus, le fruit de vos entrailles, est béni.
1: Sainte Marie, Mère de Dieu, priez pour nous pauvres pécheurs, maintenant et à l'heure de notre mort. Amen.
0: Je vous salue Marie, pleine de grâce, le Seigneur est avec vous. Vous êtes bénie entre toutes les femmes, et Jésus, le fruit de vos entrailles, est béni.
1: Sainte Marie, Mère de Dieu, priez pour nous pauvres pécheurs, maintenant et à l'heure de notre mort. Amen.
0: Je vous salue Marie, pleine de grâce, le Seigneur est avec vous. Vous êtes bénie entre toutes les femmes, et Jésus, le fruit de vos entrailles, est béni.
1: Sainte Marie, Mère de Dieu, priez pour nous pauvres pécheurs, maintenant et à l'heure de notre mort. Amen.
0: Je vous salue Marie, pleine de grâce, le Seigneur est avec vous. Vous êtes bénie entre toutes les femmes, et Jésus, le fruit de vos entrailles, est béni.
1: Sainte Marie, Mère de Dieu, priez pour nous pauvres pécheurs,
0: je vous salue Marie, pleine de grâce, le Seigneur est avec vous. Vous êtes bénie entre toutes les femmes, et Jésus, le fruit de vos entrailles, est béni.
1: Sainte Marie, Mère de Dieu, priez pour nous pauvres pécheurs, maintenant et à l'heure de notre mort. Amen.
0: Je vous salue Marie, pleine de grâce, le Seigneur est avec vous. Vous êtes bénie entre toutes les femmes, et Jésus, le fruit de vos entrailles, est béni.
1: Sainte Marie, Mère de Dieu, priez pour nous pauvres pécheurs, maintenant et à l'heure de notre mort. Amen.
0: Je vous salue Marie, pleine de grâce, le Seigneur est avec vous. Vous êtes bénie entre toutes les femmes, et Jésus, le fruit de vos entrailles, est béni.
1: Sainte Marie, Mère de Dieu, priez pour nous pauvres pécheurs, maintenant et à l'heure de notre mort. Amen.
0: Je vous salue Marie, pleine de grâce. Le Seigneur est avec vous. Vous êtes bénie entre toutes les femmes, et Jésus, le fruit de vos entrailles, est béni.
1: Sainte Marie, Mère de Dieu, priez pour nous pauvres pécheurs, maintenant et à l'heure de notre mort. Amen.
0: Je vous salue Marie, pleine de grâce, le Seigneur est avec vous. Vous êtes bénie entre toutes les femmes, et Jésus, le fruit de vos entrailles, est béni.
1: Sainte Marie, Mère de Dieu, priez pour nous pauvres pécheurs,

0: ô Marie, conçue sans péché. Deuxième mystère lumineux, les noces de Cana. De l'évangile selon saint Jean. On manqua de vin, et la mère de Jésus lui dit, ils n'ont pas de vin. Et au serviteur, Marie répond, faites tout ce qu'il vous dira. Marie n'est pas seulement la mère de Jésus, mais elle représente l'Église qui implore les grâces du Seigneur. Avec Marie, mère de l'espérance, prions pour la paix au sein des familles humaines et prions aussi pour tous les couples en difficulté. Notre Père qui es aux cieux, que ton nom soit sanctifié, que ton règne vienne, que ta volonté soit faite sur la terre comme au ciel.
1: Donne-nous aujourd'hui notre pain de ce jour. Pardonne-nous nos offenses, comme nous pardonnons aussi à ceux qui nous ont offensés. Et ne nous laisse pas entrer en tentation, mais délivre-nous du mal.
0: Je vous salue Marie, pleine de grâce, le Seigneur est avec vous. Vous êtes bénie entre toutes les femmes, et Jésus, fruit de vos entrailles, est béni.
1: Sainte Marie, Mère de Dieu, priez pour nous pauvres pécheurs, maintenant et à l'heure de notre mort. Amen.
0: Je vous salue Marie, pleine de grâce, le Seigneur est avec vous. Vous êtes bénie entre toutes les femmes, et Jésus, le fruit de vos entrailles, est béni.
1: Sainte Marie, Mère de Dieu, priez pour nous.
0: Je vous salue Marie, pleine de grâce, le Seigneur est avec vous. Vous êtes bénie entre toutes les femmes, et Jésus, le fruit de vos entrailles, est béni.
1: Sainte Marie, Mère de Dieu, priez pour nous pauvres pécheurs, maintenant et à l'heure de notre mort. Amen.
0: Je vous salue Marie, pleine de grâce, le Seigneur est avec vous. Vous êtes bénie entre toutes les femmes, et Jésus, le fruit de vos entrailles, est béni.
1: Sainte Marie, Mère de Dieu, priez pour nous pauvres pécheurs, maintenant et à l'heure de notre mort. Amen.
0: Je vous salue, Marie, pleine de grâce, le Seigneur est avec vous. Vous êtes bénie entre toutes les femmes, et Jésus, le fruit de vos entrailles, est béni.
1: Sainte Marie, Mère de Dieu, priez pour nous pauvres pécheurs,
0: je vous salue Marie, pleine de grâce, le Seigneur est avec vous. Vous êtes bénie entre toutes les femmes, et Jésus, le fruit de vos entrailles, est béni.
1: Sainte Marie, Mère de Dieu, priez pour nous pauvres pécheurs, maintenant et à l'heure de notre mort. Amen.
0: Je vous salue Marie, pleine de grâce, le Seigneur est avec vous. Vous êtes bénie entre toutes les femmes, et Jésus, le fruit de vos entrailles, est béni.
1: Sainte Marie, Mère de Dieu, priez pour nous pauvres pécheurs, maintenant et à l'heure de notre mort. Amen.
0: Je vous salue Marie, pleine de grâce, le Seigneur est avec vous. Vous êtes bénie entre toutes les femmes, et Jésus, le fruit de vos entrailles, est béni.
1: Sainte Marie, Mère de Dieu, priez pour nous pauvres pécheurs,
0: je vous salue Marie, pleine de grâce, le Seigneur est avec vous. Vous êtes bénie entre toutes les femmes, et Jésus, le fruit de vos entrailles, est béni.
1: Sainte Marie, Mère de Dieu, priez pour nous pauvres pécheurs, maintenant et à l'heure de notre mort. Amen.
0: Je vous salue Marie, pleine de grâce, le Seigneur est avec vous. Vous êtes bénie entre toutes les femmes, et Jésus, le fruit de vos entrailles, est béni.
1: Sainte Marie, Mère de Dieu, priez pour nous pauvres pécheurs,

0: Ô Marie conçue sans péché,
1: priez pour nous qui avons recours à vous.
0: Troisième mystère lumineux, l'annonce du royaume de l'évangile selon saint Marc. Convertissez-vous, croyez à l'évangile, dit Jésus. Cette invitation de Jésus, Marie nous le rappelle ici dans cette grotte massabielle. Elle nous dit, priez Dieu pour la conversion des pécheurs. Dans cette dizaine, prions pour notre propre conversion, prions pour ceux qui annoncent l'évangile et pour ceux qui sont persécutés à cause de leur foi. Notre Père qui es aux cieux, que ton nom soit sanctifié, que ton règne vienne, que ta volonté soit faite sur la terre comme au ciel.
1: Donne-nous aujourd'hui notre pain de ce jour. Pardonne-nous nos offenses, comme nous pardonnons aussi à ceux qui nous ont offensés. Et ne nous laisse pas tomber en tentation, mais délivre-nous du mal.
0: Je vous salue, Marie, pleine de grâce. Le Seigneur est avec vous. Vous êtes bénie entre toutes les femmes, et Jésus, le fruit de vos entrailles, est béni.
1: Sainte Marie, Mère de Dieu, priez pour nous pauvres pécheurs, maintenant et à l'heure de notre mort. Amen.
0: Je vous salue, Marie, pleine de grâce. Le Seigneur est avec vous. Vous êtes bénie entre toutes les femmes, et Jésus, le fruit de vos entrailles, est béni.
1: Sainte Marie, Mère de Dieu, priez pour nous pauvres pécheurs, maintenant et à l'heure de notre mort. Amen.
0: Je vous salue, Marie, pleine de grâce. Le Seigneur est avec vous. Vous êtes bénie entre toutes les femmes, et Jésus, le fruit de vos entrailles, est béni.
1: Sainte Marie, Mère de Dieu, priez pour nous pauvres pécheurs,
0: Je vous salue, Marie, pleine de grâce. Le Seigneur est avec vous. Vous êtes bénie entre toutes les femmes, et Jésus, le fruit de vos entrailles, est béni.
1: Sainte Marie, Mère de Dieu, priez pour nous pauvres pécheurs, maintenant et à l'heure de votre mort. Amen.
0: Je vous salue, Marie, pleine de grâce. Le Seigneur est avec vous. Vous êtes bénie entre toutes les femmes, et Jésus, le fruit de vos entrailles, est béni. Je vous salue, Marie, pleine de grâce. Le Seigneur est avec vous. Vous êtes bénie entre toutes les femmes, et Jésus, le fruit de vos entrailles, est béni.
1: Sainte Marie, Mère de Dieu, priez pour nous pauvres pécheurs, maintenant et à l'heure de notre mort. Amen.
0: Je vous salue, Marie, pleine de grâce. Le Seigneur est avec vous. Vous êtes bénie entre toutes les femmes, et Jésus, le fruit de vos entrailles, est béni.
1: Sainte Marie, Mère de Dieu, priez pour nous pauvres pécheurs, maintenant et à l'heure de notre mort. Amen.
0: Je vous salue, Marie, pleine de grâce. Le Seigneur est avec vous. Vous êtes bénie entre toutes les femmes, et Jésus, le fruit de vos entrailles, est béni.
1: Sainte Marie, Mère de Dieu, priez pour nous pauvres pécheurs, maintenant et à l'heure de notre mort. Amen.
0: Je vous salue, Marie, pleine de grâce, le Seigneur est avec vous. Vous êtes bénie entre toutes les femmes, et Jésus, le fruit de vos entrailles, est béni.
1: Sainte Marie, Mère de Dieu, priez pour nous pauvres pécheurs,
0: Je vous salue, Marie, pleine de grâce. Le Seigneur est avec vous. Vous êtes bénie entre toutes les femmes, et Jésus, le fruit de vos entrailles, est béni.
1: Sainte Marie, Mère de Dieu, priez pour nous pauvres pécheurs, maintenant

0: Ô Marie conçue sans péché,
1: priez pour nous pécheurs, recours à vous.
0: Quatrième mystère lumineux, la transfiguration. Nous tous qui, le visage dévoilé, reflétons la gloire du Seigneur, nous sommes transfigurés en cette même joie par le Christ le Seigneur qui est Esprit. Dans cette dizaine, demandons au Seigneur d'augmenter en nous la foi, la charité et l'espérance. Notre Père qui es aux cieux, que ton nom soit sanctifié, que ton règne vienne, que ta volonté soit faite sur la terre comme au ciel.
1: Donne-nous aujourd'hui notre pain de ce jour. Pardonne-nous nos offenses, comme nous pardonnons aussi à ceux qui nous ont offensés. Et ne nous laisse pas entrer en tentation, mais délivre-nous du mal.
0: Je vous salue Marie, pleine de grâce, le Seigneur est avec vous. Vous êtes bénie entre toutes les femmes, et Jésus, le fruit de vos entrailles, est béni.
1: Sainte Marie, Mère de Dieu, priez pour nous pauvres pécheurs, maintenant et à l'heure de notre mort. Amen.
0: Je vous salue Marie, pleine de grâce, le Seigneur est avec vous. Vous êtes bénie entre toutes les femmes, et Jésus, le fruit de vos entrailles, est béni.
1: Sainte Marie, Mère de Dieu, priez pour nous pauvres pécheurs, maintenant et à l'heure de notre mort. Amen.
0: Je vous salue, Marie, pleine de grâce, le Seigneur est avec vous. Vous êtes bénie entre toutes les femmes, et Jésus, le fruit de vos entrailles, est béni.
1: Sainte Marie, Mère de Dieu,
0: je vous salue Marie, pleine de grâce, le Seigneur est avec vous. Vous êtes bénie entre toutes les femmes, et Jésus, le fruit de vos entrailles, est béni.
1: Sainte Marie, Mère de Dieu, priez pour nous pauvres pécheurs, maintenant et à l'heure de notre mort. Amen.
0: Je vous salue Marie, pleine de grâce, le Seigneur est avec vous. Vous êtes bénie entre toutes les femmes, et Jésus, le fruit de vos entrailles, est béni.
1: Sainte Marie, Mère de Dieu, priez pour nous pauvres pécheurs, maintenant et à l'heure de notre mort. Amen.
0: Je vous salue, Marie, pleine de grâce, le Seigneur est avec vous. Vous êtes bénie entre toutes les femmes, et Jésus, le fruit de vos entrailles, est béni.
1: Sainte Marie, Mère de Dieu, priez pour nous pauvres pécheurs,
0: je vous salue Marie, pleine de grâce, le Seigneur est avec vous. Vous êtes bénie entre toutes les femmes, et Jésus, le fruit de vos entrailles, est béni.
1: Sainte Marie, Mère de Dieu, priez pour nous pauvres pécheurs, maintenant et à l'heure de notre mort. Amen.
0: Je vous salue Marie, pleine de grâce, le Seigneur est avec vous. Vous êtes bénie entre toutes les femmes, et Jésus, le fruit de vos entrailles, est béni.
1: Sainte Marie, Mère de Dieu, priez pour nous pauvres pécheurs, maintenant et à l'heure de notre mort. Amen.
0: Je vous salue Marie, pleine de grâce, le Seigneur est avec vous. Vous êtes bénie entre toutes les femmes, et Jésus, le fruit de vos entrailles, est béni.
1: Sainte Marie, Mère de Dieu, priez pour nous pauvres pécheurs, maintenant et à l'heure de notre mort. Amen.
0: Je vous salue Marie, pleine de grâce. Le Seigneur est avec vous. Vous êtes bénie entre toutes les femmes, et Jésus, le fruit de vos entrailles, est béni.
1: Sainte Marie, Mère de Dieu, priez pour nous pécheurs, maintenant et à l'heure de notre mort. Amen.
0: Je vous salue Marie, pleine de grâce. Le Seigneur est avec vous. Vous êtes bénie entre toutes les femmes, et Jésus, le fruit de vos entrailles, est béni.
1: Sainte Marie, Mère de Dieu, priez pour nous pauvres pécheurs, maintenant et à l'heure de notre mort. Amen.

0: Ô Marie conçue sans péché,
1: priez pour nous, pécheurs.
0: Cinquième mystère lumineux, l'institution de l'Eucharistie. De l'Évangile selon saint Jean, Jésus dit, « Je suis le pain de vie. Ceci est mon corps livré pour vous, ceci est mon sang versé pour vous. » Dans cette dizaine, prions pour que nos cœurs s'ouvrent toujours au don de l'Eucharistie et que nous puissions témoigner du Christ toute notre vie. Notre Père qui es aux cieux, que ton nom soit sanctifié, que ton règne vienne, que ta volonté soit faite sur la terre comme au ciel. Je vous salue Marie, pleine de grâce, le Seigneur est avec vous. Vous êtes bénie entre toutes les femmes, et Jésus, le fruit de vos entrailles, est béni.
1: Sainte Marie, Mère de Dieu, priez pour nous pauvres pécheurs, maintenant et à l'heure de notre mort. Amen.
0: Je vous salue Marie, pleine de grâce, le Seigneur est avec vous. Vous êtes bénie entre toutes les femmes, et Jésus, le fruit de vos entrailles, est béni.
1: Sainte Marie, Mère de Dieu, priez pour nous pauvres pécheurs, maintenant et à l'heure de notre mort. Amen.
0: Je vous salue Marie, pleine de grâce, le Seigneur est avec vous. Vous êtes bénie entre toutes les femmes, et Jésus, le fruit de vos entrailles, est béni.
1: Sainte Marie, Mère de Dieu, priez pour nous pauvres pécheurs,
0: je vous salue Marie, pleine de grâce, le Seigneur est avec vous. Vous êtes bénie entre toutes les femmes, et Jésus, le fruit de vos entrailles, est béni.
1: Sainte Marie, Mère de Dieu, priez pour nous pauvres pécheurs, maintenant et à l'heure de notre mort. Amen.
0: Je vous salue Marie, pleine de grâce, le Seigneur est avec vous. Vous êtes bénie entre toutes les femmes, et Jésus, le fruit de vos entrailles, est béni.
1: Sainte Marie, Mère de Dieu, priez pour nous pauvres pécheurs, maintenant et à l'heure de notre mort. Amen.
0: Je vous salue, Marie, pleine de grâce, le Seigneur est avec vous. Vous êtes bénie entre toutes les femmes, et Jésus, le fruit de vos entrailles, est béni.
1: Sainte Marie, Mère de Dieu,
0: je vous salue Marie, pleine de grâce, le Seigneur est avec vous. Vous êtes bénie entre toutes les femmes, et Jésus, le fruit de vos entrailles, est béni.
1: Sainte Marie, Mère de Dieu, priez pour nous pauvres pécheurs, maintenant et à l'heure de notre mort. Amen.
0: Je vous salue Marie, pleine de grâce, le Seigneur est avec vous. Vous êtes bénie entre toutes les femmes, et Jésus, le fruit de vos entrailles, est béni.
1: Sainte Marie, Mère de Dieu, priez pour nous pauvres pécheurs, maintenant et à l'heure de notre mort. Amen.
0: Je vous salue, Marie, pleine de grâce. Le Seigneur est avec vous. Vous êtes bénie entre toutes les femmes, et Jésus, le fruit de vos entrailles, est béni.
1: Sainte Marie, Mère de Dieu, priez pour nous pauvres pécheurs, maintenant et à l'heure de notre mort. Amen.
0: Je vous salue Marie, pleine de grâce, le Seigneur est avec vous. Vous êtes bénie entre toutes les femmes, et Jésus, le fruit de vos entrailles, est béni.
1: Sainte Marie,

0: Marie conçue sans péché,
1: priez pour nous qui avons recours à vous.
0: Prions le Seigneur. Dieu qui nous donne de vénérer en la Vierge Marie, la Mère de l'Espérance, accorde-nous par sa prière et son aide de mettre toujours notre espérance dans le bien du ciel, tandis que nous accomplissons nos tâches temporaires et d'obtenir un jour ce que nous attendons avec foi. Par Jésus-Christ, ton Fils, notre Seigneur, qui vit et règne avec toi dans l'unité du Saint-Esprit, Dieu pour les siècles des siècles.
1: Amen.
0: Le Seigneur soit avec vous.
1: Et avec votre esprit.
0: Que Dieu Tout-Puissant vous bénisse, le Père, le Fils et le Saint-Esprit.
1: Amen.
0: Notre-Dame de Lourdes,
1: priez pour nous.
0: Notre-Dame de Lourdes,
1: priez pour nous.
0: Notre-Dame de Lourdes,
1: priez pour nous.
0: Saint-Joseph,
1: priez pour nous.
0: Sainte Bernadette,
1: priez pour nous.

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2: De quelle faute Adam et Ève se sont-ils donc rendus coupables? C'est la question posée aujourd'hui dans 1000 questions à la fois. Dans le livre de la Genèse, en effet, nous voyons Adam et Ève évoluer tels deux amis heureux dans le vaste jardin de Dieu. Celui-ci leur parle et il semble qu'ils entretiennent avec lui une vraie relation personnelle. Et puis voici le serpent qui rompt cette belle unité. La suite de l'histoire, nous la connaissons. Chassés du paradis, Adam et Ève se confrontent au monde et portent à tout jamais le poids de cette faute que l'on nomme originelle. De quoi exactement se sont-ils rendus coupables? C'est donc la question que 1000 questions à la fois pose aujourd'hui à Anne Soupa, qui est bibliste et ancienne rédactrice en chef de la revue Biblia. Anne Soupa, bonjour.
3: Bonjour.
2: Merci d'être ici pour nous aider à y voir plus clair sur ce fameux péché originel. Peut-être première question, est-ce qu'on ne pourrait pas revenir sur ce qui s'est passé exactement dans ce petit épisode du livre de la Genèse?
3: Bien sûr. Je nuancerai aussi ce que vous avez dit en présentant cet événement. Je ne suis pas sûre que la relation avec Dieu soit déjà si établie, si installée, si harmonieuse. Et je crois que c'est dans notre petite anecdote que nous allons nous en rendre compte, justement, que ça n'est pas si simple.
2: Oui.
3: Alors, effectivement, le serpent est une créature de Dieu. Ça n'est pas la personnification du mal. Il faut faire attention. Ça n'est pas un dieu du mal, je veux dire. C'est une créature de Dieu. Bon. Et vous savez, il pratique une méthode très moderne qui est de questionnement, qui est de répéter la question. Alors, Dieu a dit. On reprend la question. Et effectivement, la femme répond de manière assez honnête. Elle dit, ben oui, Dieu nous a pas dit de ne pas manger tous les arbres. Il nous a dit que nous pouvions manger de tous les arbres, sauf un. Mais voilà que le serpent persiste et va plus loin. Et là, il devient effectivement particulièrement rusé parce qu'il introduit la convoitise dans l'esprit de la femme en lui disant, mais... Il a dit que vous mourrez, mais vous ne mourrez pas. Mais

0: La convoitise, c'est la possession de ce qu'on n'a pas. C'est un peu
1: donc,
0: plus limité.
1: C'est parce qu'elle n'avait pas ce qu'on lui suggère d'avoir.
0: Exactement.
1: Voilà.
0: Exactement. Elle a envie de ce qui est, comme on dit, l'herbe est plus verte dans le champ du voisin. Eh bien, elle avait envie de ce qu'elle ne pouvait pas avoir.
1: Oui, mais sans le serpent, elle ne le voyait pas.
0: Exactement. Vous avez tout à fait raison de souligner ça. Il a fallu que quelqu'un lui murmure à l'oreille « Ah, tu peux pas faire tout ce que tu veux, il y a quelque chose auquel tu n'as pas droit. » Voilà la source de la convoitise. Elle vient parce qu'on vous fait vous rendre compte que vous ne pouvez pas tout faire.
1: C'est qui ce « on » à ne sous pas ? C'est qui ce « on » ? Là, dans le texte, c'est le serpent. Mais pour nous, aujourd'hui ?
0: Ça peut être tout le monde, ça peut être le rôle que nous avons dans la mesure où nous-mêmes serions insatisfaits et n'avons pas ce qui nous plaît et nous murmurons à l'oreille des autres « Ah, vous ne faites pas tout ce que vous voulez !» C'est l'oreille d'une revendication mal comprise, d'une insatisfaction personnelle. Je vais prendre une image toute simple, peut-être que le serpent était frustré de ne pas pouvoir marcher sur quatre pattes. Et peut-être avait-il une rancœur envers Dieu qui ne lui avait pas donné des jambes. Et il l'a manifesté en cherchant à se venger par l'intermédiaire de la femme.
1: Et pourquoi la femme et pas l'homme ?
0: Ça, effectivement, je pense que c'est parce que la femme a eu elle avait une sensibilité plus vive et plus attentive, elle était peut-être plus à l'écoute. Je pense qu'il faut dire ça. Je pense que c'était un fait culturel. Les anciens, comment a été rédigé ce récit ? C'est quand même extrêmement mystérieux. Comment sommes-nous arrivés à avoir un récit pareil ? Je pense que les projections culturelles du temps ont joué.
1: Parce qu'on peut quand même le spécifier, peut-être Anne Soupa, on ne peut pas prendre Adam et Ève comme des êtres, on ne peut pas les considérer comme des êtres historiques.
0: On est dans un poème, qui est un mythe qui décrit la création du premier homme et de la première femme. On est dans ce genre de récit. Voilà.
2: 1000 questions à la fois, Sophie de Villeneuve.
1: Donc on est dans la convoitise, comme vous nous l'avez dit.
0: Oui.
1: Dans la convoitise, qui finalement va se transmettre de génération en génération. C'est ça le péché originel ? C'est ça notre péché à nous, que
0: alors,
1: nous commettons tous les jours, peut-être, que Dieu fait ?
0: Le mot de péché originel n'existe pas dans la Bible. Nous le devons à saint Augustin, donc au IVe siècle. Vous voyez, on est bien loin de... C'est un commentaire tardif par rapport à la Bible. Le premier mot, la première fois que le mot péché arrive dans la Bible, c'est au moment de Caïn et Abel, au chapitre 4. Bon, là, on dit qu'effectivement, Caïn a mal fait. Là, il y a la bête qui est tapie. Là, c'est une figure de la... Il y a une condamnation formelle. Là, il n'y a pas de condamnation aussi évidente dans ce récit lui-même, mais il y a une dénonciation tout de même d'une distance qu'on prend avec Dieu. Et c'est là où j'en reviens à ce que vous me disiez tout à l'heure. Il y a une manière de déformer le projet divin, de tourner ce qui était pour le bien en intention mauvaise.
1: C'est-à-dire que dans ce jardin, Dieu avait tout conçu pour le bien.
0: Dieu avait tout conçu pour le bien et il avait simplement dit que l'homme ne pouvait pas prendre de tout. Mais si on me demande de manger une pierre, si on me dit vous n'avez pas le droit, il est interdit de manger des pierres. J'ai envie de sourire parce que manger des pierres me ferait du mal. Bon, donc je devrais, moi, en tant qu'être humain, être capable de comprendre qu'il y a des choses qui ne me font pas du bien. Et ça, c'était le cas de cet arbre-là. Mais effectivement, à partir du moment où il y a une convoitise, une insatisfaction, une méfiance relationnelle entre le couple et Dieu, là, tout devient possible.
1: On a l'impression que là, que Dieu est beaucoup plus furieux là que dans le meurtre d'Abel par Caïn. Ou alors, est-ce que je me trompe ?
0: Alors, Dieu ne les fuit pas. Dans le récit du chapitre 3, là où nous en sommes, Dieu leur parle le soir et il les met devant la réalité de leur honte. C'est l'homme et la femme qui veulent se cacher de Dieu. Dieu n'est pas violent là. Ils se promènent, c'est une scène magnifique, tout le monde se promène à la brise du soir et le couple a honte et se cache. Et Dieu va au-devant d'eux parce que Dieu veut la vérité et il ne veut pas les laisser.

0: dans cette honte et dans ce non-dit, et Dieu pousse à déplier le problème d'une certaine façon. Moi, je le trouve très attendrissant, au contraire. Il déplie les choses, il va au bout de leur...
1: Enfin, il les chasse.
0: Il les chasse parce que, comment dire, je crois que là, il y a une conception du paradis dont il faut que nous parlions. Je pense que la Bible nous invite à mettre le paradis non pas derrière nous, comme nous pouvons humainement penser que notre enfance, l'état intra-utérin même est un paradis éternellement perdu, qu'un paradis de bonheur, une sorte de moment fusionnel heureux. Bon, eh bien, je crois que ça n'est pas la vision, ça existe. C'est une manière de voir le paradis, mais je crois que la Bible nous entraîne à voir le paradis au terme de notre histoire, dans le futur, dans la vie éternelle. Donc, pour revenir plus tard au paradis, il fallait bien en sortir d'abord.
1: Donc, ce paradis-là, ça n'est pas quelque chose de totalement perdu. C'est ça que vous avez l'air de nous dire.
0: Oui, je crois qu'il est devant nous.
1: Il est devant nous.
0: Je crois qu'il est devant nous.
1: C'est celui qui nous attend.
0: Oui, qui nous attend et dont on parle à la fin du livre de l'Apocalypse. D'accord. La Jérusalem nouvelle.
1: Voilà. Ça fait le lien, bien sûr.
0: Voilà,
1: On se retrouve. Bon, donc, ça veut dire que ce péché, quand même, il existe aujourd'hui pour nous. Est-ce qu'il doit encore nous parler ? Est-ce qu'il nous concerne toujours, le péché d'Adam et Ève ?
0: Bien sûr. Nous avons toujours cette convoitise. Mais je crois qu'il faut travailler en amont, avant de penser à ce qui nous attire, à la convoitise. Je crois qu'il faut que nous soyons heureux de ce que nous avons. C'est ça qui est à travailler. La jouissance, le bonheur, le fait de savourer ce que nous avons, c'est le meilleur remède contre la convoitise.
1: Mais ça, c'est un travail de tous les jours, vous
0: allez
1: me dire.
0: Oui, c'est un travail de tous les jours pour lequel nous pouvons tous être acteurs les uns pour les autres. Dans la mesure où nous disons aux autres, tu es bien, tu as de la chance, je suis heureux de te voir comme ça. C'est une manière de désamorcer l'éventuelle convoitise.
1: Et finalement, est-ce qu'on peut dire que ce péché de convoitise, c'est celui que le Seigneur déteste le plus ?
0: Ah, je crois. Je crois parce qu'il nous rend malheureux.
1: Oui.
0: Nous sommes les premières victimes du péché de convoitise.
1: Alors que nous sommes faits pour être heureux.
0: Nous pouvons manger de tous les arbres, sauf un. C'est quand même considérable comme positivité. Eh bien, voilà que c'est celui qui est interdit qui va réussir à nous faire du mal. C'est quand même assez paradoxal.
1: Cet arbre qui nous est interdit aujourd'hui, c'est lequel ? Est-ce qu'on peut lui donner un nom ? Est-ce qu'il a une réalité ?
0: Eh bien, moi, je dirais, en lien avec ce qu'on a dit tout à l'heure sur le chapitre 4, où effectivement, on arrive au meurtre d'Abel par Caïn, je crois que ce qui nous fait du mal, c'est de pécher contre le frère, c'est de pécher contre la solidarité. Et je crois que plus de solidarité, mais de vraie solidarité, pas de jalousie, pas de rivalité, c'est le meilleur contre-feu à la convoitise.
1: Donc finalement, tous ces récits bibliques qui datent des temps immémoriaux, sont toujours d'actualité.
0: D'une très grande actualité. Et bon, regardez dans les événements actuels, c'est un sujet très compliqué, je ne veux pas en parler à la légère, mais le grand débat, la question de l'homosexualité, elle pose aussi la question de la convoitise. Je ne répondrai pas à la place des autres, mais je crois que nous avons tous à nous demander, sommes-nous heureux de ce que nous avons ? Vivons-nous dans la joie ce qui nous est donné ? Ou avons-nous le souci de désirer ce que l'autre a ?
1: Merci beaucoup Anne Soupa, et je retiens aussi votre belle définition du paradis. Il n'est pas derrière nous, mais il est devant.
0: Exactement.
1: Voilà.
0: Il est dans le futur.
1: Il est dans le futur et c'est vraiment réconfortant. Merci beaucoup Anne Soupa d'être venue répondre à cette question sur la faute d'Adam et Ève. Je rappelle que vous êtes bibliste et ancienne rédactrice en chef de la revue Biblia. Merci à tous d'avoir suivi 1000 questions à la fois. Merci à Gilles de l'avoir réalisé. Je vous souhaite une bonne semaine et je vous retrouve bien sûr mercredi prochain. Au revoir.

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2: Le Seigneur soit avec vous. Évangile de Jésus-Christ selon saint Matthieu. En ce temps-là, Jésus disait aux foules : Le royaume des cieux est encore comparable à un filet que l'on jette dans la mer et qui ramasse toutes sortes de poissons. Quand il est plein, on le tire sur le rivage, on s'assit, on ramasse dans les paniers ce qui est bon, et on rejette ce qui ne vaut rien. Ainsi en sera-t-il à la fin du monde. Les anges sortiront pour séparer les méchants du milieu des justes, et les jetteront dans la fournaise. Là, il y aura des pleurs et des grincements de dents. Avez-vous compris cela ? Ils lui répondent, oui. Jésus ajouta, c'est pourquoi tout escribe devenu disciple du royaume des cieux est comparable à un maître de maison qui tire de son trésor du neuf et de l'ancien. Lorsque Jésus eut terminé ses paraboles, il s'éloigna de là. Acclamons la parole de Dieu. Depuis quelques jours, Jésus, notre Maître, nous révèle les mystères du royaume des cieux à travers des paraboles. Il nous a parlé de la semence, du bon grain et de l'ivraie, du trésor caché dans un champ, de la perle de grande valeur. Et aujourd'hui, il nous donne une dernière image, celle d'un filet jeté dans la mer. Jésus dit ceci, « Le royaume des cieux est encore comparable à un filet que l'on jette dans la mer et qui ramène toutes sortes de poissons. » Alors cette image est belle, parce que Jésus ne dit pas que le filet ramène seulement les bons poissons, Jésus dit que ce filet ramène toutes sortes de poissons, c'est-à-dire que le filet de Dieu est large. Et c'est une première bonne nouvelle que le Seigneur nous donne à méditer ce matin. Dieu appelle tout le monde. Il ne jette pas son filet seulement sur les saints, sur ceux qui ont déjà une vie parfaite, sur ceux qui prient beaucoup et qui ne commettent jamais d'erreurs. Dans son Église, Dieu rassemble des hommes et des femmes différents avec leurs qualités, leurs blessures, leurs histoires, leurs péchés, leurs combats et leurs espérances. Et cela doit nous apprendre quelque chose. Écoutez bien. Si Dieu jette et si Dieu accepte de jeter un filet assez grand pour accueillir tout le monde, qui sommes-nous pour vouloir le rétrécir? Et parfois nous le faisons. Nous sommes rapides pour classer les personnes. Ceci est bon, celui-là est mauvais. Celui-ci mérite d'être là, celui-là non. Nous sommes très rapides à juger les autres, à les classer dans des rangs. Mais Jésus nous rappelle aujourd'hui que ce n'est pas à nous de faire le tri. Le tri appartient à Dieu seul. Et c'est justement la deuxième partie de la parabole. Le Seigneur dit ceci. Quand il est plein, on le tire sur le rivage. On s'assit et on ramasse dans des paniers ce qui est bon et on rejette ce qui ne vaut rien. Alors Jésus parle ici très clairement du jugement dernier. Nous aimons beaucoup parler de la miséricorde de Dieu. Et nous avons raison parce que sans sa miséricorde, nous ne sommes rien. Et Dieu nous donne sa miséricorde infinie. Mais l'Évangile nous rappelle aussi que notre vie a une direction, une responsabilité et une fin. Je répète, l'Évangile reçu ce matin nous rappelle que notre vie a une direction, une responsabilité et une fin. Nos choix ont un poids devant Dieu. Parce que un jour, chacun de nous se présentera devant le Seigneur. Mais attention, cet évangile, cette parole n'est pas destinée à nous faire peur, à nous angoisser, mais à réveiller notre conscience. La parole que Dieu nous donne, elle est là et elle est destinée à réveiller notre cœur pour que notre cœur ne se perde jamais. Alors la véritable question n'est donc pas qui sera rejeté, la question est plutôt qu'est-ce que je fais aujourd'hui de la vie que Dieu m'a donnée? Qu'est-ce que je fais aujourd'hui de la vie que Dieu m'a donnée? Parce que avant de regarder les autres, les poissons qui sont autour de moi, je dois regarder d'abord mon cœur. Parce que je peux être dans le filet et si je ne fais pas attention, être mis à part pour l'enfer. Si je ne fais pas attention, si mon cœur, je ne le garde pour le Seigneur. Alors, qu'est-ce qui dans ma vie appartient vraiment au royaume de Dieu et qu'est-ce que je dois encore convertir? Parce que frères et sœurs, le jugement de Dieu, ce n'est pas une affaire du futur. Le jugement de Dieu commence pour nous aujourd'hui par le discernement. Chaque soir, nous pouvons nous poser une question très simple. Seigneur, qu'est-ce que aujourd'hui me rapproche de toi et qu'est-ce qui m'en éloigne? Nous devons faire ce discernement pour que ce qui m'éloigne de Dieu, je puisse le séparer, l'écarter de ma vie. Et ce qui porte du fruit, ce qui me rapproche de Dieu, porte du fruit au centuple, parce que c'est ce que Dieu veut. Et enfin, l'évangile se termine d'une manière étonnante. Jésus demande à ses disciples, « Avez-vous compris cela ?» Je suis sûr que si je vous pose la même question, vous allez me dire, « Oui, nous avons compris, mais si je vous demande de m'expliquer, personne ne va parler. » Alors, quand Jésus dit à ses disciples, « Avez-vous compris cela ? » C'est parce que le message est important. Le message est essentiel et le message, c'est le salut, le royaume et la vie éternelle. Alors Jésus ne veut pas laisser ses disciples dans l'indifférence. Jésus veut que chaque parole soit comprise et que eux-mêmes soient capables de les transmettre aux autres. Alors Jésus parle aussi d'un maître de maison qui tire son trésor du neuf et de l'ancien. Alors je me suis demandé qu'est-ce que cela veut dire, tirer son trésor du neuf et de l'ancien. Mais finalement, cela veut dire que le disciple, celui que Jésus veut, c'est quelqu'un qui accueille toutes les richesses de ce que Dieu a déjà accompli dans nos vies, mais reste également disponible, ouvert à la nouveauté de Dieu. Nous pouvons être des chrétiens depuis 10 ans, 20 ans, 50 ans, et pourtant avoir encore quelque chose de nouveau à découvrir de Jésus. Parce que la foi n'est jamais une habitude. J'ai toujours fait cela, parfois nous disons cela. Mais la foi consiste à demander toujours, Seigneur, qu'est-ce que tu veux faire de nouveau en moi, dans mon cœur, aujourd'hui? Alors, s'il faut retenir quelque chose, je vous donne 3 points à retenir sur l'évangile que le Maître Jésus lui-même nous donne ce matin. Première chose à retenir, le filet de Dieu est large. Il rassemble toutes sortes de personnes. Alors, apprenons, frères et sœurs, à accueillir les autres plutôt que à les condamner. Apprenons à aimer au lieu d'haïr. Apprenons à bénir les autres au lieu de les maudire avec nos paroles. Deuxième chose à retenir, c'est que le tri appartient à Dieu. Au lieu de juger les autres, examinons plutôt notre cœur et demandons tous les jours au Seigneur la grâce de la conversion, parce que sans la conversion, il n'y a pas de ciel, de royaume et de vie éternelle. Et troisième chose à retenir, c'est que le disciple sait tirer son trésor du neuf et de l'ancien. Alors gardons ce que Dieu nous a transmis, mais permettons-lui aussi de renouveler notre manière de croire, d'aimer et de servir. Et peut-être pouvons-nous repartir encore aujourd'hui de cette Église avec cette question. Si le Seigneur regardait maintenant le filet de ma vie, qui trouverait-il? Si le Seigneur, je répète, regardait maintenant le filet de ma vie, qui trouverait-il? Alors n'attendons pas demain pour convertir ce qui peut l'être aujourd'hui, car le royaume des cieux est déjà là, le filet est déjà jeté, et chacun de nous est appelé non seulement à être dans le filet de Jésus, mais à devenir, par la grâce de Dieu, un disciple selon le cœur sacré du Maître, Jésus le Christ, notre Seigneur, au nom du Père et du Fils et du Saint-Esprit, ainsi soit-il.

0: Vous me demandez tous de Galatie en Mysie, de Macédoine en Achaïe, grec, juif, gentil, craignant Dieu. Vous me demandez tous. Luc, mon frère, enseigne-nous la vie de l'apôtre Paul, afin que nous l'imitions en tout. Pour moi, je n'ai pas le prestige de la parole, mais la grâce m'a été donnée de bien écrire. Je laisse donc ma main vous confier qui fut ce Paul de Tarse, serviteur du Christ par la volonté de Dieu. Vous me demandez, quand l'as-tu rencontré? Je ne me souviens plus, l'année 49 ou bien 50, peu importe. Je me souviens de l'air doux dans le port de Troas. J'attendais le bateau. Je ne sais plus où j'allais.
1: Je sais où nous allons. Timothée, Silas, écoutez mes amis. Cette nuit, le Saint-Esprit m'a visité et m'a montré la voie. J'ai rêvé d'un homme de Macédoine debout devant moi. Il m'appelait à son secours. Demain, nous piquerons droit sur Samothrace et dans 2 jours, nous aborderons la nouvelle contrée.
2: Paul, prions que l'Esprit-Saint nous accompagne pendant la traversée.
1: Partout et en tout lieu, il accompagne ceux qui le servent, Timothée.
0: Paul de Tarse. Comment oublier tes mots ce jour-là? Pour moi, j'avais trouvé celui que je cherchais. Je suis devenu ton disciple. J'ai dit simplement, je me nomme Luc, je suis médecin itinérant. Puis-je venir avec vous? Tu n'as rien répliqué, mais tes yeux m'ont donné le baptême, et j'ai cru voir le Christ Jésus. Le soir, Timothée et Silas étaient devenus des frères. Autour du feu de bois, Paul nous avait conté sa mission.
1: Je suis un envoyé. Malheur à moi si je n'annonce pas l'heureuse nouvelle.
3: Paul, tu es un apôtre au même titre que Pierre?
1: Je suis le dernier apôtre, Silas. Car c'est du Christ lui-même que je tiens ma mission. Mais je suis aussi le dernier, car il fut un temps où je persécutais les disciples du Christ.
0: Les derniers seront les premiers. Dieu t'a choisi, Paul de Tarse.
1: Je crois bien qu'il m'a mis à part dès le ventre de ma mère. La loi de Moïse a été mon pédagogue. Elle m'a conduit au Christ. Je suis juif, né à Tarse. J'ai été circoncis le 8e jour comme il convient à tout homme de la race d'Israël. Mon père m'a donné le nom de Saül, le premier roi. À l'âge de 5 ans, il m'enseigna la loi des pharisiens. J'ai appris les versets de la Torah et la langue sacrée de l'hébreu. Selon la loi, j'ai appris à travailler de mes mains, à tisser la toile de tente, le métier de mon père.
0: Tarse est une cité prospère. Son port attire tous les marchands de la Méditerranée.
1: C'est une ville qui n'est pas sans renom. Les Grecs y côtoient les Asiates, les Romains et les Juifs. À Tarse, on parle le grec. J'en connais à la pratique, ainsi que le latin, car je suis par mon père citoyen de Rome.
3: Et la loi de Moïse, Paul, qui t'enseigna la loi de nos pères?
1: Silas, à 15 ans, mon père m'envoya à Jérusalem. J'ai été instruit au pied du plus illustre des maîtres. Il se nomme Gamaliel, et je l'appelais père.
3: Dans toute la ville sainte, on parle encore du savoir de Gamaliel, et on loue sa bonté.
1: Je me suis imprégné de sa parole, avec zèle. Il me forma à l'exégèse. Quant à la loi écrite, tout mon corps la connaissait. Mes bras, mes mains, ma nuque, tous mes membres étaient remplis de la Bible. J'étais un juif zélé. Par mon ardeur, je surpassais la plupart de ceux de ma race.
3: Dieu t'a choisi parmi les plus grands défenseurs de la loi?
1: Désormais, je ne suis plus sous la loi, mais sous la grâce, car c'est la foi qui me guide. Mais avant cela, j'ai été le persécuteur.
2: Le persécuteur?
1: Oui, Timothée. Mon exemple est l'espoir des faibles et des pécheurs, car Dieu m'a choisi, moi, le petit. Alors que j'étais en train de mourir dans mes péchés, il m'a fait revivre par le Christ.
2: Celui qui meurt par le Christ revivra par le Christ.
1: Amen. Mais avant de revivre, j'ai été l'homme mort. Je me souviens, c'était peu de temps après la mort de Christ. À Jérusalem, Céphas, que l'on nomme aussi Pierre, avait formé une communauté. Les disciples du crucifié augmentaient chaque jour. Pierre et Jean avaient été arrêtés à plusieurs reprises et jugés devant le Sanhédrin. Mais Qu'il soit battu ou emprisonné, il ne cessait pas de dire l'heureuse nouvelle. C'était exaspérant de voir tous ces nouveaux prophètes parler de ce Jésus ressuscité. Un jour, c'était sous les portiques du roi Salomon, les lévites, les juges, les marchands et leurs offrandes, c'était un jour comme un autre. Le temple battait au rythme du peuple élu. Non.
4: C'est le prophète.
1: À la réflexion, le cœur de Jérusalem bouillonnait un peu plus qu'à l'habitude.
5: Il n'existe plus.
4: C'est un passeur. Il soit.
1: Que se passe-t-il?
6: C'est le prophète Étienne.
7: Il
5: dit que Jésus le Nazaréen est venu. Il dit que la loi de Moïse n'existe plus.
4: C'est un blasphémateur. Qu'il soit jugé.
1: Je me souviens à peine du visage d'Étienne, coupable à l'unanimité. Mais j'entends encore ses paroles. Elles m'avaient fait trembler de colère.
8: Homme au Coureb, incirconcis du cœur et des oreilles, toujours vous résistez à l'Esprit Saint.
5: Oui, il mérite la mort.
8: Tels furent vos pères. Telle vous l'êtes.
4: Qu'il soit jugé devant le Sanhédrin.
1: Ce jour-là, j'ai assisté au martyre d'Étienne. Mes frères l'ont lapidé. J'ai vu cet homme ployer doucement sous les coups. Au moment de mourir, il mit ses dernières forces à crier.
8: Seigneur, reçois mon esprit. Seigneur, ne leur compte pas ce péché.
1: Étienne s'endormit sous les pierres. Moi, je n'avais que dégoût pour ce tas de cailloux. J'étais sourd aux paroles de vie. J'étais l'homme mort. Étienne n'était pas enseveli. J'avais couru trouver le grand prêtre.
9: Grand prêtre, les disciples d'Étienne ont fui à travers la Judée et la Galilée. À Damas, on raconte qu'ils ont déjà fondé une communauté. Laissez-moi remédier au fléau. Je jure devant Dieu, s'il y a à Damas des adeptes de la voie, hommes ou femmes, je les ramènerai dans les chaînes, à Jérusalem.
1: Homme pécheur, homme mort, c'est au fond de ma haine que Dieu est venu me chercher.
3: Paul, le vieil homme qui était en toi a donné naissance à l'homme neuf.
1: Oui. Sur le chemin de Damas, j'ai été ravi par le Christ.
0: Tu es devenu apôtre du Christ ressuscité.
1: Oui. Pourtant, je ne suis pas digne de porter le nom d'apôtre parce que j'ai persécuté l'Église de Dieu. Ce qui se passa sur le chemin de Damas est une grâce du Seigneur. Ce jour-là, je suis passé de la mort à la vie. Je me revois à la tête d'une petite troupe d'hommes mandatée par le grand prêtre. Cela faisait des jours que nous marchions. L'épuisement des hommes, la chaleur de la route sans ombre pour se reposer, la poussière soulevée par le souffle chaud du vent. Puis, près de Damas, vers midi, c'est une grande lueur. Ce n'est pas la lumière des astres, elle fond sur moi comme un éclair. Je m'affaisse sur le sol et j'entends. J'entends une voix dans la langue de mes pères. Est-ce en moi, hors de moi? Je ne sais.
10: Pourquoi, Saül, Saül, pourquoi me persécutes-tu?
1: Qui es-tu, Seigneur?
10: Je suis Jésus que tu persécutes.
1: Que faire?
10: Saül, lève-toi. Va à Damas et il te sera dit ce que tu dois faire.
0: Vous avez donc vu le Christ ressuscité?
1: Luc, j'ai vu une lumière inaccessible que des yeux humains ne peuvent supporter. Parmi tous mes compagnons, j'ai été le seul à entendre sa voix. J'avais l'impression que mon cœur se dilatait, qu'il allait exploser. J'étais brisé. Mes compagnons m'ont conduit à Damas, dans la maison de Judas. Saül, me disais-je, es-tu devenu fou? Saül, me disais-je, Dieu a donné son Fils pour nos péchés et tu as combattu son nom. Pendant 3 jours, j'ai vécu les pires tourments. Je ne pouvais dormir ou manger. J'étais dans le noir, aveugle. Mes yeux ne voyaient plus et mon âme pas plus. Mais au matin du 3e jour,
11: je me nomme Ananias. Saül, c'est le Seigneur qui m'envoie. Approche et raconte tout ce qui t'a été dit. Saül, le Christ m'est apparu dans une vision. Il me disait...
10: Ananias, lève-toi. Va dans la rue droite et trouve la maison de Judas. Il y a un homme appelé Saül de Tarse qui prie tout le jour.
11: Seigneur, ai-je dit, j'ai entendu parler de cet homme. C'est lui qui persécute ton église.
10: Ananias, n'aie aucune crainte, car je l'ai choisi pour porter mon nom jusqu'aux extrémités de la terre.
1: Ce jour-là, Ananias étendit les mains sur mes yeux aveugles et dit
11: « Saül, mon frère, reçois la lumière de l'Esprit-Saint. »
1: Ananias, je vois. Mon frère, tu m'as rendu la vue. Je vois. Je vois.
11: Que la lumière du Seigneur te guide toujours, Saül. Amen.
1: C'était comme si de petites écailles étaient tombées de mes yeux. Je voyais. Je voyais tant de choses que je n'avais jamais vues. Ce jour-là, j'ai reçu le baptême des mains d'Ananias. Et ma vie ne fut plus jamais pareille.
3: Les Juifs, comment ont-ils appris ta conversion ?
1: Ils étaient déroutés. Saül, le persécuteur, prêchait maintenant le nom de Jésus. Je ne suis pas resté longtemps auprès d'eux. Je devais m'affermir, être prêt à servir le Christ, à souffrir en son nom. J'ai piqué droit vers le désert d'Arabie, non loin de Pétra. Je suis resté 3 ans au milieu des rocailles, abrité du sable dans les petites grottes. Vous dire ce qui se passa, je ne le peux. Je m'offrais à Dieu comme un vivant revenu de la mort. Je suis rentré du désert, revêtu du Seigneur Jésus-Christ. Comprenez bien, mes frères, ce n'est plus moi qui vis désormais. C'est le Christ qui vit en moi. Alors je suis revenu à Damas, porté par ma foi. J'étais prêt à soulever des montagnes.
3: Il fallait bien cela pour convaincre les Juifs de Damas.
1: Beaucoup parmi eux choisirent le chemin de la vie. Jésus est le Messie. Ils le croyaient. D'autres se tournaient résolument vers la mort. Leur cœur était enténébré. « Il faut tuer Saül, » disait-il. Ils avaient soudoyé le gouverneur de Damas. Toutes les portes étaient gardées. Saül de Tarse était recherché pour être exécuté.
0: « Comment as-tu échappé ?»
1: Nos frères sont ingénieux. Ils me firent descendre le long des remparts au moyen d'une corbeille. J'ai fui Damas pour Jérusalem.
0: « Jérusalem ? Parmi les apôtres et les frères ?»
1: Ils se méfiaient de moi. J'étais parti comme le persécuteur et je revenais en apôtre. Tout cela n'avait aucun sens. Mais ce qui est folie de Dieu est plus sage que les hommes.
3: Barnabé t'a accueilli.
1: Barnabé m'a tendu la main comme un frère. Grâce à lui, Pierre et Jacques connaissent ma mission. Grâce à lui, Pierre m'enseigna la voie.
0: L'apôtre Pierre t'a transmis l'évangile du Christ.
1: Je suis resté 15 jours à ses côtés, puis le Seigneur m'entraîna loin de Jérusalem.
0: Une seconde vision ?
1: Comme je te vois, Luc, j'ai vu le Christ devant moi. C'était dans le temple de Jérusalem.
10: Saül, quitte Jérusalem au plus vite, car ils n'écouteront pas tes paroles. Va, c'est au loin, vers les nations païennes que tu prêcheras. En mon nom.
1: Je revenais à peine de ma vision que mes frères me cherchent dans la hâte.
3: Saül ! Saül ! Il te faut quitter la ville au plus vite !
4: Vite, dépêche-toi !
3: Vite, presse-toi, Saül !
1: Frère, que se passe-t-il ?
3: Saül, les Juifs hellénistes en veulent à ta vie. Ils parcourent la ville et te disent anathème.
12: Un bateau t'attend dans le port de Césarée. Ne perdons pas de temps. Frère, que Dieu te garde et te ramène un jour à Jérusalem.
0: Par la grâce de Dieu, tu as fui Jérusalem. Tu es devenu l'apôtre des païens.
1: Sans Barnabé, je n'aurais pu réaliser cette mission. Je suis rentré chez moi, à Tarse, et durant 4 années, j'ai espéré un signe du ciel. La foi est unie à l'espérance. J'ai attendu avec constance, priant, travaillant à mon salut, annonçant l'heureuse nouvelle dans les synagogues. Et puis un jour, alors que je travaillais dans le port à tisser la toile de tente...
13: Grâce et paix de par Dieu notre Père, Saül.
1: Barnabé, je rends grâce au Seigneur de t'avoir amené ici à Tarse. Frère, dis-moi sur le champ, que puis-je faire pour toi ?
13: Saül, je viens à toi de par ma propre volonté. J'arrive d'Antioche. Là-bas, Dieu est à l'œuvre dans le cœur des Juifs. Beaucoup entendent la parole du Christ et se convertissent. Les païens aussi entendent suivre la voie. Chaque jour, leur nombre s'accroît. L'arbre donne tant de fruits. Saül, ils sont comme des enfants affamés. Les frères de Jérusalem m'ont envoyé pour les nourrir de la bonne parole, mais il y a tant d'âmes à contenter. Saül, toute l'église d'Antioche est à bâtir. Es-tu prêt à m'aider ?
1: Barnabé, tu es le signe que j'attendais, car c'est vers les nations païennes que je dois aller.
0: La mission transmise par le Christ.
3: Paul, grâce à toi, les païens sont devenus des élus, comme les juifs.
1: Silas, ceux qui descendent d'Israël ne sont pas Israël, car la mission d'Israël est de s'ouvrir à tous. Et ceux qui sont de la postérité d'Abraham n'en sont pas toujours les enfants. À Antioche, j'ai prêché en dehors de la synagogue, dans les rues, partout où les hommes étaient prêts à entendre la bonne nouvelle. Pendant 1 an, Barnabé et moi, avec la grâce de Dieu, nous avons bâti l'église des chrétiens.
3: Votre communauté était si prospère. Je me souviens, lors de la grande famine à Jérusalem, Antioche envoya une collecte. 2 hommes de confiance étaient chargés de la mission.
0: Paul et Barnabé ?
3: Paul et Barnabé.
1: Les frères d'Antioche étaient désormais devenus grands. Il était temps pour Barnabé et moi de récolter d'autres fruits. Ce fut le temps de la première mission.
0: La première mission ?
1: Nous l'avons décidé avec toute l'église d'Antioche. Nous avons jeûné et prié en commun et puis, un matin, on a piqué droit sur Chypre. Le jeune Marc, le cousin de Barnabé, nous accompagnait. On a traversé l'île de Salamine à Paphos, prêchant dans les synagogues. La première mission. Je me revois dans la cité de Paphos. Le proconsul Sergius Paulus nous avait demandé. Il souhaitait connaître notre foi. N'écoute pas ces prophètes, lui avait soufflé son conseiller Elimas. L'homme était magicien. Il craignait de perdre sa place auprès du maître et conspirait contre Dieu et ses serviteurs. Sans attendre, j'allais trouver le magicien et... Elimas, fils du diable, quand cesseras-tu de rendre tortueuses les voies du Seigneur ? Faut-il te montrer sa puissance, homme sans foi, pour que tu comprennes enfin ? Eh bien voici, Elimas, la main du Seigneur est sur toi.
14: Non, je suis aveugle. Je ne vois plus, Seigneur, je ne vois plus.
0: Par ta main, Elimas a connu une magie bien plus grande que la sienne.
1: Celle de Dieu. Et moi, Saül, le plus petit de ses serviteurs, j'étais devenu un instrument au service de sa grâce. Saül, le nom du premier roi des Juifs convenait moins à ma mission. J'ai pris le nom de Paulus, Paul, le petit. Je le porte de mon mieux.
0: À Chypre, vous avez fait de nombreuses conversions.
1: Même le proconsul romain adopta notre foi. Mais notre mission continuait. De Chypre, nous avons rejoint l'Asie à Pergue. La région des hauts plateaux nous appelait, Barnabé et moi, les contrées sauvages dans les profondeurs de l'Asie au milieu des tribus barbares et inhospitalières. Je me souviens de notre exaltation. Nous allions semer sur des terres vierges. Je revois aussi le jeune Marc,
15: Barnabé, frère Paul, je crains. Oh mon Dieu, je n'ai pas votre force et de mauvais pressentiments ont remplacé ma foi. Aujourd'hui, je ne souhaite qu'une chose, c'est retourner à Jérusalem.
1: Marc nous quitta, alors que Barnabé et moi, on s'enfonçait au-delà de la plaine de Pamphylie à travers la montagne. Je ressens encore la fournaise des jours et le froid de la nuit, les écorchures des pieds à fuir la meute sauvage des chiens, la faim qui tiraille le ventre et au-delà, cette foi vivifiante qui nous habitait. À Antioche de Pisidie, à Iconium, on prêcha plusieurs sabbats de suite dans les synagogues. Les hommes étaient nombreux à venir nous entendre. Je me revois debout devant eux.
9: Frères, aujourd'hui est un jour nouveau pour l'homme, car Dieu nous a donné ce qu'il avait promis. Le Christ est venu dans le monde pour nous sauver tous, hommes, femmes, enfants, grecs, juifs et gentils. Christ est venu. Il est mort pour nous et ressuscité le troisième jour.
4: C'est un blasphémateur.
9: Dans sa mort, nous avons été baptisés.
4: Cet homme blasphème contre le peuple élu.
16: Il rejette la loi de Moïse.
4: La loi donnée par Dieu.
17: Il blasphème contre Dieu.
18: C'est un blasphémateur.
19: C'est un blasphémateur.
9: Insensé, vous êtes sourd à sa parole. Mais en la repoussant, c'est vous que vous jugez indigne de la vie éternelle. C'est donc vers les païens que nous irons et que Dieu ira.
1: La colère des Juifs, au lieu de s'éteindre, augmenta. À Antioche de Pisidie, comme à Iconium, on dut fuir avant d'être chassé ou lapidé. Peu importe, nous avions planté quelques graines. De petites communautés étaient nées.
3: Des églises aux extrémités de la terre, grecs, païens, juifs, étaient désormais chrétiens.
1: Silas, il n'y a plus ni grecs, ni juifs, ni esclaves, ni hommes libres. Tous forment un seul corps en Jésus-Christ.
0: Nous sommes tous réunis par notre foi, nous tous. Un seul corps en Jésus-Christ.
1: Amen. C'est ainsi que j'ai prêché dans les contrées reculées de l'Iaconie. À Lystre, Barnabé me mit en garde.
8: Paul, ces hommes sont tournés vers les choses occultes et la magie. Prenons soin de leur montrer la lumière du Christ.
1: Barnabé, ce sont de petits enfants dans le Christ. Je leur donnerai donc du lait et non une nourriture solide. Ce jour-là, j'ai abreuvé beaucoup d'âmes assoiffées. Dans la foule, un jeune garçon infirme brillait du feu de l'Esprit-Saint. Sans attendre, je portais mon doigt vers son cœur et ordonnais « Lève-toi droit sur tes pieds !» La force de Dieu, la compassion infinie de Dieu s'exprimait par ma voix.
4: Regardez!
20: C'est un prodige!
14: L'infirme, il marche! Regardez!
20: Il marche!
4: Ces hommes sont des magiciens!
21: Ce sont des dieux!
22: Paul, ces hommes raisonnent en païen!
9: Vite, Barnabé, il faut arrêter cette folie. Écoutez-moi par la grâce du Seigneur. Nous ne sommes pas des dieux, nous sommes des hommes comme vous. Je vous en prie, renoncez à vos sacrifices, à toutes ces vanités, et tournez-vous vers le Dieu vivant.
4: Ces hommes sont des magiciens.
1: La foule était décontenancée. Elle oscillait entre la colère et le calme. C'est la colère qui l'emporta, car les Juifs d'Antioche et d'Iconium nous avaient retrouvés. Ils firent de quelques braises, un grand feu de paille. Toute la foule se souleva dans une houle de haine. Je fus lapidé et laissé pour mort sur le bord du chemin.
10: Ma mère et moi, ce jour-là, nous avons recueilli un homme entre la vie et la mort.
1: Sans Timothée et quelques disciples, je mourrais comme un chien.
10: Paul, au milieu de toutes tes souffrances, tu m'as mis au monde une seconde fois.
1: Par l'évangile, Timothée, je t'ai engendré dans le Christ Jésus. Mais tu étais encore trop jeune pour nous suivre.
10: Depuis ce jour où je reçus l'Esprit-Saint, je n'ai aspiré qu'à une seule chose. Suivre un jour Paul de Tarse.
1: Notre salut est objet d'espérance, Timothée. Je ne t'ai pas oublié. Et quand le temps fut venu, je suis retourné te chercher.
3: Le temps d'affermir ta mission, Paul.
1: Oui. Et les églises naissantes. Après Lystre, la cité de Derbé nous réserva une heureuse surprise. Notre message de joie trouvait un écho dans les âmes. Il y eut un grand nombre de disciples à Derbé. Après quoi, Barnabé et moi, on a repris le chemin inverse.
16: Après toutes ces mésaventures, vous êtes retourné à Lystre, à Iconium, à Antioche de Pisidie ?
1: Il fallait donner de la force aux nouvelles communautés de chrétiens. Dans chaque ville, nous avons désigné des anciens pour guider les jeunes âmes. Et tout se passa bien. Le temps de la première mission prenait fin. Barnabé et moi, on a rejoint la plaine et retrouvé la mer, le bateau pour Antioche. Combien d'années avaient passé ? Plus de 3. Nous retrouvions notre église et nos frères d'Antioche.
16: Quel incroyable voyage ! En pays païen, il y avait désormais des églises.
1: Oui, par nous, Dieu avait accompli tant de choses. L'église devenait universelle.
3: Dieu lui-même ouvrait les portes de la foi aux gentils.
1: Tous sont enfants de Dieu, les païens comme les juifs. Mais les faux frères ne l'entendaient pas ainsi.
16: Les faux frères ?
1: Oui. À Antioche, ils proclamaient que seuls les circoncis seraient sauvés. L'avenir de l'église était menacé. Barnabé et moi, on a piqué droit vers Jérusalem. Tite, un jeune grec non circoncis, nous accompagnait. Devant les colonnes de l'église, Céphas, Pierre et Jacques, devant les anciens et toute la communauté réunie, nous avons défendu notre cause. Comptez toute la promesse de notre première mission, les communautés naissantes, les païens convertis, tous restaient silencieux. Je revois toute la scène, l'assemblée recueillie, et Pierre qui se lève enfin.
17: Frère, j'ai constaté au cours de mes voyages que l'Esprit-Saint ne fait aucune différence entre les hommes. La loi purifie le cœur d'un juif comme celui d'un gentil. Christ est venu pour sauver tous les hommes.
18: Grâce à Dieu, Pierre, tes paroles ouvrent une ère nouvelle, celle du christianisme et de l'Église universelle.
17: Frère Barnabé, Paul et toi continuez la mission. Allez aux païens, nous irons aux circoncis.
19: Frère, il nous faut ajouter une chose.
17: Jacques, parle, je t'en prie.
19: Un message pour la communauté d'Antioche. Judas et Silas le porteront en notre nom.
3: Je me souviens de chaque mot. Il paraît bon au Saint-Esprit et à nous de ne vous imposer aucun fardeau. Mais abstenez-vous des souillures de l'idolâtrie, du sang et des viandes étouffées, et portez-vous bien.
16: Silas, tu as porté le message et tu es resté avec Paul.
1: Silas devint mon fidèle compagnon. C'était le printemps. Le temps de semer à nouveau était venu. Je pressais Barnabé de repartir. Barnabé, allons visiter les églises. Voyons où ils en sont et continuons la mission plus loin dans les terres. Ne sommes-nous pas apôtres des gentils ?
18: Tu as raison, frère. Emmenons Marc avec nous.
1: Marc ? Marc, Dieu m'est témoin que je l'aime tendrement, mais à l'époque, je me suis emporté.
23: Non, allait-il encore nous abandonner au beau milieu de la mission ?
1: Barnabé, devant ma colère, ne répliqua pas, mais il partit de son côté en compagnie de Marc pour l'île de Chypre. Quant à moi, le soleil ne s'est pas couché sur ma colère. L'emportement passé, j'ai prié, longuement, constatant mon corps chétif et ma parole nulle. Au fond de ma faiblesse, Dieu m'a reconnu une nouvelle fois par la voix de Silas.
3: Paul, là où tu iras, je t'accompagne.
1: Alors nous sommes partis à la grâce de Dieu. Visiter les églises du pays phrygien et galate. Toutes les communautés avaient grandi. J'étais heureux de voir le bel ordre qui y régnait et la solidité de leur foi au Christ. À Lystre, enfin, je retrouvais Timothée.
24: Paul, regarde-moi. Je suis un homme à présent. Je prie en tout temps dans l'esprit, je vis dans la prière. Emmène-moi avec toi et je te servirai.
1: Timothée, par l'évangile, je t'ai engendré dans le Christ Jésus. Tu es mon enfant bien-aimé. Suis-moi. Mais sois le serviteur d'un seul maître, le Christ.
16: Vous étiez 3 désormais dans la mission.
24: Paul devint mon père d'âme. Il me circoncit de sa main.
16: Paul, vous parlez de circoncision du cœur et vous la pratiquez dans la chair.
1: J'ai circoncis Timothée à cause des Juifs, afin de gagner le plus grand nombre. Luc, je me suis fait juif avec les Juifs, afin de gagner les Juifs. Je suis devenu sujet de la loi, moi qui ne suis pas sous la loi. Avec les sans-lois, je suis devenu un sans-loi, moi, qui suis pourtant sous la loi du Christ. Je me suis fait faible avec les faibles. Libre à l'égard de tous, je me suis fait l'esclave de tous. Je me suis fait tout à tous, afin d'en sauver à tout prix quelques-uns.
16: Paul, c'est l'Esprit-Saint qui te guide.
24: Sur les routes de Galatie et de Mysie, il a toujours conduit nos pas. C'est lui qui nous a menés à Troas.
1: C'est lui qui nous envoie en Macédoine. Allons, mes amis, reposons-nous. Demain, nous quittons la terre d'Asie. Prions que notre action n'ait pour limite que celle fixée par Dieu. Amen.
16: N'ayons pour limite que celle fixée par Dieu. Sur les derniers mots de Paul, mon esprit s'était éteint doucement, poussé par le sommeil. La nuit était douce et le calme de la nuit avait remplacé l'agitation du jour. Dans le port, on n'entendait plus rien que le léger clapotis de la mer et le souffle de Dieu. Puis, ce fut le matin.
1: Allons, frères. La Macédoine nous appelle. Embarquons. Ce soir, nous verrons les montagnes de Samothrace et demain, nous piquerons droit sur la ville de Philippe.
16: Paul de Tarse. Durant la traversée, j'ai observé tes traits sculptés par le soleil et le vent du désert. J'ai écouté ta voix compter sans relâche ce que tu as reçu de Dieu.
1: Luc, notre capacité vient de Dieu. Il nous a rendus capables d'être les ministres d'une nouvelle alliance, non de la lettre, mais de l'esprit. Car la lettre tue et l'esprit vivifie.
16: L'esprit du Seigneur, je l'ai vu à l'œuvre dans tous tes actes, Paul de Tarse. Je me souviens, à peine débarqués en Macédoine, nous avions suivi la route romaine Egnatia jusqu'à la cité de Philippe. Mais dans la grande ville...
3: Paul, il n'y a que des Romains ici. Où va-t-on prêcher? Je ne vois aucune synagogue. Il n'y a pas de Juifs ici?
2: Détrompez-vous, étranger. Ici, on pratique le sabbat, hors les murs de la ville, sur le bord d'une petite rivière. Je vous mènerai.
16: Quelle étrange communauté! Au bord de l'eau, il n'y avait que des femmes et des craignants Dieu, mais leurs âmes avaient faim de la bonne parole. Paul planta dans leur cœur la source de la vie.
1: Frères, déposez le vieil homme, revêtez l'homme neuf, l'homme créé selon Dieu dans la justice et la vérité. Que le Christ habite en vos cœurs, soyez enracinés, fondés dans son amour. Ignorez-vous que sa mort est notre liberté? Ignorez-vous que le vieil homme a été crucifié avec lui pour nous libérer du péché? C'est dans la mort du Christ que tous nous avons été baptisés.
5: Rabbi, je crois au Christ ressuscité.
1: Femme, l'Esprit Saint t'a appelé. Par le Christ, tu es en vie.
16: Cette femme, c'est Lydie. Elle est marchande de pourpre. Elle et d'autres, ce jour-là, ont fondé la première église d'Europe. Évodie, Saint-Tiche et Épaphrodite, Lydie. La voix de Paul les avait tirés du sommeil. Ils ne furent pas les seuls. Un jour, une jeune fille poursuivit Paul et Silas à travers la cité. L'esprit de Python la possédait. Elle professait l'avenir pour le plus grand bonheur pécunier de ses maîtres. Mais son âme était prisonnière. Paul la regarde intensément. Il ordonne.
1: Par le Christ, sors de cette femme.
16: Le mal s'échappe. La colère prend sa place aussitôt, celle des maîtres de la jeune fille.
6: Ce sont des étrangers!
16: Ils poursuivent Paul et Silas devant les magistrats de la ville.
6: Ils méritent bien faire!
0: ces étrangers ont anéanti le fruit de leur commerce. Ces juifs troublent l'ordre de notre cité, hurle-t-il, et la foule reprend à leur suite. Ce sont des étrangers qu'on les flagelle, ils méritent les fers. Devant le tumulte, les juges s'inclinent. On les frappe, on les insulte, on les jette au cachot, dans les chaînes.
1: Pour le Christ, je souffre jusqu'à porter des chaînes comme un malfaiteur. Mais je suis dans la joie, car je suis libre dans le Christ.
0: Dieu n'abandonne pas ceux qui souffrent en son nom. Voilà qu'au milieu de la nuit, la terre se met à trembler. Les portes du cachot s'ouvrent sur un souffle du vent. Leur chaîne tombe, et celle d'un autre homme, le geôlier, l'homme, croit. La magie du soir ne s'arrête pas là. Le matin, les juges déclarent la libération des étrangers. Ont-ils appris que Paul et Silas sont citoyens de Rome? Ou bien craignent-ils la destruction de leur cité par une main céleste? Quoi qu'il en soit, on les pria de quitter la ville en oubliant leur mauvais traitement. Depuis, les années ont coulé intensément au rythme des voyages. Paul a planté la parole de Dieu dans nombre de villes et de places. Des églises ont fleuri dans l'Europe et l'Asie comme de jeunes pousses. Paul veille sur elles avec énergie. La chrétienté a grandi sous son œil vigilant. Et moi, Luc, pendant 7 années, je suis resté à Philippe, travaillant à la gloire de Dieu. L'esprit de Paul ne m'a jamais quitté. Et puis un jour de printemps, l'an 58, c'était durant les jours du pain sans levain.
1: Que Dieu soit avec toi, frère Luc.
0: Paul de Tarse était à nouveau devant moi. Son extérieur était en ruine, mais il brillait comme un foyer de lumière. L'homme s'était fortifié dans la grâce du Christ Jésus. Autour de lui, les compagnons de route l'entouraient comme un écrin autour d'une pierre précieuse. Parmi eux, je retrouvais Timothée et un jeune grec nommé Tite. C'est de leur bouche que je sais la suite de l'histoire.
24: L'évangile, Luc, est une force de Dieu. J'ai suivi Paul durant toutes ces années, il n'a jamais faibli. Souvent, il a été à la mort, battu, lapidé, emprisonné. La grâce ne l'a jamais quitté. Le Christ opère en lui.
0: Frère Timothée, il y a 7 ans, Paul et Silas ont continué leur

0: tous sont admis au même héritage. Ils bénéficient de la même promesse dont le Christ. Beaucoup ont reçu l'Esprit-Saint. Ils ont su que la fin de la loi, c'est le Christ. Les autres ont laissé la colère conduire leurs ailes mal éclairées. Agitateurs, étrangers, Paul a dû fuir sous leurs menaces. En Macédoine, il était désormais en danger. Une autre province l'attendait, l'Achaïe, et une des plus grandes villes du monde.
1: Athènes, le phare de la plus grande civilisation et un haut lieu religieux.
2: Paul, nous t'attendions. Partage notre pain et bois, mon frère, un peu de vin. C'est un jour de joie.
1: Merci, Luc. Car mon corps n'est que ruine, mais moins que l'âme des Athéniens. Dans leur prétention à la sagesse, ils sont devenus fous. Je ne me souviens pas avoir vu dans une ville autant de monuments consacrés aux dieux. Il y a tant de lieux de culte et de statues que la cité entière est un sanctuaire. Sur une place que l'on nomme l'Agora. Je prêche le Christ ressuscité, fils du Dieu unique. Les lettrés me regardent avec curiosité.
3: Qui est-il ?
1: Que dit-il celui-ci qui s'exprime sans style ? Et quelle est cette nouvelle doctrine ?
3: Quels sont ses propos ?
1: Je me souviens de leur surprise car je leur dis ces mots. Athéniens, vous êtes les plus religieux des hommes. En parcourant votre cité, j'ai découvert un autel sur lequel est gravé « À un Dieu inconnu ». Eh bien, celui que vous adorez sans le connaître, c'est celui que je viens, moi, vous annoncer.
2: Et que firent les Athéniens ?
1: Au mot de résurrection, ils se détournèrent dans des rires. Esclaves de leur orgueil, ils ont préféré le joug de l'esclavage à la liberté dans le Christ. Je les ai laissés savourer leur folie et je suis parti pour Corinthe.
0: C'est là que j'ai retrouvé Paul, dans le port de l'immensité. Depuis plusieurs semaines déjà, il n'avait pas ménagé sa peine. De jour comme de nuit, il travaillait pour n'être à la charge d'aucun. Il tissait la toile de tente chez Aquila.
1: Aquila et sa femme Priscille sont de très fidèles compagnons. Ils avaient été chassés de Rome par l'édit de l'empereur Claude contre les Juifs. Chez eux, l'église de Corinthe est née. Les 18 mois que je passais auprès d'eux sont les plus intenses de ma vie.
2: Les Juifs sont nombreux à Corinthe.
1: Chaque sabbat, j'étais avec eux dans les synagogues, prêchant la venue du Messie et le salut. Mais ils n'ont pas écouté. Chaque soir, j'ai prié pour ne pas faiblir devant eux. Et chaque fois, la prière m'a fortifié. Christ était en moi.
4: Sois sans crainte. Parle. Ne te tais point, car je suis avec toi. Personne ne mettra la main sur toi, car j'ai un peuple nombreux dans cette ville.
1: Mon zèle redoubla et la rage des Juifs. Nue crède, j'ai accepté les insultes et les coups pour en sauver quelques-uns. Et j'ai respecté leur choix. Devant eux, j'ai secoué la poussière de mes sandales et calmement j'ai dit « Que votre sang vous retombe sur la tête. J'en suis pur. Désormais, c'est vers les païens que j'irai. »
4: Pendant près de 2 ans, nous avons travaillé à Éphèse. Aquila et Priscille nous avaient précédés dans la cité. Ils avaient fondé une église domestique. Mais sans le frère Apollos, ils n'auraient rien pu faire.
2: J'ai entendu parler de ce prophète. C'est un homme savant.
4: Mais il ne connaissait que le baptême de Jean le Baptiste. Aquila lui enseigna la voie et Paul le baptisa, ainsi que tous les siens, au nom du Christ. Il imposa ses mains et l'Esprit Saint vint sur eux.
2: À Éphèse, la communauté juive est très ancienne et prospère.
4: Paul prêcha auprès d'eux, pendant près de 3 mois, dans le temple. Aucun mot ne peut convaincre celui qui ne veut pas entendre. Paul se tourna une nouvelle fois vers les gentils.
1: Je suis l'apôtre des païens et j'honore mon ministère. Mais c'est avec l'espoir d'exciter la jalousie de ceux de mon sang et d'en sauver quelques-uns.
4: Luc, j'ai vu les juifs et les gentils réunis en esprit pour apprendre de Paul. À l'école du rhéteur Tyrannus, pendant plus de 2 ans, Paul a prêché pour eux, sans distinction. J'ai vu des conversions, des confessions, des baptêmes. Jamais je n'oublierai l'amour fraternel qui liait tous ces hommes. Chacun regardait l'autre comme le plus méritant. Tous étaient assidus à la prière, avides de donner l'hospitalité.
0: La chrétienté d'Éphèse est forte et enthousiaste. De nombreux frères ont prêché l'enseignement de Paul et fondé des églises domestiques en Asie. À Colosse, Laodicée, Hierapolis.
4: La renommée de Paul s'étendait maintenant bien loin, dans les provinces d'Asie et d'Europe. Combien de messages et de lettres signées

0: De ta main, nous leur avons porté.
1: Ils sont tous mes enfants. Je les ai engendrés dans le Christ. Je veille jalousement sur eux car ils sont faibles. Trop souvent, la chair parle en eux à la place de l'esprit. Parfois, je m'emporte contre eux. Je me souviens d'un hiver où les Galates étaient ensorcelés. La voix de ces super apôtres. Ils croyaient être sauvés par la circoncision. J'ai dû les réveiller. Par mon épître, ma voix résonna.
2: Oh, Galates sans intelligence, qui vous a envoûté? C'est à la liberté que je vous ai appelé. Ne vous remettez pas sous le joug de l'esclavage. C'est moi, Paul, qui vous le dis. Êtes-vous à ce point dépourvu d'intelligence que de commencer par l'esprit pour finir dans la chair?
1: Par la grâce de Dieu, ils entendirent. J'étais dans l'abîme. Souvent, je l'ai été. Mais la puissance se déploie dans la faiblesse. Dieu m'a mis une écharde dans la chair pour que je ne m'enorgueillisse pas. J'ai enduré les persécutions, les angoisses pour le Christ. Souvent, j'ai le désir de m'en aller, de rejoindre le Christ, car pour moi, la vie, c'est le Christ, et mourir représente un gain. Mais demeurer dans la chair est plus urgent pour le bien de mes enfants.
3: Désormais, je resterai à tes côtés.
1: Luc, dans chaque ville, l'Esprit-Saint m'assure que des chaînes et des persécutions m'attendent.
3: Dans les chaînes, je serai avec toi, et je resterai libre. Paul, je t'ai suivi jusqu'au bout. J'ai su ce que la force de l'esprit peut produire dans un être de chair. Tu marchas vers tes chaînes avec résignation. Le temps était compté, le jour n'était pas assez long. Désormais, tu enseignais les frères des nuits entières. Le voyage continua. À Troas, un jeune homme avait lutté en vain contre le sommeil pour t'écouter. Il était tombé d'une fenêtre. Il était mort sans nul doute. Mais tu le ranimas. J'entends encore chacun de tes mots.
2: Ne vous agitez pas.
1: Son âme est en lui.
3: Quel incroyable calme t'habitait, Paul. Le voyage continuait. À Assos, on avait pris la mer. À Myé, les frères d'Éphèse nous avaient rejoints sur ta demande. Tu leur fis tes adieux. Tout se mêlait alors, la peine, la joie, les larmes, la prière.
1: Frères, vous ne verrez plus mon visage.
3: Au moment du départ, il fallut nous arracher d'eux. Le voyage par mer continua jusqu'à Jérusalem. Là-bas, l'apôtre Jacques s'inquiétait. Paul avait soulevé la colère des Juifs et la lettre aux Galates était brandie comme preuve de son apostasie. J'entends encore la voix de Jacques.
4: Paul, j'ai entendu parler des grandes choses que tu as accomplies dans le monde païen. Mais nos frères juifs se tourmentent. Ils disent que tu détournes leurs enfants de la circoncision. Frère, tu dois leur montrer ton respect de la loi.
3: Paul obéit à Jacques. Il se fit juif avec les juifs et se rendit au temple dans un esprit de pénitence. Mais dans le temple...
5: Au secours, enfants d'Israël!
6: Voici l'homme qui prêche partout contre la loi!
7: C'est un profanateur!
8: S'il amène des gentils dans l'enceinte sacrée!
9: Qu'on s'empare de lui!
10: Qu'il soit jugé et lapidé!
11: Oui, qu'il soit jugé et lapidé!
12: Jugé et lapidé!
3: Bientôt, toute la ville gronde et les cris redoublent.
13: Que se passe-t-il ici? Garde! Arrêtez cet homme!
3: C'est le tribun Claudius Lysias avec sa troupe. Il rétablit le calme. Alors, Paul s'avance et s'adresse au peuple dans la langue sacrée.
2: « Frères, je suis juif. C'est au pied de Gamaliel que j'ai été formé, à l'exacte observance de la loi de nos pères. »
3: La foule écoute avec attention. Elle entend l'histoire de Paul. Mais lorsqu'il parle de sa mission auprès des païens, la haine se ravive. Cette fois, Paul est dans les chaînes. C'est devant le Sanhédrin qu'il doit s'expliquer. Le conseil se compose à la fois de pharisiens et de sadducéens. Paul le sait. Il connaît leurs querelles et leurs divisions. Alors, il tire parti de la situation.
2: Frère, je suis pharisien, fils de pharisien. C'est à cause de l'espérance en la résurrection des morts que je suis mis en jugement.
3: Aussitôt, les pharisiens se lèvent. Eux aussi croient à la résurrection, contrairement aux sadducéens. Cet homme n'a rien fait de mal, on ne peut pas le juger pour cela. Claudius Lysias, le tribun, est soucieux. Ce prisonnier est par trop gênant. Par ce seul homme, toute la ville est en ébullition. Plusieurs juifs ont fait le vœu de l'assassiner, et le Sanhédrin se querelle au lieu de le juger. Que faire de lui? C'est à Césarée qu'il envoie Paul, devant le procurateur de Judée, Félix. C'est à Césarée que j'ai rejoint Paul. Dans les chaînes, durant 2 années, j'étais là avec plusieurs frères, à côté de cet homme, coupable d'aimer le Christ.
1: Luc, rien ne sert de pleurer pour m'amollir le cœur. J'étais prêt à recevoir les chaînes et les coups. Je sais que je mourrai au nom du Christ.
3: Le temps passa. Rome nomma un nouveau procurateur en Judée, Porcius Festus. Le procès reprit.
2: Je n'ai commis aucune faute contre la loi des Juifs, ni contre le Temple, ni contre César.
3: C'est devant Festus que plaide Paul. Et le roi Hérode Agrippa. Jugeons l'affaire à Jérusalem, se dit Festus. Les Juifs seront apaisés. Mais retourner à Jérusalem, c'est la mort. Alors Paul s'écrie :
2: J'en appelle à César. Je suis citoyen de Rome. C'est devant l'empereur que je dois être jugé.
3: Porcius Festus est soucieux. Soit, proclame-t-il, qu'il parte immédiatement pour Rome. Et c'est ainsi qu'un beau jour d'automne, Paul s'embarqua pour la ville éternelle sous la bonne garde du centurion Julius. J'étais là à ses côtés, et le frère Aristarque. Paul, pendant des semaines sur la mer, le Christ était près de toi. Jamais je ne t'ai vu désolé comme ceux qui n'ont pas d'espérance. Au cours du voyage, tu sauvas tous les hommes du désespoir. Je me souviens, la saison d'hiver commençait. En Crète, les vents contraires étaient menaçants. Il n'était pas prudent de poursuivre le voyage.
2: Mes amis, je vois que la navigation n'ira pas sans péril. Passons ici la mauvaise saison.
7: Impossible d'hiverner ici! Il nous faut reprendre la mer!
3: Mais à peine étions-nous au large...
9: Le vent du nord vient sur nous, c'est une catastrophe! L'ouragan se prépare, nous allons tous périr!
3: Pendant des jours entiers, la terrible tempête ne désarma pas. Le bateau dérivait, avec l'âme des marins.
12: Gardez confiance. Je vois qu'aucun de vous ne mourra. J'ai une mission à Rome que je dois accomplir. Dieu nous sauvera tous.
3: Et en effet, le 14e jour... Au milieu de la brume et des flots, une terre apparut.
7: Terre ! Notre navire dérive au milieu des récifs ! Nous n'arriverons jamais sains et saufs ! Prenons le canot et sauvons nos vies avant qu'il ne soit trop tard !
2: Ne fuyez pas, marin ! Capitaine, si ces hommes ne restent pas à bord, tout le monde périra !
13: Coupez les amarres de ce canot ! Je vous ordonne de rester tous ici !
12: Marin, écoutez-moi. Voici 14 jours que vous jeûnez. Reprenez des forces. Votre salut en dépend. Je vous le dis, aucun d'entre vous ne perdra un cheveu de sa tête.
3: Au milieu de la tempête, Paul prit le pain, rendit grâce à Dieu et se mit à manger, tranquillement. Tous firent de même. Au matin, le navire alla s'échouer sur un banc de sable à quelques lieues de la terre. Tous furent sauvés. Les uns en nageant, les autres en s'accrochant à quelques planches de l'épave.
14: À l'aide, il faut porter secours aux autres.
15: Nous avons vu votre navire s'échouer, mais nous ne pouvions rien faire. Par tous les dieux, c'est un vrai miracle.
16: Par Jupiter, où sommes-nous?
15: Vous êtes sur l'île de Malte, centurion. Venez près du feu.
16: Oh, j'ai si froid. Oh, les dieux sont avec nous. Tous les hommes sont saufs. Le prêcheur avait raison. Où est-il? Soldat, où est Paul?
17: Il porte secours au dernier homme à la mer. Centurion, le voilà.
16: Prophète, viens te réchauffer. Ton Dieu avait raison. Nous sommes sauvés.
1: Centurion, il est le Dieu de tous, sans distinction. Tout est de lui, et par lui, et pour lui. À lui soit la gloire éternellement. Amen.
16: Oh, j'ai froid. Femme, amène quelques fagots pour le feu.
1: Femme, occupe-toi des autres. Je mettrai moi-même ces branchages dans le feu.
18: Oh, une vipère! Elle vous a mordu.
1: Ce n'est rien, femme.
18: Étranger, la colère des dieux est sur toi. Après le naufrage, il t'envoie cette vipère.
16: Tais-toi! Paul, que pouvons-nous faire?
1: La grâce de Dieu a déjà opéré, Julius. Ne comprends-tu pas toutes les richesses que recèle la foi?
18: Ce Paul est un dieu? Le poison ne l'a pas touché.
1: Femme, je ne suis que le plus petit de ses serviteurs.
3: Paul le Petit, je t'ai vu pendant 3 mois convertir et guérir les âmes et les corps.
1: Vous êtes des fils de Dieu par la foi en le Christ Jésus. Baptisés dans le Christ, vous avez revêtu le Christ. Là, il n'est plus question de grec ou de juif, de circoncision ou d'incirconcision, de barbare, d'esclave, d'homme libre. Il n'y a que le Christ qui est tout et en tout.

0: L'ange du Seigneur apporta l'annonce à Marie.
1: Et elle conçut du Saint-Esprit. Je vous salue Marie, pleine de grâce. Le Seigneur est avec vous. Vous êtes bénie entre toutes les femmes, et Jésus, le fruit de vos entrailles, est béni. Sainte Marie, Mère de Dieu, priez pour nous pauvres pécheurs, maintenant et à l'heure de notre mort.
0: Voici la servante du Seigneur.
1: Qu'il me soit fait selon votre parole. Je vous salue Marie, pleine de grâce. Le Seigneur est avec vous. Vous êtes bénie entre toutes les femmes, et Jésus, le fruit de vos entrailles, est béni. Sainte Marie, Mère de Dieu, priez pour nous pauvres pécheurs, maintenant et à l'heure de notre mort.
0: Et le Verbe s'est fait chair.
1: Et il a habité parmi nous. Je vous salue Marie, pleine de grâce. Le Seigneur est avec vous. Vous êtes bénie entre toutes les femmes, et Jésus, le fruit de vos entrailles, est béni. Sainte Marie, Mère de Dieu, priez pour nous pauvres pécheurs, maintenant et à l'heure de notre mort.
0: Priez pour nous, Sainte Marie, Mère de Dieu,
1: afin que nous soyons rendus dignes des promesses du Christ.
0: Daignez, Seigneur, répandre votre grâce dans nos âmes, afin qu'ayant connu par la voix de l'ange l'incarnation de votre Fils Jésus-Christ, nous puissions parvenir par sa passion et par sa croix à la gloire de sa résurrection, par le même Jésus-Christ, votre Fils, notre Seigneur. Amen.
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1: Nous savons par l'évangile de Jean, fait remarquer le cardinal Giovanni Lajolo, que Marie de Nazareth a une seule fois donné un conseil. C'était aux noces de Cana, quand le vin manqua. Avec sa fine attention de femme et de mère, Marie s'en rendit compte et le dit à Jésus. Puis, en dépit de sa surprenante réponse, elle s'adressa aux serviteurs et leur recommanda « Quoi qu'ils vous disent, faites-le ». Ce fut son unique conseil. Marie sait en qui elle peut avoir confiance. Elle a parlé, il suffit d'exécuter. Alors l'eau, dont Jésus demande que les jarres soient remplies à ras-bord, se transforme en un vin exquis, meilleur que celui qui a été bu auparavant. Le conseil de Marie aux serviteurs fut donc « Quoi qu'ils vous disent, faites-le ». Des mots simples, quotidiens, mais qui reflètent une sagesse et une puissance divine. La parole de Jésus n'est jamais insignifiante. Elle a souvent changé le cours d'une vie. Il ne suffit pas de l'écouter, de l'apprécier, de la proclamer. Il faut la mettre en œuvre. L'Évangile est la parole de vie de Jésus, toujours actuelle, toujours valable pour nous aujourd'hui. Par conséquent, chaque parole de Jésus dans l'Évangile est dite pour que nous l'accomplissions et que nous fassions l'expérience de sa force transformante dans notre vie.
0: À présent, nous nous unissons en prière avec le monde entier en renouvelant notre consécration à Marie.
2: Vierge Immaculée, Mère de Dieu et de l'humanité, je t'accueille comme don de Jésus sous la croix et je me confie entièrement à toi. Je t'offre toute ma vie, ce que je suis, ce que j'aime et ce que j'ai, afin que resplendisse en moi la beauté du Christ. Aide-moi à être docile à l'Esprit et à vivre avec joie ma vocation dans l'Église, afin de collaborer à ta mission maternelle et d'orienter vers Dieu le cœur de tout homme. Toi qui as guidé Saint Maximilien Kolb pour aimer sans mesure, enseigne-moi à être témoin de l'Évangile et à faire de ma vie un don. Je te confie les personnes que je rencontrerai et je t'offre le travail, les joies et les souffrances de cette journée. Ô Marie, conçue sans péché, prie pour nous qui avons recours à toi et pour ceux qui n'ont pas recours à toi.
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1: Ceux qui aiment la vérité doivent chercher l'amour dans le mariage, c'est-à-dire l'amour sans illusion. Et boum, Albert Camus. Bon, alors moi, le ton est donné, l'amour à la Cendrillon n'existe décidément pas. Pour ceux qui restaient encore persuadés que le mariage faisait rêver, sachez que l'amour dure 3 ans maximum. Alors non, je suis un peu de mauvaise foi peut-être, mais quand on voit les chiffres, ce n'est guère engageant. Vous vous rappelez peut-être qu'un mariage sur deux, à peu près, en France, se solde par un divorce. Alors voilà la question que je me permets de vous poser. Que vous soyez catho ou pas, que vous soyez chrétien ou pas, que vous soyez spirituel ou pas, que vous ayez une quelconque religion ou pas, faut-il être fou pour se marier aujourd'hui? Voilà la question que je vais poser à mon invité Raphaël de Foucault. Bonjour Raphaël.
2: Bonjour Marie-Ange.
1: En cette journée fort estivale, c'est le moins que l'on puisse dire, pas évident, là pour le coup, d'être par exemple, en situation du concret, du quotidien, en ce moment, c'est pas forcément facile pour les couples, on imagine.
2: Exactement.
1: Quand il fait très chaud comme
2: quand
1: ça.
2: Quand il fait très chaud et à côté de ça, de temps en temps, on dit que fouf, la chaleur.
1: Oui, voilà, la fournaise.
2: Mais là, la fournaise, je suis pas sûre.
1: Nous abrutit. Vous qui êtes thérapeute, éducatrice, autrice engagée dans le bien-être relationnel et le développement personnel, en particulier pour nos petits couples, un temps pour deux. Alors là, c'est le petit nouveau dont je vais parler. 89% des couples le recommandent apparemment. Dit rendez-vous pour prendre soin de votre couple. Voilà, alors racontez-nous Raphaël, qu'est-ce que c'est, un jeu? Encore un de
2: plus?
1: Oui,
2: c'est, un livre qui est mis sous forme de fiche dans une boîte et il y a une fiche par mois et ou qui permet au couple de pouvoir se retrouver pour que peut-être le mariage puisse durer.
1: Ben voilà, tiens. Et surtout, parce que faut-il être fou pour se marier aujourd'hui? Il y a 52 minutes justement pour peut-être influencer un peu nos auditeurs, nos auditrices qui ne seraient toujours pas convaincus que c'est pas forcément une folie impossible. C'est-à-dire que ça peut être une douce folie aussi. Parce que la folie, ça peut avoir plusieurs interprétations. On sème le doute en ce début d'émission. Et nous sommes également en compagnie de Christian Richaume qui vient d'arriver. Bonjour Christian.
3: Bonjour Marie-Ange.
1: Il se passe toujours plein d'imprévus, plein de choses et de bonnes et de mauvaises, mais surtout de bonnes surprises aujourd'hui avec vous.
3: Ben merci.
1: On se demandait, mais c'est peut-être le métro Sona qui l'a...
3: C'est ça, il y a eu un petit peu d'embouteillage.
1: Ah ben voilà. Merci d'être là en tout cas Christian.
3: Avec grand plaisir.
1: Vous êtes psychanalyste, auteur, thérapeute de couple, notamment spécialisé dans les troubles de l'anxiété, les dépressions, les addictions et les troubles affectifs. Vous êtes un passionné du couple, on peut le dire.
3: Bah oui, et puis j'ai sorti mon dernier ouvrage qui s'appelle « Les trois secrets des couples qui durent ».
1: Voilà pourquoi vous êtes
3: donc on est un peu dans ce sujet. Et de savoir que l'amour ne suffit pas, c'est le constat de mon livre.
1: Oui.
3: Et donc
1: c'est la volonté.
3: Il y a un travail.
1: Oui.
3: Il y a un lien, il y a une connexion, et c'est ça qu'on doit entretenir.
1: La volonté, j'ai raison ou pas? Parce que ça ne fait pas rêver, je fais exprès d'être provoque, hein, parce que
3: mais
1: sinon
3: on n'y
1: arrivera jamais.
3: L'idée, c'est qu'on allume un feu de cheminée en mettant le feu à la cheminée. Sauf qu'on est content, mais il ne faut pas s'arrêter, après il faut mettre des bûches.
2: Ah bah oui,
1: j'ai le même exemple. Vous avez la même?
2: Exactement, je raconte
1: la même chose. Formation
2: la formation. Mais en tous les cas, c'est quelque chose que moi je constate dans les couples que j'accompagne, et c'est ce que je leur dis tout
1: le
2: temps.
1: Et dans le vôtre aussi.
2: Et dans le mien pareil.
1: Pas toujours facile, Raphaël, vous le disiez.
2: Bah non, évidemment, forcément, comme tous les couples.
1: Voilà.
2: Ce que je dis beaucoup, moi je dis un feu ou un poêle, et je dis effectivement, il faut y mettre des bûches, et au début, ça flambe, on
1: tout
2: y
1: seul.
2: Est bien, on se met à côté parce que ça dégage de la chaleur, ça dégage de la présence, on a envie de s'y retrouver, et puis quand on arrête d'y mettre des bûches, bah tout de suite, c'est moins chaud, et du coup, on y va un peu moins, et de ce fait-là, c'est là où en fait, le fil se distend, et du coup, il y a ce besoin et cette envie, et dans tous les couples que j'accompagne, je dis... Où est votre volonté à avoir envie de rester ensemble?
1: Faut-il être fou pour se marier en 2026, Christian Richaume?
3: Alors, comme je suis psychanalyste, la folie, ça me touche un peu. Et donc, c'est pas un acte de folie. Je rassure tout le monde. C'est pas un acte de folie.
1: Moi, je trouve, personnellement.
3: Non, c'est un problème d'engagement, en fait. C'est pas un problème de mariage. C'est un problème d'engagement. C'est-à-dire que les gens, derrière la question du mariage, se posent la question de l'engagement. Avant, on était un petit peu forcé de se marier parce que c'était social, parce que si on avait des enfants, il fallait se marier, il y avait une pression. C'était aussi mal vu d'être célibataire. Aujourd'hui, on peut divorcer, on peut vivre ensemble sans être marié, on peut avoir des enfants. Donc, c'est un vrai choix. Donc, c'est un avantage, c'est un choix. Mais ce choix donne une envie et une inquiétude. Est-ce que ça va durer?
1: Oui. En fait, on sait qu'on peut divorcer aujourd'hui. Alors, quand on est catholique, chrétien, on évite quand même d'aborder ce sujet-là avant le mariage. On se marie pour la vie, a priori. Même pas a priori, puisque sinon je vais recevoir encore des mails, mécontentement, et ce sera justifié. En revanche, c'est vrai que, sachant qu'il y a le divorce qui se profile potentiellement, bah, c'est peut-être plus facile, d'une certaine façon, de s'engager. Et d'ailleurs, les chiffres du mariage, les amis, sont bons. Oui. C'est ça qui est étonnant, oui. Ça remonte.
2: Bien sûr. C'est parce qu'il y a ce besoin, je ne sais pas ce que vous en pensez, mais il y a ce besoin d'engagement qui est hyper important.
1: On
2: a
1: besoin encore rêver de s'engager, mais c'est en pas fait, dans l'idéal.
2: Mais moi, je ne mettrai pas sur ce point-là. Je pense qu'une relation, elle a besoin de sécurité. Et l'engagement, elle va apporter cette sécurité. Et du coup, c'est ça qui est important. Et c'est ça que les deux personnes du couple vont faire en s'engageant. Et l'engagement, il peut être par un mariage chrétien, mais ça peut être une cérémonie laïque, ça peut être... Il y a plein de choses. En fait, mais c'est avoir cet engagement à la fois vis-à-vis de soi-même et à la fois vis-à-vis de l'extérieur, et qui est important aussi. Parce que y a pas mal de couples que je peux accompagner qui sont ensemble depuis 15-20 ans, qui ont des enfants ensemble, mais qui ne sont pas engagés par un mariage, par un lien. Et en fait, il reste souvent chez l'un des deux cette espèce de... En fait, je ne suis pas complètement rassurée. Et on a beau leur dire, mais attendez, vous avez... Et c'est ce que
1: à
2: dit
1: cause
2: le conjoint.
1: À cause de quoi?
2: Parce qu'il n'y a pas cet engagement-là. Cet engagement où devant les autres, devant la société, devant le monde, on est engagé.
1: C'est ça qu'apporte le mariage.
2: Et moi, je crois que cet engagement apporte aussi la sécurité. Et la sécurité, c'est une des bases d'un couple qui dure.
1: Non, je passe. Non, tellement c'est.
3: Non, mais
1: c'est fort ce que vous dites. Raphaël.
3: C'est très
1: alors,
3: important. On cherche quelqu'un parce qu'on n'a pas envie d'être seul.
1: Bon, ça, c'est vrai, ça.
3: Oui.
1: Ça restera toujours.
3: Mais du
1: vrai.
3: Coup, si on trouve quelqu'un, on n'a pas envie de se retrouver seul. C'est ça le but. C'est que
1: dans le couple, vous voulez dire.
3: Oui, dans le couple. J'ai pas envie de me retrouver seul. Donc cette perspective de la séparation, elle me fait peur et j'essaye de l'éviter. Il y a le travail au quotidien avec des outils comme on peut le voir, mais il y a aussi le fait que j'ai une vision à long terme.
1: Oui.
3: Et le mariage, ça me permet d'avoir une vision. C'est-à-dire qu'il y a certains, ça leur enlève une inquiétude et ça leur permet de se projeter. Ça veut dire, tout d'un coup, c'est ma femme, c'est mon mari, donc du coup, je suis dans une zone de sécurité.
1: Mmh. Oui, mais n'empêche qu'aujourd'hui, vous savez très bien, toutes les affaires qu'on voit, on découvre tout à coup que son mari ou sa femme voilà, n'est pas ce qu'elle semblait être avant de s'engager. Le nombre, pardon, je vais pas faire plaisir là pour le coup à nos amis chrétiens qui nous écoutent, catholiques en tout cas, le nombre de demandes en nullité de mariage, je crois que c'est une demande en nullité, hein, c'est ça, une demande en nullité de mariage, pas annulation, enfin attention au terme, n'a jamais été aussi forte, enfin. Ça dit quelque chose. J'ai pas d'avis. Est-ce qu'il faut être pour ou contre? Ça, c'est encore un autre sujet à aborder, d'ailleurs. Hein. C'est intéressant. Ce chiffre est intéressant. Voilà, de se remettre dans... voilà, d'assumer le fait qu'on se soit trompé. À un moment donné, on dit, en fait, on officialise le fait qu'on n'était pas mature pour se marier. Et alors, voilà, on s'achète une espèce de nouvelle virginité voilà, pour se marier. Voilà. Bon, ça, je ne sais pas si vous êtes pour ou contre,
3: en fait,
1: mais c'est quand même curieux que ce chiffre augmente aussi, fort.
3: Ouais, mais la nullité, il y a aussi une autre idée derrière.
1: Il y a quoi?
3: C'est que l'idée, c'est que je veux me remarier.
2: Exactement.
1: Oui,
3: et, donc,
1: c'est
3: si,
1: ça.
3: Et si le mariage, c'était si horrible, ben, faut regarder le nombre de gens qui se remarient. Et du coup... qui repartent dans une aventure. Et la demande de nullité, c'est pour dire...
1: Ce qui est mature pour se marier, en fait, pas grand monde, hein, si?
3: Bah, on le devient.
1: Bah
3: on
1: oui,
3: le devient.
1: En fait, tout le monde le devient, mais...
3: C'est une expérience empirique, on le devient. C'est-à-dire qu'on part d'un rêve, d'un idéal, et après, on arrive dans le concret.
1: Mmh. On est d'accord.
3: Et un couple...
1: Ça, c'est inévitable.
3: Voilà, un couple qui dure, pour moi, c'est un couple qui a fait 5 disputes et qui est encore ensemble.
1: J'aime bien la définition. Oui. Vous en avez une aussi, Raphaël?
2: Non, mais oui. Alors...
1: J'aimais bien les petites phrases.
2: Moi, ce que j'observe de plus en plus, et c'est quelque chose sur lequel j'essaye de beaucoup travailler pour bien comprendre exactement les mécanismes qui se passent. Il y a cette période un peu de lune de miel où tout va bien, tout est merveilleux. L'autre, il ne range pas ses chaussettes, c'est génial. Il est toujours en retard, j'adore. Et puis, il y a un moment où ça lasse, quoi, et ça va plus. Et là, tous les couples ont besoin de passer ce virage et à la sortie de la lune de miel, il y a quelque chose où le couple a besoin de se choisir, de se rechoisir quelque part. Et il y a certains couples qui vont le passer crème, sans problème, qui vont se disputer 5, 6, 7, 10 fois, et qui seront toujours ensemble encore 35 ans plus tard. Et puis c'est d'autres, mystérieux. Au bout de deux disputes, ça y est, il y a des fêlures dans l'engagement, il y a une manière dont je vois l'autre, tout d'un coup j'ai plus confiance, et il y a des choses insidieuses. Alors moi je pense qu'il y a des réveils de blessures qui se font à ce moment-là, qui sont forts, qui viennent s'exprimer, et qui, en fait, la difficulté du couple, elle est au-delà de la relation de couple. C'est des blessures personnelles qui viennent se réveiller, et que de ce fait-là, qui s'expriment, et du coup, il se crée une incompréhension dans le couple, et qui fait que ce virage, il n'arrive pas à se passer. Il y en a d'autres qui peuvent rester 10, 15, 20 ans sans que le virage se passe. Et puis, tout d'un coup, ça se met à se cristalliser, et de ce fait-là, là, ça va plus du tout, et c'est là où on nous appelle.
1: Ça veut dire qu'il faut-il être fou pour se marier aujourd'hui, il faudrait peut-être dire faut-il être comment peut-on dire équilibré, c'est ça, pour se marier aujourd'hui, pour durer dans son mariage.
3: Il faut être prêt. Mm-hmm. Ou alors en tout cas
2: prêt à se remettre en cause.
3: Voilà.
2: Peut-être.
3: Voilà. Et savoir aussi que une aventure, ça demande un travail, ça demande une continuité. Et pour rebondir sur ma collègue, c'est que l'autre, comme moi, il est pas parfait. Donc on épouse les deux. Parce que si je pars du fait que l'autre est parfait, au bout d'un moment, je m'aperçois de ces petites imperfections. Comme vous pouvez dire, au début, c'est mignon, mais à la fin, c'est plus mignon. Mais ça fait partie d'un tout. Et si je ne vois dans l'autre que le négatif, alors qu'au départ, je ne voyais que le positif, il était extraordinaire, elle était fabuleuse, j'ai une déception parce que je suis amoureux ou je suis en contact avec une projection.
1: Ouais. Mais alors, il y a quand même quelque chose qui est quand même, il y a aussi des paramètres compliqués sociétaux. C'est-à-dire qu'aujourd'hui, avant, faut bien reconnaître que, bien souvent, c'était très genré. Enfin, il y avait des rôles très, très prédéfinis. Donc, monsieur gagnait sa vie, madame dépendait de monsieur. Il fallait que monsieur soit ambitieux, soit ceci, soit cela. Et puis, voilà. Et madame, voilà. Chaque rôle était bien prédéfini. Aujourd'hui, on se marie plus pour l'argent. C'est-à-dire que, faut bien le reconnaître. Autrefois, il y avait quand même ça qui a plu. Et certains évoquent une espèce de bousculade, de chantier. Il faut retrouver, comme s'il fallait trouver de nouvelles raisons, de nouvelles bonnes raisons pour se marier aujourd'hui, Raphaël de Foucault. Est-ce que ça, c'est quelque chose qui vous parle aujourd'hui?
2: Déjà, moi, à la base, moi, ce que j'observe là, depuis 15 ans que j'accompagne des couples, c'est que les croyances, elles sont tenaces, elles sont encore plus tenaces qu'avant. Jamais j'ai autant entendu « Non, mais quand on s'aime, on se regarde et on se comprend. » Ah. Ben non, toutes les manières, s'il m'aime, il comprend ce dont j'ai besoin. Ben non. Et que ça, ça n'a jamais été aussi fort. Donc il y a une espèce de cette vie de couple, d'une espèce d'attente un peu improbable, où l'autre, ma moitié, à deux, on ne va faire plus qu'un. Mais non, mais la réalité, elle n'est juste pas là. Et de ce fait-là, il y a quelque chose qui, il y a une espèce de déception à passer. Mais la déception, elle a ses bons côtés. Moi, je dis l'écart entre la réalité et les attentes, ça s'appelle la déception. Où on a des attentes, et puis il y a une réalité qui est autre. L'écart, c'est la déception. Qu'est-ce que je fais de cette déception? Qu'est-ce qu'elle vient dire de moi déjà? Qu'est-ce que j'attendais de? Qu'est-ce que
1: ça, c'est violent ça.
2: Oui, et à côté de ça, c'est là où, là, je trouve que ceux qui sont religieux, qu'ils soient catholiques ou d'autres religions, ont la chance d'avoir aujourd'hui des préparations au mariage. Moi, personnellement, j'en fais pas mal, j'en fais au Québec, j'en fais en Belgique, j'en fais ici en France, j'en fais un peu partout. Et véritablement, il y a quelque chose qui est hyper important, et c'est une chance immense. Parce que quand les établissements religieux font appel à des professionnels comme nous pour faire ces préparations, moi, je n'arrive pas avec un regard chrétien. J'arrive avec un regard de psychologue et du coup, d'accompagnatrice de couple. Donc, en fait, je parle sur le plancher des vaches et je parle de choses qui sont très concrètes à un moment où les couples sont prêts à tout entendre parce qu'ils sont dans cette phase de lune de miel.
1: Ouais.
2: Et du coup, c'est merveilleux parce qu'on ancre on essaye d'ancrer à travers les rendez-vous et que je peux avoir avec eux des espèces d'habitudes relationnelles, une habileté relationnelle qui leur permet de pouvoir partager, échanger et gérer les tensions et gérer les difficultés. Parce qu'un couple va sûrement rencontrer des difficultés, et tant mieux, parce que c'est ça qui fait grandir.
1: Ouais, mais c'est vrai que, parce que vous pourriez répondre à ma question, Christian.
3: Oui.
1: Vous voyez ce que je veux dire?
3: Moi, je rencontre des fois des couples. Et puis ils me disent, ça fait 30 ans qu'on est ensemble, 30 ans de mariage.
1: On s'ennuie.
3: Et non. Et là, c'est dans un cas positif. Et je leur dis, en fait, félicitations.
1: Ouais.
4: Bah oui,
3: parce que
4: ça, c'est sûr.
3: Généralement, quand on va à un mariage,
4: ça,
3: on voit les mariés et on leur dit félicitations.
4: Moi, je leur dis toutes mes condoléances.
3: Moi, je leur dis courage. Mais courage avec, ça veut dire qu'il y a un chemin et qu'il faut, il faut sortir, comme vous le dites, du fantasme, de la projection, de nous deux, on est pareil, nous deux, on ne forme qu'un et ouais. Tout va aller parce que on s'est compris et on est pareil. Là, on est pareil, c'est terrible. Mais félicitations quand vous avez 20 ans, 10 ans, 20 ans, 30 ans de mariage. Ouais. Et quand vous commencez, c'est bon courage parce que vous êtes au début du marathon.
4: Et pour ceux qui sont restés pour les enfants, exactement. C'est quand même moins glorieux. Mais parfois, c'est quand même. Je trouve que vous êtes un petit peu. Comment peut-on dire j'aimerais bien enlever cette couche de vernis. La réalité, moi, je reçois des mails, on voit des messages, on voit des groupes, on voit des groupes de témoignages. J'entends, on voit bien les témoignages des gens d'aujourd'hui, des couples d'aujourd'hui, qu'ils soient chrétiens ou pas. C'est même plus la question. C'est même plus la question. Il y a du désordre partout, du déséquilibre partout. De presque une forme d'incompétence. Enfin, c'est pas pour du tout reprocher non, quoi que ce soit,
3: c'est
4: mais
3: que on a pris dans notre époque.
4: C'est un peu ce que disait Raphaël.
3: On a envie que tout aille vite. On est vite connecté. On discute très vite. On envoie un message, vous l'avez reçu. Moi, je suis un peu nostalgique hein, du moment où on écrivait une lettre et puis elle partait et puis vous avez la réponse deux jours après. Et la personne, elle réfléchissait, vous réfléchissiez. Aujourd'hui, vous avez un message à 18h, je t'aime. L'autre, il répond à 18h02, moi aussi. On se voit ce soir. Ah ben non, ce soir, je peux pas dans ce café. Et il est où le je t'aime ?
4: Ouais.
3: Il est où le je t'aime ?
4: Ça, c'est la réalité.
3: C'est-à-dire qu'on passe très très vite de l'émotion qu'on n'arrive pas à gérer, qu'on passe très vite à autre chose, très vite à l'organisation, et on veut tout, tout vite. Donc, je veux un couple qui fonctionne tout de suite.
4: Ouais.
3: Ben non. Ben non, parce qu'on doit apprendre à se connaître. Et ça prend du temps. Et ce qui est même drôle, c'est qu'au bout de 20 ans, on continue encore
2: exactement.
3: À connaître, à découvrir l'autre.
2: Et je le dis tout le temps.
4: Il y a énormément de divorces hein, après 20 ans. Hein.
2: Bah oui, bien sûr.
4: 10, 20 ans, il paraît qu'il y a effectivement un cap là à passer, Raphaël.
2: Il y a des caps tout le temps. Le couple, il est souvent déséquilibré par des événements de vie. L'arrivée d'un enfant aujourd'hui est devenue une énorme problématique. C'est colossal. L'arrivée d'un enfant, les déménagements, les changements de boulot, les deuils. Le passage à la retraite, tous ces événements-là sont des événements déstabilisants pour les enfants qui partent, bien sûr, sont des équilibres ce sont des déséquilibres pour le couple.
4: Plus de la moitié, c'est quand même au premier enfant. Ça, c'est les chiffres effectivement qui le prouvent.
2: Mais là, c'est pareil. Il y a une illusion sur l'arrivée de l'enfant qui, je pense, est vraiment à détruire, à déconstruire. C'est-à-dire que toutes les femmes que je peux accompagner, elles disent, bah voilà, ok, je suis enceinte, formidable, j'adore, c'est super, je vais avoir un enfant, oh, il va être génial. Bah oui, bien sûr, c'est formidable, il va être beau, vous allez l'aimer, ça n'a pas de problème. Mais qu'une fois qu'elles l'ont, elles imaginent que leur vie, elle va reprendre comme avant. Et en fait, elles n'ont pas du tout intégré que, ni le papa d'ailleurs, ouais. Ils n'intègrent pas qu'en fait, tout est bouleversé. C'est comme un jeu de cartes qu'on a en main et tout d'un coup, paf, on vous prend les cartes, on vous en donne des nouvelles. Et puis vous retrouvez que ces nouvelles cartes en disant oh là là mais moi c'est pas ça que je voulais moi je les connais pas moi je voulais les anciennes je veux pouvoir sortir quand je veux être libre de manger ce que je veux être libre de et puis bah non en fait le bébé il dort pas il y a pas une journée que je peux anticiper parce que
4: on va plus au resto comme on veut
2: voilà exactement puis le bébé chaque journée qui passe est une journée différente bah une fois qu'une maman elle a compris ça tout de suite son quotidien est différent si on essaye de comprendre et de se dire bah alors il faut qu'il régule alors là je fais le calcul non. Et en fait, et du coup, le couple est déstabilisé, la mère est déstabilisée, le père est déstabilisé, tout le monde est déstabilisé. Et comme c'est assez peu anticipé, quelque part, que cette maternité va bouleverser à la fois le père et la mère, il y a quelque chose qui s'ajuste mal. Et le couple, là, c'est dur.
4: Et on ne se marie pas pour les mêmes raisons aussi. Il y a ça qui a changé. On se marie pourquoi aujourd'hui, les amis Christian et Christian Richaud, on se marie pourquoi aujourd'hui? Après, je demanderai à Raphaël.
3: Pour célébrer l'amour.
4: Ouais.
3: Ou pour faire plaisir.
4: Ah, vous êtes raide, radical.
3: Oui, je suis raide. Oui, parce que il y en a plein qui sont. Non, il y en a plein. Je le vois dans mes patients. Il y en a plein qui sont contents de se marier. C'est un aboutissement. C'est un rêve. Et que ça soit, ça peut être masculin aussi. Hein. Mais il y en a qui disent, je lâche en fait. Je lâche parce que l'autre, c'est une attente et c'est une attente de sécurité ou de validation.
4: Je lâche quoi ?
3: Ben, je lâche le oui.
2: Je suis d'accord.
3: Je lâche le oui. Il y a une petite partie.
4: C'est positif, ça. C'est positif.
3: Oui, mais en fait, c'est pas un souhait. C'est-à-dire qu'il y a des gens qui disent, moi, marié ou pas marié, c'est pareil pour moi. Parce que ce qui compte, c'est l'amour et que je sois là avec toi. Mais l'autre a peut-être besoin de cette validation et cette confirmation.
4: Donc il y a un décalage.
3: Donc les attentes peuvent être différentes, mais au final, ils sont mariés tous les deux, ils sont ensemble.
4: Oui.
3: Mais ce qui fait que celle qui a voulu être rassurée ou celui qui a voulu être rassuré, à long terme, il ne l'est pas. Ouais. Parce que c'est comme si on vous fait un compliment, mais vous l'avez demandé.
4: Non, je crois que vous parlez de ceux qui se sont mariés et qui ne se sont pas mariés. Non, qui sont mariés.
3: Non, ceux qui sont mariés, mais avec des attentes ou des objectifs différents.
4: C'est-à-dire qu'il y en a un qui a cédé, quoi.
3: Voilà.
4: Un des deux, d'accord.
3: Un qui a cédé.
4: Par défaut.
3: Voilà, par défaut, parce qu'il se dit.
4: Ça, il y en a de plus en plus, alors.
3: Ouais, je fais plaisir à l'autre.
4: Quand même. Raphaël, ouais. Ça vous parle ou pas? Vous avez
2: oui,
4: ça
2: oui, oui, non, non, mais complètement. Et puis aussi des couples qui sont ensemble depuis très longtemps, qui finissent par se marier. Alors, peut-être par habitude d'avoir été ensemble, parce que les familles se sont fait au fait que chacun a été ensemble, et puis qui, un an, deux ans, trois ans après le mariage, se séparent, contre toute attente. Ils étaient là ensemble depuis 16 ans, et après ça, ils se marient, ils se séparent.
4: Il y en a beaucoup. Et pourquoi?
2: Mon analyse, aujourd'hui, par rapport à ça, c'est que, en fait, le couple était devenu tellement habituel pour soi-même, comme pour son entourage, j'ai pas non plus envie d'être seule. Avec lui ou avec elle, j'ai l'habitude. Donc finalement, se marier, c'était évident pour tout le monde, pour tous nos copains, puisque ça fait plus de 10 ans qu'on est ensemble. Pour tous nos copains, c'est évident qu'on se marie. Pour nos familles, c'est évident qu'on va se marier. C'est évident.
4: Okay.
2: Mais par contre, ces couples-là, souvent, ne vont pas aller creuser la véritable raison de l'engagement. Et là, je repose le mot engagement. Qu'est-ce que veut dire l'engagement?
4: Qu'est-ce que veut dire l'engagement?
2: Voilà. Et à côté de ça, on peut voir conjointement à ça des couples qui peuvent être ensemble depuis moins longtemps, qui se posent des vraies questions sur qu'est-ce que pour moi ça veut dire que de m'engager. Et c'est là où cet engagement, il peut être religieux comme il peut être laïque d'ailleurs. Hein. Moi, je suis allée à des cérémonies laïques magnifiques.
4: C'est impressionnant, hein, d'ailleurs.
2: Ah, c'est très impressionnant, très touchant, où il y a un véritable investissement, où le couple a réfléchi aux raisons pour lesquelles il avait envie d'être ensemble. Et qui prennent le mariage comme un début et pas comme un aboutissement. Moi, j'aimais bien ce que vous disiez tout à l'heure. Un mariage, c'est le début d'un marathon. Donc, un marathon, faut savoir ménager sa monture.
4: Oui, alors, faut être un peu fou pour faire un marathon, on est d'accord.
2: Faut un peu de préparation. Pas du tout, mais faut un peu de préparation. Et pourquoi pas?
4: Il faut s'entraîner.
2: Et cet entraînement, c'est le quotidien. C'est mettre des bûches dans le feu.
3: Le but d'un marathon, c'est pas de le faire forcément en 4 heures.
2: Hein. Ouais.
3: C'est de finir.
4: Et
3: à sa vitesse. Et de finir à sa vitesse.
4: Bonne analogie.
3: Donc, vous le faites à votre vitesse. Il y a beaucoup de gens aussi qui font le saut du mariage. Parce qu'il y a des enfants.
4: Alors, ça, j'aimerais bien qu'on en parle, voilà. Si vous le permettez, après la pub. Attention, préparez-vous. Prêt, feu, partez. À tout de suite.
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1: Attention, faut-il être fou pour se marier aujourd'hui? Un peu quand même, selon les invités. Christian Richomme, psychanalyste, auteur thérapeute qui a publié Les trois secrets des couples qui durent chez Solar, qui est un spécialiste des troubles de l'anxiété, des dépressions et addictions et autres troubles affectifs. Raphaël de Foucault, thérapeute, éducatrice et autrice, qui est également en couple, faut le préciser, qui a écrit... Non mais j'aime bien aussi montrer que nos invités ne sont pas sur la Lune. Ce sont des... Il s'expérimente aussi, parfois, en tout cas. Raphaël de Foucault, vous qui êtes donc thérapeute et qui avez écrit ces fameux modules que nous connaissons maintenant de plus en plus, 2 minutes de bonheur, 2 minutes mon amour, 2 minutes en famille, le cahier du couple, et puis là, 10 rendez-vous pour prendre soin de son couple. 89% des couples le recommandent, un temps pour deux, c'est important. Maintenant, on est obligé de le dire parce que c'est tellement moins évident que ça pouvait l'être, par exemple, autrefois, le fameux devoir de s'asseoir. Vous en profitez justement pour égayer un peu ce moment, en tout cas lui donner toute cette fantaisie qui vous caractérise. Alors Raphaël de Foucault, Christian Richomme, on a parlé des enfants, enfin en tout cas Christian Richomme était en train d'initier un petit peu cet angle qui me semble quand même très important. Effectivement, on l'a dit tout à l'heure, il y a des couples qui se séparent à l'apparition du premier enfant. Il y a aussi des couples qui restent.
3: Oui.
1: Pour les enfants.
3: Oui.
1: Que pensez-vous de tout ça?
3: On peut se marier pour les enfants aussi, parce que comme on veut des enfants, on veut que il y ait un seul patronyme, un seul nom et que ça montre une unité.
1: Donc, c'est OK,
3: c'est,
1: ça.
3: C'est une façon, OK. Mm. Et ensuite, on peut rester pour les enfants, parce que les enfants, c'est un engagement aussi. Et que être parent, c'est avoir cette responsabilité de veiller aussi sur les êtres qu'on a mis au monde et de faire en sorte qu'on puisse les faire évoluer. Donc, il y a deux histoires. Il y a l'histoire entre un homme et une femme, le couple, et l'histoire entre deux parents.
4: Ouais. Raphaël, vous êtes d'accord ou pas?
2: Complètement. Il y a à la fois ce que j'appelle le couple conjugal ou le couple amoureux et le couple parental. Le couple parental, à partir du moment où on a des enfants ensemble, il sera là pour toute la vie. Mmh. Le couple conjugal, c'est celui qui peut être mis à mal quand il y a des difficultés dans le couple et quand il y a une séparation.
4: Et on peut être l'un ou l'autre, c'est ça que vous voulez dire?
2: On est les deux.
3: On est les deux.
4: Non, mais on
3: est
4: surtout les deux. C'est pas grave si on est qu'un couple parental.
2: Bien sûr, mais tant surtout pis. En cas de séparation, c'est hyper important.
4: Non, mais quand on sait... Non, de rester ensemble pour les enfants.
2: Ah, être seulement couple parental, si on est tous les deux OK avec ça, ça va. Maintenant, y en a un des deux qui se sent pas très à l'aise par rapport à ça...
4: Bah évidemment, la plupart des cas, c'est comme ça, vous savez très bien.
2: Donc, dans ces cas-là, c'est important que le couple discute.
4: Ouais.
2: Mais aussi, c'est important que le couple ne tombe pas dans le piège de ne devenir qu'un couple parental. Parce qu'il y a ça aussi. C'est qu'on est dans un monde un peu survolté.
4: Il y en a de plus en plus, paraît-il.
2: Mais c'est clair. Mais à côté de ça, si on fait le bilan de la journée... vous avez des enfants en bas âge ou même des adolescents, enfin des enfants à la maison. Le matin, on se lève, on se dépêche, on part au boulot, chacun part dans son boulot, on revient, hop là, il faut se dépêcher, les devoirs, les machins, le bain, le bidule, le truc. Et puis après ça, derrière, on couche les enfants, mais comme on est là, à partir de là, quand ils sont couchés à 8h30, et encore, quand ils sont couchés à cette heure-là, qu'est-ce qu'on fait? Chacun prend son téléphone et on scrolle, ou on regarde une série.
4: Ou on bosse.
2: Mais où on bosse. À quel moment le couple amoureux se retrouve?
4: Il n'y a plus de romantisme.
2: Et ça que de ce fait-là,
4: il n'y
2: a plus de place. En fait, on ne laisse plus la place. Et c'est ce que je dis souvent, ce couple amoureux, il ne fait pas de bruit. Un enfant, quand on ne s'occupe pas de lui, on l'entend vite. Hein. Il fait souvent du bruit, il râle, il
4: fait
2: pine.
4: J'adore vos comparaisons, mais vraiment quoi. Mais...
2: Le couple, lui, il ne fait pas de bruit. Donc, comme il se tait, on ne fait pas attention à lui.
4: Waouh. C'est comme ça que ça se passe. Ça glisse
3: avec le temps. Et après, ça remplit un réservoir de frustration.
2: Exactement.
3: Et ensuite, sur ce réservoir de frustration, il y a une goutte d'eau qui un jour fait déborder ce vase.
4: Ouais.
3: Et du coup, l'autre ne comprend pas parce que c'est une goutte d'eau et qu'il y a tout ce vase qui est plein. Mm. Et c'est ce que je disais ce matin à une patiente, quand on veut vider ce vase, il faut y aller goutte par goutte. Parce que sinon, vous allez tout vomir sur l'autre, et c'est impossible. Et quand on veut se réajuster, il faut se réajuster par étapes et par goutte d'eau. En fait, c'est cette histoire de l'amour et de connexion et de lien. Ouais. Et la connexion et de lien, ça demande du temps, ça demande de l'investissement.
4: C'est quoi la connexion, finalement? S'il fallait la définir, c'est quoi la connexion amoureuse
3: C'est que je fais attention à vous. C'est pas une question de quantité. Il y a des gens qui passent plein de temps ensemble et qui sont pas connectés. Il y a des gens qui se voient très peu et qui sont connectés.
4: Ouais.
3: Faire attention à vous, ça veut dire à vos besoins, vos envies. Ça veut dire qu'il y a un petit moment, là, 10-15 minutes, je vais

0: On fait moins le tour de la personne trop rapidement. C'est-à-dire qu'il y a beaucoup se plaignent de s'ennuyer avec l'autre partenaire, avec son partenaire,
1: voilà,
0: avec son
1: si
0: conjoint,
1: je vous dis,
0: sa femme.
1: Si je vous dis vous avez passé une bonne journée, vous me dites oui. Bon, ben bonsoir.
2: Ouais.
0: Ça, c'est un grand drame. Hein, cela dit, énormément de coachs, de prêtres qui accompagnent d'ailleurs des couples et qui les suivent après, souvent, qui les accompagnent bon, par petites touches. Mais c'est vrai que ça peut être une bonne idée aussi d'ailleurs. Hein. Ah, mais rappelez-vous, comment vous étiez, ce que vous me disiez, comment vous étiez avant de vous marier, etc. Mais c'est un vrai problème, ça. Il y a des fissures inévitables presque de cet ordre-là.
2: Bah, oui, tout à fait. Moi, j'aimais bien ce que vous disiez, là, cette espèce de vase qui se remplit et puis qui quelque part fait que, je vais même aller un peu plus loin, on finit par se saucissonner. En fait,
0: ouais.
2: Et ces émotions, on les écoute à peine. Et moi, je suis frappée de voir plein de couples qui me disent « Mais j'ai besoin de retrouver la flamme. »
0: Mais oui.
2: Et cette flamme-là, je ne l'ai plus. Et je ne comprends pas parce que je suis attachée. Et je ne sais pas comment faire. Et du coup, je trouve que, ben, en discutant avec eux, je me rends de plus en plus compte que ces personnes-là, en fait, elles sont comme un peu coupées de leurs émotions. Ah. Alors, soit parce que ces personnes-là ont des métiers difficiles. Donc,
0: la charge mentale, on n'en a pas parlé, mais c'est colossal le poids de la charge mentale sur le couple. Hein.
2: Oui,
0: ça fait mal au couple. Hein,
2: ça, fait mal au couple parce que le couple, après ça, ne parle plus que d'organisation.
0: C'est ça.
2: Mais moi, je reviens à ce côté un peu fondamental de avoir cette connexion émotionnelle. La connexion, elle ne peut pas être qu'intellectuelle. Elle a besoin d'être émotionnelle. Si on perd cette connexion émotionnelle, elle se perd au fil du temps.
0: C'est quoi déjà la connexion émotionnelle?
2: Émotionnelle, c'est savoir dire ce que je ressens.
0: Quand on est amoureux, quoi.
2: Quand on est amoureux, puis même dans mon quotidien. Là, tu sais, je suis triste. Là, je suis en colère. Là, je suis dégoûtée. Mais à tous les niveaux, que ça soit dans ce qu'on vit dans son travail, dans ce qu'on vit dans sa relation, même avec ses enfants, je suis déçue parce que je pensais pas que la maternité, ça serait ça. Cette connexion émotionnelle, elle est juste indispensable. Mais c'est ce que vraiment je développe avec les jeux 2 minutes de bonheur, celui pour le couple. C'est exactement ça. C'est garder cette espèce de connexion émotionnelle. Pas besoin de beaucoup de temps. 2 minutes, ça suffit. Vraiment, il n'y a pas tellement. Mais garder cette connexion fait que tous ces moments qu'on passe ensemble, si, même s'ils ne durent pas très longtemps, en fait, c'est mettre une bûche dans le poil.
0: Vous n'avez pas l'impression qu'il y a des déséquilibres quand même? Parfois, il y en a une ou un qui se livre énormément et l'autre qui est un mur. Enfin, c'est quand même étrange. Il y a beaucoup de couples comme ça.
1: Oui, non, mais.
0: Sur les chemins.
1: Parce
0: là, c'est pas facile du coup de sortir le jeu de cartes des
1: mains. Non, mais il y en a un qui peut être soucieux de faire fonctionner à nouveau le moteur.
2: Ouais. Exactement.
1: Et puis, il y en a un qui se dit. Soit ça me va, parce que on va pas ouvrir la boîte de Pandore, et du coup, ça sera peut-être pire, donc je reste comme ça.
0: Ouais.
1: Soit c'est une protection, je reste comme ça, parce que, justement, j'ai peur de toute évolution, et que je me satisfais que c'est pas trop mal.
0: Ouais.
1: Moi, j'avais une patiente qui me dit, moi, j'en ai marre, je veux être aimée. Alors, je lui dis, ok. Mais vous voulez être aimée comment? Et elle me dit, bah, je dis oui, mais est-ce que si on demande à votre partenaire ce qu'il doit faire, il faut donner le mode d'emploi. Donc, vous voulez être aimée, j'adore, mais il faut nous expliquer, c'est quoi que vous attendez derrière? Et donc,
0: elle attendait quoi d'ailleurs?
1: Ben, elle m'a dit, moi je veux qu'on aille boire une bière à Barcelone.
0: Ah, c'est ça que ça voulait dire pour elle?
1: Non, elle me dit c'est ça. Donc en fait, j'ai dit ok, donc vous allez prendre un week-end avec votre mari, vous allez prendre votre bière, après vous revenez, il se passe quoi? Donc je dis, il faut qu'on travaille votre exigence d'aujourd'hui.
0: Oui, parce que souvent on nous conseille effectivement d'aller de voyager pour donner justement du peps à la vie amoureuse, relancer la flamme quoi, hein, redonner un peu de vigueur à cet amour un peu asséché.
1: C'est une des façons.
0: Il y en a qui disent que c'est parfois une façon, mais qui peut être complètement à côté de la plaque aussi. Ça peut mener à rien du tout.
1: Oui.
0: Ça
1: les
0: peut
1: vacances,
0: ne rien changer, en fait.
1: Les vacances, ça se passe un peu bien. C'est le quotidien.
0: En fait, ça marche pas à tous les coups, c'est ça que je veux
2: mais
0: dire.
2: Non, ça marche pas à tous les coups. Mais ceci étant dit, le couple, il a besoin de fantaisie. C'est aussi, c'est dans la fantaisie que... Mais la fantaisie, c'est pas forcément partir boire une bière à Barcelone.
0: À Barcelone, non.
2: Mais ça peut être surprendre l'autre. Enfin, je pense que la routine est un ennemi du couple.
0: Ah, ça, là, on
2: alors que, des rituels... sont les bonus du couple. Hein.
0: Les rituels comme quoi, par exemple?
2: Les rituels de... par exemple, j'entendais, moi, certains couples qui me racontent qu'ils sont mariés, on va dire, à un 25. Et bah, tous les 25, ils vont, quoi qu'il arrive, au resto tous les deux pour se retrouver et ne parler que d'eux. Pas de parler d'organisation ni des enfants, parler d'eux. Un rituel, ça peut être discuter dans son lit le samedi matin. Un rituel, ça peut être aimer faire l'amour les soirs de pleine lune. Enfin, ça peut être, mais des petits rituels qui sont qui paraissent un peu

0: anodin, mais c'est ça qui va aussi mettre, qui va venir nourrir le couple.
1: D'accord.
2: C'est bon. Moi, je reprends exactement votre terme, mais moi, je le mets dans routine. Moi, je me bats parce que pour moi, la routine, c'est un mot positif. Okay. Ça veut dire que je me réveille tous les jours avec la femme que j'aime, c'est positif. Je prends une douche.
1: C'est très romantique, c'est cher Christian.
2: Non, mais c'est, pour moi, la routine, c'est ça. Et la routine, c'est une certaine sécurité.
0: Mmh. Absolument. Voilà. C'est vrai aussi.
2: Donc, c'est aussi des rituels. Mmh. Je me réveille avec elle, on fait des choses ensemble. Mmh. Donc, c'est parce qu'aujourd'hui, on confond, à mon avis, le mot routine avec monotonie et ennui.
1: C'est vrai.
2: Et là, je reprends ce que vous dites exactement, on a besoin de fantaisie. La routine, c'est un pilier, c'est une sécurité. Tous les soirs, je la retrouve, tous les soirs, je passe des moments avec elle, ça c'est très bien. Mais par contre, si c'est la retrouver pour rien faire, là je tombe dans la monotonie et dans l'ennui. Et c'est ça le problème du couple. C'est que quand on se rencontre au départ, c'est pas pour s'ennuyer.
1: C'est surtout qu'on est plus curieux de l'autre aussi. Moins curieux de l'autre.
0: Parce qu'on lui met des étiquettes.
2: Ouais.
1: Alors là, dès le départ.
0: De toute façon, je ne vais pas lui poser la question, il va dire non.
2: Voilà, on pense à sa place.
0: Non, mais alors attends, c'est pas écrit sur son front. Il faut lui poser la question.
1: Ouais.
0: Et puis, ce que je pense aussi important, c'est qu'on est X à un moment, mais on évolue, on bouge, on change.
1: C'est pour ça que c'est dangereux de se marier.
0: Bah non, justement, c'est ça qui est... Vous vous rendez compte? Non, mais si jamais tu te maries un jour et que toute ta vie t'es avec la même personne, mais quel ennui! Là, justement, c'est la richesse de la rencontre.
1: Tu le connais par cœur, tu la connais par cœur.
0: On se connaît jamais par cœur parce qu'on n'est pas l'autre. Justement, ça, c'est aussi un des dangers de dire, mais de toute façon, je le connais par cœur. Non. Tu me connais pas par cœur, tu ne me connaîtras jamais par cœur. Tu dois me découvrir tous les jours. Chaque matin, c'est important de se dire, qu'est-ce que je vais découvrir chez toi aujourd'hui? C'est important d'être surpris par l'autre, d'être étonné. Et dans les petits rituels, moi, ce que j'aime bien dire, c'est, qui dure pas beaucoup de temps et qui viennent justement nourrir le couple le matin en se réveillant. On se sourit, par exemple. Un petit sourire le matin en se réveillant.
1: Est-ce qu'on est tous faits pour se marier? Finalement.
0: Bonne question.
1: Avec la vie d'aujourd'hui qu'on mène, qui est quand même assez dure. Enfin, ça c'est nul de dire ça, parce qu'elle a toujours été dure. La vie est dure, mais c'est pas de sujet. Mais
0: on n'est pas fait pour être seul.
2: Avant, les gens se mariaient parce que c'était un petit peu obligatoire.
1: Oui, on est d'accord.
2: Donc, du coup, ils apprenaient sur le tas.
1: C'est intéressant, ça, quand même.
2: Ils apprenaient sur le tas.
1: Absolument.
2: Donc, soit ils apprenaient sur le tas et ça finissait bien, soit c'était une coloc à vie et ça pouvait être une prison à vie.
1: Ouais.
2: Aujourd'hui.
1: C'était comme ça, en même temps.
2: Voilà. Aujourd'hui, c'est un choix.
1: Aujourd'hui, c'est un choix, mais ça rend la chose plus difficile.
2: Ouais, mais moi, je dois être prêt aussi. C'est-à-dire que je dois aussi faire mon travail en amont. Parce que si j'arrive avec des valises pleines avec l'autre et des fantômes partout, ça va être une trajectoire qui va être assez compliquée.
1: On a tous des fantômes, les amis.
2: Oui, mais l'autre aussi.
1: Depuis 6 ans d'enquête de sang, j'ai toujours autant de fantômes.
2: mais comment on les gère et comment on avance? Et
1: j'en sais rien.
2: C'est une rencontre qui ne s'arrête pas.
1: Ouais.
2: Quand je fais un rendez-vous avec quelqu'un et qu'on se plaît, c'est pas gagné.
1: D'accord.
2: Quand on se marie, c'est pas gagné.
1: D'accord.
2: Quand on est ensemble, c'est pas gagné.
1: D'accord.
2: Donc on se rencontre tout le temps.
1: Ça c'est le biais positif.
2: Bah oui.
0: Non mais attends, en termes d'attachement.
1: Ouais.
0: Le couple il s'attache, ouais. Évidemment. Donc il devient figure d'attachement. Le conjoint devient une figure d'attachement importante. Et on sait aujourd'hui que le couple peut être profondément résilient sur des problématiques d'attachement plus anciennes qu'on a pu avoir.
1: Ouais, ça, vous n'êtes pas la seule à le dire, ça.
0: Et ça, je trouve ça hyper beau, et je pense que, mais c'est une des vertus, en fait, de la relation, parce qu'on guérit par la relation, on guérit par la parole et par la relation. Si j'ai une relation qui est positive, une relation qui me fait grandir, une relation qui m'apporte, eh ben, je vais grandir et je vais me réparer. Et du coup, en fait, je pense que c'est aussi un des objectifs du mariage. C'est, en fait, on apprend à se dévoiler l'un l'autre, et chacun lève le voile sur ses fragilités à l'intérieur du couple, et en fait, on se dévoile, mais pour montrer toute sa beauté,
1: ouais.
0: Quelque part.
1: Parce que le piège, ce n'est pas le mariage instagrammable, c'est-à-dire qu'on choisit l'autre, qu'on soit des hommes ou des femmes, on choisit l'autre uniquement pour ce qu'il représente, c'est-à-dire beau gosse, belle gosse, j'en sais rien, moi, brillant, brillante... ou super navigateur, super skipper, super sportif, j'en sais rien, voilà. Enfin bref, en apparence, elle coche toutes les cases. Et là, c'est complètement à l'encontre de ce que vous évoquez, Raphaël de Foucault.
0: Bah oui, mais à côté de ça, celui qui cherche des cases à cocher, souvent ceux-là, ils sont célibataires.
1: Hein. Ouais.
0: Quand il y a trop de cases à cocher, il y en a beaucoup.
2: Et la perfection, ça... C'est une quête sans fin.
0: C'est une, absolument.
2: Ce que j'aime bien aussi dire quand vous dites qu'un couple, ça peut être bénéfique et que ça se répare, et ça nous permet d'avancer.
1: Ça répare le passé, disait.
2: Ouais, mais c'est un couple, c'est aussi un outil de développement personnel.
0: Absolument.
2: C'est-à-dire que ça fait partie du développement personnel. C'est-à-dire que le développement personnel, on en parle et c'est génial. Mm-hmm. Sauf que quand vous êtes pas quand vous êtes tout seul, vous êtes confronté qu'à vous-même. Donc c'est comme quand on prépare quelqu'un à une relation, c'est de la théorie, et quand il est avec quelqu'un, c'est de la pratique. Mm. Et là, on est dans la vraie vie. Mm. Dans la vraie vie, avec ses failles, avec ses humeurs, avec des moments ça va et des moments ça va pas. Mm-hmm. Et c'est tout ce voyage qui est du développement personnel à deux.
1: Non, mais c'est pas si simple, hein.
0: Mais non, et puis non. C'est pas un monde de bisounours non plus, hein, ça va pas tous les jours bien. Et que
1: mais vous croyez pas, je repose la question, mais on est tous faits pour se marier aujourd'hui. Aujourd'hui, hein, pas...
0: Mais alors, se marier ou se mettre en couple, là parce que il y a...
1: Aujourd'hui, on a choisi le sujet, là.
0: Le sujet, c'est autour de...
1: Aujourd'hui, c'est ça.
0: Autour du mariage. Maintenant, c'est qu'est-ce que chacun a envie de mettre comme engagement dans la relation qu'il a avec l'autre. Moi, c'est ce que j'irais questionner.
1: Mmh. Et aujourd'hui, on veut être tranquille, on veut être libre, on envoie plein Instagram des témoignages de ce genre.
0: Et à côté de ça, les séparations sont toujours aussi douloureuses. Hein.
1: Ouais.
0: Donc moi, j'ai envie de poser la question. Je pense qu'une séparation amoureuse est un des événements les plus traumatiques de la vie. C'est dur, c'est difficile de se séparer.
1: Ouais.
0: C'est, il faut beaucoup de courage.
1: Mais du coup, ça confirme ce que je viens de dire, alors. Ça pousse les personnes à ne pas se réengager et à dire, oh là là, non, folie, c'est pas pour moi.
0: Pas forcément. Pas forcément.
1: Non.
0: Parce que l'attirance du fait que la prochaine fois, je vais revivre quelque chose de merveilleux, est toujours là et présent. Ouais. Maintenant, moi, ce que je pense et que ce que je préconise quand on a vécu une séparation,
1: oui.
0: C'est de surtout se réparer avant de démarrer une nouvelle histoire.
1: Mmh. Il vaut mieux passer par la case psy ou prêtre ou ce que vous voulez.
0: Ou ce qu'on veut, mais ouais. Arriver à comprendre et à se dire de toutes les manières, bien sûr, j'ai ma part de responsabilité, l'autre a sa part de responsabilité. Maintenant, moi, je me questionne sur ma part de responsabilité à moi. Qui je suis, de quoi j'ai envie, quelles sont mes forces, quels sont mes talents, avec quoi j'ai envie d'avancer, quels sont les objectifs de ma vie, où est-ce que j'ai envie d'aller, qui je suis. Et plus cette conscience de moi va être présente, plus mon estime va grossir et plus je vais prendre confiance et plus je vais être capable de dire dans une relation suivante ça me convient, ça me convient pas. Et si ça ne convient pas, c'est non et c'est ok.
1: Mmh. Un homme, une femme, Nicole Croisy, Pierre Barou, sinon c'est pas drôle. À tout de suite, les amis.
0: Du coup,
1: à tout de suite. 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

0: Si seulement c'était comme un film, Christian Richaume, Raphaël de Foucault, faut-il être fou pour se marier aujourd'hui en 2026? Christian Richaume et son livre Les trois secrets des couples qui durent chez Solar, Raphaël de Foucault, qui a écrit, qui a composé ces 10 rendez-vous. Est-ce que vous pourriez en dire un peu plus sur ce petit jeu, si je peux me permettre, un 10 rendez-vous pour prendre soin de votre
1: coffret.
0: Couple hein. C'est un coffret.
1: Oui, c'est un coffret. Donc l'idée, c'est de que le couple puisse se retrouver une fois par mois. Et qu'ils puissent partager, échanger à travers une fiche qui est sur quatre pages.
0: Vous avez un exemple, donnez-nous des exemples, on a envie de voir un peu de quoi il retourne avec
1: Alors, on en prend un. Hop, pif. Allez, celui-là, c'est j'accorde nos désaccords. Alors, comme quoi.
0: Voilà.
1: Et alors, l'idée, c'est que, je vais parler de la recette du couple heureux. Donc, par exemple, pour celui-là, c'est ils utilisent leur énergie et leur créativité pour chercher une solution sans remettre en cause leur couple. Donc ça, c'est donc il y a la recette des couples heureux. Je suis comme tout le monde, je suis pas comme tout le monde. Et puis à l'intérieur, sur ces quatre pages, il y a un petit côté recherche scientifique, on va dire. Ensuite, il y a l'expert partage. Donc ça, c'est moi ce que j'entends dans mes accompagnements.
0: Le truc scientifique, c'est quoi là, par exemple?
1: Par exemple, c'est en chinois, le wei ji veut dire crise. Et ce terme est composé de deux idéogrammes indissociables, le Wei, le danger, le Ji, opportunité. Le Ji indique que la crise peut être une opportunité de se renouveler et de vivifier, etc. Donc en fait, il y a un petit apport un petit peu scientifique. Donc là, c'est une comparaison, d'autres, ça peut être des études.
0: Eh bien justement, c'est une parfaite transition pour vous poser cette question, Christian Richaume, autour de ce qu'on a déjà évoqué, mais on n'a pas allé assez loin à mon sens. Je ne veux plus me marier parce que je ne veux pas me mettre en couple. Je ne crois pas au couple longue durée. Je ne veux a fortiori pas me marier non plus parce que je ne veux pas souffrir. Ça, c'est souvent un biais, en tout cas, qui est répandu.
2: Oui, en fait, on a nos histoires et on a, comme vous l'avez dit, on a nos ruptures qui peuvent nous avoir fait énormément mal.
0: Qui abîment à chaque fois un peu plus.
2: Une rupture amoureuse, c'est quand même extraordinaire. Ça veut dire que ça désorganise votre travail, ça désorganise votre santé. Vous pouvez somatiser, ça désorganise votre quotidien, et tout d'un coup vous êtes au fond du
0: lit. Un congé spécial d'une semaine.
2: Vous êtes au fond du lit et puis au fond du trou.
0: Après la rupture.
2: Donc l'amour, c'est quelque chose qui est pour moi vital. Je pense qu'on a tous besoin d'être aimé ou d'aimer. Voilà. Mais par contre, il y a des gens qui décident, pour se protéger, de ne pas se lancer dans ces initiatives, que ce soit le couple ou le mariage, parce qu'ils ont peur de souffrir. Et là, on a un combat. On a un combat entre la peur et l'envie.
0: Vous voulez dire.
2: Ouais, mais il ne faut pas que la peur gagne.
0: Pourquoi?
2: Parce que la peur, c'est toujours je fais moins.
0: Je quoi?
2: Je fais moins.
0: Moins?
2: Ouais, moins. C'est-à-dire que la peur, c'est toujours soit je ne bouge pas, soit je recule. Alors que l'envie, c'est le mouvement. Et la vie, c'est le mouvement. L'amour, c'est le mouvement.
0: La vie est un risque.
2: Ouais.
0: Enfin, on ne le dit pas assez encore.
2: Oui, c'est un risque. Un couple, c'est un risque. Vous rencontrez quelqu'un, rien n'est écrit.
0: On n'est pas dans la société du tout du risque. C'est ça aussi qui fait qu'il y a moins de mariages, moins d'engagement, la natalité. Alors là, n'en parlons même pas, se casse la figure, Raphaël de Foucault. Tout ça est lié, sociétalement parlant. On est d'accord sur ça.
1: Absolument. C'est pas zéro risque. Mais moi, j'aime bien cette idée, je reviens de ce marathon. Alors, dans le titre, là, faut-il être fou, moi, je dirais, je pense qu'il faut être conscient et prêt à démarrer ce marathon.
0: Ouais, c'est beau ce que vous dites. Enfin, c'est beau parce que c'est... d'abord, c'est concret. C'est nuancé.
1: Et puis, pour un marathon...
0: Et on sent qu'il y a on sent qu'on y gagne à un moment donné quelque chose.
1: Exactement.
0: J'ai bien compris.
1: Et puis, pour se préparer pour un marathon, on a besoin de s'équiper, on a besoin de s'entraîner. Il y a des moments...
0: De prendre soin de sa santé.
1: On a besoin, et puis de temps en temps, on peut pas y arriver. De temps en temps, pour tous ceux qui font des footings et qui courent, il y a des jours où on court, on comprend pas.
0: On n'en peut plus,
1: on n'y arrive pas. On dit, mais qu'est-ce qui m'arrive là ce matin? Et puis certains jours, on démarre et tout va tout seul. Et ben la vie de couple, c'est un peu ça aussi.
0: Et parfois, on a envie de jeter son conjoint par la fenêtre.
1: Exactement.
2: C'est juste une envie, c'est pas une réalité. mais il peut y avoir des côtes.
0: Me dites pas que ça vous est pas arrivé.
2: Il peut y avoir des côtes, il peut y avoir des descentes, il peut y avoir des moments où on fait une pause. Où on change de rythme, où on fait un ravitaillement. Vous voyez, on peut utiliser cette métaphore et c'est un parcours.
0: On entend souvent, on se comprend plus. C'est souvent un argument. Oh non, mais attends, on se comprenait plus, c'était plus possible, Raphaël. On se comprend plus.
1: Dans la réalité des faits,
0: guérir cette maladie-là.
1: C'est la perception que j'ai. En fait, c'est pas les personnes. Enfin, moi, j'insiste beaucoup. C'est pas lui ou elle qui ne vont pas bien, c'est la relation qui est mise à mal.
0: Oui.
1: Donc c'est cette relation qui est importante de travailler, c'est comment est-ce que chacun va se positionner dans la relation. Et puis peut-être que moi, dans la relation, pour moi, on est chacun, on en a 50% de la relation. Ben, parfois, moi, je viens grignoter, j'étais 50% et ça, ou alors l'inverse. Et l'idée, c'est de rétablir un peu les choses. Moi, je suis fascinée de voir les couples que je peux accompagner quand on travaille ces notions, justement, où en fait, on va retravailler la sémantique des mots. Qu'est-ce que veut dire l'argent pour toi, par exemple? Parce que les couples s'engueulent autour de l'argent.
0: Oui, c'est vrai.
1: Qu'est-ce
0: ça.
1: Que veut dire l'argent pour toi?
0: Oui, absolument. Deuxième raison. Hein.
1: Ouais. Après l'éducation des enfants,
0: ouais,
1: c'est l'argent.
0: C'est terrible.
1: Alors, ben, c'est quoi l'argent? Ça représente quoi? Dans ta famille, ça voulait dire quoi? Et toi, qu'est-ce que tu trouves que la manière dont je fais te convient ou te convient pas? Qu'est-ce qui te va, qu'est-ce qui ne te va pas? Et en fait, on redétricote comme ça. Et puis, c'est reparti.
0: Ouais, dans le meilleur des cas.
2: Quand je les reçois, je suis un petit peu direct et je leur dis, ok, moi je m'en fous de la vérité. Je suis direct, je dis, je m'en fous de la vérité.
0: Ouais.
2: Donc vous allez me raconter votre histoire et vous, votre histoire, et je m'en fous si c'est
0: la vérité,
2: pas pareil.
0: La vérité, ça veut dire quoi, la vérité? Ah oui, quand on vous dit ma femme ment ou mon mari ment?
2: Ouais, ouais. Non, c'est, moi je veux vos ressentis. Je veux pas la vérité. Il y a, et puis la vérité, on va se battre.
0: Il y a deux vérités, en fait, subjectives
2: voilà.
0: En couple.
2: Donc plus, j'utilise le mot ressenti.
0: Ouais.
2: Il y a une façon dont vous avez vécu l'histoire, une façon dont vous, maintenant on va échanger sur comment vous l'avez ressenti et comment on peut faire en sorte qu'on arrive à un deal.
0: En fait, c'est souvent le sentiment d'injustice qui nuit énormément au couple, hein. C'est ça, les amis.
1: Alors, il y a l'injustice.
0: Ah, c'est toujours le même qui fait la vaisselle, qui fait le linge, qui s'occupe des enfants, et l'autre, enfin, je ne citerai personne, mais c'est vrai que voilà, c'est souvent.
1: Il y a ça, mais il y a aussi, je me sens pas entendue, je me sens pas reconnue.
0: Ouais, énormément.
1: J'ai pas ma place, j'étouffe. Ça, c'est toutes des phrases qu'on entend, qu'on entend tout le temps. Et de ce fait-là, ben, moi, j'aimais bien ce que vous disiez tout à l'heure. Et ben, quand le vase est plein, ben, il faut enlever une goutte par une goutte, en fait. Donc, on travaille un sujet après un sujet.
0: D'accord.
1: Une thématique après une thématique. Et puis, on répare. En fait, on répare. On fait un peu de couture. Mais c'est dans la dentelle qu'on fait.
0: Et on peut le faire sans psy, sans accompagnateur, dans un premier temps, par exemple, avec vos.
1: Alors, avec ça,
0: questions,
1: oui,
0: par
1: avec
0: exemple,
1: ça, hein, ça permet de pouvoir prendre conscience de nos différences et de s'accepter différents. Je ne suis pas parfaite, tu n'es pas parfait, on est chacun imparfait. Et je t'aime parce que t'es imparfait.
0: Et je t'aime pour autre chose aussi.
1: Et ben, je t'aime pour ce que tu es, toi, avec tes imperfections.
0: Mais on sait-on
1: jamais. Et ta vision à toi, elle est intéressante parce qu'elle m'éclaire sur autre chose. Si t'es un peu grippe-sous et que t'as des oursins dans la poche et que moi je suis hyper dépensière, ben écoute, chouette, tu me fais un petit matelas pour que je puisse dépenser après.
0: Ah ben bah, tout ça pour ça en fait.
1: Tout ça pour ça.
0: Bah écoutez.
1: Ou vice versa, celui qui est un peu grippe-sou, il peut se dire ton côté un peu dépensé, il vient mettre de la fantaisie et puis il vient faire des choses un peu extraordinaires dans le sens primaire du terme.
0: Au lieu d'aller se plaindre aux copines, radin, il est toujours radin, ou alors il dépense tout que pour lui.
1: Ah mais toi t'adores les gadgets, t'arrêtes pas d'acheter des gadgets, mais franchement ça sert à rien. Dans le fond c'est sans doute un peu vrai. Mais par contre, on peut te dire, non mais je trouve ça, t'es marrante quoi, d'acheter des gadgets, t'es curieuse, et ta curiosité, elle m'étonne. Bon bah tout de suite, là, c'est un peu différent.
0: Ça, c'est faisable.
1: S'il te plaît, fais un peu attention. T'es pas obligée de tout le temps craquer. Voilà. Et c'est une matière, au lieu que la différence, elle sépare, finalement, elle rapproche.
0: Eh bien, ce sera le mot de la fin. Merci les amis. Christian Richaume et vos trois secrets des couples qui durent chez Solar et Raphaël Defoucault et vos deux minutes de bonheur. Et là, c'est le petit dernier, ce coffret 10. Je le reprends là, dit rendez-vous pour prendre soin de votre couple. Eh bien, je vous remercie infiniment. Merci à Guillaume Nougaret, merci à Jessica Vianini pour la préparation, la réalisation. Très bonne journée à tous.

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2: Votre radio vous propose maintenant un enseignement du frère Éric Bidot sur le thème « Accueillir la miséricorde ». Enseignement réalisé la semaine dernière depuis Paray-Monial, où se déroulait une session d'été organisée par la communauté de l'Emmanuel. Très bonne écoute à tous.
3: Une grande joie d'être ici. Une grande joie parce que là où les saints passent, Dieu passe avec eux. Et donc on ne perd jamais son temps à venir dans des lieux sources comme ici. Même si je vais vous parler surtout, famille franciscaine oblige, fête de Sainte-Claire aussi aujourd'hui oblige, surtout des paroles de saints de notre famille franciscaine. Mais je voudrais auparavant vous donner deux références bibliques qui pourront accompagner votre journée. Le prophète Osée et saint Paul aux Philippiens. Le prophète Osée au chapitre 11. Ainsi parle le Seigneur, oui, j'ai aimé Israël dès son enfance. Quand je l'ai appelé, il s'est éloigné pour sacrifier au Baal et brûler des offrandes aux idoles. C'est moi qui lui apprenais à marcher en le soutenant de mes bras. Et il n'a pas compris que je venais à son secours. Je le guidais avec humanité par des liens d'amour. Je le traitais comme un nourrisson qu'on soulève tout contre sa joue. Je me penchais vers lui pour le faire manger. Mais ils ont refusé de revenir à moi. Vais-je les livrer au châtiment? Non. Mon cœur se retourne contre moi et en même temps mes entrailles frémissent. Je n'agirai pas selon l'ardeur de ma colère, je ne détruirai plus Israël, car moi je suis Dieu et non pas homme. Au milieu de vous, je suis le Dieu saint et je ne viens pas pour exterminer. Et puis l'autre passage, c'est la lettre aux Philippiens au chapitre 3. Saint Paul dit « Certes, je ne suis pas encore arrivé, je ne suis pas encore au bout, mais je poursuis ma course pour saisir tout cela comme j'ai moi-même été saisi par le Christ. » Voilà sans doute avec deux passages bibliques l'essentiel de ce qu'il y a à retenir, l'essentiel de ce qu'il y a à méditer. Tout d'abord, c'est que l'attitude miséricordieuse est une attitude proprement divine. C'est intéressant ce retour de Dieu en lui-même où il dit « Je ne suis pas homme, je suis Dieu. Et parce que je suis Dieu, je pardonnerai. Parce que je suis Dieu, je n'exterminerai pas. Parce que je suis Dieu, je ne me laisserai pas aller. Parce que je suis Dieu, je relèverai. » Et puis saint Paul qui est bien entré dans le mouvement de la miséricorde, « Je cours, je poursuis ma course. » Si nous venons à Paray-le-Monial, c'est bien pour poursuivre notre course, pas pour nous arrêter, pas pour être comme repliés en nous-mêmes, c'est bien pour nous ouvrir, c'est bien pour poursuivre notre course. Et souvent, nous ne savons pas comment, mais nous savons qu'ici, nous pourrons trouver ou la manière, ou les mots, ou les attitudes, la force, la persévérance, de poursuivre notre course, pour tâcher de le saisir, lui, le Christ, qui m'a déjà saisi. Reprenez conscience de cela. Vous êtes ici pour poursuivre votre course, pour tâcher de saisir le Christ, lui, qui vous a déjà saisi. Une des belles icônes que vous connaissez sans doute, c'est celle de la descente aux enfers du Christ. J'ai eu la chance de vivre en Turquie pendant 3 ans, donc j'ai été voir une des mosaïques les plus célèbres de l'Anastasis, du relèvement lorsque Jésus, dans sa descente aux enfers, va chercher Adam et Ève et va les saisir vigoureusement par le bras, alors que lui est en train de marcher sur les portes de la mort. Voilà ce que nous vivons. Jésus descend aux enfers. Cette parole de notre credo, ce n'est pas une élucubration de théologiens qui se sont dit « qu'est-ce qu'on va dire entre la vie et la résurrection ?» C'est notre réalité. Jésus descend dans mes enfers. et dans mes enfers, il veut y mettre le feu de sa miséricorde, le feu de son pardon, le feu de son relèvement. Alors, à travers cette galerie de portraits franciscains que je vais vous proposer maintenant, eh bien, nous allons avoir quelques moyens concrets de laisser le Christ descendre de nos enfers, y mettre le feu de sa lumière, afin que nous devenions miséricordieux. Tout d'abord, juste une petite phrase qui finalement peut servir vraiment de ligne directrice. C'est dans son livre « Jésus de Nazareth », Joseph Ratzinger, Benoît XVI, écrit « Nous verrons Dieu quand nous entrerons dans les sentiments du Christ. » Entrer dans les sentiments du Christ. La montée vers Dieu advient justement dans la descente de l'humble service, dans la descente de l'humble amour qui est l'essence de Dieu. Si nous voulons entrer dans les sentiments du Christ, si nous voulons laisser Jésus venir dans nos enfers, si nous voulons aller vers Dieu, poursuivre notre course pour tâcher de le saisir, lui qui nous a déjà saisis, eh bien il faut prendre le chemin même de Jésus, le chemin de l'humble descente. Nous avons déjà ouvert un peu ce thème dans l'homélie. Le Père Martin a évoqué la figure de Saint François, la figure de Sainte Claire. Eh bien, c'est d'abord avec François d'Assise que nous pouvons entrer dans un moyen de devenir miséricordieux. François d'Assise écrit dans des petits conseils spirituels qu'il donne à ses frères « Où règne miséricorde et discernement, il n'y a ni luxe superflu, ni dureté de cœur. Où règne miséricorde et discernement, il n'y a ni luxe superflu, ni dureté de cœur. » Nous avons déjà là deux critères, luxe superflu, dureté de cœur, qui sont comme des obstacles que nous mettons nous-mêmes à la vie de Dieu en nous. Et ce discernement, il est intéressant parce que, justement, une des expériences fondatrices dans la vie de François, c'est sa prière devant le crucifix de Saint Damien et sa rencontre du lépreux. Comme les deux faces d'une même réalité, parce que le visage du lépreux, c'est Jésus. François est saisi de surprise lorsqu'il est dans la plaine d'Assise, qu'il entend la clochette du lépreux, c'est-à-dire la lèpre, c'est la défiguration, c'est cette maladie en soi qui petit à petit vous ronge, vous rend d'une certaine manière inhumain. Et François, saisi de surprise de se retrouver face à face, s'arrête, descend de son cheval et embrasse le lépreux. Et un des biographes de François écrit « À cette rencontre inopinée, François éprouva de l'horreur, un intense rejet, mais se remettant en face de sa résolution de vie parfaite et se rappelant qu'il avait d'abord à se vaincre s'il voulait devenir soldat du Christ, il sauta du cheval pour embrasser le malheureux. » Pour être capable de ce geste, au-delà de ce que sa nature humaine appréciait et repoussait, François se remet en face de sa résolution d'être à Jésus. Voilà ce qu'il nous faut peut-être retenir comme premier moyen. Nous remettre en face, pas simplement avec nos sentiments, ce que nous avons envie, pas envie, mais nous remettre dans une finalité plus lointaine que simplement nos premières envies. Nous remettre en face de notre résolution d'être à Jésus, lui qui nous a déjà saisis. Et qu'est-ce que fait François à ce moment-là? François fait le don de son cœur à un malheureux. Voilà un des sens du mot miséricorde. Faire don de son cœur à un malheureux. Faire don de son cœur à l'autre. Et pour cela, bien François a quitté sa supériorité, son esprit de domination, pour voir l'autre autrement, pour voir la création autrement. Et un théologien capucin va même jusqu'à dire que le lépreux qui a été guéri, ce fut son cœur, le cœur même de François, au moment même où il employait l'huile de la miséricorde pour guérir les blessures des autres. C'est exactement l'image que nous avons sur le fond de cette scène. Lorsque l'huile de la miséricorde est déversée sur le malheureux, et c'est à ce moment-là de ce geste de charité que le cœur de François est guéri. Et à tel point que dans son testament, François rapportera ce baiser au lépreux comme le signe de sa conversion en disant « ce qui était amer est devenu doux ». Le passage de l'amertume à la douceur, lorsqu'il y a luxe superflu ou dureté de cœur, la miséricorde et le discernement sont comme entravés. Et là où nous laissons la miséricorde et le discernement nous marquer, eh bien il n'y a ni luxe superflu, ni dureté de cœur. François n'est plus le même. Le lépreux qui a été guéri, ce fut son cœur. Faire miséricorde pour être soi-même, pourrait-on dire, miséricordier. Le pape François, du fait de sa devise, nous autorise à jouer, à tordre un peu les mots. Faire miséricorde pour nous-mêmes, être miséricordier, c'est-à-dire entrer dans ce contraire de la dureté de cœur, du luxe superflu, entrer d'une certaine manière dans le cœur même de Dieu. Pour ce faire, le pape François a remis à l'honneur les œuvres de miséricorde. Alors il vous sera proposé, à la fin de cet enseignement, un peu un jeu des 7 familles, enfin des 14 familles, ou des 14 œuvres de miséricorde, puisqu'il y a 7 œuvres spirituelles et 7 œuvres corporelles, et nous vous inviterons à en recevoir une, à la recevoir, non pas à la choisir avec un calcul rapide en disant « celle-là, je devrais pouvoir y arriver », en la recevant comme un cadeau du Seigneur, puisqu'en faisant miséricorde, il vous visitera. Il guérira les ténèbres, l'amertume de votre cœur. Ces œuvres de miséricorde, les œuvres corporelles, nous les trouvons dans Matthieu 25, le jugement dernier. Vous savez combien ça a été rappelé au début de l'homélie, combien le pape François en est imprimé, marqué, imbibé. Il s'agit de donner à manger, de donner à boire, de vêtir ceux qui sont nus, d'accueillir les étrangers, d'assister les malades, de visiter les prisonniers, d'ensevelir les morts. Ces œuvres corporelles, elles touchent le corps, comme leur nom l'indique, c'est-à-dire notre sensibilité, c'est-à-dire ce qui est constitutif de notre personne, ce qui exprime notre personne, ce qui est, pour dire un mot de la théologie du corps de Jean-Paul II, le langage de notre personne. Et saint Paul le dira en disant que nous sommes, notre corps est le temple de l'Esprit-Saint. Ces œuvres de miséricorde qui touchent le cœur, il y a aussi les œuvres de miséricorde spirituelles. Conseiller ceux qui sont dans le doute, enseigner les ignorants, avertir les pécheurs, consoler les affligés, pardonner les offenses, supporter patiemment les personnes ennuyeuses, prier Dieu pour les vivants et pour les morts. Conseiller, enseigner, avertir, consoler, pardonner, supporter, prier. Ces œuvres spirituelles, c'est progressivement que les pères de l'Église les ont énumérées, et la liste probablement a été fixée au XIIe siècle. Donc il y a à la fois l'Évangile et la tradition de l'Église dans ses œuvres, œuvres de miséricorde, œuvres corporelles, œuvres de l'Esprit. Et dans la bulle pour ce jubilé de la miséricorde, le pape va même jusqu'à dire « Mettez-vous en vérité devant ces œuvres de miséricorde et demandez-vous si vous vivez en disciple du Christ ou non. » Et donc, entrer dans ces œuvres de miséricorde à la manière de François d'Assise, qui en versant l'huile de la miséricorde, permettait au Seigneur de venir guérir son cœur, entrer dans ces œuvres de miséricorde, c'est devenir miséricordieux parce que nous permettons au Seigneur de nous faire miséricorde. La vie chrétienne, vous voyez, c'est toujours dans cette dimension d'un mouvement. Pour saint François d'Assise, son insistance sur la vie fraternelle, son insistance sur cette réconciliation avec toute la création, c'est le fruit de sa contemplation de Dieu qui est Trinité. Parce qu'en Dieu Père, Fils et Saint-Esprit, il n'y a que mouvement, il n'y a que circularité, il n'y a que don, un don qui ne s'arrête pas, un don qui est tellement substantiel que c'est l'Esprit Saint entre le Père et le Fils. Et donc notre vie chrétienne, et c'est pour ça que saint Paul a raison de dire « Je cours pour tâcher de le saisir, lui qui m'a déjà saisi. » Si nous venons à Parelmonial, si nous fréquentons les portes jubilaires, si, voilà, toutes les dimensions où il y a cette dimension d'une course, ben c'est bien pour ne pas quitter la route. C'est bien pour demeurer dans ce mouvement, parce que la miséricorde est un mouvement. Rien de figé dans la miséricorde, rien. Elle est dans un mouvement. Un autre saint maintenant, un peu moins connu, mais que le pape a voulu, dont le pape a voulu faire venir le corps à Saint-Pierre de Rome au mois de février dernier, c'est un capucin du nord de l'Italie, saint Léopold Mandich. On dit que lorsqu'on a proposé au pape François de faire venir le corps du Padre Pio à Saint-Pierre, le pape a dit « Je veux bien le Padre Pio, mais je veux saint Léopold ». Saint Léopold, c'est un frère originaire de l'Europe centrale, qui dépendait de la province de Venise, et qui n'avait qu'un rêve, c'était être missionnaire de l'œcuménisme. Mais le pauvre bonhomme, il était tout petit, il bégayait et il avait un bec de lièvre, disgracieux à souhait. Et donc, lorsqu'il a renouvelé auprès de ses supérieurs son désir d'aller en mission pour l'œcuménisme, on lui a dit « Tu es bien gentil, mais tu vas rester ici à Padoue, au confessionnal, c'est à peu près tout ce que tu sais faire. » C'est intéressant parce que le Padre Pio, c'est la même chose. Padre Pio qui rentre chez les Capucins et qui a une maladie qui le fait quitter le couvent pour retourner chez ses parents. Puis au bout de 5-6 ans, donc il est ordonné prêtre, il reste chez ses parents, les supérieurs finissent par dire « Bon, tu rentres ou tu sors ?»« Bon, ben je rentre. » Mais pareil, on va lui trouver un petit couvent complètement au fin fond de rien, en lui disant « Ben, t'es pas capable d'autre chose que d'être au confessionnal. » On pourrait multiplier les exemples dans l'histoire de l'Église de ces figures de rien, à partir duquel germe un grand bien. Alors ce brave Léopold, eh bien, il va prendre très au sérieux son service qui lui est demandé, qui est le service de la confession. Et dans son confessionnal, eh bien, il a été l'instrument de la miséricorde. Il appelait son confessionnal, c'est très très beau, pensez-y si vous allez vous confesser, le petit salon de la courtoisie. On imagine un petit boudoir de Marie-Antoinette à Versailles. Alors le confessionnal du père Léopold, si vous allez à Padoue, c'est assez austère. C'est du bois, un fauteuil, un agenouilloir, un crucifix. Et effectivement, c'est la courtoisie qui marquait saint Léopold. Ça, c'est un deuxième moyen. La courtoisie. La courtoisie, c'est la gratuité. On raconte qu'une fois, il y avait un confesseur, un pénitent, qui savait pas trop comment se débrouiller dans le confessionnal. Alors il s'est assis sur le fauteuil du père Léopold. Et lui, le père Léopold, il s'est mis à genoux sur l'agenouilloire du pénitent. Et puis à la fin de la confession, il lui dit, « Eh bien maintenant, vous voyez, dans le Seigneur, nous sommes amis. Alors revenez me voir. » Et le père Léopold était toujours comme ça avec ses pénitents, toujours à cultiver la courtoisie de l'amitié. C'est ce deuxième moyen que je voudrais évoquer rapidement avec un philosophe, Aristote. Vous voyez que on peut aller chercher très loin. Aristote parle de 3 degrés de l'amitié. Le premier degré, c'est l'amitié avec votre boulanger et votre médecin. C'est-à-dire une amitié utile. Utile au sens noble du terme, hein, c'est pas pour profiter, mais c'est utile. C'est-à-dire que si vous avez plus besoin du boulanger, vous n'y allez plus. Le médecin, on sait bien que les médecins aujourd'hui, c'est les confidents de tout. Donc, premier degré, l'amitié utile, c'est-à-dire un échange de services, un premier degré. Le deuxième degré de l'amitié, c'est l'amitié d'agrément, dit Aristote, mais on peut aussi en parler comme de l'amitié adolescente. C'est-à-dire qu'il s'agit plutôt de déverser ses propres émotions dans l'autre, que de véritablement s'intéresser à l'autre. Vous avez beaucoup d'adultes aujourd'hui qui fonctionnent comme ça. Je n'ai rien contre Facebook, ça permet des relations, ça permet des contacts, ça permet plein de bonnes choses, mais c'est aussi un peu un déversoir. Je déverse mes émotions, et puis les autres sont priés de les recevoir. Alors, Aristote reconnaît quand même que cette amitié... Elle a quelque chose de bon en elle, au sens où elle permet aussi que je prenne conscience que je suis une personne dotée de raison, dotée d'émotion, de sensibilité. C'est comme un lieu de conscience de soi. Mais Aristote dit, il y a encore un troisième degré de l'amitié, c'est l'amitié vertueuse. L'amitié vertueuse, c'est l'amitié qui consiste à aimer l'autre en raison de la vertu qui est en l'autre. Et non pas en raison de ce que l'autre me procure. Alors, cette amitié-là, elle est un véritable épanouissement de l'amitié utile, de l'amitié bienveillante, d'agrément ou adolescente. L'amitié vertueuse. C'est-à-dire, je répète, aimer l'autre en raison de la vertu qui est en l'autre. Alors ça, c'est particulièrement vrai et à développer, et ça participe de devenir miséricordieux dans la vie conjugale, dans la vie de famille, dans la vie au travail. Dans la vie conjugale, Dieu sait que les pièges sont nombreux. Dans la préparation au mariage, je donne parfois un conseil. D'ailleurs, souvent, c'est le seul que les fiancés retiennent, me disent-ils. C'est de se prendre 1 heure par semaine pour se poser 2 questions. Qu'est-ce que j'ai découvert de beau en toi durant la semaine? Et qu'est-ce qui m'a blessé dans tes paroles, dans tes attitudes durant la semaine? Alors voyez, rien que ces 2 petites questions, il y a des froncements de cils devant, ça veut dire d'avoir fait un peu attention à l'autre. L'autre n'est pas un objet, l'autre est une personne. Ça suppose d'avoir ouvert les yeux sur l'autre et de petit à petit pouvoir dire à l'autre la vertu qui est en lui, ce que j'ai découvert de beau en toi. Faire découvrir à l'autre la vertu qui est en lui, et sur cette vertu, il va pouvoir s'appuyer. Alors, ce qui est vrai, par excellence, de la relation dans un couple entre un homme et une femme, l'est pour toutes les dimensions de notre vie familiale, de notre vie professionnelle. Cherchez la vertu qui est en l'autre pour aimer l'autre avec la vertu qui est en l'autre. Et dans ce cas-là, on est dans un processus de croissance. On apprend très concrètement à devenir miséricordieux, c'est-à-dire à ne pas enfermer l'autre, ce que nous faisons tous, parce qu'il y a des personnes avec lesquelles ça se passe naturellement bien et des personnes avec lesquelles, on ne sait pas pourquoi, mais ça ne passe pas. Ce n'est pas le problème que ça passe ou ça ne passe pas. Le problème, c'est qu'est-ce que j'en fais ? Qu'est-ce que j'en fais très concrètement dans ma manière de voir, dans ma manière de penser à la personne ? Et du coup, avec ce thème de la courtoisie, ce thème de l'amitié, vient un thème, toujours avec cette figure de Léopold Manditch, que le pape François aime beaucoup développer, qui est le thème de la correction fraternelle. Vous voyez qu'on est tout à fait dans ces œuvres de miséricorde, hein, conseiller, avertir, consoler. La correction fraternelle. Alors c'est vrai dans une communauté de frères et sœurs comme l'Emmanuel, c'est vrai bien sûr dans une vie religieuse comme la mienne, et souvent ce qui nous asphyxie, je vais même être très vulgaire, ce qui nous fait crever sur pied, parce que j'ai trop vu ça, c'est justement le fait de ne pas se corriger. De se corriger au sens de l'exercice d'une paternité les uns à l'égard des autres. Qu'est-ce qu'une paternité ? C'est de vouloir la vie de l'autre. Vouloir la vie de l'autre, c'est ce que Dieu veut à notre égard. Vouloir la vie de mon conjoint, vouloir la vie de cette personne avec laquelle je travaille. Alors sur la correction fraternelle, le pape en a beaucoup parlé, comme il a beaucoup parlé aussi de toutes ces paroles de médisance. Si tu dois corriger un petit défaut chez l'autre, pense tout d'abord que tu en as personnellement de tellement plus gros. Reconnais que tu es plus pécheur que ton prochain, mais que toi, comme frère, tu dois le corriger. Un signe qui peut-être peut nous aider, c'est le fait de ressentir un certain plaisir quand l'on voit quelque chose qui ne va pas et que l'on estime qu'il nous faut exercer une correction. Il faut être attentif parce qu'alors cela ne vient pas du Seigneur.

de Matthieu, par exemple, qui est dur avec les pharisiens, qui se regarde être bon. C'est souvent ça notre problème, c'est de nous regarder être bon, plutôt que d'être bon, tout simplement. Et si François a été guéri en son cœur au moment où il versait l'huile de la miséricorde sur le lépreux, comme je l'ai souligné, c'est qu'il ne s'est pas regardé. Aujourd'hui, je suis un héros ou pas? Il ne s'est pas regardé. Il s'est remis en face de sa résolution d'être au Christ, d'aimer le Christ, et pour cela d'être dans la conscience qu'il faut se vaincre. C'était toujours autour de septembre 2014, lors d'un Angélus, toujours sur ce même thème. Devant Dieu, nous sommes tous pécheurs et nous avons besoin de pardon. Tous. En effet, Jésus nous a dit de ne pas juger. Saint François disait même que juger, c'est blasphémer, parce que c'est se mettre à la place de Dieu. Alors que, dit François, la seule chose dont je peux m'enorgueillir, qui m'appartient en propre, c'est mon péché. Alors ça calme en général. Mon péché, c'est à moi. Le reste, c'est Dieu en moi. Et donc François disait même de se réjouir du bien que le Seigneur faisait dans les autres. Ça nous a été dit hier matin dans le témoignage, il me semble que c'était hier matin, lorsque, par rapport aux jalousies qu'on peut éprouver lorsqu'il y a une guérison chez un autre. Et en se souvenant de la théologie de saint Paul en disant bien que lorsqu'un membre est guéri, c'est tout le corps qui en bénéficie. Et donc, sortons de la dureté de cœur que nous avons pour nous réjouir profondément. C'est un sens de la louange qui est toujours lié pour moi à cette dimension de l'amitié. Je cite un petit passage de la vie du frère Éloi Leclerc. Éloi Leclerc est un franciscain, un frère mineur qui est mort récemment, il y a un mois ou deux, et qui est l'auteur d'un best-seller depuis 60 ans, « Sagesse d'un pauvre ». Si vous voulez comprendre ce qu'est la miséricorde, vous lisez « Sagesse d'un pauvre ». Et le frère Éloi Leclerc raconte que, lorsque jeune frère étudiant, il a été déporté en camp de concentration. Ils étaient donc plusieurs frères dans les wagons à bestiaux, dans ces lieux d'inhumanité, dans ces lieux de mort, d'animalité. Et un des frères est mort. Et dans ce lieu de l'inhumanité, dans ce lieu de la bestialité où la dignité humaine est bafouée, ce qui est venu dans le cœur des frères, autour de leurs frères morts, c'est le cantique de Frère Soleil. Loué sois-tu, mon Seigneur, pour Messire Frère Soleil. Loué sois-tu, mon Seigneur, pour Frère Vent, Sœur Eau, Sœur Lune, Frère Feu et notre Sœur Mère la Terre. Loué sois-tu, mon Seigneur, pour notre Sœur la Mort corporelle. La louange qui jaillit d'une forme d'amitié avec le Créateur et avec toute la création au cœur de ce qui est le plus inhumain. Eh bien, cela nous dit quelque chose de la courtoisie de Dieu avec nous. Qui peut mettre cela dans nos cœurs? La correction fraternelle est un aspect de l'amour et de la communion qui doivent régner dans la communauté chrétienne. C'est un service réciproque que nous pouvons et que nous devons nous rendre les uns les autres. Corriger notre frère est un service et il est possible et efficace uniquement si chacun reconnaît qu'il est pécheur et qu'il a besoin du pardon du Seigneur. Cette même conscience qui me fait reconnaître l'erreur de l'autre me rappelle encore auparavant que j'ai moi-même fait des erreurs et que j'en commets souvent. Vous voyez comme la correction fraternelle est un service de l'humilité. Dans les témoignages que nous avons eus hier matin et hier soir à la veillée, il y a eu notamment un point qui est revenu. Lorsqu'il s'est agi, non pas d'attendre que l'autre fasse le premier pas du pardon,

toi-même, alors que, humainement, selon les critères de justice humaine, il y avait préjudice, eh bien, la demande de pardon est venue d'abord de ceux qui avaient souffert et qui ont provoqué une ouverture du cœur, appelons-les, entre guillemets, les bourreaux. Toujours cette dimension d'un mouvement, d'une dimension d'une circularité. Et souvent, notre péché est d'arrêter, de figer la vie de Dieu, de figer la vie. Et pour saint François d'Assise, le péché par excellence, le péché originel, c'est le péché d'appropriation. Le péché qui consiste à interrompre le mouvement du don, à le figer, à s'approprier le don, plutôt que de le recevoir pour le partager. C'est ça le sens de la pauvreté pour François. C'est pas une idéalisation d'un état de misère, c'est de se mettre en situation d'être sans défense et d'avoir les mains vides. Et ça change tout. Parce qu'on se découvre à ce moment-là profondément libre. Libre d'accueillir le pardon et libre de donner, de demander le pardon. Alors ce charisme de l'amitié, eh bien, saint Léopold l'a mis au service de l'amitié divine que Dieu veut entretenir avec chacun. Et pensez simplement à cette interrogation de Dieu dans le jardin d'Éden après la chute. Vous pourrez lire dans le livre de la Genèse. Adam, où es-tu? Eh bien, cette question, le Seigneur vous l'adresse ici, à Parelmonial. Où es-tu? Où es-tu donc? As-tu pris vraiment le chemin de ton cœur? Car moi, je suis en toi. Comme dit saint Augustin, en parlant au Seigneur dans ses confessions, tu étais au plus intime de moi-même, mais moi je n'y étais pas. Avant de passer au Padre Pio, je vous invite à reprendre ce chant que vous connaissez sans doute. Vous serez vraiment grand dans la mesure où vous êtes petit,

après Saint François, après Saint Léopold, Saint Pio, Saint Pio de Pietrelcina, cet homme stigmatisé pendant 50 ans dans le sud de l'Italie, cet homme persécuté par l'Église, peut le dire, interdit de célébration, soupçonné, accusé. Notre ministre général, récemment, lorsque les corps du Padre Pio et de Léopold Mandić sont arrivés à Saint-Pierre de Rome et que les cloches se sont mises à sonner, a été profondément ému de voir comment finalement l'obéissance du Padre Pio dans l'Église a été vraiment le creuset de sa sainteté. Jean-Paul II a insisté beaucoup lors de la béatification et de la canonisation du Padre Pio sur l'obéissance, beaucoup plus que les stigmates. L'obéissance. Les stigmates, le Padre Pio ne les a pas choisis. Il en avait même honte. Mais ce qu'il a réellement choisi, se remettant face à sa résolution de choisir le Christ, c'est d'être dans l'Église, obéissant dans l'Église et non pas contre l'Église. Le Padre Pio, donc, c'est connu, il y a des films qui sortent, ses heures passées au confessionnal, ses directions spirituelles, ses stigmates durant 50 ans, la création de l'hôpital du soulagement de la souffrance. Le Padre Pio, c'était d'abord ce très bon connaisseur des âmes. C'était assez fréquent que lorsqu'on allait se confesser à lui, il puisse dire « Vous m'avez vraiment tout dit ?» Voilà, une sensibilité particulière que le Seigneur lui avait donnée. Et ce que le Padre Pio, parce que c'est important de tout dire, c'est important d'être vrai dans le sacrement de la réconciliation et de la pénitence, c'est le sacrement de la vérité de l'être. Le Padre Pio disait toujours dans ses lettres qu'il fallait renoncer à ce qu'il appelait la perfection imaginaire. Et ça, c'est souvent un peu un obstacle dans notre manière d'accueillir la miséricorde du Seigneur. C'est pas rare qu'en confession, quelqu'un nous dise mais c'est trop facile ce bon Dieu qui pardonne. C'est trop facile. Je suis dégoûtant, je fais ci, je fais ça, et puis hop, parce que je lui demande, il me pardonne. Alors le Saint Léopold, je reviens un peu en arrière, j'ai oublié de vous le dire, mais ça me le rappelle. Saint Léopold, lorsqu'on lui reprochait d'être beaucoup trop bon au confessionnal, ben, il montrait la croix en disant ben, « je suis désolé, mais c'est lui le premier, il a été trop bon avec moi. » Alors il n'y a pas de raison de ne pas être trop bon avec le pécheur qui demande miséricorde. Et le Padre Pio recommandait... Et ça, c'est une manière de devenir miséricordieux. Là, je vous parle d'expérience. Ne te décourage pas dans tes chutes, mais ouvre-toi à une nouvelle confiance et à une humilité plus profonde. Le découragement et l'irritation après une chute dans le péché, c'est un artifice de l'ennemi. Tu ne feras jamais cela, écrit-il, car la grâce de Dieu est prête à te secourir. Ne jamais se décourager dans le péché. Parce que c'est comme si nous mettions en doute que Dieu est bon. C'est comme si nous disions à Dieu, tu es un menteur. Et ça, c'est le péché des origines. Dieu n'est pas un menteur. Éternel est son amour. Il prend patience. Il nous laisse libres de prendre le temps de l'accueillir. Lorsqu'on découvre cette patience de Dieu à notre égard, on en est bouleversé. J'ai entendu l'appel du Seigneur sur le chemin de Saint-Jacques de Compostelle en 89 avec Jean-Paul II. « Viens et suis-moi. » Et j'ai répondu 7-8 ans après. Et durant ces 7-8 ans, j'ai vraiment repris conscience que le Seigneur voulait être aimé librement par un cœur qui le choisisse pour lui-même. Et pour cela, il nous laisse le temps. C'est un pédagogue qui sait nous donner du temps.
Dans ce sacrement de la confession, le pape François disait récemment que le Padre Pio est devenu, à travers le ministère de la confession, une caresse vivante du Père. Une expression que le pape emploie très souvent quand il parle de la miséricorde. Une caresse vivante qui guérit les blessures du péché et réconforte le cœur grâce à la paix. Et la manière pour le Padre Pio d'être miséricordieux, c'était de se comparer à Simon de Cyrène. Agir comme Simon de Cyrène. Il y a plein de manières d'agir comme Simon de Cyrène. Quand le Padre Pio parle dans sa correspondance de la miséricorde, il en parle très souvent à propos de la prière. En ce qui me concerne, je ne m'arrêterai pas de pleurer pendant tout le temps qu'il me reste à vivre. Vous savez en effet combien j'ai le cœur déchiré à la vue de tant de pauvres aveugles qui fuient comme la peste la douce invitation de notre divin maître à la miséricorde. Padre Pio avait cette sensibilité très forte qu'il exprimait dans cette parole « On ne comprendra jamais réellement ce que signifie se révolter contre Dieu ». Du fait de ces expériences de tentation un peu extrêmes, le Padre Pio faisait l'expérience dans sa chair, par les coups qu'il recevait, par les tentations qu'il avait, de ce que signifie être loin de Dieu. C'est quelque chose que nous banalisons beaucoup dans notre vie. Il y a un bon livre qui a été publié là-dessus, sur l'envers du décor, qui est aux éditions de l'Emmanuel, « La tactique du diable ». Ça fait froid dans le dos de voir les coulisses. On ne comprendra jamais réellement ce que signifie se révolter contre Dieu. Et donc la prière, disait le pape François, est une œuvre de la miséricorde, une œuvre spirituelle qui veut conduire tout le monde au cœur de Dieu. En effet, cela signifie confier. C'est intéressant de rapprocher la prière, prier, de ce verbe confier. Confier l'Église, confier les personnes, confier les situations au Père. Je te confie cela, Seigneur, pour que tu en prennes soin. Parce que moi, je ne sais pas comment faire. Parce que moi, je ne comprends pas. Je te confie cette personne pour qu'elle soit dans ton cœur d'une certaine manière. C'est pourquoi la prière, comme disait le Padre Pio, est la meilleure arme que nous avons. Une clé qui ouvre le cœur de Dieu. Une clé facile. Le cœur de Dieu n'est pas blindé comme tant de moyens de sécurité. Tu peux l'ouvrir avec une clé commune, avec la prière, car il a un cœur de Père. La prière est la plus grande force de l'Église que nous ne devons jamais négliger, car l'Église porte du fruit si elle fait comme la Vierge et les apôtres qui étaient assidus et unis dans la prière quand ils attendaient l'Esprit-Saint. Être Simon de Cyrène, c'est aussi agir de manière concrète. Vous voyez, le Padre Pio a créé les groupes de prière du Padre Pio, qui sont à peu près 2-3 000 groupes dans le monde, c'est je ne sais pas combien de personnes, et en même temps l'hôpital du soulagement de la souffrance pour soigner la personne dans son âme, dans son corps et dans son esprit. Et les deux sont articulés. Les groupes de prière sont en communion avec les malades. Développer un agir concret qui prenne soin du corps. J'ai toujours en mémoire mon père, dans les années 80, j'avais 7-8 ans, qui s'était engagé dans une association pour accueillir les Cambodgiens, les migrants de l'époque, les boat people qui fuyaient la dictature au Cambodge. Et je me souviens de ces gestes très concrets de mon père à l'égard de ces Cambodgiens qu'on recevait à la maison pour qu'ils trouvaient un travail, un appartement, des meubles, etc. Un agir concret, comme Simon de Cyrène qui porte la croix du Christ, ici et maintenant, elle a un visage, la croix du Christ. Autre exemple, ces bénévoles dans un café chrétien à Clermont-Ferrand, le café Cappuccino, qui consiste à accueillir les gens en situation de solitude,
simplement pour leur proposer comme un lieu familial, un lieu qui va petit à petit les guérir. Je me souviens d'un témoignage d'une personne qui, les premières fois qu'elle est venue au café chrétien, était vraiment dans la dureté. Tout était nul, tout était critiquable, c'était jamais bien. Et puis, insensiblement, 2 ans après, j'étais dans le café avec elle, et puis il y a une autre personne qui arrive, dure, critiquant tout. Et cette personne qui auparavant était dure lui a dit « Ici, on n'a pas le droit d'être comme ça. Parce qu'ici, on a été regardés comme des personnes et ça nous transforme. » C'est vrai que ça prend du temps. Souvent, on aimerait d'un claquement de doigts que, de manière magique, ça agisse ce que nous faisons. Mais avant d'attendre ce côté magique chez les autres, regardons-nous nous-mêmes. Moi, j'ai qu'à me regarder pour voir ma lenteur, la patience que j'inflige en quelque sorte. Mais c'est pas comme ça dans le Seigneur, au Seigneur. Vous savez, quand on est impatient, je dis parfois dans la confession et je me le dis à moi-même, reprenez conscience de la patience de Dieu à votre égard. Ça nous calme en général un peu. Voyez, c'est toujours important dans la vie spirituelle, et c'est ce que nous enseignent les saints, de nous remettre pas simplement dans l'impasse dans laquelle on est, relationnel, dans la vie de prière, mais « Ah, comment Dieu est avec moi ? Comment Dieu est à mon égard ? Et comment est-ce que, petit à petit, il m'aide à être comme lui ?» Vous connaissez cette parole qu'on entend souvent liée à l'Emmanuel, et ça devient le projet pastoral de certaines paroisses, je pense à un prêtre là, être dans le monde le cœur de Dieu, être dans mon couple le cœur de Dieu, être sur mon lieu de travail le cœur de Dieu. Voilà, nous terminons avec une petite reprise de ce que j'ai dit jusqu'à maintenant, devenir miséricordieux à la manière de saint François d'Assise, c'est-à-dire de nous remettre devant notre choix de saisir le Christ, lui qui nous a déjà saisis, et versant l'huile de la miséricorde sur le prochain, et à commencer par ceux qui me sont proches, sans forcément faire beaucoup de discours, je permets au Seigneur de venir guérir mon cœur. Devenir miséricordieux avec ses œuvres de miséricorde, qui sont comme une sorte d'examen de conscience, pour me mettre en vérité, suis-je disciple ou non ? Avec saint Léopold Mandić, pour nous fortifier dans l'amitié vertueuse, pour faire de beaucoup d'occasions que nous vivons des petits salons de courtoisie. Alors, il faut le prendre dans le sens noble du terme, pas dans le sens des petits boudoirs où ça cancane tant que ça peut. Salon de courtoisie dans le plus beau sens et le plus noble sens de cette expression. Entrer dans cette amitié vertueuse, sortir de l'amertume, nous réjouir du bien de l'autre. Et avec saint Pio, agir comme Simon de Cyrène, par la prière et par le fait de porter, autant que je le peux, la croix du Christ ici et dans ce monde. Je voudrais aussi évoquer, bien sûr, sainte Claire d'Assise, qui n'a rien fait d'exceptionnel, si ce n'est qu'elle a accepté de passer petit à petit par des passages dans un véritable esprit de pauvreté, une pauvreté qui la faisait toute marquée par Jésus, qui le faisait dire à la fin de sa vie, alors qu'elle a vécu dans des pénitences très fortes, elle a vécu une maladie pendant 30 à 40 ans, elle a vécu la mort de saint François, véritablement son guide, et elle s'est retrouvée assez démunie dans le fait de porter un charisme nouveau dans l'Église, et elle pourra dire, c'est sans doute la plus belle conscience de la miséricorde de Dieu à notre égard, au moment de mourir, elle dit « Béni sois-tu, Seigneur, de m'avoir créé. Béni sois-tu, Seigneur, de m'avoir créé. » Et je termine avec Mère Teresa, bientôt sainte.
Mère Teresa qui invite à passer du temps avec Jésus pour découvrir que lui, le premier, il a soif de nous aimer. C'est dans une lettre du 25 mars 1993, elle écrivait « Avez-vous vraiment fait connaissance avec Jésus vivant, non pas à partir des livres, mais pour l'avoir hébergé dans votre cœur ? Tant que vous n'écouterez pas Jésus dans le silence de votre cœur, vous ne pourrez pas l'entendre dire « J'ai soif » dans le cœur des pauvres. Le diable essaiera de se servir des blessures de la vie, voire de vos propres fautes. Ça, c'est les découragements, c'est les duretés de l'existence, les souffrances qu'il y a dans l'existence, pour vous persuader qu'il n'est pas possible que Jésus vous aime réellement. Pas seulement qu'il vous aime, mais davantage qu'il vous désire ardemment. Vous lui manquez quand vous ne vous apprenez